0: je suis désolé, la putain d'Adèle ou la putain de la Caroline, c'est, on va avoir des problèmes.
1: Je pense, oui.
0: Cette interjection est aussi utilisée pour marquer la surprise. En voici un exemple sous la plume de Maurice Gouiran, cette fois dans le théorème de Langambi. Le con de Manon, mais c'est mon riri. Et on la trouve aussi chez Gilles Del Papas sous la variante la con de Manon. Selon Robert Bouvier dans le Parler Marseillais, l'expression exprime aussi le dépit ou l'irritation, hein, et il donnait cet exemple. Le con de Manon, ça a encore foiré. On trouve aussi des variantes avec le con de Madon. Et on vous aime aussi d'amour, les Madons. Non, je vais rien dire parce que je vais avoir des problèmes avec Magaté. Magaté, c'est toi que j'aime d'amour. En tout cas, tous les auteurs s'accordent à dire que Manon est sûrement là juste pour la rime, sans aucun lien avec une quelconque Manon qui aurait existé.
1: Bien sûr.
0: Et je vous le confirme parce que j'ai vérifié toutes mes sources.
1: Parfait. Un petit bonjour à votre gâté qui nous écoute ce matin.
2: Il avait un nom des sources.
1: Oui, non, mais c'est pardon.
2: Il avait bien un nom des sources.
0: Non, j'ai vérifié mes sources maintenant. Je ne sais pas s'il l'a vérifié.
1: Oui, non, mais bien sûr. Non, bien sûr. Mais vous me prenez.
0: On vérifie. C'est
1: possible, ça.
0: C'est comme ça.
1: Non, mais si vous voulez, je vous laisse.
0: Mais non, thème d'amour, Eric.
1: Bon, donc un petit bonjour à votre gâté. Oui. Je le confirme, mais Eric est sage comme une image.
0: Mais exactement.
1: Enfin, chérie, je t'aime.
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5: Ai-je encore besoin de le présenter? Arnaud Fromage est avec nous. Bonjour Arnaud.
6: Bonjour, bonjour.
5: Pour votre nécessaire minute comtoise, Arnaud, il y a quelques temps, vous nous avez expliqué pourquoi l'emblème de la Franche-Comté était un lion.
6: Mais je ne suis pas allé au bout du raisonnement. Pour rappel, la Franche-Comté adopte le lion vers 1278-79 quand le comte de Bourgogne, Othon IV, décide de se rapprocher du royaume de France. Il décide pour cela d'adopter le lion, le roi des animaux et symbole de la monarchie française. La Franche-Comté n'est d'ailleurs pas la seule région à arborer cet animal que l'on retrouve aussi sur les armoiries de la Normandie ou en Aquitaine et qui est tout autant le symbole de Belfort que de la ville de Lyon parce que oui, il y a une logique là-dedans. Mais voilà, maintenant qu'on a dit ça, reste une question. Pourquoi le lion, qui n'est pas le plus imposant des animaux et qui, soit dit en passant, est une sacrée grosse feignasse, a-t-il pu devenir le roi des animaux et pas la baleine bleue ou le chinchilla?
5: Bon, déjà, ce n'est pas le cas partout, hein.
6: C'est vrai. En Asie, c'est plus souvent l'éléphant ou le tigre qui sont considérés comme les rois des animaux. En Amérique, c'est l'aigle qui règne aux côtés de l'ours, du jaguar ou du puma. En Afrique, le rhinocéros et le léopard sont aussi dans la place aux côtés, c'est vrai, du roi lion. Et en Europe, eh bien avant le lion, c'était l'ours qui était considéré comme le roi des animaux, mais tout va changer au Moyen-Âge. En gros, ce sont des histoires de symboles. Au Moyen-Âge, on se passionne pour la mythologie grecque, dans laquelle Hercule, qui était méga fort, a tué le lion de Némée, dont la peau était pourtant censée être impénétrable. Et puis, la crinière du lion est vue comme une sorte de couronne, ce qui fait bien plaisir aux souverains du continent, d'autant que bon, l'Afrique c'est méga loin et que personne n'ira vérifier.
5: Et bon, un roi c'est très humain, alors comment un animal peut-il être le roi de quoi que ce soit, quelque part, Arnaud?
6: Là encore, vous marquez un point, mais ce qualificatif de roi des animaux, depuis qu'il s'est débarrassé de sa symbolique royale, est plutôt là pour qualifier ce qu'en zoologie, on appelle les super-prédateurs. Ces animaux qui sont tout en haut de la chaîne alimentaire et qui sont relativement imprenables à la baston contre les autres espèces du coin. Et même dans ces cas-là, on devrait dire que ce sont les lionnes qui sont les reines, parce que ce sont elles qui chassent, mais seulement les reines de la savane. Bah oui, si on va par là, chaque type de terrain a son roi. Celui de la jungle amazonienne, ce serait plutôt le jaguar, et celui de nos forêts à nous, eh ben ce serait plutôt le cerf. Mais au fond, une grosse feignasse qui laisse les autres combattre à sa place, qui se fait nourrir et qui prend la lumière, est-ce que ce serait pas ça, la définition d'un roi? Bon bah, je retire tout ce que j'ai dit, alors.
5: Retirez tout. Merci beaucoup, Arnaud.
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5: 6h19, c'est votre rendez-vous les gens d'ici. Tous les jours, nous mettons en lumière une personnalité qui fait briller notre région. Elle se confie au micro de Romain Bruno et aujourd'hui, sortez vos crayons de couleur. À l'honneur, une personne qui, grâce à son invention, transforme les dessins de vos enfants en véritables dessins animés. Direction le 11e arrondissement pour retrouver Romain Bruno. Romain, vous êtes avec cette créatrice de génie.
7: Eh oui, je suis avec Claire Failly. Elle est artiste et auteure. Claire, bonjour.
8: Bonjour.
7: Vous donnez vie aux dessins des enfants avec cette collection de livres. Cahier de dessin animé. On ouvre ce livre, qu'est-ce qui se passe? Expliquez-nous un petit peu votre idée.
8: Alors c'est magique, ça marche très simplement. C'est un livre à lire et colorier qui se transforme en dessin animé. Je colorie ma page, je la prends en photo à travers l'application Bling Book et instantanément, mon coloriage se transforme en dessin animé qui me raconte une histoire.

0: Et là, on va ramener la force du numérique avec la force du travail de l'auteur et qui rassemble les générations, puisque on travaille même avec des EHPAD. On a 300 EHPAD en France qui utilisent nos livres pour faire colorier les grands-parents avec les petits-enfants de passage, tous ensemble y créer des dessins animés.
1: J'ai même entendu dire que ça va encore plus loin que l'animation du dessin, puisque même l'enfant qui colorie peut apparaître au final dans le dessin animé.
0: C'est ça qui est formidable, c'est qu'une fois qu'on a fait son dessin animé, l'enfant peut aussi, avec l'application Blinkbook qui est gratuite, faire un selfie et même enregistrer sa voix. Et là, il devient le héros du dessin animé. C'est lui l'acteur, il va répondre aux questions que ses propres coloriages lui posent. Donc, il écoute l'histoire qu'on lui raconte, ou bien, en plus, il peut raconter la sienne et jouer tel un acteur.
1: Une idée comme ça, création de ce cahier de dessins animés, c'est forcément récompensé.
0: Alors, nous avons été récompensés par le concours Lépine. On a eu la médaille d'or du concours Lépine en 2018. Donc, merci pour la médaille d'or.
1: Cahier de dessins animés, Blinkbook. On avait avec nous Claire Failly. Merci Claire.
0: Merci beaucoup.
1: Maintenant, je vais prendre mes petits crayons de couleur et je vais m'attaquer à créer un dessin animé. Promis, je déborde pas en plus.
0: Ah, si vous débordez, c'est pas grave, puisque la technologie va reconnaître le dessin. Ouais. Et donc, au final, le résultat est très beau, même si l'enfant de 3 ans a gribouillé son dessin.
1: J'ai 40 ans.
0: Ça marche aussi.
2: Merci beaucoup Romain Bruno et merci à votre invité Claire Failly, artiste et auteur des cahiers de dessins animés. Et pour voir ce que ça donne, et c'est vraiment très étonnant, n'hésitez pas à aller retrouver dès maintenant la vidéo étonnante de ce cahier animé filmé par Romain sur nos réseaux sociaux, Instagram et Facebook, ici Paris-Île-de-France. Vous tapez ça dans la barre de recherche et vous allez nous trouver très très vite.
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1: Je vous emmène dans un salon de thé andouillé qui a ouvert ses portes il y a quelques mois, c'était l'été dernier, ça s'appelle Au coin de la tasse, un lieu tenu par Marie-Annick Vicard Coap. Et comme dans tout bon salon de thé, on peut aussi boire du café, ça tombe bien, Marie-Annick m'en offre un. Bon ben merci pour le petit café Marie-Annick.
2: Eh ben de rien, avec plaisir.
1: Oui, parce que vous aussi vous buvez un café, oui. Vous ne buvez pas de thé alors?
2: Je bois les deux.
1: Ben quand on vend les deux, c'est bien de connaître les deux.
2: Exactement.
1: Pourquoi vous avez créé ce lieu?
2: Parce que j'avais envie d'ouvrir un salon thé depuis des années. Pour moi, la commune d'Andouillé, ça a été une opportunité. Je suis arrivée sur la commune il y a 2 ans. Et je voulais monter un lieu différent, qui me ressemble, et dans lequel on pouvait accueillir des ateliers, où ce soit aussi un lieu de rencontre intergénérationnelle.
1: Mais vous aviez déjà tenu un commerce avant?
2: J'ai été libraire pendant 10 ans.
1: Je propose qu'on se lève, Marie-Annick. Comme ça, on va pouvoir aller faire le tour de ce salon de thé. Bon, c'est pas si grand que ça, mais il y a quand même plusieurs pièces. Alors là, on est dans la pièce principale. C'est là où vous proposez le thé, les cafés, il y a quelques gâteaux. C'est vous qui avez fait la décoration de ce lieu, parce que c'est très très joli. Hein.
2: Merci beaucoup. Oui, c'est moi. Donc, toutes les tables et les chaises ont été chinées dans les différentes recycleries Emmaüs de la Mayenne. Le buffet qui me sert à présenter les cafés, je l'ai acheté chez une dame sur Andouillé aussi. Donc, le meuble 100% local.
1: Il y a aussi un coin librairie. Et puis, nous entrons dans l'autre pièce de ce salon de thé où je continue à parler de décoration avec Marie-Annick. Je vois qu'il y a des photos d'Andouillé, de vieilles cartes postales. Je ne sais pas si on voit d'ailleurs votre commerce sur ces cartes postales.
2: Alors, on voit le bâtiment, effectivement, sur toutes les cartes postales, puisque fin 19e, début 20e, le bâtiment accueillait donc un hôtel, le Lion d'Or, qui ensuite est devenu dans les années 50-60 la Poste, avant d'être le cabinet notarial dans les années 90 et donc depuis la fin de l'été, un salon de thé.
1: Et c'est dans cette petite salle du salon de thé que sont régulièrement proposés des ateliers. Alors ça peut être des ateliers d'écriture, de dessin. Je retourne ensuite dans la salle principale où sur le comptoir j'observe de très très beaux gâteaux.
2: Je travaille avec la boulangerie d'Andouillé qui est la Tendresse, qui me prépare cakes et tartes. Et moi de mon côté, je fais le cheesecake et je fais des scones. Donc des scones, c'est des petits pains anglais.
1: Bah moi, je vous prendrais bien un petit bout de gâteau. Alors avant de partir, c'est cheesecake. Vous faites le cheesecake?
2: Moi, je fais le cheesecake, oui. Je sers ça.
1: Marie-Annick, avant que vous alliez me préparer l'assiette avec du cheesecake, je vois quand même qu'il y a un nain au niveau de la caisse de votre salon de thé.
2: Oui, c'est un nain que m'a offert une amie pour l'inauguration et j'ai trouvé qu'il avait toute sa place dans la décoration du salon de thé.
1: Mais je pensais que c'était un endroit où, vous savez, comme le petit cochon, on peut mettre sa pièce, mais non, il y a pas, vous n'avez pas prévu ça.
2: Si, mais c'est pas le nain.
1: Ah, c'est pas dans le nain. Ah oui, c'est à côté, on peut mettre une petite pièce.
2: Exactement.
1: Mais attendez, c'est quoi ça?
2: Ça, c'est un personnage des films Ghibli, Voyage de Chihiro.
1: Ça fait du bruit?
2: Oui, tout à fait.
1: Mais c'est trop génial. Il fait un petit rototo à la fin.
2: Exactement, c'est parce qu'il a bien digéré le pourboire.
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3: Être de mauvaise humeur, ça arrive, mais savoir le dire en breton, c'est pas simple. Eh bien, je vais vous l'apprendre. Et puis, les beaux torels, coucou, ça va être votre tour aujourd'hui.
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3: Alors, pour les râleurs du matin ou les râleurs de toute la journée, bah ouais, il y en a, on en connaît, hein, ceux qui ne sont jamais satisfaits et aboient au lieu de parler, eh bien, c'est gualimor, le mot à employer. Gualimor et doute, hormintimement. Tu es de mauvaise humeur ce matin? Gualimor et out armintimement. C'est un mot composé donc avec gual en premier qui signifie mauvais, le mal ou le malheur. Employé devant un mot, gual sert à insister sur le côté néfaste, mauvais d'une chose. Par exemple, gualvrudet, c'est une personne de très mauvaise réputation. Donc, gual et immor, gualimor, hein, ça veut dire de mauvaise humeur, de très mauvaise humeur même d'ailleurs. À dire à votre ado, à votre conjoint ou collègue, ou pas en fait, hein, sinon ça va créer la dispute. Mais maintenant, vous saurez dire « Gualimor et des irio », ceci est de mauvaise humeur aujourd'hui, « Gualimor et des irio ». Retenez donc pour aujourd'hui que « gual » signifie « mauvais » en breton, « immor », l'humeur, « gualimor », la mauvaise humeur.
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3: Et maintenant, nos Botorel. Nom de famille assez répandu. Alors, Botorel, ça sonne fortement breton, hein? Ouais? Eh ben non. C'est une version bretonnisée d'un nom de famille qui vient de l'ancien français. Il n'y en a pas beaucoup en breton, mais il y en a quelques-uns, comme celui-là. Botorel, ça vient de Boterel, qui avait perduré dans la langue galaise, en Haute-Bretagne. Un nom attesté au XVe siècle. On le trouve aussi chez nos voisins de Cornouailles britanniques, d'ailleurs. Mais Botorel, Boterel ou encore Botrel, comme Théodore, le célèbre chanteur de la Paimpolaise, eh bien tous ces noms viennent d'une ancienne forme française, Boterel, qui signifie le petit crapaud. Mais alors, c'est pas un petit crapaud, ça servait surtout de surnom péjoratif, donné à une personne n'ayant pas des traits de visage des plus beaux, ou d'une personne méprisable, pas agréable du tout. Donc, même si ça semble breton, eh bien l'origine, pour le coup, vient de la partie non-bretonnante de la Bretagne, et ça a été mis ensuite à la sauce armoricaine, langue bretonne par nos anciens. Voilà, quelques mots de plus et des explications sur notre belle langue bretonne. Je vous dis à demain pour d'autres surprises. Canevar Hoas.
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6: Quelle qualité doit avoir un sportif de haut niveau?
7: Des forces, des muscles, manger sain et beaucoup boire.
8: Il faut beaucoup, beaucoup s'entraîner pour faire le sport qu'on veut.
9: Pour faire marcher ses muscles.
8: On s'entraîne beaucoup, genre on fait de la muscule, prendre des poids de genre 40 kilos sur ses bras. Et tenir le plus longtemps pour avoir des muscles.
6: Et vous connaissez des sportifs de haut niveau?
9: Ah oui. Cristiano Ronaldo,
8: Teddy Riner, Kylian Mbappé,
9: Lionel Messi,
8: Léon Marchand,
9: Félix Lebrun et Alexis Lebrun.
6: Et ils faisaient quoi eux?
9: Du ping-pong.
6: Vous les avez regardés pendant les JO?
9: Oui, de temps en temps.
8: Moi, je les ai pas regardés, mais
9: j'ai vu surtout.
8: J'ai vu juste Teddy Riner parce que j'aime bien karaté, mais j'ai arrêté.
9: Moi, j'ai vu beaucoup plus de fois Léon Marchand, même si je préfère beaucoup plus le ping-pong. Il faisait vraiment des trucs magnifiques.
10: Will Bayama, je crois, pour la France, le basketteur. Et après, il y avait un Américain. Après, je sais pas comment on l'appelle, mais ma belle-mère, elle avait crié le King, mais je crois pas que c'est son prénom.
6: Est-ce que vous aimeriez être un sportif ou une sportive de haut niveau, vous?
10: Oui.
9: Non. Parce que ça demande trop d'exercices.
8: Faire de la piscine, j'aime bien. Ça fait marcher les bras, les jambes en même temps. Et ça demande beaucoup d'entraînement, du coup j'adore.
9: Moi, oui, parce que j'aimerais bien faire beaucoup de ping-pong. Parce que c'est mon sport préféré. Et Félix Lebrun, il m'a donné un bon coup d'énergie. Maintenant, j'en fais un club et voilà.
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1: La Lorraine regorge de trésors et elle ne le sait pas assez. Des villes, par exemple, qui sont superbes et riches en histoire, parfois à un jet de pierre de chez soi et qu'on ne pense pas toujours à aller voir au moins le temps d'une balade. Vic-sur-Seille est de celle-là. Une cité de caractère en terre mosellane, à moins d'une demi-heure de Nancy, au cœur du riche pays du Saulnois, le pays de la verdure et du sel. Un sel qui a fait la fortune des Gaulois des environs, puis des Romains, puis des évêques de Metz, puis des ducs de Lorraine. Il faut dire que le sel, autrefois, c'était l'or blanc. C'était le seul moyen de conserver longtemps les aliments, la viande notamment. Alors, qui avait la main sur le sel, avait la main sur les réserves. De cette époque très riche, Vic a su garder le meilleur, un patrimoine qui raconte une histoire. Le château des évêques a gardé la porte fortifiée, qui continue d'impressionner ceux qui la découvrent, elle qui prend ses racines au Moyen-Âge, mais qui a tellement bonne mine, parce que la ville en prend bien soin, il faut le dire, tout comme elle prend soin des batraciens qui vivent dans les anciennes douves, qui sont protégés et qui pourraient vous dire en langage grenouille que la Vic est belle, si j'ose dire. Il y a aussi le bel hôtel de la Monnaie, construit à peu près au moment de la bataille de Nancy. Il a donc 550 ans, à peu de choses près, un bâtiment coiffé d'un étonnant balcon en bois qui fait tout le tour. Et dans lequel vous trouverez d'ailleurs l'office du tourisme avec plein d'idées de randonnée dans le coin. Vic, c'est aussi le musée départemental Georges de la Tour qui affiche une collection exceptionnelle de peintures du XVIIe siècle. Et c'est quand on entre à l'intérieur de ce musée qu'on se demande pourquoi on n'a pas eu envie plus tôt de voir de vrais tableaux, vous savez, ceux sur lesquels on voit la trace du pinceau. Et puis Vic-sur-Seille, ce sont de jolies rues avec de beaux hôtels particuliers. En partant, faites un détour par Marsal, la ville de sel des ducs de Lorraine, ville d'histoire, fortifiée par les Français qui voulaient absolument mettre la main dessus, et quand ils l'ont eu, la garder, puisqu'elle était véritablement le bas de laine des ducs de Lorraine. On y voit encore les remparts, la porte de France, et dedans, l'étonnant musée du sel. Vic-sur-Seille, ville d'art et d'histoire, le Saulnois, pays d'héritage et de nature, bah c'est fin bien. En même temps, c'est Lorrain.
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2: Chaque année, près de 800 000 personnes montent sur un bateau à Strasbourg. Soit plus de la population entière de Marseille qui ferait la queue pour voir la petite France. Aujourd'hui, je teste pour vous les coulisses de Batorama. On est bien évidemment à Strasbourg, embarcadère du Palais Rohan. Et il est tôt, il est très tôt. Hein. La ville s'éveille tout doucement et je monte à bord d'une navette Batorama avec Dylan et les capitaines. Autour de nous, l'île est particulièrement silencieuse et on entend juste les clapotis de l'eau contre la coque. Pendant que les premiers touristes dorment encore, eh bien, l'équipage lui prépare déjà la journée. J'ai comme l'impression que je vais prendre part au spectacle que je vois défiler tous les jours devant les fenêtres des studios d'Ici Alsace. Et une fois à bord de la navette, direction le port du Rhin, dans les locaux techniques de Batorama. Avant même qu'un touriste monte à bord, ah bah les bateaux passent par une vérification technique complète. Et Dylan m'explique que chaque navette est contrôlée quotidiennement. Hein. Les niveaux, la sécurité, les systèmes électroniques. Normal, on peut transporter jusqu'à 135 passagers par bateau. En fait, Batorama appartient au port autonome de Strasbourg. C'est le deuxième port fluvial français. Et à l'origine, les visites servaient surtout à montrer la puissance industrielle du port aux investisseurs. C'était pas vraiment pour les touristes. Aujourd'hui, la visite dure environ 1h10. Et on traverse la petite France, la Neustadt et le quartier européen. Et selon le capitaine, la difficulté principale, c'est de réussir à anticiper d'une part le courant, mais aussi les écluses et les autres embarcations. Hein, dans un espace, il faut le dire, relativement petit. Et ça prend pas mal d'entraînement pour réussir à passer un aussi long bateau sous les ponts de Strasbourg. Et moi, eh ben je me fais trimballer et je dois avouer que depuis l'avant du bateau, la ville est encore plus belle. On voit les rues et les façades des bâtiments complètement autrement. J'ai adoré ça. Aujourd'hui, la flotte compte une dizaine de bateaux. Parce que oui, hein, y a du monde. Et pour gérer l'afflux des visiteurs, eh bien j'ai rencontré Lucie. Lucie, elle est agent de quai. Et elle m'explique que ce sont plusieurs centaines de personnes par heure qui montent et descendent des navettes en haute saison. Et le timing est super précis, parce qu'un bateau part environ toutes les 30 minutes. Alors moi, pour montrer ma bonne volonté, eh bien j'ai tenté d'aider à amarrer le bateau. Ah bah c'était une mauvaise idée. J'ai tiré la corde, mais dans le mauvais sens. Bref, le bateau ne bougeait absolument pas, mais ça a eu le mérite quand même de lancer un fou rire général. Bon, le capitaine m'a même dit que ça arrivait aussi aux marins. Bon, je me dis qu'à travers ça, je viens d'être officiellement adopté par la marine alsacienne. Youhou ! En tout cas, je réalise que derrière l'image romantique des bateaux qui défilent tranquillement le long de l'île, eh bien se cache surtout une organisation quasi aéronautique. Car finalement, Strasbourg, vu d'en haut, c'est sûr, c'est beau, mais vu d'en bas, depuis l'eau, eh ben c'est encore plus beau.
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3: Pour le nourrissage du requin, on fait ce qu'on appelle du target training. Le requin a une cible qui lui est attitrée. Donc là, ici, c'est une petite bouée jaune qu'on va venir plonger dans l'eau. Avec le temps, on a appris au requin à reconnaître cette cible et il sait que quand celle-ci est présente dans l'eau, c'est à son tour de manger.
4: C'est tous les jours à la même heure ?
3: Pour les plus grosses espèces, on va nourrir seulement une fois tous les deux jours parce que ces espèces ont un métabolisme plus lent et ont des réserves plus conséquentes dans leur corps. Pour les petites espèces, comme par exemple les petites demoiselles bleues et vertes qu'on voit à la surface là-bas, ce sont des poissons qui, eux, donc, du coup, ont moins de réserves dans leur corps et qui ont besoin de manger plusieurs fois dans la journée. 3 à 4 fois en général.
4: C'est quoi celui avec une corne là ?
3: Alors ça, c'est ce qu'on appelle un naso. On l'appelle aussi le poisson de licorne. Et chez les mâles, on peut voir cette protubérance sur le crâne, comme une corne en fait, qui va pousser tout au long de sa vie.
4: Elle est à combien de la température de l'eau là ?
3: On est à 26 degrés toute l'année, donc c'est de l'eau de mer qu'on pompe en mer et qu'on va venir chauffer et filtrer avant de la mettre dans nos aquariums. Pour les aquariums dits d'eau tempérée, on a une température de 15-16 degrés à l'année. C'est très agréable de plonger.
4: Vous plongez régulièrement ?
3: On plonge au moins une fois par semaine pour l'entretien de chaque aquarium.
4: Et vous faites quoi dans ce grand aquarium-là ?
3: Tout d'abord, tout ce qui va être l'entretien de la vitre. La vitre fait quand même 11 mètres de haut, donc il faut l'entretenir. On va venir aussi entretenir tout ce qui va être pompe de brassage. Et ces pompes, elles vont venir capter tout ce qui va être, par exemple, les algues qui vont se dégrocher du décor et autres, ou les, par exemple, des restes de nourriture qui n'auraient pas été consommés, qui vont venir se colmater sur la grille de la pompe. Donc on va venir l'entretenir afin qu'elle garde toute son efficacité. Et après, on va pouvoir aussi, par exemple, venir effectuer du bouturage de coraux, puisqu'on a quelques espèces qui poussent dans ce bassin pour augmenter la taille de nos élevages ou, par exemple, pour faire des échanges avec d'autres aquariums.
4: Ah oui, là, c'est les coraux qu'on voit jaunes et marrons là-bas ?
3: Oui, c'est ça.
4: Bah, c'est impressionnant quand même. On se rapproche et là, on voit effectivement la profondeur de l'eau là. Et c'est un peu attirant comme quand on est sur les hauteurs en montagne, on est toujours attiré comme ça par le vide. Là, c'est un peu le même principe.
3: Oui, c'est vrai qu'il y a cette sensation de grandeur, d'être en haut du plus grand bassin, de regarder vers le bas et de se dire mais qu'est-ce qu'il y a au fond ? Peut-être qu'il y a un poisson qu'on ne voit pas, qui est là en bas et qui lui nous attend aussi peut-être.
4: Ouais, lui, là, comment on appelle le naso ?
3: Le naso, c'est ça.
4: Il commence à être impatient, là, il est en train de sortir de l'eau quasiment.
3: Ils attendent là.
4: Bon, je vous laisse faire, allez-y. Là, ils vont sauter dans tous les sens. À vous donner à manger au requin, là.
3: Le poisson destiné au requin.
4: Ah, ça saute dans tous les sens.
3: Ça saute dans tous les sens, ils sont très excités. Hop, ça y est, il l'a eu. On reviendra dans 2 jours pour lui donner un autre poisson.
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1: On sait qu'on est lorrain parce que...
2: Parce qu'on prend des obus pour des cèpes.
1: C'est une histoire qu'on m'a racontée.
3: Ça va aller dans les Vosges.
2: Non, du côté d'Amnéville. Non, j'ai croisé Frédéric, le Fred Kuntz. Vous le connaissez?
3: Non.
2: Il est maître d'école à Amnéville.
3: Je ne connais pas.
2: Il m'a raconté ses aventures. Ça va rappeler des souvenirs à tout le monde.
3: Allez-y.
2: Lorsque, adolescent, il partait en vacances en mobylette.
3: Mm-hmm.
2: Trajet à Gondange, Niederbronn-les-Bains, 150 bornes en cyclo. Largement de quoi faire cuire le steak sous la selle, comme Attila Lehun.
3: Mon père faisait Paris, le Jura, en vélo.
2: Ouf, en vélo?
3: En mobylette?
2: En mobylette. Ah bah ouais, mais on essaye. Qu'est-ce qu'il avait comme mobylette?
3: Ça devait être un 103 à l'époque, ça devait être ces mobylettes-là, je pense.
2: S'ils étaient déjà là, ouais. Ou un Solex. Fred.
3: Mobylette.
2: Ok, le Fred, il partait avec Bernard, dit Bébert, le Mac, le Bled. Le Bled, c'était son nom, pas la destination de ses vacances. Et Mounir, qui aurait dû être au Bled. Et Mounir, le passager de dernière minute, qui s'était dégoté une cacahuète improbable pour se joindre à l'équipage. Une mini-moto, vous savez?
3: Hey.
2: Il fallait laisser refroidir toutes les 10 bornes. L'enfer. Le Fred m'a dit, il avait l'air d'un singe sur un paquet de tabac. Mais une vraie équipée sauvage que ceux-là. Et puis ces bandes-là, ça roule en triangle, comme les oies sauvages. Pour ceux qui ont une meule moins puissante, profite de l'aspiration. Comme mon Fred, il avait une 103 SP à refroidissement liquide et carbut 17.
3: Ah, la vache.
2: Autant dire qu'il roulait en tête. Sourire béat, les dents éclatées de moustiques. En route pour le camping, la gloire et les grandes découvertes. Parce que ces types-là étaient des chercheurs de trésors, des fanades de la Seconde Guerre mondiale, le genre qui arpente les champs et les forêts, poil à frire entre les pognes, à la recherche de vestiges. Résumé des vacances par le principal intéressé, je cite le Fred, deux points ouvrez les guillemets, on allait chercher des bricoles qu'on ne trouvait jamais. Des chercheurs du trésor au pied de l'arc-en-ciel, en somme.
3: C'est joli, ça.
2: Tente plantée à Sturzelbrunn. Mmh. Oh la vache, c'est pas facile,
3: c'est pas facile,
2: le matin. Mmh. Le Beecherland comme terrain de jeu. Les gars vivent la grande vie. Pique-nique tous les jours, et peu importe les guêpes qui les taquinent, ils découvriront que le dernier jour que le nid était précisément sous la table du déjeuner. Les gars, ils s'en foutaient. Les grands soirs, ils sortent au casino de Niederbronn. 15 kilomètres en brêle à travers les bois. La 103 devant, Mounir loin derrière. Vers la fin du congé, alors qu'ils zonent dans un coin qu'on leur a vendu pour être un coin à champignons, ils se baissent pour ramasser des cèpes, et là, bingo, tout un tas d'obus et de munitions de la guerre de 14. Pompiers, gendarmes, des mineurs, les ados sont au comble du bonheur. Des vacances 100% Lorraine, plus locales, tu meurs.
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4: Les petits bonheurs, généralement, ce sont des sourires qui se récoltent tous les jours au hasard des rencontres. Il suffit d'un micro ici, de ne surtout pas prendre de rendez-vous et de ne pas se présenter. Ça marche très bien à Megève, par exemple. Nous sommes donc en Haute-Savoie, sur les hauteurs de Megève, au Mont d'Arbois, pendant que des chevaux sont en train de monter dans une bétaillère.
5: Bonjour.
4: Matin de bonheur, venez vous occuper des bêtes.
5: C'est ça, on vient les mettre au chaud, ouais.
4: Ah, c'est-à-dire que là, ils quittent la montagne?
5: Ouais, ce coup-ci, ouais, c'est bon. Ce coup-ci, on va les ramener, on va les mettre en pension pour cet hiver, ouais. Ils ont passé tout l'été en montagne, donc ce coup-ci, ça y est. Ils vont aller se mettre au chaud pour l'hiver.
4: Eux, ils font toute la saison, là, ici?
5: Ouais, ceux-là, ils font toute la saison ici. Il y en a qui sont là pour la monte, il y en a qui sont là pour l'attelage, et puis vu que nous, on élevage, il y en a, ils sont juste là pour grandir.
4: Vous, c'est pas juste un loisir, c'est votre métier?
5: Ouais, moi, c'est mon métier, ouais. Je suis cocher palefrenier, ouais.
4: Quand vous dites pour l'attelage, c'est les calèches qu'on peut voir à Megève, par exemple?
5: Exactement, c'est ça.
4: Donc, les chevaux, quand ils sont pas attelés, on les voit ici, sur les hauteurs de Megève?
5: Ouais, c'est ça. Nous, on en a, à l'Alpette, comme là en face, en haut de la côte 2000. On en a aussi au Mont d'Arbois, là, juste derrière. Et puis, après, au fur et à mesure de la saison, on les fait descendre petit à petit. Puis là, ils atteignent leur point le plus bas sur Megève. Puis après, on les change de département, et puis voilà.
4: Donc là, ils montent dans le bus?
5: C'est ça, ouais. Ils montent dans le bus, là, je vais en mettre 4. Là, après, j'ai mon patron qui va arriver, il va prendre le reste, et puis après, on va prendre un camion et une remorque, puis on y charge tout dedans, puis lui, il part cet après-midi.
4: Et là, ils partent où, en résidence d'hiver?
5: Ils partent dans l'Allier, ceux-là. Ils partent dans l'Allier, ils ont des gros champs de plusieurs hectares, où c'est qu'ils ont du foin, des abris pour eux, de l'eau à volonté, et puis voilà.
4: L'Allier, donc en Auvergne, si je ne m'abuse, il fait pas beaucoup plus chaud qu'ici l'hiver.
5: Non, il fait pas beaucoup plus chaud, mais par contre, ils auront plus d'herbe qu'ici, on va dire. Ils auront moins de neige, ils auront un peu plus de foin, un peu plus d'eau, parce que nous, ici, c'est qu'on est tout de suite dans la neige, et puis nous, on n'a pas assez de foin pour tous les nourrir l'hiver, donc on préfère les mettre en pension. C'est beaucoup plus agréable pour eux. Puis pour nous, l'hiver, on a déjà bien assez de boulot comme ça, donc au moins, ils sont un peu tranquilles aussi de leur côté. occuper.
4: Alors justement, vous faites quoi l'hiver si vous avez plus de chevaux?
5: Alors c'est pas qu'on en a plus, c'est qu'on en a moins. Toute la partie élevage en fait partout en pension, et en fait l'hiver nous on fait énormément de calèches sur Megève. On a des grosses calèches qui montent jusqu'à 12 personnes. C'est qu'on fait les fondus en calèche en soirée ou le midi, et on fait juste des balades en calèche.
4: Bon, vous, j'imagine que le cheval c'est une passion, on fait pas ce métier là par hasard.
5: Mon grand-père était déjà éleveur de chevaux, là maintenant je bosse chez un ami de mon grand-père. Puis voilà, après on fait ça par passion, de toute façon c'est pas par l'argent qu'on va le faire, hein, comme dans tout métier agricole.
4: Même à Megève.
5: Même à Megève, l'agricole, ça reste l'agricole, à Megève ou pas.
4: Je peux vous demander votre prénom?
5: Moi c'est Mathieu, moi.
4: Et c'est quoi le dernier petit bonheur de Mathieu, s'il vous plaît?
5: Mon dernier petit bonheur, c'est d'avoir fait un galop sur les crêtes de la côte 2000 en plein été avec le soleil couchant. Et ça, je pense que je m'en souviendrai jusqu'à ma mort.
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6: Ici dans le Nord, vous le savez, on aime le ballon. Mais parfois, le ballon a une forme qu'on n'attendait pas.
7: Je m'appelle Perrine Aberstich et je suis directrice générale de la Ligue des Hauts-de-France de rugby.
6: Et vous avez découvert le rugby comment?
7: C'était à l'Olympique Marquois Rugby quand j'étais en master à l'Université de Lille. Et je cherchais une alternance et je l'ai trouvée à l'OMR. Je pense que ça a été accentué quand même par le fait que, en même temps que dans le rugby, je suis tombée dans le Nord. Le film avait raison, hein, quand on vient, on n'a plus envie de partir.
6: Alors c'est d'autant plus fort qu'on dit que le Nord n'est pas forcément une terre de rugby. C'est vrai?
7: Bah, c'est en train de le devenir. Aujourd'hui, on le voit sur la métropole lilloise, on a de plus en plus de clubs. Leurs écoles de rugby sont pleines, les sections baby rugby ne désemplissent pas. C'est également le cas dans le Nord et dans l'ensemble des Hauts-de-France où on a beaucoup de nouvelles sections. Aujourd'hui, le rugby se développe aussi parce qu'on a une pratique pour tous et partout. Du rugby adapté, du rugby santé, du rugby à 5. On invite tout le monde, c'est mixte. C'est intergénérationnel et je pense que c'est ça qui fait que ça marche dans les Hauts-de-France.
6: Est-ce qu'il faut avoir joué au rugby pour être directrice du rugby?
7: Pas du tout, je suis basketteuse de formation. Maintenant, malheureusement, j'entends encore parfois dans les tribunes des gens dire « j'aime pas voir des femmes jouer au rugby » ou « c'est un sport d'homme ». Donc on est aussi là pour faire changer les mentalités. Aujourd'hui, je gère surtout les équipes. À la Ligue, on est 17 salariés au service du rugby, donc 11 plutôt sur le côté sportif et 6 sur l'administratif.
6: On entend souvent les joueuses et les joueurs de rugby parler de valeurs, mais quelles sont ces valeurs?
7: Les grandes valeurs du rugby, c'est le respect, la solidarité, l'engagement. C'est ce qu'on essaie de transmettre tous les jours et c'est à nous aussi les adultes, encadrement, la ligue, les éducateurs, de les transmettre. Aujourd'hui, nous on parle toujours d'éducateurs et pas d'entraîneurs parce qu'on n'est pas seulement là pour faire des joueurs et des joueuses, mais aussi les hommes et les femmes de demain. Moi, c'est ici, au service des clubs, au service du développement du rugby, que je m'épanouis.

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1: Oh, ce vin-là, il est ben trop bon pour la modurer.
2: En Berrichon dans le texte.
1: À modurer le vin, ça veut dire y rajouter de l'eau. Je vous avoue que je connaissais pas ce mot-là, puis que je l'ai trouvé dans mes livres. Je vole souffler au grand maître des chevaliers du PSU à Mentoux, vu que là-bas, les gars, ils s'engageront à ne jamais couper d'eau un vin de qualité. Ça veut dire, les gars, qu'il faut jamais amodurer du vin, à moins qu'il soit ch'ti. Par chez nous, les ch'tis vins, il y en a plus. Oh, je dis pas que dans le temps, il y avait pas Chuck Pichet qui méritait d'être amoduré. Mais au jour d'aujourd'hui, plus besoin de s'accrocher au bord de la table pour avaler votre canon de Sauvignon. Quand même, chez les marchands, on trouve des vins qui venons, on sait pas ben de l'avou. Des gros rouges que tachons les nappes et le fond des verres. Et que méritons ben d'être amodurés. Voilà ce qu'en dit Georges Blanchard. Si par hasard, la souée vous amène par chez nous, jabio dégraissé, ou rentrez jamais au ch'ti domaine, beuvez plutôt l'eau du fossé. Le bourgeois, il vous recevrait avec jouet, vu qu'il est plus barlot que méchant. Mais, je vous préviens, il vous ferait bouer du vin de marchand. Oh, si le vieux Noé, surtout en sounache, n'avait pu goûter que ce jus-là, je connaîtrais encore que le vin de parche, et je dirais point de mal du Noah. Ouais, qui est pourtant bon à valouer, et qu'on dit pas ben exigeant. Oh, c'est plus fort que moi, je peux pas boire du vin de marchand. C'est épais, ça saoule, et ça tache, le fond du verre, et devient noir et bleu. Quand que ça pendait à la moustache, on croit voir goûter du sang de bœuf. Pour moi, bon gens, v'là ma consigne. Gardez le corps solide et sain, buvez surtout du vrai vin de vigne, du vin de chez nous, du jus de raisin. Et le pays connaîtra la joie en nous montrant son vrai penchant. Le jour qu'on n'y donnera plus à boire du vin de marchand.
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3: L'auteur du livre que je vous présente aujourd'hui dans Toujours à la page les a tous interrogés. Ce père de famille qui, après avoir tué femme et enfant, s'inquiète du sort de sa chienne. Ce japonais cannibale interpellé au bois de Boulogne ou encore ce membre de la Société de protection des oiseaux soupçonné d'être un tueur en série. Jacques Poinaz fut commissaire de police, chef adjoint de la brigade criminelle de la police judiciaire de Paris, également chef de l'unité de coordination de lutte antiterroriste. Cet Ardéchois de naissance témoigne de sa carrière dans « Le temps des aveux, le réfrigérateur du japonais cannibale et autres récits de la brigade criminelle », un livre paru chez Mareuil Éditions. Le retour sur 13 des enquêtes les plus marquantes de sa carrière avec, en ligne de mire, à une époque où l'ADN n'était pas encore la reine des preuves, l'obtention des sacro-saints aveux. Des aveux qui viennent ou non, et qui dissimule parfois une partie de la réalité, qui laisse aussi souvent l'enquêteur avec un sentiment de frustration. Jacques Poinaz.
4: Oui, de la frustration, parce que les aveux ne sont pas toujours totalement sincères, ou complets, ou indiscutables. Il y a souvent une fragilité de l'aveu, puisque lorsqu'on a des aveux, on se projette déjà dans le procès et la preuve devant les assises pour les homicides. Mais ces histoires, c'est aussi ce basculement de la personne qui avoue, et souvent, même si le policier avant tout est content d'avoir résolu une affaire, parce qu'une affaire criminelle est toujours un poids pour les policiers, mais il y a également parfois un peu de, sinon de pitié, du moins de tristesse de voir un homme qui parfois avait une vie jusque-là normale et qui bascule dans le monde de la prison pour une longue peine.
3: Mais quelle perception vous avez de ça quand vous êtes face à quelqu'un qui n'est pas un criminel aguerri et qui bascule pour des raisons qui paraissent en fait futiles, si on y pense bien?
4: Alors, je crois que ça reste un mystère de l'homme, un mystère de l'humanité. Comment comprendre que quelqu'un qui a jusque-là eu une vie parfaitement banale, d'un seul coup, pour des raisons difficiles à imaginer, passe à des actes terribles?
3: On voit la grande diversité des affaires que vous avez traitées. C'est d'autant plus agréable à lire qu'effectivement, on ne sait jamais où vous allez nous emmener à chacune des histoires. Comment vous avez fait la sélection?
4: J'ai pris celles qui sont restées dans ma mémoire, je dirais, qui m'ont laissé un sentiment, soit de satisfaction, soit d'échec, ou comme celle qui se passe en Ardèche, où je reviens pratiquement dans mon village natal pour enquêter sur une affaire d'explosifs dans la communauté de l'ex-tueur de l'Ardèche, Pierre Conti. Mais souvent aussi parce que ce sont des affaires qui ont quelque chose de particulier, parfois de presque burlesque, parfois de troublant, comme ces adolescents qui, pour donner un alibi à leur ami, inventent un stratagème un peu diabolique. J'ai essayé de montrer que la réalité est souvent plus surprenante que la fiction même.
3: Et c'est sans doute ce qui est le plus fascinant dans chacune des histoires que nous confie Jacques Poinas. Et ce qui est captivant, c'est ce récit au plus proche du travail de l'enquête et les impressions, les réflexions que partage l'auteur avec nous au fil de chacune. Alors si vous êtes fan de faits divers, jetez-vous sur Le Temps des aveux de Jacques Poinas, paru aux éditions Mareuil.
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2: Le quotidien d'une personne en situation de handicap, et plus précisément en fauteuil roulant. Quelles sont les difficultés du quotidien? Est-ce que c'est galère? C'est ce qu'on va découvrir parce qu'aujourd'hui, j'ai testé pour vous un trajet en fauteuil roulant. J'ai rendez-vous à la radio en centre-ville du Mans. C'est là que je retrouve Damien Loison-Planchon.
5: Bonjour, bienvenue dans mon quotidien de personne en situation de handicap.
2: Damien a 38 ans et le syndrome de Hartnup avec une neuropathie. Ancien informaticien de métier, il est touché par cette maladie très rare. À sa connaissance, c'est même le seul cas en France. Il enchaîne donc les hôpitaux, les spécialistes et les soins du quotidien en attendant que la recherche avance. Tout un ensemble lourd à porter auquel s'ajoute le stress de tous les jours lorsqu'il sort en extérieur. Et pour m'en rendre compte, je vais donc le raccompagner chez lui, ce qui implique de passer par la tant redoutée avenue Bollé et ses travaux. C'est parti, on démarre.
5: Là, tu vois, il y a un exemple, c'est que tu vois le trottoir devant, il est rehaussé. Donc là, moi, je vais m'amuser parce qu'il va falloir que je fasse arrêter tout le monde pour pouvoir faire un demi-tour.
2: Et très vite, je me rends compte des difficultés. Poubelles mal rangées, voitures mal garées, trottoirs abîmés. La liste est très longue et ça devient vite un parcours du combattant.
5: T'as pas le choix, en fait, t'es obligé d'être vigilant sur tout. C'est hyper lourd et puis c'est surtout hyper fatigant et hyper énergétique de réfléchir à comment je fais pour aller d'un point A à un point B en prenant le temps, entre guillemets.
2: Avec parfois l'obligation de devoir prendre des risques parce qu'au fur et à mesure qu'on avance, on arrive sur l'avenue Bollé et problème, certains trottoirs ne sont pas adaptés. Donc, Damien doit aller sur la route.
5: Voilà, et puis alors ça, les voitures qui te klaxonnent alors que, tu fais comme tu peux.
2: Heureusement, Damien garde le sourire, mais il me fait prendre conscience de tous ces petits détails auxquels on ne prête jamais attention. Exemple, les petites marches des devantures d'établissement.
5: Ça, c'est un cabinet de kiné, regarde, t'as deux marches.
2: Et ces petites marches, ça prive carrément Damien de pouvoir accéder à certains commerces tout simples, à commencer par une boulangerie devant laquelle on passe sans pouvoir s'arrêter. Et Damien m'explique que le problème de ces sols mal entretenus, c'est que ça use les pneus plus vite. Au bout de plus d'une demi-heure, on arrive enfin à destination, mais comble du sort. Son entrée est en travaux depuis le mois de juin et il est obligé de passer par le parking. Preuve qu'il reste encore du travail en matière d'accessibilité. Et à ce propos, à partir du début d'année 2026, avec son association Les Étincelles 72, ils vont distribuer des flyers
5: à tous les ERP, tous les établissements en soins du public, pour leur dire comment faire des aménagements. Penser à nous, c'est penser aux autres, c'est-à-dire penser aux personnes âgées qui sont en déambulateur, c'est penser aux dames qui sont avec des fauteuils. C'est penser à tout ça.
2: Et pour y penser, quoi de mieux que le Téléthon qui se mobilise dans toute la Sarthe? Alors, ce quotidien de personnes en fauteuil roulant, c'est testé, mais avec toutes les galères, il y a encore du boulot, et ça, c'est pas approuvé par Ici Mène.
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trio morlaisien revient avec un nouvel extrait de l'album « Tout s'efface ». Dans la chanson « Je veux voler », leur rock noir et intense raconte l'urgence du désir d'évasion.

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3: Décibel, toute l'actualité musicale avec ce soir un de vos compositeurs de musique de film préférés. Serra ne monte pas ce soir les marches du Festival de Cannes comme il avait fait en 88 pour la première présentation du Grand Bleu dont il a signé l'inoubliable musique. Non, il est avec nous en direct dans Décibel pour célébrer ses 45 ans de création musicale et vous présenter la tournée anniversaire qu'il fera voyager partout en France à l'automne prochain. On y plonge.
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3: Salut à toutes, salut à tous et bienvenue sur votre radio. Ici, c'est Décibel en direct, l'actualité musicale jusqu'à 21h. Le coup de cœur du jour, c'est la toute nouvelle chanson de Camélia Jordana que vous découvrirez tout à l'heure. L'anniversaire, c'est l'anniversaire d'une toute première fois très importante pour les Rolling Stones. Une première fois qui s'est passée il y a 63 ans, jour pour jour. Vous en saurez un petit peu plus à la fin de l'émission. Shakira a révéler au monde le prochain hymne de la Coupe du Monde de foot, puisqu'elle a à nouveau été choisie par la FIFA, après son Waka Waka assez inoubliable, il faut bien le dire, qui n'avait pas vraiment porté chance à la France. 2010, c'était pas notre meilleure Coupe du Monde, mais bon, pour 2026, on vous fera découvrir cette chanson tout à l'heure, et puis on ira faire un tour à Vienne avec notre envoyé spécial à l'Eurovision, Laurent Petit-Guillaume, qui est allé à l'ambassade de France à nouveau aujourd'hui. J'ai l'impression qu'il y prend ses habitudes, en tout cas il s'est passé des trucs avec les Eurofans et la candidate française Monroe. Vous en saurez plus tout à l'heure. On sera en direct de Vienne avec Laurent Petit-Guillaume. Mais là, à 20h02, il est temps de retrouver mon invité. Ce soir, c'est Éric Serra. Bonsoir Éric.
4: Bonsoir.
3: Bienvenue dans Décibel. On est ravis de vous recevoir à nouveau. La dernière fois, c'était la première saison de cette émission, je me souviens. Et vous étiez déjà en train de nous parler de live et de concert. C'était autour de la musique du Grand Bleu. Là, c'est autour de tout votre répertoire. Mm-hmm. 45 ans de création musicale. Bon, vous les faites pas. Ça ouais. Fait mal de compter ou pas?
4: C'est horrible.
3: Et à la fois, ça veut dire que voilà, c'était plutôt une bonne voie, cette histoire de musique de film quand même.
4: Oui, oui, oui, je suis très... je me rends compte de la chance que j'ai justement d'être encore là, après tant d'années, mais en même temps, ouais, je préférais quand ça faisait 5 ans.
3: Alors justement, tiens, est-ce que quand vous aviez 5 ans, 6 ans, 10 ans, quand vous étiez gamin, vous rêviez d'être compositeur de musique de film? Je vous pose la question, parce qu'à vos débuts, vous partiez pas tellement dans ce sens-là. On vous a entendu notamment aux côtés de Higelin.
5: Qu'elle manque de place.
3: Fait de la scène avec lui, du studio, vous avez même écrit des chansons ensemble.
4: Ouais, celle-ci d'ailleurs.
3: Oui, je ne l'ai pas choisie au hasard, on bosse un peu, c'est le service public.
4: C'est la toute première, celle-là, en plus, et ça faisait, ça devait faire 15 jours que j'étais avec lui.
3: Ouais. Et il vous a fait confiance?
4: Bah en fait, j'étais en train de jouer de la basse comme ça, et puis j'étais en train de faire ce gimmick de basse, et il a dit « Ah, c'est quoi ça ?» Et puis il a commencé à chanter dessus, et voilà, c'est devenu une chanson.
3: Ouais, donc à ce moment-là, vous pensiez déjà aux musiques de film, ou bien vous voyez musicien, peut-être même chanteur, ou en tout cas guitariste, etc.
4: Ouais, non, moi j'avais commencé ma carrière très jeune, à 17 ans, j'étais musicien professionnel, et j'étais parti pour faire une carrière d'instrumentiste. C'était ça qui me fasciné et dont je rêvais depuis que j'étais gosse, et j'avais jamais pensé faire de la musique de film, ça m'intéressait pas particulièrement. C'est vraiment Luc Besson qui m'a demandé ça. On s'est rencontrés quand on avait 18 ans. Et moi, j'étais donc déjà musicien professionnel. Lui, il avait encore rien fait. Il avait été assistant sur un film, je crois. Et en fait, il a fait son premier court-métrage quelque temps après ça. Et il m'a demandé de composer la musique. Et au départ, moi, je lui ai même dit non, je suis pas compositeur. Je suis juste musicien. Ouais. Mais il a insisté parce que il sentait quoi que si je devais être compositeur, parce qu'il m'avait vu improviser, c'est ça qui lui faisait penser que j'étais compositeur. Et puis bah évidemment quelques années plus tard, je l'ai beaucoup remercié d'avoir insisté, parce que mais vraiment non, j'avais jamais pensé faire ça et j'ai jamais été particulièrement intéressé par la musique de film.
3: C'est intéressant que vous disiez qu'il vous a beaucoup remercié, que vous l'aviez beaucoup remercié, pardon. Mmh. Et j'allais dire, lui aussi peut vous remercier parce que vos musiques, elles ont donné une dimension vraiment supplémentaire au film. Je pense pas, je sais pas, Subway. Il y a des moments comme ça, on voit les images. Enfin, c'est complètement collé, corrélé. Et puisqu'en ce moment, c'est le Festival de Cannes, je me posais la question, qu'est-ce que vous pensez, vous, de la place qui est donnée aux compositeurs de musique de film? Par exemple, à Cannes, il n'y a pas de prix pour la meilleure musique.
4: Ouais, je sais.
3: Il y a un César quand même, que vous avez eu d'ailleurs.
4: Ouais.
3: Mais à Cannes, et dans plein de festivals de films, finalement, la musique, c'est un peu la cinquième roue du carrosse, on n'en parle pas, quoi.
4: Ouais, je suis d'accord que c'est pas normal et c'est dommage. Parce que, enfin, d'ailleurs, je sais qu'il y a beaucoup de gens qui se battent pour ça, notamment à Cannes, pour qu'il y ait un prix pour la musique.
3: Ouais.
4: Mais apparemment, ils y sont pas encore arrivés. Mais c'est vrai que c'est dommage. Et puis, il n'y a pas de raison. En plus, il devrait y avoir un prix. Il n'y en a plus non plus d'ailleurs aux Victoires de la musique.
3: Ouais. Mais il n'y a plus rien aux Victoires maintenant. Il y a genre, il y a 5 catégories, il n'y a vraiment plus grand chose aux Victoires.
4: Hein. Ah bon?
3: Ah bah oui, ouais. Non, c'est pas ouf. Il n'y a plus l'album rock, il n'y a plus l'album électro. C'est, tous les albums, ils sont dans une seule catégorie. Il n'y a plus de niche.
4: Ah, je ne savais pas. Vous voyez,
3: c'est bien, ça vous passionne.
4: À quel point je suis. Ouais.
3: Mais c'est vrai que le compositeur de la musique, il est co-auteur du film officiellement, au même titre que le réalisateur avec le scénariste. Et il me semble parfois, oui, qu'ils sont pas autant considérés que les autres.
4: Ben oui, je ne saurais pas vous dire pourquoi.
3: Je sais pas, faut un autre ministre de la culture, j'en sais rien, mais je trouve que c'est important parce que en plus c'est une façon de faire de la musique qui est différente et qui pourrait parler à plein de gamins qui font de la musique aussi, enfin parler de ce métier-là. Il faut faire de la musique de jeux vidéo, faut faire de la musique pour les séries, enfin c'est.
4: Ouais.
3: C'est
4: mais ouais, non, il y a plein, il y a beaucoup de travail là-dedans et c'est passionnant. Hein, je dois dire que même si tout à l'heure je disais que j'avais jamais été intéressé par la musique de film. Depuis que j'en fais, par contre, oui, j'adore ça. C'est passionnant à faire. Ça, je m'y intéresse toujours pas plus que ça, mais comme travail, quoi. C'est extrêmement passionnant. C'est magique, en fait. Quand on commence à travailler sur une scène, et puis dès qu'on trouve le truc, quoi, soudain, c'est magique. La scène prend une autre dimension. Soudain, et même soi-même, le compositeur, on se fait attraper nous-mêmes, quoi.

0: Et puis, ouais, puis en plus, c'est pas exactement. C'était du reggae, c'était la mode de ce moment-là. C'était... En fait, il était juste dans l'air du temps, quoi. Et alors que la musique de film, donc, ça a cet avantage, c'est que bah, d'un film à l'autre, moi, j'ai fait des musiques totalement, enfin, plutôt rock, comme Subway, c'était ambiance groupe de rock. Ensuite, Le Grand Bleu Nikita, c'était plutôt, c'était l'ancêtre de l'électro.
1: Ouais.
0: Ensuite, j'ai commencé à intégrer du symphonique là-dedans. Ensuite, j'ai fait certaines BO entièrement symphonique. Enfin bref, ça m'a permis vraiment de passer d'un monde à l'autre sans que ça gêne personne.
1: Ouais, c'est ça. Donc pas de frustration de musicien qu'on peut avoir quand on est, c'est vrai, oui, quand on est dans un style.
0: Ben voilà, du coup, c'est, pour moi, c'est passionnant, ça, c'est génial.
1: Ben, c'est une vie heureuse, donc professionnelle, que vous allez pouvoir célébrer. Eric Serra live. Il y a toute une série de concerts en novembre, décembre, notamment à Paris, Bercy, l'Accor Arena, comme disent les jeunes, le 6 décembre prochain, et sinon c'est une grande tournée des Zéniths et donc sont annoncés sur l'affiche Anna, Lucie, Arthur et les Minimoys, Rollerball, le cinquième élément, GoldenEye, James Bond, c'est vrai qu'on le dit pas assez mais vous avez fait ça aussi, Léon, Nikita, Le Grand Bleu et Subway. Je résiste pas au plaisir d'écouter It's Only Mystery, parce que ça aussi c'est chouette quand même, Eric Serra, de se dire oui, je fais de la musique de film, mais je fais aussi des tubes du top 50 dans mes musiques de film. Bah ouais.
0: Oui, j'ai pas fait exprès. Hein. je suis ravi que ce soit un tube.
1: Eric Serra n'a pas fait exprès, mais quel tube, It's Only Mystery.

0: compositeur de musique de film qui disait non, je suis pas compositeur. Ah bah voilà ce que ça donne, des musiques de film inoubliables et en plus des tubes, des chansons. Ça, dès le départ, vous vous êtes dit, Eric Serra, que quand vous ferez des musiques de film, vous alliez mettre aussi des chansons dedans, parce que c'est pas obligé, on peut juste faire le score, faire comme ça des musiques instrumentales.
1: Bah, disons que moi, encore une fois, j'avais pas prévu de faire de la musique de film. Du coup, j'ai pas du tout été influencé par ce qui se faisait en musique de film. Donc moi, mes influences et ma culture, c'était surtout à cette époque-là, c'était surtout le rock, tout simplement. Ouais. Moi, je venais de là, et du coup, pour moi, faire des chansons comme ça, c'était assez logique. Puis même le style de musique de toute la BO de Subway, par exemple, c'est de là que je venais. Et je m'étais pas du tout intéressé à ce que faisaient les autres en musique de film. Donc voilà, moi j'ai fait ma... C'est pour ça d'ailleurs, pendant des années, ça me dérangeait qu'on dise que j'étais compositeur de film. Parce que moi j'étais juste musicien, et ok, compositeur, mais pas... je me sentais pas faire partie d'une espèce de confrérie de musique de film. Alors, et cette chanson, je tiens à préciser...
0: Oui.
1: Je ne l'ai pas faite tout seul. On l'a composée ensemble. Je l'ai composée. Corinne Marieno a écrit les paroles.
0: De téléphone.
1: Ouais.
0: Ouais.
1: Et ensuite, Louis Bertignac est venu faire les guitares. Et c'est lui qui a fait un peu la réalisation de la chanson. Et il a amené vraiment beaucoup, quand il a fait la réale, notamment toutes les parties de guitare, c'est lui qui les a écrites, quoi. Et le fameux gimmick, le toup, toup, toup, toup, qu'on entend presque tout le long, c'est lui qui a eu cette idée. Or, mais mine de rien, c'est le gimmick de la chanson un peu. Donc on a tout signé ensemble finalement. Ouais.
0: Est-ce que cette chanson, elle fait partie du spectacle Eric Serra Live, qui va donc célébrer, je le rappelle, vos 45 ans de création musicale à la rentrée, grande tournée. Ça ressemble à quoi?
1: Oui, cette chanson en fera partie évidemment, parce que je suis un peu obligé quand même.
0: Je pense que les gens attendent quand même certains moments.
1: Et puis, contrairement à certains, malheureusement, je n'ai pas fait que des tubes. Donc, les quelques tubes que j'ai faits, il faut qu'ils soient dans le spectacle.
0: Ouais.
1: Je pense à ça parce que l'autre jour, c'était il y a quelques années déjà, mais j'étais à un concert de Sting et j'étais avec lui dans sa loge avant le show, juste avant qu'il monte sur scène. Et il avait sa setlist à la main. Et du coup, je lui ai dit, tiens, fais voir. Et j'ai regardé la setlist. Et là, j'étais assez impressionné quand même, parce que c'était que des tubes.
0: Que des tubes.
1: C'était 100% de méga tubes planétaires.
0: Ouais.
1: Là, effectivement, du coup, ça calme.
0: Donc, il y aura les tubes, Eric Serra Live. Est-ce qu'il y aura des extraits de films? Est-ce que c'est un son et lumière? Parce que, alors, moi, j'ai lu des trucs formidables. On me dit que sur scène, vous serez tour à tour bassiste, chanteur, chef d'orchestre. Il y a plein de musiciens avec vous. Ça ressemble à quoi, le show?
1: Alors, on va être environ une trentaine de musiciens, ouais. C'est un genre de groupe pop, entre guillemets, c'est-à-dire batterie,
0: groupe
1: guitare.
0: Pop, ils sont trois, hein. Donc là, c'est 10 groupes pop, vous.
1: Non, mais c'est parce qu'on est un groupe façon, un peu le même que la même formation que j'avais pour le ciné-concert Grand Bleu, c'est-à-dire deux batteries, deux claviers, un sax, une guitare. Moi, principalement à la basse, deux choristes et une vingtaine de cordes. Et moi, j'ai l'intention, de jouer un peu de tout. Je vais m'amuser, comme j'ai la chance de savoir un peu jouer de plusieurs instruments. J'ai envie de m'amuser, quoi. Alors, c'est pas un ciné-concert, contrairement au Grand Bleu. C'est un spectacle musical qui retrace toute ma carrière, quoi. C'est une rétrospective. Il y aura parfois quelques projections, mais c'est pas l'essentiel du spectacle. La plupart du temps, ce sera des lights, des décors, des ambiances qui nous replongeront dans l'ambiance des films, mais sans pour autant avoir des images du film.
0: Alors, notez, parce que Eric Serra live, ça va se passer près de chez vous, les amis, à l'automne prochain, au mois de novembre, au Zénith de Rouen, Lille, Dijon, Rennes, Caen, Brest, Nantes, Poitiers, Bordeaux, Toulouse, Aix-en-Provence, Nice et Montpellier, en décembre à Lyon, Reims, Amnéville, Strasbourg, et donc le 6 décembre, en clôture, grand concert à Paris, Accor Arena. Vous avez parlé du Grand Bleu, il faut qu'on en parle évidemment du Grand Bleu, parce que votre musique, Eric Serra, cette BO, on parlait des tubes de Sting, là c'est un énorme succès, c'est 3 millions d'exemplaires vendus et en 4 secondes, vous êtes sous la flotte avec Jacques Mayol. C'est dingue, vous nous ayez dit que voilà, vous n'aviez finalement pas tant d'expérience que ça en composition de musique de film, parce que tout colle parfaitement, les scènes de comédie. Là, moi, je vois la tête de Jean Reno, immédiatement. Immédiatement, il y a des moments romantiques. Et les moments sous l'eau.

0: C'était un travail solitaire, cette BO.
1: Ah bah, c'est toujours un travail solitaire quand on compose. On est tous, enfin moi je suis en tout cas, moi je suis toujours, je suis enfermé dans mon studio tout seul pendant des mois.
0: Ouais.
1: C'est toujours un travail solitaire. C'est comme écrire un bouquin, c'est un travail solitaire.
0: Alors à part que vous, vous n'avez pas été que enfermé dans votre studio, vous avez pris des cours d'apnée pour essayer de comprendre le personnage.
1: Oui, mais ça c'était avant.
0: Ouais.
1: C'est avant de commencer à écrire. C'était oui parce que je voulais absolument ressentir ce dont parlait Jacques Mayol, le vrai Jacques Mayol, dans son documentaire sur lequel il y avait sa voix en voix off. Et ça m'avait complètement bouleversé ce documentaire, je trouvais ça, parce que c'était à la fois un exploit sportif de très haut niveau, il était champion du monde, et en même temps c'était très spirituel, très zen, très philosophique, et cette combinaison me convenait parfaitement. Donc je voulais absolument aller ressentir ce dont il parlait, parce que je sentais que ça avait l'air tellement fort et tellement beau que je voulais aller le ressentir moi-même. Et pour ça, du coup, je me suis entraîné. Ouais, on a eu de la chance parce qu'on a été initié par Jacques Mayol lui-même.
0: Le champion du monde d'apnée qui vous apprend l'apnée.
1: Voilà, qui nous a appris, sa technique et après, on s'est entraîné grâce à sa technique et c'était incroyable.
0: Et ça vous a inspiré?
1: Ah bah énormément, oui.
0: Ouais.
1: Alors l'inspiration, elle vient pas instantanément. C'est-à-dire que quand j'étais sous l'eau pendant plusieurs minutes.
0: Combien vous avez fait?
1: J'ai fait 45 minutes.
0: Non, je t'ai fou. Non, vous n'aviez jamais fait d'apnée, donc.
1: Non, j'en avais jamais fait. Et en fait, quand on a commencé à s'entraîner, au bout de 3 semaines, j'avais 2 minutes 30.
0: Ah ouais.
1: Ce qui est déjà pas mal, ouais.
0: Ben oui, oui. Là, moi, par exemple, 2 minutes 30, j'ai le temps de mourir, donc bravo.
1: Oui, quand on n'est pas entraîné, en général, en moyenne, on doit tenir, je sais pas, à 30 secondes.
0: Ouais, c'est ça.
1: Mais dès qu'on s'entraîne, assez rapidement, on atteint des chiffres comme ça.
0: Okay.
1: Après, on est loin des records. Hein. Les records, c'est 7, 8 minutes, même plus que ça,
0: incroyable.
1: Je crois. Mais déjà, 2 minutes 30, ça permet quand même de ressentir des choses qui ressemblent à rien d'autre. Quoi. C'est unique ce qu'on ressent. Et du coup, c'est très fort comme émotion. Et en fait, ces émotions et la puissance de ces émotions qui sont une nourriture idéale pour la création et la créativité et l'inspiration. Mais c'est pas au moment où j'étais sous l'eau que j'entendais la musique du Grand Bleu. Non, ça c'est pas vrai. Ça c'est pour la version dessin animé.
0: Oui, c'est ça. On va pas faire la version dessin animé, mais on va faire la version où vous chantez parce que c'était pas évident au départ que vous chantiez. Et c'est vous qui chantez ça. My Lady Blue.
1: Oui, ça non plus, c'était pas prévu. Ouais.
0: Ouais, comme quoi. C'est tout un tas d'heureuses surprises, ces 45 ans de création musicale d'Éric Serra. On l'écoute chanter donc My Lady Blue. La chanson du Grand Bluff.

0: Et le monde entier découvrit le talent d'Éric Serra en 1988, le Grand Bleu, vendu à plus de 3 millions d'exemplaires, cette bande originale de film, et puis un film qui a été vu par des millions et des millions de personnes aussi, partout dans le monde. Alors vous nous avez emmené sous l'eau, Éric Serra, dans une minute vous nous emmenez dans l'espace, ça vous dit ?
1: Ah bah avec plaisir, oui.
0: Il connaît bien le chemin, à tout de suite.
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0: Space Project UMO, c'est le nom de votre dernier album, Éric Serra. C'est pas une bande originale de film.
1: Non. C'est mon deuxième album.
0: En 45 ans, bravo.
1: Voilà, ouais. Je ne suis pas ce qu'il y a de plus prolifique. Ouais,
0: ouais, mais l'idée est géniale. Vous êtes passionné par l'espace depuis que vous êtes tout petit, c'est un truc de gamin ?
1: Ouais. Oui, c'est un truc de gosse. Bah, j'ai vu quand j'étais gosse les premiers hommes marcher sur la Lune.
0: Ouais.
1: Et à l'époque, c'était de la science-fiction absolue, quoi. Donc ça m'avait totalement fasciné. Et depuis, j'ai toujours été passionné par ça, ouais.
0: Alors, l'album nous emmène dans tout un tas d'endroits du cosmos, de la galaxie, et donc dans la station spatiale internationale, the ISS, Lullaby.

0: Il y a 14 titres. Ça commence avec Astronaute et ça finit par Return to My Planet. Donc c'est quand même un petit peu un film, puisqu'il y a un voyage.
1: Oui, oui, d'ailleurs je l'ai conçu effectivement comme un film. C'est-à-dire chaque scène,
0: chanson.
1: chaque morceau représente une phase de l'aventure que vit un astronaute quand il va passer 6 mois dans l'ISS.
0: Ouais.
1: Donc chaque morceau est une phase de ça. Donc c'est comme un film effectivement. J'ai fait valider les phases en question par des astronautes.
0: Oui, par une astronaute en particulier. Parlez-nous de votre rencontre.
1: Alors, non.
0: Ah.
1: Je suppose que vous parlez de Sophie Adnaud.
0: Oui, Sophie, qui est en ce moment dans l'espace.
1: Oui. Donc Sophie, je l'ai rencontrée en juillet l'année dernière, donc l'album était déjà presque terminé, donc elle m'a pas beaucoup inspiré puisque l'album était déjà fait. Non, j'avais d'abord rencontré il y a longtemps Thomas Pesquet, Luca Parmitano, qui est l'homologue italien de Thomas, Jean-François Clairvoy, qui est un astronaute des années 90. Donc c'est surtout mon expérience personnelle déjà et des discussions avec eux qui m'ont beaucoup inspiré, beaucoup nourri pour faire ce projet. Ensuite, j'ai rencontré Sophie qui m'a fait un cadeau magnifique. Elle m'a invité à venir assister à son lancement. Donc j'étais là-bas à Cap Canaveral. J'ai assisté à ça. Et du coup, à cette occasion, j'ai rencontré plein d'astronautes d'un coup. Là, j'en connais plein maintenant.
0: Il y en a plein dans son téléphone.
1: Voilà.
0: Ouais.
1: Et du coup, j'ai sympathisé notamment avec Claudie Aigneret et son mari Jean-Pierre, qui sont adorables. Enfin, qui sont d'ailleurs adorables comme tous les astronautes que j'ai rencontrés. C'est des gens qui m'impressionnent beaucoup.
0: Ça, quand même, dans votre vie, vous en avez croisé. On parlait tout à l'heure de votre rencontre avec Jacques Mayol, un apnéiste incroyable. Là, des astronautes. Enfin, c'est des gens comme nous, mais ils sont pas comme nous. Je veux dire, il y a un côté.
1: Non, ils sont pas comme nous.
0: Alors, si on devait nous faire confiance pour faire tourner la station spatiale, autant vous dire, ce serait compliqué, quoi.
1: Mais justement, j'ai, comme vous venez de le dire, j'ai eu la chance de rencontrer beaucoup de gens dans différents domaines et beaucoup de gens pour qui j'ai beaucoup d'admiration, de respect, etc., qui m'ont impressionné, qui étaient très accomplis dans leur domaine. Ce qui m'étonne le plus, ce qui me surprend le plus avec les astronautes, et d'ailleurs, je me suis rendu compte que c'est tous les gens qui travaillent dans le spatial, c'est-à-dire c'est pas que les astronautes, c'est les gens de l'Agence spatiale européenne, les gens de la NASA,
0: les ingénieurs, les gens
1: du CNES, tout ça.
0: Ouais.
1: C'est tous, j'ai jamais rencontré des gens aussi accomplis dans autant de domaines. Parce que, vous voyez, les autres gens impressionnants quoi que j'ai rencontrés, ils sont accomplis dans leur domaine, éventuellement dans un ou deux domaines, mais les astronautes et les gens, c'est à la fois des athlètes de haut niveau,
0: c'est
1: des scientifiques de haut niveau, et notamment ils ont un don pour la communication, ils sont extrêmement attentionnés, pas du tout méprisant, alors que je sais pas, mais vous savez quand vous êtes, je sais pas moi, si vous vous retrouvez un jour pour une raison X au milieu d'un congrès de médecine, il y a un moment forcément il y en a qui vont vous sentir un peu mal à l'aise parce que
0: nous on sait pas,
1: vous y connaissez rien en médecine Et ça, c'est un peu valable dans plein de domaines. Chez les politiques, c'est la même chose. Chez les sportifs, ça va être la même chose en règle générale. C'est-à-dire, s'ils se mettent à parler de sport, à un moment donné, ils vont vous ignorer en partie parce que... Et c'est un peu... C'est logique, d'ailleurs.
0: C'est
1: parce
0: naturel.
1: Que, comme vous y connaissez rien, ils se parlent entre eux, quoi. Eh ben, les astronautes, pas du tout. Et moi, quand je suis arrivé à Cap Canaveral, j'étais un peu au départ, j'étais un peu intimidé parce que j'arrive là-bas, j'étais le seul artiste dans tous les gens qui étaient sur place. Il y avait des gens du CNES, des gens de la NASA, de l'ESA. Il y avait quelques journalistes évidemment, et puis des astronautes. Et vraiment, ce qui m'a sidéré, c'est que je me suis senti, mais adopté. et accueilli dans leur monde comme, mais vraiment comme une adoption, quoi. C'est-à-dire que je n'ai jamais senti la moindre fraction de seconde
0: de supériorité de leur part.
1: Ouais.
0: C'est beau, ça.
1: Ils sont, et pour ça, je trouve qu'ils sont admirables. Et quand vous leur posez des questions techniques, par exemple, de vous expliquer comment marche l'orbite, vous expliquez l'orbite. Eh ben, ils vous expliquent ça et c'est super clair. Vous comprenez tout de suite. Ils ont ce don-là. Donc, bref, c'est les gens les plus accomplis que j'ai rencontrés dans ma vie.
0: Alors, cet album, vous leur dédiez, hein, Space Project UMO, il est disponible. Allez l'écouter, le streamer, puisque maintenant, on peut faire ça de manière dématérialisée. Vraiment, vous avez passé un moment dingue. Et il y aura, j'imagine, des extraits aussi sur votre tournée, Eric.
1: Oh bah oui, j'ai envie. C'est mon dernier album, j'en suis très très fier. Et du coup, évidemment, j'ai envie de jouer. Donc, il y en aura, je sais pas, un ou deux ou trois morceaux, je sais pas.
0: Alors, Space Project, UMO, Subway, Le Grand Bleu, Nikita, Léon, GoldenEye, James Bond, Le Cinquième Élément, Rollerball, Arthur et les Minimoys, Lucie, Anna et 3 points de suspension. Vous allez aimer cette série de concerts. Eric Serra live. Bon anniversaire, Eric. Merci, hein. À votre carrière.
1: Ah,
0: c'est un concert anniversaire.
1: Ah oui, c'est vrai.
0: 45. Enfin, c'est ce qu'on m'a dit.
1: Oui, j'en ai entendu parler.
0: Et bonne tournée, en tout cas, et merci d'être venu nous voir.
1: Ben avec plaisir, merci à vous.
0: On se dit au revoir avec la Diva Dance du Cinquième Élément.
1: Allez.
0: Eric Serra, featuring la voix de Inva Moula.

0: cinquième élément et ce moment fou, The Diva Dance. Eric Serra était l'invité de Décibel. Fascinant, non? Le vendredi 15 mai, demain, c'est la finale de l'Eurovision. Vous allez pouvoir la vivre à la télé, sur France 2, en direct, avec votre radio ici, qui est la fière partenaire de l'événement. Et sur place, nous avons notre infiltré préféré, Laurent Petit-Guillaume. Salut Lolo.
1: Salut Émilie, bonsoir à tous.
0: Alors,
1: qu'est-ce que je me suis infiltré? Oui.
0: Il paraît que là maintenant, Vienne n'a plus aucun secret pour toi.
1: Ah oui, c'est vrai.
0: Et alors, notamment l'ambassade de France, tu passes ta vie là-bas. Alors, tu étais hier, tu nous as raconté hier soir la rencontre entre Monroe et les Eurofans. T'es retourné aujourd'hui?
1: En fait, ça s'est passé hier en fin de journée, l'après-midi, et c'est un très très beau moment qui circule beaucoup sur les réseaux sociaux, dont nos réseaux sociaux à nous. Et c'était l'ambassade de France hier. En fait, ils avaient invité Gigi, c'est le gagnant pour l'Autriche de l'an dernier. Il était accompagné par deux violonistes et il a commencé à interpréter devant les personnes qui étaient là le titre de sa victoire. Alors lui aussi, c'est un artiste qui vient du lyrique, il a une voix haut perché. Monroe là est arrivé, l'a rejoint et ensemble ils ont chanté ce titre qui nécessite des tessitures mais vertigineuses. C'est beau, c'est très beau. Franchement, allez surfer un petit peu à droite et à gauche, vous verrez des images, elles sont très très belles.
0: Mais oui, bon, notre compte Instagram, c'est ici officiel et vous allez pouvoir retrouver.
1: Ah oui, il y a plein de choses.
0: Bah oui,
1: alors bon, on se prépare pour demain.
0: Oui,
1: alors les
0: popcorn,
1: les chips, le pot de glace, soirée télé imposée, pas improvisée sur France 2.
0: Mais c'est drôle, Laurent, parce que tout le monde a ses traditions. Alors chez nous, tu sais ce que c'est? On fait pizza maison, où en fait chacun fait sa garniture préférée, mais on est obligé de faire un truc, en famille, on est tous sur le canapé à manger des trucs délicieux.
1: Et est-ce que vous mettez des notes? Parce que ça aussi, il y a beaucoup de gens qui m'ont dit on met des notes.
0: On met des notes.
1: Le stylo, on met des notes.
0: Et on fait des pronos.
1: Ouais. Et puis on dit du mal aussi parfois de certains.
0: Oui, alors on juge énormément les coiffures et les fringues, j'avoue.
1: Bon, un conseil que je vous donne, c'est surtout ne loupez pas l'intro du show. Il y a un sketch à mourir de rire par les deux présentateurs, présentateurs, dont le présentateur parle très très bien français. Merci sa maman, vous verrez ça demain.
0: Ah, donc faut voir dès le début. Ok.
1: Ouais. 25 pays vont donc s'affronter demain soir. Lors des demi-finales hier, plusieurs ont été éliminés, dont la Suisse et le Luxembourg.
0: Oh,
1: je suis désolé.
0: Mais t'aimais bien la Suisse, toi?
1: Toi aussi, oui, exactement.
0: Moi aussi, au revoir les Suisses. À l'année prochaine, c'est pas grave.
1: Ouais, exactement. Alors, concernant les pronostics, les paris, les rumeurs, les bruits de couloir, après les prestations d'hier soir, franchement, hier soir, le public et la salle où se trouvent les journalistes ont acclamé, c'était un triomphe, pour l'Australienne, Delta Goodrem, absolument, énorme coup de cœur. Elle passe demain soir en 8e position. Vous verrez le final, ça donne le vertige. Mais je n'en dis pas plus. Écoutons un petit extrait de Eclipse. Alors figure-toi que grâce à ça, elle est remontée dans les prévisions, elle est deuxième maintenant.
0: Oh wow!
1: Toujours,
0: belle remontada.
1: Toujours derrière les favoris, les Finlandais. je rappelle que les parieurs se sont souvent trompés. Alors les Finlandais, c'est la fameuse violoniste Linda et le chanteur Pete. Et elle va jouer du violon parce que soi-disant ça remplace sa voix et que soi-disant c'est un duo. Hélène ne chante pas, elle chante avec son violon, bref.
0: Laurent, ça s'entend que tu les aimes pas trop. Dans ta voix,
1: exact.
0: Ça s'entend. Hein. Ouais,
1: exact.
0: Non, je te le dis.
1: moi, je suis très Monroe. Hein, et puis, c'est comme ça.
0: On écoute quand même quelques notes ou pas?
1: Ouais, il va falloir s'en souvenir.
0: Ok, on y va. Laurent Petit-Guillaume est un livre ouvert, les amis. Enfin, en tout cas, sa voix. Bon, donc, eux, ils sont bien placés, mais ce n'est pas nos préférés. Tu voulais aussi nous parler de Alexandra Capitanescu?
1: Oui, tu sais, on en a parlé hier ou avant-hier, je ne sais plus, la Roumaine qui fait quand même un truc un peu beaucoup plus rock. Et hier soir, grâce à la demi-finale, elle aussi, elle est remontée dans les sondages. Ah. Elle se retrouve cinquième. On en a parlé, c'est un titre qui s'appelle « Shock Me, étouffe-moi », qui avait créé un petit peu la polémique. L'UR voulait même qu'elle modifie ses paroles, mais bon, ils sont revenus après sur cette décision. Shock Me, hier soir, n'a pas choqué, mais a fait l'unanimité. Attention aux Roumains. Bon, on verra demain.
0: Oui.
1: Ah, j'ai une petite info.
0: Ah, qu'est-ce qui se passe?
1: L'an dernier, qui est-ce qui a donné les points pour la France à la télévision?
0: C'était moi. Oui.
1: Bah, ils ont choisi une Miss France cette année. Magali.
0: Oui, non, mais pardon, tu sais pourquoi tout, c'était moi? Parce que la Miss France qu'ils avaient choisie, elle était ambassadrice de l'UNICEF et elle était partie dans un pays et tout. Et donc au dernier moment, ils m'ont appelé, mais j'ai fait le bouche-trou en fait, moi, l'an dernier.
1: Alors cette année, c'est Magali Ripoll. Tous ceux qui regardent l'émission N'oubliez pas les paroles connaissent Magali. C'est elle qui va donner les points demain soir pour la France.
0: Elle fait quoi? Ah, c'est la chanteuse de N'oubliez pas les paroles.
1: Oui, exactement, qui joue du piano et qui chante. Elle te remplace tu étais l'année dernière, c'est elle cette année.
0: D'accord.
1: Mais je parlais de la Miss France parce que Camille Cerf présente l'émission demain soir avec notre Stéphane Bern.
0: Évidemment.
1: Alors, demain, rendez-vous aux alentours de 22h28.
0: On passe disons, c'est 15e... précis. 22h28.
1: Monroe, 15e place.
0: Ah, c'est pas mal. Qu'est-ce que t'en penses?
1: Oui, c'est bien. Non, c'est bien.
0: 15, ça veut dire quoi? C'est à peu près à la moitié du show?
1: Oui, exactement.
0: Ouais.
1: Un petit peu plus que la moitié, puisqu'il y a 25 candidats.
0: D'accord. Mais bon, tu penses que
1: c'est
0: bien?
1: C'est pas mal. Ouais, c'est pas mal. Tout le monde dit que c'est pas mal. Elle passe après l'anglais, qui, alors, au secours.
0: OK.
1: Et après elle, il y a le moldave qui a soulevé les foules plusieurs fois, mais bon, on verra.
0: OK.
1: En tout cas, on compte sur elle. Moi, j'ai vu la prestation hier soir en live dans la salle. C'est extraordinaire. Il y a un souffle, il y a une énergie, il y a une générosité incroyable. Et hier soir, triomphe total dans la salle, mais également dans la salle où se trouvent les journalistes. Donc, on croise les doigts.
0: Allez, un petit extrait.
1: Écoute.
0: Allez, Monroe.
1: Ben ouais.

0: Tu vas voir, c'est très beau.
1: Ah oui, oui, oui, ça je veux bien croire.
2: Bon, quand même,
1: on y croit pour mon euro, alors.
2: Ben, mais oui, franchement.
1: Ça fait 49 ans qu'on n'a pas gagné, Lolo.
2: On m'en parle pas, j'étais devant ma télé.
1: Il y a 49 ans, en 1977, la dernière victoire de la France à l'Eurovision, c'est Marie-Myriam, l'oiseau et l'enfant. D'ailleurs, on peut souligner, Laurent, qu'elle est très sport, Marie-Myriam, et que tous les ans, elle fait des petits tweets, des petits machins pour encourager les candidats français.
2: C'est vrai. Allez, elle va nous porter chance cette année, j'en suis sûr.
1: Allez, on y va, l'oiseau et l'enfant. On se souvient de la dernière victoire de la France à l'Eurovision, un temps que les moins de 20 ans ne peuvent pas connaître. Et bonne soirée, Laurent, à Vienne.
2: Merci. Rendez-vous demain soir sur France Télévisions, sur France 2.
1: Oui. Allez, Monroe, quand même.

0: 29 ans, Marie-Myriam remportait l'Eurovision, l'oiseau et l'enfant en 1977, tous et toutes avec Monroe. Alors vous le savez, hein, depuis la France, on ne peut pas voter pour la candidate française. Donc à chacun sa technique, sa tactique, mais faisons tout pour l'encourager le plus possible.
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0: Elle n'a pas besoin d'encouragement. Elle a la cote avec la FIFA, la chanteuse Shakira, qui avait marqué les esprits avec l'hymne de la Coupe du Monde 2010. Un peu comme nos Bleus et leur petite grève. Waka Waka, vous vous souvenez? Eh bien, Shakira a de nouveau été choisie par la FIFA pour chanter l'hymne de la Coupe du Monde de foot 2026. Il y aura 48 équipes qui vont s'affronter à partir du 11 juin aux États-Unis, au Canada et au Mexique. Alors du coup, comme il y a 3 pays, d'ailleurs, il y aura 3 cérémonies d'ouverture avec à chaque fois des concerts, etc. Ça va être vraiment un gros événement musical aussi. La chanson de Shakira s'appelle Die Die, en collaboration avec Burna Boy, et effectivement c'est complètement taillé pour les stades. On dit allez les bleus, et on commence à l'apprendre par cœur, à chanter avec

0: Et ça va rentrer dans la tête de tout le monde, c'est sûr. Dai Dai, signé Shakira, l'hymne de la Coupe du Monde 2026. Allez les Bleus!
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0: Vous le savez, votre animatrice du soir a une passion pas du tout secrète pour Camélia Jordana. Sa voix, son style, ses choix artistiques aussi qui n'ont pas été faciles parfois pour elle. Elle aurait pu sans doute prendre un chemin plus simple, plus pop, plus variété. Mais non, non, il y en a là-dedans, Camélia, ça bosse dur. Et la nouvelle chanson qu'elle vient de sortir, je la trouve somptueuse. Elle s'appelle « On se quitte ». Elle donnerait presque envie de se faire larguer. J'ai dit presque. Et je vous annonce que Camélia Jordana continue sa série de concerts intimistes à Paris, dans un écrin, une toute petite salle, dans un hôtel qui s'appelle le Grand Mazarin. Il y a encore deux séries de concerts, les 24, 25, 26 et 27 mai. Et puis ensuite, au mois de juin, les 28, 29, 30 juin, 1er juillet, vous pourrez aussi applaudir Camélia Jordana à la Cité internationale de la langue française, à Villers-Cotterêts. Ce sera le 27 juin. Et puis elle fait quelques festivals, notamment les Sud à Arles le 15 juillet ou encore le So Good Festival le 26 septembre à Marseille. Découvrez sa nouvelle chanson « On se quitte ». La dernière fois qu'elle est venue dans Décibel, je lui ai demandé « Elle sera sur le nouvel album cette chanson ?» Elle m'a répondu « Oui ». Après je lui ai dit « Mais il sort quand le nouvel album ?» Et elle m'a dit « Quand il sera prêt ?»

0: On se quitte, Camélia Jordana.
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0: Il y a 63 ans, nos amis, les Rolling Stones, étaient pour la toute première fois en studio pour enregistrer leur tout premier 45 tours qui allait sortir. Ah bah oui, comme tout le monde, ils ont débuté à un moment, les Stones. Alors eux qui vont sortir dans quelques semaines un nouvel album, hein, ce sera le 10 juillet. Et bah voilà, nos Stones, imaginez-vous, il y a 63 ans, jour pour jour, en studio, en train d'avoir un peu les miquettes quand même, parce que c'est pas rien d'enregistrer son premier 45 tours. C'est une chanson qui s'appelle Common, qui est une chanson de Chuck Berry, qui datait de 1961. Et donc, les Stones l'ont enregistré à Londres, au studio Olympique, au mois de mai 1963. Juste pour le plaisir, on réécoute cette chanson. C'est très court, hein, ça dure moins de 2 minutes. Mais je trouve ça beau que, voilà, 63 ans plus tard, merci la technologie, on puisse écouter, plutôt avec un bon son d'ailleurs, le tout premier enregistrement officiel des Rolling Stones.

0: en 63, le tout premier 45 tours des Stones. Bon anniversaire, 63 ans.
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3: Bonjour à tous. Cette semaine, Valérie Damido et Eric Bastien sont en vacances. Nous nous replongeons donc dans les meilleurs moments de l'émission. Au menu, un candidat qui monte les meubles à l'envers. Bon, en même temps, ça peut nous arriver aussi. Un autre qui conseille des coins sympas en Picardie, sans oublier celui qui a exercé une multitude de métiers, ou encore celle qui a failli dormir sur le parking de Disneyland à Paris. Et oui, nos candidats ont plein d'histoires et d'anecdotes à raconter sur votre radio ici.
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3: Musique à présent avec Madonna, Who's That Girl?

0: With That Girl dans la playlist ici, Madonna. En novembre dernier, Valérie Damido et Eric Bastien jouaient avec Lucie d'ici Azur qui adore voyager et Benjamin d'ici Touraine. Alors Benjamin, c'est le chouchou de son club de sport, vous allez comprendre pourquoi. En revanche, si vous avez besoin d'aide pour monter des meubles, surtout, vous ne l'appelez pas.
1: Benjamin, eh bien, il fait de l'aquagym.
2: Alors, moi, je pourrais être avec toi parce que Benjamin, il fait de l'aquagym avec des petites mamies.
3: Ouais, c'est trop rigolo. La moyenne d'âge, c'est aller 75-80 ans. Oh, Valérie, vous n'en êtes pas là quand même.
4: Oh, écoute.
5: Non, vous faites du mal, Valérie.
2: J'en suis pas très loin. Tu sais, je suis à ça du déambulateur.
5: Hein. Bol de sangria, des pâtes, des mimosas.
3: Et je suis la mascotte, c'est génial parce que du coup, moi, j'ai la quarantaine. Donc, dès que je ne viens pas, elle le remarque. C'est très, très drôle. Oh, vous n'avez pas vu la semaine dernière? Oui, j'arrive. Et ce qui est très drôle, c'est qu'elles sont très souples, très agiles, alors que moi, des fois, je galère. Et je vous jure, ça fout des complexes.
2: Ah bah oui, je comprends. Moi, je comprends. Bon, moi, je suis vieille, mais je suis souple. Mais bon, alors, il y a une piscine à Montbazon?
3: Non, c'est à Jouer des Tours, c'est la piscine Bulldo.
2: Ah oui, la piscine de Tours. Alors, par contre, tu n'es pas du tout bricoleur. Il paraît que tu montes même les meubles à l'envers, dis donc.
3: Ah ouais, non, mais c'est une catastrophe, j'ai laissé tomber. Hein. C'est plus la peine. Les meubles à l'envers, les portes à l'envers, j'y passe des heures, je mets trois plombes à comprendre la notice. Donc, je maudis certains types de meubles, si je veux dire.
2: Je vois très bien les meubles suédois avec des noms. Moi, j'adore les notices où il y a marqué une personne 16 heures, deux personnes 8 heures. En fait, c'est toujours pareil. Il y en a pour
5: ils ont fait des efforts.
2: Un cauchemar, je suis d'accord. Et donc, tu n'es pas très cuisinier non plus, hein. Tu fais un peu la base, mais tu as la chance d'avoir un frère cuistot, c'est ça?
3: Ouais, ça c'est top. J'ai un frère cuistot qui fait des super bons petits plats. Et d'ailleurs, il travaille dans un restaurant sur l'île de Ré où il a eu la chance de vous croiser, Valérie.
2: Ah bon, ça? Donc,
3: ouais, trop marrant. Saint-Martin de Ré. Alors malheureusement, le restaurant, là, il a fermé l'année dernière. Je ne saurais pas vous redire le nom. Mais du coup, voilà, il vous avait croisé plusieurs fois.
2: Eh ben oui, c'est un peu ma deuxième patrie.
5: C'est votre QG, ça.
2: C'est mon QG, ouais.
3: C'est ça.
2: Alors, on va essayer de marquer un deuxième point, mon Benjamin, avec la deuxième question. Oui. Vrai ou faux? Alors, attention. Elon Musk a appelé un de ses fils XAEA12.
5: Sûr.
2: XAEA12 est-il le prénom d'un des fils d'Elon Musk? Est-ce que c'est vrai? Est-ce que c'est faux? Top chrono, 5 secondes.
3: C'est un personnage tellement particulier que je vais dire vrai.
2: Bah t'as bien raison, parce qu'on va dire que le gars est complètement... Enfin bref. En 2020, Elon Musk et la chanteuse Grimm, sa compagne, ont nommé leur fils XAEA12 en hommage à leur passion commune. X pour l'inconnu, AE leur lien d'amour et A12 le nom de l'avion espion du couple. Voilà. Bienvenue chez les dingues. Allez, un point de plus, tu as deux.
5: On n'a pas le code Wi-Fi. Lucie est avec nous, ici à Azur. Elle a 43 ans, elle habite à Nice. Elle est mariée avec Jamel depuis 20 ans. Assistante maternelle qui a toujours voulu être maîtresse d'école. Tu adores voyager. Voilà. Toujours l'occasion d'écouter Desireless.
2: Ah oui.
5: Là, tu dis voyage, hop, ça part tout de suite. Hein. Tu as découvert quel pays? Quel pays t'a marqué le plus?
6: J'ai pas un pays en plus vraiment qui m'a marqué le plus. Je crois que chaque pays nous apporte des choses tellement différentes que on est marqué de partout où on passe, en fait, des choses autres. Mais oui, on adore voyager.
5: Tu as raison. Eh bien, nous allons jouer après.

0: top chrono.
1: Alors, non mais là c'est des questions incroyables.
0: Ouais, on est après le gong là.
2: Ouais, on est beaucoup trop après le gong.
0: Beaucoup trop après le gong, c'était la bonne réponse. Pourtant, 5 secondes, hein, vraiment Lucie, j'insiste pour répondre.
1: Oh.
0: Oui, un flacon en forme de nez et de lèvres, mais il n'y avait pas la moustache. Il est sorti en 1983. Il s'appelle
1: Salvador. Mais moi, j'ai pas entendu le gong, alors vous voyez. Ah, mais honnêtement.
0: Dès que j'ai fini la question, 5 secondes. Voilà, tout de suite, ça part tout de suite en fait.
2: Alors, nous sommes à 2 pour Benjamin, à pas de points pour Lucie, mais c'est pas grave, il y a encore plein de
0: mais
2: questions.
0: Mais oui, Lucie.

Il repart en concert à partir du mois de juin, Lille, Amiens, Paris et ailleurs. Florent Pagny, bienvenue chez moi. Bienvenue surtout dans les meilleurs moments d'Otaquet. Valérie Damidot et Eric Bastien sont à présent avec Sylvie d'ici Provence, l'heureuse propriétaire de Colombes. Mais qui est donc Colombes? Et puis il y a aussi Eric d'ici Pyrénées.

0: Picardie, supporter des Gothiques, une équipe de sport qu'il suit depuis des dizaines d'années.
1: Sylvie, sa passion, c'est Marseille. Alors, il paraît que tu dis que tu as du sang bleu. Ça veut dire quoi, avoir du sang bleu? C'est la couleur de l'équipe de Marseille?
2: C'est la monarchie, ça.
3: C'est royal.
2: Ben oui.
1: Eh oui, bien sûr.
3: Non, le bleu de Marseille.
1: Eh oui, le bleu de mar de l'équipe de l'OM. Alors, il paraît que tu as une barquette marseillaise.
3: Oui, j'ai une barquette marseillaise avec mon compagnon, mon mari. Enfin, je vais me faire frapper.
1: Oh, aïe. Dis donc, maintenant, tu t'appelles madame, hein. Alors, attention. Et comment elle s'appelle, cette barquette?
3: Elle s'appelle Colombe. Elle est sur le vieux port à Marseille.
2: La classe.
1: Eh oui, parce que c'est une barquette. Oui. Les vieilles barquettes, c'est les bateaux traditionnels de Marseille. Et la tienne, en plus, elle date de quand, la tienne?
3: Oh, 1953.
2: Ah, c'est génial.
1: Et tout le monde la connaît à Marseille, ta barquette.
3: Oui, elle est connue. Oui, elle est connue et reconnue. Oui.
1: Bien sûr.
3: Ah, et sur le plan d'eau.
1: Voilà.
2: Bon, on va saluer les équipes d'ici Provence, hein, quand même.
1: Mais
2: tout à l'heure,
1: on les embrasse. Puis surtout, on les jalouse parce que
2: c'est vrai.
1: Ils sont au soleil dans une région magnifique.
2: Ils sont à Aix-en-Provence.
3: Faut venir faire un tour de barquette.
1: Ben oui, bien sûr. Alors en plus, il paraît que tu fais des rassemblements de bateaux à Marseille, mais dans toute la France aussi.
3: Ouais. Elle navigue. Par la route, attention.
1: Elle a la patate Colombe, hein, non.
3: Elle a la patate Colombe.
1: Exactement. Alors tu fais partie d'une association qui s'appelle les Pescadous de l'Estac. Et donc c'est les Pescadous, c'est les pêcheurs. Et aussi du Marseille Accueil Culture et Tradition, association culturelle.
3: C'est ça, c'est là où se trouve notre bateau au vieux port.
1: Et voilà, et tu vois, elle aime ça. Si elle aime pas Marseille, celle-ci.
2: Et la musique qu'on entend, on l'entend dans Le Gendarme se marie, au moment où il se marie, ça se passe justement à Hyères-les-Palmiers, et c'est le Var, les Bouches-du-Rhône.
1: Eh ben super. Bon, t'es prête à jouer et gagner, t'es en tête, hein, t'as 4 points. Est-ce que t'es prête à gagner 3 points de plus?
3: Allez. Eh ben on va essayer au moins.
1: Allez, je t'emmène en Égypte. Alors écoute-moi bien. Sylvie, je vais te proposer des... Tu sais, c'est la question à choix multiples. Hein. T'écoutes la question, je te propose des réponses. Alors écoute bien. Dans la mythologie égyptienne, le dieu solaire, qu'on appelle Ra, ou Ré avec un chapeau, en tout cas c'est Ra, est représenté avec une tête de faucon, loup, chat, Éric Bastien. Oui.
2: Faucon et Éric Bastien, c'est pareil.
1: Top chrono, 10 secondes.
3: Éric, non. Un faucon, moi, j'ai dit.
2: Oui, moi, je suis le récon, moi.
1: Et voilà.
3: Non, le pauvre,
2: le plus cher.
1: Le plus cher, celui qui le dit, c'est pas moi. Et oui, c'est le faucon. Et bien sûr, c'est le symbole de la puissance. Il est protégé par le cobra royal et prêt à cracher le feu sur les ennemis. 3 points de plus, 7 points.
2: Éric, est-ce que tu pourrais me parler un petit peu de ta région? Parce qu'on parle beaucoup de Marseille, c'est un peu Interville. Là, aujourd'hui, on a la Picardie contre la Provence. Et toi, je crois savoir que tu supportes, et peut-être que tu vas en parler justement, l'équipe d'Amiens de hockey sur glace, dont voici l'hymne. Génial! Tu reconnais, Éric?
4: Ah oui, c'est les Gothiques d'Amiens.
2: Ah, l'équipe s'appelle les Gothiques, d'accord.
4: Bah oui, par rapport à la cathédrale, forcément, d'Amiens, on a une super cathédrale.
2: Bien sûr.
4: Les Orpillons à Amiens, et puis on a une équipe de hockey sur glace, donc je suis supporter depuis 30 ans.
2: Ouais.
4: On a gagné la Coupe de France, on a gagné le Championnat de France.
2: Bah dis donc, bravo.
4: Et bon, mais j'y vais souvent. Après, je loupe pratiquement jamais de match.
2: Ouais, bah oui, si t'es abonné aux Gothiques d'Amiens, on les salue depuis une vingtaine d'années. Bravo, et puis ouais, c'est vrai que tu as aussi une très très belle région. Tu as un endroit comme ça en particulier que tu aimes bien en Picardie, où tu vas te ressourcer, où tu vas de temps en temps?
4: Moi j'adore la baie de Somme, forcément.
2: Ouais, la baie de Somme.
4: Et puis les Ortillons d'Amiens, c'est super.
2: Et bah voilà. C'est quoi les Ortillons, pour ceux qui ne connaissent pas, c'est quoi les Ortillons d'Amiens?
4: Ah bah, c'est un peu comme c'est les canaux dans Amiens, on peut se balader en barque. En
2: c'est
4: fait.
2: La petite Venise.
4: C'est un peu comme la Venise verte la Belgique. Là, oui.
2: Non, c'est vrai que c'est très joli.
4: C'est un peu comme Bruges, en fait.
2: Je fais un lien avec la barquette, hein, justement, de Sylvie. Parce que c'est vrai que c'est la petite Venise. Et puis, alors quand même, un petit défaut, juste avant de jouer, parce que voilà, on dit que des bonnes choses, mais toi, t'aimes bien que les choses soient organisées, rangées. Mais alors, c'est très militariste. Hein. Il faut que ce soit au carré à la maison, Éric.
4: Ah oui, il faut que ça soit rangé, quoi, et puis propre, mais bon, C'est peut-être mon côté, comme j'ai fait le service militaire, ouais. Ça doit être ça.
2: Ah d'accord, ça t'est resté. Bon, ouais, c'est pas très grave s'il y a un petit torchon par terre, un vêtement qui traîne. Ça va, tu t'es pas en panique non plus.
4: Non, ah non, bon. Non quand même, il y a pire que moi.
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1: Midi et demi, bienvenue si vous nous rejoignez, vous tombez bien, ce sont les meilleurs moments d'Otaquet avec Valérie Damido et Eric Bastien, des instants choisis rien que pour vous, à écouter ou à réécouter pour vous changer les idées à l'heure du déjeuner. La suite, c'est juste après Jean Schultes et une chanson que vous n'allez pas pouvoir vous empêcher de fredonner, j'en suis sûre. Alors montez le son pour Confidence sur votre radio ici.

0: politesse, confidence pour confidence sur votre radio ici. Et puisqu'on parle de confidence, Séverine d'ici Brézizel raconte maintenant à Valérie Damidot et Eric Bastien la rencontre avec son mari. Quant à Sébastien d'ici Pays de Savoie, il partage son petit coin de paradis qui se situe en Savoie, évidemment.
1: Le petit coin de paradis à notre Sébastien, c'est les Hauts de Maurienne et surtout le village d'Écho ou Écotte, je ne sais pas comment on dit. Écho ?
2: Écho.
1: Et c'est là où a été tourné Belle et Sébastien.
3: Oh là là.
1: Alors moi, quand j'étais petite, c'était mon petit feuilleton. J'étais amoureuse du petit garçon qui jouait.
3: Oui, ça se comprend.
1: T'es tellement mignon. Voilà. Alors, qu'est-ce que tu fais pour aller... Tu pars, il paraît, camper là-bas tout seul et tout.
2: Alors, j'ai eu camper tout seul avec mes enfants, avec ma compagne. Des petites nuits aussi en couple. Voilà, on a... Et puis, là, forcément, de la randonnée. Un petit peu de trail aussi et du ski de randonnée. Voilà, visiter les glaciers, un peu tout, quoi, les plateaux.
1: Eh ben oui. Les glaciers, tu fais bien d'en parler parce qu'il paraît que tu rêves de partir en Islande.
2: Exactement.
1: Ouais. Et alors, ça s'organise, ça, ou pas ?
2: Non, pas encore.
1: Ah !
2: Non, mais je sais pas quand, mais c'est vrai que c'est un pays...
3: je recommande.
2: Depuis très longtemps.
1: C'est un très, très, très joli endroit. Alors, tu as presque réalisé tout ton rêve, puisque ton rêve, c'était d'avoir un salon de barbier à ton compte. C'est-à-dire que là, c'est pas encore totalement à toi, c'est pour ça que tu dis que c'est presque réalisé ?
2: Oui, enfin, c'est, voilà, bon, je loue un local, donc c'est-à-dire que oui, je suis pas à moi 100%, quoi.
1: Oui, mais enfin, c'est quand même ton business, on s'en fiche, la location, c'est un...
2: Après, j'imaginais aussi un peu différemment quand j'étais un peu plus jeune, quoi.
1: Ah oui.
2: Mais forcément, on a toujours des choses qui modifient au cours des années.
1: Ah bah moi, quand j'étais petite, je voulais être écuyère de cirque, hein, tu vois, donc bon.
3: Vous n'êtes pas loin.
1: Je bosse dans un cirque, mais je suis toujours pas écuyère. Alors, il paraît
3: Mais vous mettez des coups de cravache.
1: Ah bah j'aimerais bien savoir avec qui.
3: Bah moi, hein, vous me faites mal, hein, régulièrement. Voilà, des petits coups comme ça, là, verbalement, bien sûr.
1: Oh là là, vous mettez pas des coups de cravache. Tu es gênant. Alors, il paraît que t'es un peu tête de mule, c'est vrai ?
2: Oui, bien sûr.
1: Ah oui, bien sûr. Bon, écoute, en même temps, tu l'assumes, hein. J'adore l'idée que tu assumes. Ça veut dire que tu es têtu ou tu veux toujours avoir raison ? C'est pas pareil.
2: Un peu des deux, on va dire. Un mix des deux.
1: Ah bah d'accord, ok. Un peu des deux. Très bien. Alors, tu as 3 points. Séverine a 5 points. Là, je te donne l'occasion d'en marquer 5 d'un coup. Écoute bien la question. Tu regardes des séries ?
2: Non.
1: Ah, merde. Alors, bon.
3: On est mal.
1: Alors, écoute bien. Quelle série Netflix ? Tu vois ce que c'est Netflix, quand même ?
2: Oui.
1: Voilà. Quelle série Netflix raconte l'ascension d'une jeune américaine qui débarque à Paris ? Top chrono, 10 secondes.
2: L'ascension ?
1: Ouais, enfin, qui raconte l'histoire de la jeune américaine qui débarque à Paris.
3: Mais oui.
1: Ça s'appelle Emily in Paris. Ah oui, c'est le gros carton Netflix. Là maintenant, il paraît que là dans la prochaine saison, elle est à Milan, puis après elle ira, je sais pas, à Bourg-en-Bresse. Emily voyage partout avec tous ses clichés, les bérets à Paris, les tout ça. Bon bref. Et oui, donc bon bah pas de points, mais maintenant tu iras voir la série ou pas. Voilà.
3: Emily in Savenay, in Brézizel, là où vit Séverine, bien sûr, Emily en Bretagne. Séverine, on va faire un peu de shabada.
1: Shabada.
3: Alors, on a parlé de François, hein, tout à l'heure à midi, c'est ton chéri, ça fait 22 ans que vous connaissez. Parlons de cette rencontre, c'est grâce à la cousine Renée. Qu'est-ce qu'elle a fait, la Renée ?
4: En fait, Renée, c'est la cousine de ma maman. Et elle gardait à l'époque le frère de François, elle était nourrice.
3: D'accord.
4: Donc, voilà, et un jour, quand j'avais 20 ans, je crois 22 ans, en fait, elle a, je ne sais pas si c'est arrangé, mais elle a fait un petit repas chez elle.
3: Oui.
4: Marie-François est venue la voir, parce qu'ils avaient gardé des liens, sa famille, avec René, et puis moi, la cousine de ma mère. Et donc, on était plein de jeunes autour de la table. Et après, on allait faire un petit tour à la plage.
3: Attends, stop, j'arrête l'histoire. Vous avez été à la plage.
4: Oui.
3: J'écoute la suite. On y va, on est à la plage, comme dans
4: un homme et une femme. Il fait beau, il fait chaud. Et puis, voilà, on a appris à se connaître sur la plage. Et...
3: Mmh.
4: Il n'y a rien eu, mais un mois plus tard, on s'est revus et ça l'a fait.
1: Dans une attends, excusez-moi, j'interromps l'histoire. Il fait beau, il fait chaud à la plage? Bon, c'est pas en Bretagne, alors.
4: Si, Valérie, à Pornic, il fait beau l'été. Il fait
1: bon, chaud.
4: 5 degrés.
1: Ouais, chaud, t'emballes pas quand même. C'est pas non plus... Hein, voilà.

0: c'est ici, Sia, Gimme Love. Place à José maintenant, José d'ici Gironde, qui nous raconte toute sa vie professionnelle avec beaucoup d'humour. Et Nelly d'ici Cotentin, qui a eu la joie de marier son fils. Elle explique pourquoi à Valérie Damido et Eric Bastien sur votre radio ici.
1: Alors, nous sommes avec José qui habite à Canéjean, en Gironde, qui est marié, qui a deux enfants, qui est fan de Bulldog et qui vient de débaucher. Il a débauché de quoi ? Il est préparateur de commandes et livreur, c'est ça ?
2: Oui, tout à fait, sur une société qui s'appelle AEH à Villenave-d'Ornans.
1: Ok.
2: Voilà, particulier professionnel, livraison, produits d'entretien, tout type pour les sols, pour tout ce qui est nettoyage, voilà, vend des chariots. Il faut venir nous voir à Villenave-d'Ornans.
1: D'accord, bien sûr. Alors, mais avant de faire ça, dis donc, ton père t'avait poussé à bosser dans un resto et t'étais cuisinier.
2: Voilà, en fait, une anecdote, c'est que mon père était un peu un don juan, façon de parler, donc il rencontrait pas mal de dames, on va dire. Et jusqu'au jour qu'il a rencontré une dame qui était très amie avec le directeur de la Casa Nostra sur Mérignac, une pizzeria. Ouais. Et du coup, il m'a dit, mon fils est un peu un branleur, donc j'aimerais qu'il travaille.
3: Entre le don juan et le branleur, on est bien là.
2: Je suis un phénomène, on va dire.
1: Ah ouais.
2: Qu'est-ce qui s'est passé, c'est que j'ai commencé en tant que cuisinier.
1: Ouais.
2: Et j'ai débarrassé la table et tout. Et puis il me dit, ça serait bien de t'essayer un samedi en salle, avec un pantalon et une chemise blanche. Du coup, j'ai essayé. Donc, il me voyait que je me sentais à l'aise. Et ça a commencé comme ça, après la restauration. Et après, j'ai fait ça pendant au moins 25 ans.
1: Ah ouais, quand même.
2: Ouais. Et puis après, je suis parti en intérim. Après, j'ai ouvert une société de lavage de voitures. Voilà, que je continue un petit peu actuellement. Mais bon, en ce moment, c'est un petit peu compliqué. Enfin, c'est forcément avec tout ce qui se passe dans le monde. Et puis, le pouvoir d'achat est compliqué. Et puis après, je suis reparti en restauration. Je travaille sur Gradignan, un restaurant sur Gradignan. Et il y a deux messieurs qui sont venus manger au restaurant et qui m'ont demandé si je connaissais un livreur. Et puis, ils ont vu dans mon regard que j'étais intéressé. Et du coup, il y a eu feeling et il fallait que je démissionne rapidement. Donc, j'ai montré avis. J'en ai parlé à ma femme qui m'a dit, écoute, si tu le sens, fonce. Et j'ai foncé, donc au début j'étais un peu le Pierre Richard, je savais rien faire, rien ne monte pas l'aspirateur, pas très très mauvais, bref. Et puis maintenant ça fait 85 ans que je suis dans cette société où je suis très très bien.
1: Eh ben voilà.
3: Ce n'est que le volume 2 de ses mémoires, de l'encyclopédie qui sort très bientôt. Hein. Voilà.
1: Bon bah c'est super, alors est-ce que tu vas aller au ski? Est-ce que tu vas gagner? On va le voir tout de suite, t'as déjà un point. Je vais poser la deuxième question, vraie ou faux. Tiens, je te mets les frères Jacques.
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1: Alors, on va parler photographie, José. Écoute bien ma question. La première photo de toute l'histoire de la photo, c'était une photo de chat. Est-ce que c'est vrai? Est-ce que c'est faux? Top chrono, 5 secondes.
2: Je dirais que c'est faux.
1: T'as raison, c'est totalement faux. La première photo de l'histoire prise en 1826 par Nicéphore Nips. Ça montre une vue depuis la fenêtre du gars. Il n'y a pas de chat. Donc bravo, un point de plus, t'as deux.
3: Nelly, c'est à toi de nous raconter ton œuvre. Allez, raconte-nous ton œuvre, on y va. C'est parti. Date de naissance, ah ouais, enfance, adolescence. On t'écoute.
5: Tout s'est passé à Cherbourg.
3: D'accord. Tout s'est passé à Cherbourg.
5: Déjà, voilà.
3: Tout a commencé il y a 66 ans.
1: Avec les parapluies de Cherbourg.
3: Oui, les parapluies, bien sûr. Vous avez tourné.
5: Ah, oui, les fameux parapluies de Cherbourg.
3: Tu as tourné dans le film, Nelly, dans les parapluies de Cherbourg.
5: Non, j'étais trop petite.
1: Attends, elle a presque mon âge.
3: Elle a 66 ans.
1: Ouais. Bah oui, donc 66 ans.
3: C'était quand, parapluie de Cherbourg?
5: J'étais trop jeune pour tourner dans le film.
1: Ouais. Bah c'était, à mon avis, elle devait...
5: Il y a eu beaucoup de cherbourgeois qui ont été figurants dans ce film.
3: On va vérifier quand est-ce que c'est sorti.
1: C'est en 60, je crois, 61.
5: C'est en 62.
1: Ouais, tu vois.
3: Ah oui, donc c'était juste avant.
5: Ouais, il me semble, ouais.
3: Tu adores faire le jardin et alors surtout sarcler. Alors je ne savais pas ce que ça voulait dire sarcler, tu vas nous l'expliquer.
5: Oui, c'est enlever les mauvaises herbes.
3: Voilà, mauvaises herbes.
5: Et ça me vide la tête, ça me fait du bien.
3: Ça te détend, c'est très bien. Oui. Tu aimes cuisiner également.
5: Oui.
3: Mais alors, tu cuisines surtout le salé. Allez, régale-nous un peu là, midi.
5: Oui. Oui, je préfère le salé au sucré. Comme je me persuade que je ne sais pas faire le sucré, je rate les gâteaux.
3: Ouais. Mais alors, c'est quoi ton plat? Enfin, t'as plusieurs plats signatures que t'aimes bien faire. Il y a quoi?
5: J'aime bien faire, j'en ai fait la semaine dernière, de la joue de porc confite au miel et au cidre.
3: Joue de porc confite, voilà. c'est bien, c'est lourd, mais ça va. Et puis,
5: c'est très léger.
3: Et la tagine de poulet au citron?
5: Oui, parce que j'ai un citronnier. qui est couvert de citron, donc j'en profite.
3: Oh, voilà. Les citrons du jardin du Cotentin, c'est excellent. Ouais. Et alors, un petit mot pour vous dire que quand même, la Marseillaise, s'il vous plaît, pour madame. Oui, madame Nelly a été élue pendant 20 ans dans une commune proche de Cherbourg. Maire adjointe, ouais. Madame, pendant 15 ans.
1: Allez,
3: faut te représenter, non, 2026.
5: Ouais, ce qui m'a d'ailleurs permis de célébrer le mariage de mon fils.
3: Oh, ça, c'est génial.
1: Oh, génial.
3: Oh, super. Bah,
5: ah, écoute, oui.
3: Beaucoup
5: c'est
3: de
5: un moment,
3: j'imagine.
5: Beaucoup d'émotions.
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0: Ce n'est rien sur votre radio ici. Julien Clerc qui sera sur scène à partir de fin juin, notamment dans quelques festivals cet été, comme les Francofolies de La Rochelle, mais pas que, il passe dans de nombreuses villes jusqu'à l'année prochaine.
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2: Nous sommes avec José qui est en tête avec 7 points, Nelly qui s'est wake up a little bit avec 4. Et surtout, alors notre ami José, hein, qui donc habite en Gironde, qui joue avec Ici Gironde, qui fait des apéros avec les voisins, qui aime le foot. Mais alors par contre, tu détestes les sensations fortes. Il paraît qu'un jour à Disney, t'as fait les manèges, mais t'as crié tout le long sur ta pauvre femme.
3: Oui, tout à fait, parce qu'en fait, vous avez des amis et sur les attractions, il y a toujours des panneaux. Et marquer attention pour ceux qui sont cardiaques, etc. Et comme moi, ils savent très bien que je suis dit tête en l'air et que je suis toujours un peu cuit les oiseaux, je ne voyais pas les panneaux. Et ah le problème, c'est que je suis monté dans les manèges, donc j'ai fait pas mal de manèges à Disney, où j'en suis même très fier, parce que, voilà, des looping company. Et je l'ai un peu traité tous les noms dans le monde des Nemo.
2: Ah, je comprends. Ah, je comprends, parce
4: ça fait
2: que
4: plaisir.
2: Comme il est cuit les oiseaux. Ça fait longtemps que je n'avais pas entendu cette expression. Tu es en tête, mais est-ce que tu vas le rester? Tu as 7 points. Je te propose de tout de suite marquer 5 points de plus avec Carlos.

0: c'est Carlos, c'était le fils de Françoise Dolto.
1: Il nous manque, c'est
0: ça
1: sympa.
0: Me régale.
1: Toujours la bonne humeur avec Carlos.
0: Toujours. Alors, José, attention. Quel objet sert à mesurer la pression atmosphérique? Quel objet sert à mesurer la pression atmosphérique? Top chrono, 10 secondes.
2: Quel objet? Un baromètre.
1: Nanomètre, il a dit.
0: Non, un baromètre.
1: Un baromètre, il a dit.
0: C'est bien, t'es sourd en plus d'être aveugle. Alors, bien sûr que c'est un baromètre. C'est un objet inventé au XVIIe siècle par Evangelista Torricelli, un disciple de Galilée. C'est très simple, hein, quand la pression monte, l'aiguille en haut, soleil. Quand la pression baisse, aiguille en bas. Et ben, c'est que vous êtes en Bretagne. Voilà, 12 points, c'est un sans faute pour José.
1: Oh, ça va, ça va. J'ai cru que c'était Evangeli qui l'avait créé, parce que vous avez dit créé par Evangeli. Heureusement que vous avez continué Evangelista Torricelli, parce que Evangeli qui crée le baromètre. Écoutez, elle peut créer des choses.
2: Oh, ça va, c'est bon.
0: Merci Florent, merci mon Flo, parce que là, ça faisait longtemps que j'attendais que tu te réveilles.
1: Bon, Nelly, ici Cotentin, qui habite à Cherbourg, dans le Cotentin, dans le 60, avec son petit parapluie. Il pleut aujourd'hui ou pas dans le Cotentin, ou c'est un cliché, ma question?
3: Très beau,
1: magnifique. Très beau. Eh ben écoute, nous, il pleut. Bon, il y a quelques années, t'es parti à Disney lors d'une sortie en famille. T'as dormi à l'hôtel et puis tu retrouvais plus ton hôtel. Tu pouvais plus y aller. Alors, comment tu t'es débrouillé pour rentrer à l'hôtel?
3: Alors, il y a très longtemps, et oui, on est sorti du parc, on avait pris les deux jours sur le parc, et le premier soir, donc, on est sorti du parc, et il n'y avait pas grand-chose autour de nous, voire rien du tout. Il y avait un commerce qui était allumé, pas de bus, pas de taxi, rien du tout. Donc, je suis allée demander, on m'a dit, ah non, mais... alors, je ne sais plus où on avait réservé l'hôtel, hein, c'était à quelques kilomètres de là. Et dans le commerce, ils m'ont dit ah non, mais les bus ne vont pas là au-delà d'une certaine heure.
1: Oui.
3: Ah bon? Et je lui dis alors un taxi. Ah non, mais les taxis non plus ne se rendent pas là-bas.
1: D'accord.
3: Voilà. Alors, donc on était seuls sur le parking.
1: Ouais.
3: À plusieurs kilomètres de notre hôtel, ne sachant que faire. Donc j'ai vu qu'il y avait des bus de tourisme qui étaient là. Donc je suis allée voir le chauffeur. Je lui ai expliqué mon cas et il n'arrêtait pas de me dire « Ah bah c'est coquet !»
1: Il va te ramener.
3: Oui. Oh là là. On fait quoi? Et au bout de 5 minutes, il m'a dit « Bon, j'ai pas le droit » parce qu'il attendait des groupes qui devaient sortir du parc. Il m'a dit « J'ai pas le droit, mais tant pis, je vous emmène. »
1: Oh, il est sympa.
3: Donc, il est venu nous conduire devant notre hôtel.
0: Oh. Chauffeur, si t'es champion, pose donc ta petite question.
1: Non, bah, le bus pour toi toute seule, quoi, c'est génial. Hein.
3: Bah, non, on était 5 dans le bus, voilà.
1: Allez, on va jouer. Avec une émission de télévision française, ça vaut 5 points, Nelly, s'il te plaît. Tu sais que sur cette question, tu peux ne pas reprendre la main parce que t'as pas assez de points. Mais tu peux quand même monter un peu.
3: Ouais.
1: Quelle émission de télé française des années 80 réunissait Evelyne Leclerc, Fabienne Egal, Simone Garnier et Charlie Oleg? Top chrono 10 secondes. Evelyne Leclerc, Fabienne Egal, Simone Garnier, Charlie Oleg.
3: Ouais, c'était le midi, peut-être.
1: Ouais. Non. Mais non, il avait son orgue, Charlie Oleg. Formidable.
0: Non, ça, c'est Guilux.
1: Ah non, mais il disait toujours formidable, Charlie Oleg.
0: Ah oui.
1: Oh, je vous ai peut-être fait la voix de Guilux. Bon.
0: Tournez manège.
1: Bien sûr, tournez manège.
0: Allez, tournez manège.
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0: Alberto Vecchio, Julien Doré. Et voilà, les meilleurs moments d'Otaka, c'est terminé. Lundi, vous retrouvez Valérie Damido et Eric Bastien en direct avec de nouveaux candidats qui tenteront de gagner un séjour pour 4 personnes au parc Astérix. J'étais ravie de passer cette semaine avec vous. À bientôt.
1: Allez, bon week-end à tous. J'ai envie de vous dire, amusez-vous bien, kiffez bien. Puis on se retrouve quand, Eric?
2: On se retrouve lundi avec grand plaisir entre 12h et 13h pour Otaka.
1: Allez, yalla.

0: Qu'est-ce qu'on aime démarrer la journée avec la guitare de Mark Knopfler, c'était Dire Straits, Walk of Life.
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0: Bonjour, bon réveil, c'est vendredi, on a le sourire évidemment, heureux de vous retrouver avec l'équipe des Leftos au rendez-vous, Saveria, Mélodie, Fabien, Christophe et Paul Tillier. Bonjour Paul.
3: Bonjour Johan, bonjour à tous. À la une ce matin, les aides carburants, pas de mesure générale, mais un nouveau paquet d'aides dévoilé hier soir, des aides ciblées, prolongées jusqu'à la fin de l'été. La crise du carburant, loin d'être terminée.
0: On en parle dans le journal. Tiens, ce week-end, vous partez peut-être pour une petite escapade ou même si vous projetez déjà vos prochaines vacances pour cet été. On vous donne un bon plan ce matin, la solution pour payer le parking deux fois moins cher en vacances. Explication dans 5 minutes avec Valère Coréard. 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Dernière ligne droite pour vous.
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0: Vendredi 22 mai, bon réveil, belle fin de semaine, 5h. À la une, les aides carburants prolongées jusqu'à la fin de l'été.
3: Signe que la crise que nous traversons est loin d'être finie. Nouveau paquet de mesures dévoilé hier par le Premier ministre Sébastien Lecornu. Plus de 700 millions d'euros débloqués et des aides ciblées prolongées. 3 mois de plus pour les pêcheurs, les agriculteurs, les artisans du BTP et les transporteurs. L'indemnité pour les gros rouleurs passe de 50 à 100 euros. 3 millions de personnes concernées. Autre mesure, le montant maximal des primes carburant versées par les employeurs passe de 300 à 600 euros des primes nettes d'impôts. Encore faut-il que les patrons les versent, déplore Pierre Chasseret, c'est le délégué général de l'association 40 millions d'automobilistes.
4: J'entends bien que pour les entreprises qui pourront se permettre de verser cette petite prime à leurs salariés, c'est super. Sauf que là, le gouvernement est en train de retourner la charge de la responsabilité. En fait, il dit, nous, on fera rien, mais par contre, on vous autorise, vous, les entreprises, à le faire. Ça me rappelle un dessin animé, Astérix et Obélix, en fait. Vous vous souvenez d'Obélix, comment il partage le gâteau? Il prend l'énorme part pour lui. Ben, c'est exactement ce que fait le gouvernement sur les taxes et la fiscalité sur les carburants. Il demande à tous les autres acteurs de faire un effort. Non, l'effort qui doit être fait aujourd'hui dans un pays qui, pardonnez-moi, mais en termes économiques, se casse la gueule. La seule chose qu'on peut faire aujourd'hui, la seule solution, il n'y en a pas 50, c'est la baisse de la fiscalité sur les carburants. C'est la seule mesure aujourd'hui que les Français attendent. La TICPE qui a été transformée en accise de mobilité, cette taxe, elle est 2,5 fois supérieure aux préconisations européennes. Donc on peut la baisser.
3: Des aides carburants saupoudrées, qu'en pensent les Français à la pompe? On vous emmène tout à l'heure en reportage à 5h32. À Décines, près de Lyon, 4 interpellations hier soir après l'incendie volontaire d'un immeuble. Il y a 10 jours, qui avait fait 3 morts. Christophe Vincent, 2 mineurs sont notamment en garde à vue.
5: 4 personnes âgées de 16 à 18 ans sont en garde à vue. Leur arrestation résulte de l'enquête ouverte par le parquet pour dégradation ayant entraîné la mort, homicide volontaire en bande organisée et association de malfaiteurs. Toutes ont été interpellées dans l'agglomération lyonnaise. Les enquêteurs privilégient toujours la thèse du règlement de compte sur fond de trafic de drogue. Ces dernières semaines, des départs de feu et des fusillades avaient créé un climat de tension dans ce quartier situé aux portes du Groupama Stadium. L'incendie avait pris à 7h40 du matin dans un immeuble de 7 étages. Une femme de 61 ans et deux hommes de 28 ans avaient péri. L'un d'eux en se jetant par la fenêtre. 14 personnes avaient été hospitalisées. Hier soir, le ministre de l'Intérieur et le préfet ont salué le travail des enquêteurs. 80 sinistrés sont toujours sans logement.
3: Christophe Vincent, à Lyon, à Paris, 2 hommes et une femme, animateurs dans le périscolaire, présentés à un juge aujourd'hui. Ils sont suspectés de gestes à caractère sexuel sur une 20aine d'enfants dans 3 écoles de la capitale. C'est la plus grande catastrophe aérienne française. Le crash du Rio Paris en 2009, 228 morts. Hier, la cour d'appel a condamné Airbus et Air France, jugés coupables d'homicides involontaires. Le constructeur et la compagnie aérienne avaient été relaxés en première instance. Ils écopent donc de 225 000 euros d'amende. Symbolique, mais désastreux pour l'image. Leurs avocats annoncent un pourvoi en cassation.
0: 5h03 sur votre radio ici. La finale de la Coupe de France de football, c'est ce soir.
3: Lens contre Nice au Stade de France, 21h. Les Lensois Brestois, deuxième de Ligue 1, ont l'occasion de rendre leur saison encore un peu plus belle et pourront compter, Vanessa Lamar, sur le soutien de leurs jeunes supporters.
2: T-shirt sang et or sur le dos, Matisse mise évidemment sur une victoire du RC Lens.
6: 2-1 ou 2-0, j'aimerais.
2: But de qui ?
6: Florian Thauvin ou Osseyn. Ils peuvent très bien gagner la coupe. Parce qu'ils ont une bonne équipe, un bon effectif.
2: Océane, abonné au club, voit deux fois plus grand.
7: 4-0. Ah là, ça va le faire, on va battre Nice. On va la victoire, on va la coupe.
2: Devant leur télévision, ces toutes petites sont équipées pour la soirée.
8: Hier, ils nous ont acheté un maillot exprès pour le porter. Il est tout rouge, avec à l'arrière écrit RC Lens. Vendredi 22 mai.
2: Théo, collégien lensois et joueur de football à Liévin, est un privilégié.
7: Ce match, je vais le suivre au Stade de France, à Paris, avec le groupe 1906 que mon oncle fait partie. Je suis fan depuis tout petit, j'ai déjà fait des essais dans ce club. Ça va être un très très bon match pour gagner peut-être la Coupe de France que Lens n'a jamais décroché. On est sur la bonne voie.
2: Ses amis Timothée et Naël seront à Bollaert.
9: Au grand écran, ils ont des bons joueurs, ils ont un bon gardien surtout. Ça fait longtemps qu'ils n'ont pas eu de trophée.
2: La main sur le cœur, ils donneront de la voix pour leur équipe.
10: La terre, c'était le charbon.
2: Près de 50 000 supporters devraient se déplacer au Stade de France.

0: de la place dans un jardin, un garage vide par exemple, et de l'autre, quelqu'un qui a besoin de stationner sa voiture le temps d'un week-end ou d'un séjour plus long. Un petit revenu et une petite dépense, tout le monde s'y retrouve. Cette société s'appelle Casa Park, c'est le parking chez l'habitant.
1: Oui, intéressant. Et cette solution est vraiment moins chère qu'un parking classique ?
0: Le fondateur promet 50% moins cher et avec du service, parce que l'idée c'est que la personne qui vous accueille vous dépose ensuite sur votre lieu final de destination. Allez jeter un œil, donc casapark.fr, casapark.fr. Vous pouvez créer un compte gratuitement, vous inscrire en tant que hôte pour accueillir les véhicules des voyageurs ou rechercher une place de parking. Alors, comme souvent dans l'économie collaborative, des rencontres, des économies, du gagnant-gagnant aussi, et puis la tranquillité d'esprit, ce qui n'est pas du luxe quand on part se reposer. Je vous recommande au passage d'écouter le dernier numéro de la version magazine de cette chronique, au sommaire vacances à petit prix mode d'emploi. Ça se passe sur ici.fr. Et sinon, vous, qu'est-ce que vous pensez de cette solution? Est-ce que vous seriez prêt à tenter? Pensez à m'écrire par ici les économies @radiofrance.com.
1: Merci beaucoup Valère. Et demain, nous, on vous retrouve dans votre mag à 13h05 en attendant tous les bons plans de la semaine. On vous les met en détail sur ici.fr, page par ici, les économies.
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1: 5h14, bon Paul, on va le constater encore aujourd'hui, le thermomètre est sans dessus-dessous.
6: Après le temps maussade, voilà le soleil et l'été en avance. Une vague de forte chaleur s'abat sur la France. Hausse des températures brutales, plus 10 degrés en un clin d'œil. Le mercure atteindra les 35 degrés cet après-midi dans les Landes, 30 à Paris, Rennes ou Strasbourg, 30 degrés aussi à La Rochelle, où les plages se remplissent. Gérald Paris, premier bain de soleil, on aurait tort de ne pas en profiter.
7: 14 degrés dans l'océan, mais pour Bénédicte, une rochelaise de 61 ans, pas de souci, elle a déjà fait quelques longueurs.
8: Fraîche mais bonne. Aujourd'hui, c'est mon premier bain. Ce matin, je me suis dit, il fait beau, même si c'est pas très chaud le matin, l'eau est là le matin, je me pose pas la question, j'y vais, c'est tellement agréable. Et puis même pas de vent en sortant, rien du tout. C'est très calme, personne dans l'eau, donc c'est un bonheur. C'est la première fois cette année en mer.
7: Bénédicte habite à deux pas de la plage depuis 40 ans. Elle n'y va pas toute l'année, mais se baigne plus de 6 mois, du mois de mai à octobre. Un peu à l'écart, au calme, mais sans serviette de plage, Léonie, 17 ans, une élève en terminale du lycée Valin, concentrée sur des notes inscrites sur un cahier qui vole un peu au vent.
9: Je travaille mon grand oral, je passe à un grand oral blanc cet après-midi, de géopolitique.
7: Il fallait réviser à la plage aujourd'hui ?
9: Oui, j'avais pas envie d'aller au lycée, donc je me suis dit que la plage était un peu plus plaisant.
7: Il y a du soleil, ça vous fait du bien ?
9: Oui, oui, clairement, j'en avais besoin.
7: Un peu stressé quand même ou...
9: Oui, oui, carrément, mais ça va le faire.
7: L'histoire ne dit pas si Léonie a réussi ou pas son oral, mais en fin d'après-midi, des centaines de lycéens et d'étudiants n'ont pas manqué de se retrouver sur la plage pour fêter le retour du beau temps.
1: Et voilà, pour le bruit des vagues,
6: absolument, pour cet épisode de forte chaleur précoce. La France donc sous un dôme de chaleur, hein, comme une casserole et son couvercle, l'air chaud, qui remonte du Maroc et de l'Espagne et vient stagner au-dessus de l'Hexagone. Ce phénomène est lié au changement climatique, ça ne fait aucun doute pour les scientifiques. Un retour des normales de saison est attendu mercredi prochain.
1: Bon, j'ai bien noté l'eau à 14 degrés. Vous laisseriez tenter ou pas, Paul ?
6: 14, j'y vais, ouais.
1: Ouais, franchement, ben moi aussi. Eh ben allez, on va enfiler le maillot et on part à La Rochelle. 5h16, tiens, on est en plein Festival de Cannes. Samedi a lieu d'ailleurs la clôture. Mm-hmm. Et il y a une émission qui fait l'actualité sur France 5, ça s'appelle Cannes ce soir. Elle est présentée par Karim Rissouli. Il va nous en dire un petit peu plus dans les coulisses télé, mais avant, Show Must Go On. Rien de mieux que Queen pour bien démarrer la journée avec la grande famille ici qui est réunie pour votre réveil.

0: Enfin, ça fait toujours quelque chose d'écouter ce titre de Queen, The Show Must Go On. Ça, on adore. L'éphéméride de ce 22 mai, on souhaite un bon anniversaire. Tiens, on parlait de Roland Garros, on souhaite un bon anniversaire aujourd'hui à Novak Djokovic.
1: À Roland.
0: 9 ans. À Roland aussi, pourquoi pas, si on l'écoute. 56 ans pour Naomi Campbell. Tiens, 22 mai, c'est le Sherlock Holmes Day. Pourquoi? Parce que c'est le jour de naissance de son créateur, Sir Arthur Conan Doyle. Et fait insolite, Doyle a fini par tellement détester son personnage qu'il a tenté de le tuer en fait dans ses livres avant que la pression du public ne l'oblige à le ressusciter. Sherlock, qu'on adore en livre, c'est vrai. Vous aimez cet univers un peu polar, vous, Paul?
1: Sherlock Holmes surtout. J'aime beaucoup. Je suis très très fan de Sherlock Holmes. J'adore les polars. Absolument.
0: Ah ben ça vous va bien. On l'aime en tout cas en livre comme au cinéma. 7e art, on en parle justement dans les coulisses télé ce matin.
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0: On retrouve Patrice Gascoigne avec ses coulisses télé aujourd'hui. Patrice, à la veille de la clôture du Festival de Cannes, vous nous parlez de l'émission de Karim Rissouli, Cannes ce soir, diffusée sur France Télévisions.
3: Pas de Festival de Cannes sans le générique du Festival de Cannes. Cette musique mise en place au festival en 1990 est signée du compositeur Camille Saint-Saëns, extraite de son œuvre Le Carnaval des Animaux. Alors, il n'y a pas d'animaux sur le plateau de l'émission quotidienne de France 2 Cannes ce soir. Émission proposée depuis lundi en seconde partie de soirée qui proposera sa dernière ce soir après la finale de la Coupe de France avec toujours une présentation signée Karim Rissouli. D'ailleurs, Karim Rissouli, est-ce qu'il y a plus de stress à faire ses directs en extérieur, loin de son studio et de ses repères de ses ce soir sur France 5?
4: Il y a à la fois un peu plus de stress, mais qui est compensé par un plaisir de dingue et une chance folle d'être ici et de faire des émissions à Cannes. Le stress, il n'est pas lié au fait d'être en direct, parce que c'est ce que je préfère, je crois, le direct dans mon métier. Et que quand on est à Paris sur ce soir, on est systématiquement tous les soirs dans les conditions du direct. Il n'y a jamais de montage. Et que d'ailleurs, on est aussi en direct quand l'actualité l'exige. Donc non, le stress, il n'est pas lié au direct, mais plus au fait que quand on est à Cannes, bah, on sort de notre zone de confort. C'est pas le même plateau. Un plateau, ça s'apprivoise. Et c'est pas la même matière. On délaisse, en gros, la guerre, la politique, les crises en tout genre pour le cinéma et la culture. Donc ça change, même si le cinéma permet, bien sûr, et c'est ce qu'on fait, de raconter le monde et la société.
3: Karim Rissouli, un invité qui annule, une averse qui tombe. Le propre d'un direct à Cannes en extérieur, c'est que tout peut changer, non?
4: Clairement, oui, tout peut changer. Alors, côté météo d'abord, les averses, on gère. On a un toit, donc ça, on gère. Non, c'est plutôt le vent qui est l'ennemi numéro un quand on est en plateau en extérieur et qu'on a des fiches qui peuvent s'envoler à tout moment. Et puis oui, après Cannes, je crois que c'est l'événement culturel le plus médiatisé au monde, donc il y a une concurrence totale. Un invité peut se rajouter aussi à une heure de l'antenne. Et franchement, si John Travolta ou Penelope Cruz, Javier Bardem, n'importe qui de ce calibre-là, ou qu'on a envie de recevoir à tout prix, nous dit à une minute de l'antenne, on vient chez vous, évidemment, on fait de la place et on s'adapte.
3: Les petits secrets de Karim Rissouli qui présente ce soir sur France 2, la dernière de Cannes ce soir. Quant à moi, même sans palme, je reviens demain pour de nouvelles coulisses télé.
0: Merci beaucoup Patrice Gascoigne. 5h23, on parle souvent du faste du château de Versailles, mais saviez-vous qu'il a été conçu pour surveiller? Oui, mais pour surveiller qui? Pour surveiller quoi?
1: Grande question.
0: Ouais, bah, réponse de Stéphane Bern, justement, dans 3 minutes. Mais avant, peu importe, c'est le nouveau Zazie qui fait son grand retour aujourd'hui avec cette nouvelle chanson. Et on vous la propose en exclusivité ce matin sur votre radio ici.
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1: Le tout nouveau Zazie, peu importe, sur votre radio ici. 5h27, un peu d'histoire avant l'actu. Stéphane Bern, ce matin, on voyage au temps où un palais royal servait aussi de cage dorée.
2: Le château de Versailles ressemble au plus grand caprice royal de l'histoire de France. En réalité, c'est surtout un outil de contrôle politique. En 1682, Louis XIV décide que sa cour, son gouvernement et lui-même vont déménager à Versailles. Vu de loin, l'affaire ressemble à une fantaisie royale et à un palais qui n'est pensé que pour éblouir. Sauf que ce n'est pas tout. Derrière les dorures, il y a une stratégie très sérieuse. Versailles est un instrument de contrôle politique, car oui, le roi Soleil avait un côté plus sombre.
3: Si seulement tu connaissais le pouvoir du côté obscur.
2: 40 ans plus tôt, la noblesse s'était révoltée contre le pouvoir royal. Pendant ce qu'on a appelé la fronde. Le roi Soleil était enfant à l'époque, mais il n'a pas oublié.
4: Non, rien n'a changé.
2: Alors plutôt que de laisser les princes et autres marquis libres de vaquer à leurs occupations, il les attire à Versailles comme la lumière attire les papillons et ce faisant, les isole de leur fief. Ainsi, à trop vouloir s'approcher du soleil, ils s'y brûlent les ailes. D'autant qu'au château, la vie est rythmée par les règles de l'étiquette qui devient un outil de domination. Pour espérer un regard du roi, chacun doit s'incliner devant sa grandeur royale et passer une bonne partie de ses journées à assister à son lever, attendre dans les antichambres, rivaliser d'élégance, une sorte d'émission de télé-réalité mais en version royale. Et pendant ce temps, le pouvoir se concentre aux mains du monarque absolu. Pour ce qui était de contrôler la cour, le roi Soleil en connaissait vraiment un rayon. Versailles, ce n'est pas qu'un château. Pour Louis XIV, c'était l'application parfaite de l'adage « Garde tes amis près de toi et tes ennemis encore plus près ».
1: Merci beaucoup Stéphane Bern pour ce voyage dans le temps à retrouver en podcast sur ici.fr et l'application ici. Petite question, Paul, comment s'appelle votre compagne, s'il vous plaît ?
5: Romane.
1: Romane, on salue Romane
5: oui,
1: ce matin. Pourquoi ? Parce qu'il y a un lien avec Stéphane
5: oui.
1: Bern, vous n'auriez pas dû me dire ça. Pourquoi dites-le-nous ce matin?
5: Parce qu'elle a un merveilleux t-shirt Stéphane Bern qu'elle porte. Il est très très kiff, il est très joli. Voilà. Avec la grosse tête de Stéphane Bern au milieu.
1: Ça lui fera plaisir.
5: Absolument,
1: cas, absolument. Si on peut organiser une rencontre, on le fera. Vous pouvez prévenir votre compagne. N'hésitez pas,
5: oui.
1: On va lui faire dédicacer le t-shirt. Bon, nous ce matin, alors on ne vous offre pas le t-shirt Stéphane Bern, mais on vous offre le cadeau de la semaine, la boîte de jeux Par ici les économies, chronique de Valère Correa, qui se transforme donc en jeu de cartes ludique, parfait pour vous amuser, faire des économies en famille. Avec les amis. On vous l'offre ce matin 0810 055 056. Nous sommes le vendredi 22 mai. Il est 5h30. Toute l'actualité en France et dans le monde, c'est le 90 secondes avec vous, Paul Tillier.
6: La crise du carburant partie pour durer. Plus de 700 millions d'euros d'aides débloqués hier soir par le Premier ministre Sébastien Lecornu. Toujours pas de mesure générale, mais des aides ciblées, celles déjà en place pour certains secteurs comme l'agriculture, la pêche, le BTP ou les transports sont prolongées jusqu'à la fin de l'été. Les fonctionnaires et les aides à domicile intègrent le dispositif et verront leurs indemnités kilométriques revalorisées. Autre mesure, le plafond de la prime carburant versée par les employeurs passe de 300 à 600 euros. Un revirement judiciaire dans l'affaire du crash du Rio Paris en 2009, 228 morts. Relaxés en première instance, Airbus et Air France ont été reconnus coupables hier en appel d'homicides involontaires. Ils se pourvoient en cassation. À Paris, deux hommes et une femme, animateurs dans le périscolaire, présentés à un juge. Aujourd'hui, ils sont soupçonnés de gestes à caractère sexuel sur une vingtaine d'enfants dans plusieurs écoles de la capitale. À Décines, près de Lyon, quatre interpellations hier soir, dont deux mineurs, après l'incendie criminel d'un immeuble il y a 10 jours qui avait fait 3 morts. La piste d'un règlement de compte sur fond de trafic de drogue est privilégiée. En football, OGC Nice contre RC Lens. Finale de la Coupe de France ce soir au Stade de France, c'est à 21h. Et puis un dôme de chaleur au-dessus du pays à partir d'aujourd'hui et jusqu'à mercredi. 35 degrés dans le sud-ouest, 30 en Bretagne. Températures exceptionnelles pour un mois de mai, jusqu'à 12 degrés au-dessus des normales de saison.
1: L'info du jour avec la crise du carburant, c'est parti pour durer.
5: Oui, j'y suis pas du tout.
1: Pardon. Au moins jusqu'à la fin de l'été. Pardon. J'avais pas changé mon petit pas,
5: ça
1: vous savez.
5: Aussi.
1: Voilà. Un petit peu de rodage. 700 millions d'euros d'aide. Donc, débloqué par Sébastien Lecornu. Hier soir, le Premier ministre prolonge les aides ciblées pour les gros rouleurs et certains secteurs, agriculture, pêche, transport, BTP. Les fonctionnaires et les aides à domicile pourront aussi bénéficier d'aides carburant. Des aides ciblées donc, mais toujours pas de mesures générales à la pompe. Les automobilistes font grise mine, comme à Aix-en-Provence, Christophe Van Ven.
0: Federico vient de raccrocher. Pas le téléphone, mais le pistolet de la pompe. La barre des 100 euros pour celui qui travaille dans une start-up et qui attend toujours une baisse directe.
4: On paye les taxes, on le retrouve dans l'essence. C'est mon argent.
0: Catherine a attendu d'avoir le réservoir à sec.
7: La guerre là-bas en Iran ne va pas s'arrêter, donc on est pénalisé.
0: Face aux millions annoncés par le gouvernement, Kevin résume.
8: C'est une petite pièce qu'on jette dans l'eau, quoi.
0: Une pièce dans l'essence, en l'occurrence. Mohamed, lui, en a ras le réservoir des annonces.
8: Ça devient ridicule.
0: Chauffeur routier à Marseille.
8: Il n'y a rien qui baisse, en fait, compte, quoi.
0: Qu'est-ce que devrait faire ce gouvernement?
8: Comme tout le monde le sait, il faut baisser sa marge, baisser la taxe sur le carburant.
0: En ciblant, le gouvernement rate sa cible, estime Roger, retraité.
9: Ça crée quelques animosités. Pourquoi les uns, pourquoi les autres? Il n'y a pas que les agriculteurs, que les routiers qui ont de la peine à finir le mois.
0: Adil, jeune entrepreneur, a fait son deuil du quoi qu'il en coûte et il trouve qu'on est beaucoup trop sévère avec ce gouvernement.
10: On est toujours là à critiquer l'État, mais bon, je ne pense pas que l'État aussi, ça soit très facile pour eux. Il faut serrer la ceinture et puis il faut aller de l'avant, quoi.
0: Et ce Niçois qui dirige 4 commerciaux promet de leur doubler la prime carburant. C'est l'une des mesures de Sébastien Lecornu.
1: Christophe Van Ven avec des automobilistes qui en ont ras le réservoir. Une des mesures très commentées, c'est le gouvernement qui double le plafond de la prime carburant versée par les entreprises à leurs salariés. Elle passe de 300 à 600 euros, sauf que c'est au bon vouloir des entreprises.
5: Bon, ce matin, on va aussi vous donner une bonne nouvelle avec le soleil qui va s'imposer sur le pays très largement. Simplement quelques développements de nuages cet après-midi sur les massifs des Alpes et des Pyrénées, mais ailleurs, c'est vraiment un ciel qui reste bien dégagé. Les températures de la douceur déjà relevées en ce moment à Strasbourg et à Dijon, 12. À Paris, Lille, Chambéry et Châteauroux, 13 degrés. À Rennes et à Caen, 14. À Toulouse, Nantes, 16. On a 17 à Marseille et à Bordeaux, 18 à Nice. Il y a aussi vos messages sur la page Facebook ici. Didier qui est dans le Puy-de-Dôme a relevé 11 degrés. Même température à Amnéville. On salue Fabrice. 13 à Guéret. Merci Maya. 14 à Mialet en Périgord. Ça, c'est une info de Ginette. 15 dans le département du Var à la Garde. On salue Denise. 18. Voilà une belle destination aussi, Arcachon, pour aller tremper les pieds dans l'eau avec Marie-Christine. 19 à Artiglouve, c'est dans les Pyrénées-Atlantiques. On salue Marie-France. Pour les maximales, comprises cet après-midi entre 26 et 31 en général sur le pays, on ira jusqu'à 35 degrés dans le sud-ouest. Et puis demain, samedi, ça va rester un temps très estival. Ça va perdurer dimanche avec une grande partie aussi de la semaine prochaine.
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5: 5h34, bon réveil, c'est une journée aussi chargée, tiens, qui s'annonce sur les routes avec le week-end de la Pentecôte. Heureusement, votre radio ici est là aux quatre coins de la France pour vous guider, vous accompagner avec info, musique, bonne humeur, ça c'est le programme parfait. Et ça démarre dès maintenant avec Laurent Voulzy, Les Nuits sans Kim Wilde. Très bon vendredi.

0: Laurent Voulzy, les nuits sont Kim Wilde. Et la voix que vous entendez, justement, la voix féminine, c'est celle de Kim Wilde, évidemment. 5h39, bon réveil.
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0: C'est pas vrai, c'est le rendez-vous qui chaque matin prend soin de vous alerter face aux arnaques du moment. Et Paul, ce vendredi, c'est une arnaque aux faux banquiers.
3: Oui, qui commence avec le SMS d'un faux livreur. Ah. Décryptage avec Aude Razo dans 5 minutes.
0: Pour la musique du réveil, c'est avec Indochine. Le chant des signes arrive dans 5 minutes avec le groupe Indochine. Mais avant, on accueille Daniel qui est à Tours. Bonjour Daniel.
4: Bonjour.
5: Bonjour Yann.
0: Ravi de vous accueillir de bon matin. Quel est le programme pour vous?
5: Ben là, je suis en train de faire des tartes et puis pour ce midi, et puis on fera la pétanque cet après-midi.
0: Bon, franchement, c'est le programme.
5: Ce midi, et puis là, je fais des tartes. Chacun fait ce qu'il a un petit truc.
0: Programme rêvé, franchement, on adore. Des tartes à quoi, Daniel? On est curieux avec Paul ce matin.
5: Ben, il y en a une aux fraises, une aux pommes et une aux poires.
3: Vous nous enverrez une part dans le studio quand même, Daniel.
5: Ah bah si vous voulez.
0: Franchement, non mais vous assurez.
5: Il faut les faire de bonne heure à cette heure-là, parce que sinon après il va faire trop chaud.
0: Ah bah, je suis entièrement d'accord, ouais, ça c'est vrai. Vous y prenez en amont et ça c'est très bien. Mais vous recevez de la famille ou pas, Daniel, ce week-end?
5: Moi j'ai un pote qui a une maison et puis à la campagne, et puis un terrain de boule.
0: Ah là là, le programme, c'est génial. Oh là là. On valide ce programme, on a envie de vous rejoindre, cher Daniel.
3: Envoyez pas les tartes de l'avenir, ouais.
5: Il y a le rosé avec.
0: Avec modération, ouais. Évidemment.
3: Plutôt, Daniel.
0: Mais vous savez clairement nous parler. Bon, nous, ce matin, on vous offre le jeu de cartes par ici, les économies, pour profiter justement avec les copains ce week-end, Daniel. C'est le jeu de Valère Correa pour vous amuser, pour trouver des solutions chez vous pour faire des économies au quotidien. Daniel, profitez bien de ces moments avec les copains et vous nous direz comment étaient les tartes.
5: D'accord, bah normalement, elle
0: devrait
5: être bonne.
0: Ouais, il n'y en aura plus. Daniel, on vous souhaite une très très belle journée. Merci de votre fidélité.
4: Bonne journée.
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0: C'est pas vrai, le rendez-vous anti-arnaque. Aude Razo, une auditrice vous a contacté parce qu'elle a été victime d'un faux banquier.
8: Oui, et son témoignage, c'est ce que je lui ai dit, est extrêmement précieux parce qu'il va nous permettre de décortiquer les méthodes des escrocs. L'arnaque aux conseillers bancaires, attention, c'est toujours probablement la plus dévastatrice. Pour Céline, tout commence avec le SMS d'un faux livreur. Pas un faux banquier, hein, notez bien. Un faux livreur lui dit que son colis ne rentre pas dans la boîte aux lettres. Céline clique pour reprogrammer sa livraison, ou en tout cas c'est ce qu'elle pense, et elle paye quelques euros pour ça. L'arnaque, la grosse arnaque, elle vient juste après. Coup de fil en fin d'après-midi, c'est un conseiller du service des fraudes. L'homme dit à Céline qu'elle est victime de fraude, référence au texto du livreur sur lequel elle a cliqué. Il faut faire vite, dit-il, avant que les escrocs aient accès à son compte en banque. Sauf que l'escroc, c'est lui qui veut accéder au compte en banque de notre auditrice.
0: Mais Aude, comment fait-il pour accéder justement à son compte?
8: Alors écoutez bien, c'est important, il demande à Céline d'ouvrir l'application de sa banque et de faire un partage d'écran. Ça veut dire que l'escroc là voit tout ce qui s'affiche sur le smartphone. Céline reçoit même un mail qui lui dit qu'elle est bien en ligne avec un conseiller appelé Pascal Runan et qui l'invite à, je cite, suivre scrupuleusement ses instructions. Je vous précise tout ça parce qu'on voit bien là à quel point l'arnaque est crédible. Céline me dit j'ai honte, je me sens ridicule, mais il n'y a pas à se sentir ridicule et surtout notre auditrice a fini par avoir le bon réflexe, elle a douté. Elle a dit à l'homme, je trouve quand même tout ça un peu bizarre, et bim, le voilà qui lui raccroche au nez. Doutez toujours, c'est important, ça peut vous sauver.
0: Merci Aude, cette auditrice a aussi eu le bon réflexe en vous écrivant sur notre adresse email ici.arnaque avec un s@radiofrance.com. Si vous êtes vous aussi témoin ou victime d'une arnaque, n'hésitez pas à partager, c'est le bon réflexe hein, pour nous sensibiliser. Chronique à retrouver sur ici.fr, page C'est pas vrai, 5h44. Voici Indochine et le chant des signes pour bien démarrer la journée. Bon réveil.

0: Indochine, le champ des signes Indochine, groupe qui avait fait notamment le Stade de France, ils avaient établi un record d'affluence. Bon, ça a été battu il y a une semaine, je crois, par un certain Joule, qui a fait 100 000 entrées. Pas du tout, 100 000 entrées au Stade de France. Tiens, avant de démarrer la journée, est-ce que vous prenez quelques compléments alimentaires avec le petit déjeuner?
1: Moi?
0: Oui.
1: Oui, ça m'arrive de prendre de la créatine le matin.
0: Ah, ça c'est pour avoir des gros muscles.
1: Pour faire la musculation.
0: Exactement. Eh bien, on va parler justement avec le magazine Ça m'intéresse dans un instant. Chaque matin sur votre radio ici, on parle de ce qui fait votre quotidien, l'actualité qui marque votre journée. C'est avec l'équipe d'Ici Matin. Bonjour.
2: Bonjour Joanne Guérin, bonjour à toutes et tous. La Sarthe se réveille doucement, mais elle se réveille avec Ici Mène et Marie Mutrici.
3: Oui.
2: Bonjour.
3: Bonjour
2: Marie.
3: Bruno, bonjour tout le monde.
2: Bon, alors dans l'actualité aujourd'hui...
3: Un habitant du Mans bloqué chez lui pendant un mois à cause d'une panne d'ascenseur dans son immeuble du quartier Chasse Royale, en fauteuil roulant depuis son amputation il y a 5 ans, Rémi Bottet ne décolère pas. Il demande que les bailleurs soient beaucoup plus rapides à réagir. Il témoigne dans les journaux d'Ici Mène et dès maintenant sur ici.fr.
2: Marie Mutrici, comme chaque fois pour Ici Matin, plein de rencontres, plein d'occasions aussi pour vous de gagner des cadeaux, de retourner aux Eaux de la Flèche, d'aller au cinéma, d'aller assister à la journée des 24 heures du Mans du jeudi 11 juin. Alors parmi les rencontres aussi ce matin, Victorien Siron, c'est Tom Vanier qui est allé pour les gens difficiles. Les gens d'ici, pardon, c'est un organisateur de courses de moissonneuses-batteuses.
3: Ah oui,
2: tiens, carrément. Et puis à 8h48, allez, ambiance un petit peu piano, ça fait presque penser au musée de la musique mécanique de Dolon. Mais là, c'est pour vous parler, vous avez peut-être reconnu un extrait de la bande originale des Brigades du Tigre de 1906 dans le rétro. Dans une semaine, mine de rien, nous y serons. Il y a un programme qui sera absolument exceptionnel à Saint-Marc-la-Brière pour accompagner le 120e anniversaire du Grand Prix de la CF de la naissance de la CO également. Gisèle Boulet et Gérard Chauvin nous rendront visite pour justement nous parler du programme de 1906 dans le rétro. À ne pas manquer parce qu'il va se passer plein de choses dans une semaine. À tout de suite.
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0: 5h49, la une de la presse.
1: Compléments alimentaires vraiment utiles? C'est la question que pose dans son nouveau numéro le magazine Ça m'intéresse.
0: Et on en parle avec son rédacteur en chef. Bonjour Stéphane Delazéry.
5: Bonjour.
0: Un plaisir de vous retrouver ce matin. Déjà, qu'est-ce qu'on appelle complément alimentaire?
5: Alors, déjà que celle ou celui qui n'en a jamais pris lève le doigt. Mieux dormir, rester en forme, booster sa vitalité, ça donne envie. Surtout s'il s'agit de prendre une gélule plutôt que de se mettre au sport ou au régime. Alors, par définition, selon les autorités, un complément alimentaire, c'est une source concentrée de nutriments, vitamines et minéraux, ou d'autres substances et plantes ayant un effet nutritionnel et physiologique, dont le but est de compléter le régime alimentaire normal. Une définition assez large, donc pour tous les produits qui ne sont pas des médicaments, puisqu'ils n'ont pas besoin d'autorisation de mise sur le marché. Mais ça plaît. Deux tiers des Français en ont consommé au cours des 24 derniers mois, et trois quarts d'entre eux les considèrent comme efficaces.
0: On va rester dans les chiffres. Quel est un petit peu le panier moyen et quel est le rapport très concret des Français avec ces compléments alimentaires? Parce qu'on en parle de plus en plus.
5: Oui, on estime que le marché il a atteint 3 milliards d'euros en 2025, c'est selon les chiffres du syndicat des compléments alimentaires, le SINADIET. C'est une progression de plus de 2,5% par rapport à l'an dernier. Et il a doublé, en fait c'est un marché qui a doublé en 10 ans, preuve qu'il y a une vraie appétence pour les promesses de ces produits. Le panier moyen des Français est autour d'une quarantaine d'euros par an, avec une prédilection pour les vitamines, les minéraux, les produits de la ruche, les probiotiques et les oméga-3. Pour les motifs qui reviennent assez souvent en boucle, booster son immunité, sa vitalité, mieux dormir, les compléments anti-stress et mieux digérer.
0: Mais concernant les vitamines, parce qu'on entend parfois un peu tout et son contraire, il faut faire attention.
5: Oui, enfin, chez une personne en bonne santé, généralement une alimentation équilibrée et diversifiée, ça couvre tous nos besoins. Je mets de côté des cas particuliers, des femmes enceintes, des femmes carencées en fer, etc. Mais pour revenir aux vitamines, manger une orange et un kiwi chaque jour apporte la quantité recommandée en vitamine C. On peut en prendre, bien sûr, plus. Ça changera pas grand-chose, notre corps l'éliminera pour la vitamine C. Mais d'autres vitamines, effectivement, sont à manier avec plus de précaution, car on peut parfois tomber sur du surdosage avec des conséquences. La vitamine A, par exemple, peut provoquer, dans le pire des cas, des comas. Ou la vitamine D provoquer un excès de calcium dans le sang, ce qui peut avoir des conséquences, voire des calculs rénaux, etc. Donc tout est une question de dosage aussi. Il ne faut pas se ruer à fond non plus et en consommer comme des bonbons.
0: Ouais. Vous parlez de dosage, justement pour nos lève-tôt qui auraient du mal parfois à s'endormir. On prend parfois de la mélatonine. Là aussi, c'est à prendre avec prudence et avec un bon dosage.
5: Alors, la mélatonine, il faut savoir que c'est une hormone que l'on sécrète la nuit. Elle influe sur notre horloge biologique, notre rythme jour-nuit, et ça participe à notre endormissement. Elle est d'ailleurs prescrite, hein, un dosage de 2 mg dans le cadre de troubles du sommeil. Mais la mélatonine est déconseillée dans de nombreux cas. Les enfants, les ados, les femmes enceintes, des personnes atteintes de certaines pathologies, maladies inflammatoires, asthme, etc., etc. Donc, efficace sûrement, à prendre ponctuellement, mais surtout avec prudence, selon son état de santé aussi. Pas encore, faut toujours prendre un avis d'un professionnel de santé.
0: Prudence, en tout cas, c'est le maître mot. Stéphane Delazéry, merci pour ces précisions ce matin. Pour en apprendre plus sur ces fameux compléments alimentaires, rendez-vous dans le dernier numéro de Ça m'intéresse, qui est à la une des kiosques. 5h53. Si vous avez des ados à la maison que vous ne savez plus comment leur parler, ça arrive. Muriel Jordan vient à votre rescousse ce matin avec les mots à ne plus utiliser face à eux. On met à jour notre dictionnaire, mais avant, ne partez pas sans moi. Vous l'avez reconnu, c'est Céline Dion. 5h53, bon réveil.

0: Ne partez pas sans moi, Céline Dion, 5h56, c'est votre rendez-vous entre info et humour avec Muriel Jordan qui tous les jours s'arrête sur une tendance. Grâce à vous Muriel, on va pouvoir mieux communiquer avec nos ados, avec en fait la nouvelle génération.
1: Oui, et surtout grâce à moi, vous allez éviter de vous taper la honte en essayant de parler le langage de la jeune génération sans forcément bien la maîtriser. Quels sont les mots démodés? Quels mots vous devriez absolument éviter d'employer auprès des moins de 25 ans, histoire d'éviter de vous faire taxer de vieux boomer qui comprend rien? J'ai mené ma petite enquête au paradis de l'acné et des appareils dentaires, direction les collèges et les lycées. Premier cas, vous êtes dans le salon, votre ado a ramené des potes. Peut-on encore dire « Salut les gens ».
2: Les gens, c'est un peu beauf, un peu mignon, un peu...
3: C'est les anciens qui disent en général.
4: C'est nos parents qui disent.
5: Tous nos parents, ils disent « les gens ».
2: Quand les parents disent « les gens », on est en mode « vous êtes des vieux ».
1: Ici, les parents, ils disent « ça me fait gaulerie ».
2: Non. Non, on les aime parce qu'ils sont comme ça, les vieux. En vrai.
1: Qu'est-ce que tes parents disent qui te saoule?
6: Par exemple, avec ma grand-mère, ils disent les mêmes choses. C'est des trucs, faut pas mettre... Ah, j'ai oublié l'expression, faut pas pousser mémé dans les... Ouais, exactement. Faut pas pousser mémé dans les orties ou des choses comme ça. Des expressions vraiment de vieux, en fait.
1: Ça, on peut plus dire ça, faut pas pousser mémé dans les orties.
6: Non, faut plus dire.
1: Voilà, alors évitez ce genre de cascade avec vos enfants ou petits-enfants parce que vous risquez de baisser drastiquement votre cote de popularité et atteindre celle, par exemple, d'Emmanuel Macron auprès des Français. Vous imaginez la débâcle? Attention. Donc, les parents, les grands-parents, il ne faut pas vous ringardiser.
0: Bon, si on connaît ces mots devenus démodés, Muriel, ça veut dire qu'on a été jeune dans les années 70 ou 80. C'est vrai que ça ne nous rajeunit pas. Y a-t-il d'autres expressions à bannir?
1: Oui, prenez votre petit carnet et notez.
7: Ça, ma daronne, elle m'a sorti ça l'autre jour. Elle m'a dit, c'était quoi? C'était, oui, quand on se prend un vent, on dit, il s'est pris un vent. Alors, visiblement, à l'époque, on disait in the wind. In the wind, ma daronne m'a sorti ça l'autre fois et j'étais choqué. Je me suis dit, waouh, plus personne dit ça aujourd'hui. Quoi.
1: Toi, t'as pas le béguin pour quelqu'un?
5: Non, ça se dit bourrin aujourd'hui. On a plus un crush, je sais pas.
1: Est-ce que toi, il y a des mots que ta mère ou ton père emploie et qui te foutent la honte?
2: La teuf, ouais, la teuf.
8: Pas la teuf, pas boom, jeans, tout ce qui va avec.
9: Ça gaze. Je déteste ça.
1: Ta mère, elle dit ça gaze. Alors, essayer de parler comme nos ados, c'est une intention louable. Mais attention, parce que ça peut faire l'effet inverse. Cet étudiant de 19 ans a vécu ça avec ses parents.
10: Moi, ils emploient des expressions de jeunes, mais dans le mauvais contexte. C'est-à-dire, genre malaisant, ils vont le dire, déjà plus personne dit ça. Et surtout, ils disent, oh là là, j'ai mal dormi, j'étais mal mis, c'était malaisant. Des trucs comme ça.
1: Alors et qu'en fait, ça veut pas dire ça.
10: Ça veut pas dire ça. Elle pense que wesh, ça veut dire oui. Donc tu lui poses une question, elle répond wesh.
1: Voilà, vous savez tout sur les mots qui ne sont plus du tout tendance. Mais comme j'aime être à contre-courant, vous savez, je terminerai dignement cette chronique par un à plus dans le bus. Hein. Voilà. Bon, je sais, carton rouge.
0: Merci beaucoup, Muriel Jordan. Tiens, si l'équipe d'ici matin a aussi des petites expressions désuètes, partagez-les. On adore. Bon vendredi.
11: Est-ce qu'on a des expressions désuètes, Marie? C'est comme ça, je ne m'en peux pas. Ouais, non, bon.
12: Je vous propose d'y réfléchir. Réponse à 9h.
11: Ouais, voilà. Et encore, et encore. Nous, on dit bonjour. Comment ça va? Parfait. Merci d'entamer la journée avec ici même. Nous sommes le vendredi 22 mai.
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11: Merci de nous faire une place à vos côtés. Un grand bonjour à toutes et tous. Il est 6h. Ici matin, ça commence par un journal et c'est avec vous Marie Mutrici.
12: C'est comme si l'été était arrivé en un instant. Un dôme de chaleur s'est installé sur la France hier. Le thermomètre va encore grimper jusqu'à 30 degrés ce week-end. Après 15 jours de pluie et de fraîcheur, ça fait du bien. Parcs et terrasses ont fait le plein hier. Des prévisions météo que les professionnels de la restauration ont anticipées. Raconte Aurélien, serveur au Vénèse. Une brasserie de la place de la République au Mans.
14: On regarde la météo très longtemps à l'avance pour préparer la carte, pour préparer le plat du jour, pour préparer les plannings, parce que faire 200 couverts, il ne faut pas le même personnel que si on fait 80 couverts à l'intérieur. Donc du coup, on court rien que pour la présence de samedi après-midi, on était obligé que 3 au service. Finalement, on va passer à 5 parce que quoi qu'il arrive, sinon on ne sera pas assez nombreux. Et le plat du jour, du coup, aujourd'hui, je crois que le chef a préparé une tartiflette il y a quelques temps. Du coup, finalement, ça a changé. On est passé sur un poulet basquaise avec frites salade accompagnées. Donc, justement, l'hiver, on n'a qu'une personne qui bosse au poste de salade. L'été, on passe à 2-3 pour être sûr de pouvoir envoyer la capacité qu'on a envoyée par rapport aux salades, quoi. Parce que les salades, c'est on va dire sur 200 couvertes, il y en a 100 qui vont prendre 100 salades quoi, finalement. Très souvent c'est ça, dès qu'il commence à faire beau, les premiers rayons de soleil, les gens ils ont envie de profiter, un peu de rosé, un peu de cocktail, un peu de, des trucs, des cocktails frais, plutôt que du café. Ça fait 6 mois qu'ils se prennent des cafés, des chocolats, si on voit qu'il va faire vraiment une grosse période de chaleur et de beau temps, là par contre on va commencer à gonfler les stocks.
12: Étudiants, clients, commerçants du Mans, profite du beau temps, c'est l'info d'ici. Reportage ensoleillé à 6h30. Une maison totalement détruite par un incendie à Beaumont-sur-Sarthe hier matin. L'occupante, une personne âgée, a heureusement pu sortir à temps, aidée par ses voisins. L'intervention des pompiers a entraîné la coupure de la circulation et de l'électricité rue de la gare. Un habitant du Mans, bloqué chez lui pendant un mois à cause d'une panne d'ascenseur dans son immeuble du quartier Chasse-Royale, en fauteuil roulant depuis son amputation il y a 5 ans, Rémi Bottet ne décolère pas et demande que les bailleurs soient beaucoup plus rapides à réagir. Il témoigne dans le journal de 7h et dès maintenant sur ici.fr.
11: 9000 salariés et apprentis de la SNCF vont y passer chaque année.
12: Le nouveau Technicampus de l'entreprise ferroviaire a ouvert au Mans, le long du boulevard Demorieux qui mène vers la patte d'oie d'Allonne. Les formations y ont commencé lundi, Max Martin.
3: Des bâtiments flambant neufs avec des salles de classe ordinaires, mais aussi de grands ateliers où les stagiaires se forment sur de vrais morceaux de train. Comme cette porte de TER.
4: Les portes d'accès, elles sont sollicitées en gare, elles sont exposées au choc parce qu'elles font partie de l'enveloppe du train.
3: Frédéric Robineau forme les stagiaires sur les questions de maintenance des portes. Alors pour s'exercer, il simule des scénarios catastrophes, comme par exemple une panne de courant dans un train.
4: Ce scénario-là, on peut l'avoir s'il y a coupure du courant à bord à l'occasion d'un incendie. Donc on tire la poignée rouge. Et malgré l'absence d'énergie, voilà, on a réussi à ouvrir la porte pour évacuer les usagers puis les préserver.
3: Que ce soit pour des formations d'électriciens ou encore d'ingénieurs, chaque année, ce sont 9000 stagiaires venus de toute la France qui viennent au Mans. Les plus jeunes ont 14 ans et sont en apprentissage à la SNCF. Frédéric Marie, directrice de l'Université du Matériel.
15: Donc dans le cadre de sa formation, il va venir chez nous. Et ensuite, il va aller dans son technicentre d'appartenance, où là, il va opérer au poste de travail dans le cadre de la réglementation du travail. Par exemple, à 14 ans, on n'a pas le droit de toucher l'électricité. Donc il n'est pas utilisé partout. Par contre, il peut assembler et boulonner.
3: Des jeunes en apprentissage qui côtoient dans ces bâtiments des adultes, nouveaux salariés de la SNCF, qui viennent ici, histoire de se faire la main.
12: L'inauguration officielle de cette nouvelle Université du Matériel de la SNCF au Mans, elle se fera courant octobre. Éleveurs, élus, dirigeants, des fermiers de Loué ont tenu leur assemblée générale hier. Parmi les nouveautés annoncées, l'ouverture d'autres restaurants autoroutiers, comme celui de l'aire de Sargelles-et-Le-Mans sur l'autoroute A11. C'est ce qu'a détaillé le nouveau président de l'entreprise.
11: Ce sont les derniers coups de pioche, derniers coups de pinceau avant l'ouverture de M24.
12: Le nouveau musée de l'Automobile Club de l'Ouest doit ouvrir au public jeudi prochain, à côté de l'entrée nord du circuit au Mans. 10 000 mètres carrés pour abriter 130 voitures qui ont fait l'histoire des 24 heures du Mans, mais aussi de la Formule 1 et du championnat du monde des rallyes. Une course contre la montre s'est donc engagée pour terminer dans les temps ce chantier à 20 millions d'euros. Yann Lastenette.
16: Concert de pelleteuses et de marteaux-piqueurs, les ouvriers s'activent devant l'entrée du musée pour terminer le terrassement. À l'intérieur du musée, les voitures sont sous bâche, des peintres, des électriciens, des menuisiers s'affairent sous l'œil de Fabrice Bourigaud, directeur du musée et du patrimoine de l'Automobile Club de l'Ouest.
17: Les voitures sont déjà là, la mise en scène est quasiment prête. Maintenant, tout est une affaire aussi de réglage. Et je parlais en particulier de la lumière, puisqu'on est là pour montrer des œuvres d'art mécanique, encore une fois, comme des toiles de maître. Et le travail qu'on a à faire sur la lumière dans cette dernière semaine, c'est très important.
16: Frédéric Audevard, lui aussi à l'œil partout, ce morceau est large. Architecte de M24.
18: Les petits caches, les petits profils, les petits... Donc il y a 1 million de détails à régler. Donc ça a été un chantier à très grande vitesse.
16: 11 mois de travaux seulement, un délai très court, mais qui n'était pas extensible, rappelle Fabrice Bourigaud.
17: Il fallait les attaquer après les 24 heures 2025, mais être réouvert avant les 24 heures du Mans 2026. Une aventure humaine très riche, peut-être pas très loin d'ailleurs de ce qu'on aurait pu imaginer, d'être une équipe de course qui prépare une voiture pour les 24 heures. Et qui, à une semaine du pesage, est en train de fignoler sa machine.
16: Et pour éviter la sortie de route, Tout doit être terminé avant jeudi, date de l'ouverture au public.
12: Yann Lastenet, alors rien n'a encore été révélé hein, de la nouvelle mise en scène de ce M24. Yann Lastenet a mis les quelques clichés qu'il a été autorisé à prendre sur ici.fr. Le Mans FC rachète la Pince-Nardière, le site où se trouvent ses équipements sportifs sur la commune de Mulsanne, appartenait jusque-là à la ville du Mans. C'est là que le club de foot compte investir et ouvrir notamment son centre de formation. La vente a été actée hier en conseil municipal pour un montant d'€1,6 million. Et on peut voter pour que Descend et Or soit élu meilleur joueur de la saison sur les réseaux sociaux de la Ligue de BKT. Parmi les joueurs sélectionnés, il y a deux défenseurs mansots, Noah Boissé, 20 ans, et Isaac Cossier, 19 ans. C'est aussi le dernier jour pour voter, pour permettre à l'abbaye de Lépau d'être le bâtiment de notre région, représentatif de notre région pour l'émission Le monument préféré des Français. L'abbaye cistercienne fait face au sous-marin L'Espadon de Saint-Nazaire. Le lien pour voter est sur ici.fr. Vous écoutez ici, Mène, il est 6h07. Alors Bruno, cette vague de chaleur, on en a pour 10 jours, explique Météo France sur ici.fr. Ça commence par déjà des températures très douces ce matin.
11: Globalement, elles sont déjà très très douces. Les derniers relevés que nous avons, c'est entre 13 et 14 degrés. Donc c'est vraiment en ce moment dans les rues du Mans, à Coulaines, dans le secteur de Coulans, sur G aussi. Vous passez par Mont-Séamblain et vous repassez par Nuillé-le-Jalais. Vous allez lire cette température-là entre 11 et 12 degrés. Et cet après-midi alors Eh bien, cet après-midi, les thermomètres et les stations météo vont afficher jusqu'à 30 degrés. Et les après-midi, nous allons avoir de 30 à 31, 32 degrés aussi annoncés pour dimanche, mais 30 degrés jusqu'à mardi, semaine prochaine inclus. Donc oui, il fait beau, oui, il va faire beau. Et en plus, les vents sont modérés, les trains sont à l'heure et les routes sartoises, les rues de nos villages, de nos villes, mais aussi les autoroutes se parcourent agréablement, rien n'a signé. Coucou également aux marchands des différents marchés. Je pense à ceux des Jacobins, là, quand le soleil se lève avec la cathédrale en fond, ça donne un spectacle. C'est remarquable. Bonjour à ceux et celles aussi qui écoutent Ici Mène. Bonne vente à vous, 6h08.
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11: C'est pas une illusion, c'est bien Imagination. Tout de suite avec Just an Illusion.

0: Ici Man avec Imagination et Just an Illusion. Ça y est, Marie, vous savez quoi? Le soleil s'est levé.
1: Ah.
0: Officiellement, en Sarthe, Le Mans, 6h10. Se couche à 21h41. Aujourd'hui, bonne fête aux Émile.
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0: Vous êtes né un 22 mai, joyeux anniversaire. Vous êtes né le même jour que Al Corley, 70 ans. Mais si, Marie, américain, acteur et chanteur producteur en 1984, il est au sommet des hit parades. Moi que j'aime bien avec Square Rooms. Oh là là.
1: Oh là là.
0: Les moins de 20 ans se disent, qui c'est Al Corley? On va saluer la mémoire de deux personnes également. D'abord un acteur et chanteur décédé il y a bientôt 3 ans, Guy Marchand. Oui, oui. Il aurait eu 89 ans aujourd'hui.
4: On était tous les deux destinés.
0: Ah là là. Bien sûr la chanson, mais aussi j'irais même jusqu'à dire

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1: Il ne prend jamais l'ascenseur sauf si l'escalier est en panne. C'est le docteur Kierzek pour ses conseils santé quotidiens. On s'intéresse ce matin à l'essoufflement en montant les escaliers. Normal ou pas, peut-être pas toujours. Docteur, bonjour.
4: Bonjour à tous. Monter des escaliers, c'est plus dur que de marcher sur le plat. Mais quand vous gravissez des marches, vous luttez contre les gravités. Donc vous soulevez votre propre poids à chaque pas. Donc oui, c'est tout à fait normal de voir sa respiration s'accélérer un peu. Vos muscles réclament plus d'oxygène, le cœur pompe plus fort. C'est la mécanique du corps en action. Une respiration rapide pendant une minute ou deux, tout ça, c'est normal. Mais ça redevient normal rapidement aussi, c'est une réaction physiologique banale. C'est pas tout à fait normal quand vous êtes à bout de souffle après un effort qui est beaucoup plus modéré. C'est là où l'essoufflement est inquiétant. C'est l'essoufflement qui va changer. Je m'explique. Vous étiez capable de monter vos 3 étages sans problème il y a 6 mois et aujourd'hui vous êtes à bout de souffle après un seul étage. Ça, c'est un signal d'alarme. Si vous êtes essoufflé plus de 3 minutes après l'effort, là, c'est un autre signal. Vous ne redescendez pas finalement en pression. Et puis, surtout, si l'essoufflement s'aggrave, si c'était d'abord à un effort, puis à un moindre effort, puis au repos ou pour des effort minime, par exemple pour enfiler vos chaussures, là il ne faut pas attendre. Ce qui doit aussi vous alerter, ce sont les signes d'accompagnement. Allez, une douleur dans la poitrine, un gonflement des chevilles, des palpitations cardiaques ou des sueurs. Si vous avez l'un de ces signes, n'attendez pas parce que derrière il peut y avoir des causes plus graves. Ça peut être le cœur, ce qu'on appelle l'insuffisance cardiaque débutante, ça peut être une maladie pulmonaire, la bronchite pulmonaire chronique obstructive ou de l'asthme, ça peut être aussi une anémie, bref, il y a plein de causes qu'il va falloir trouver.
1: Oui, c'est clair. Alors docteur, si on n'a aucun de ces signes d'alerte, est-ce qu'il y a des bons gestes à pour améliorer son souffle au quotidien?
4: Si votre essoufflement est isolé et qu'il ne s'accompagne d'aucune douleur ni signe alarmant, alors c'est probablement juste un déconditionnement physique. En fait, vous manquez d'entraînement et le manque d'activité régulière, la sédentarité, le surpoids ou une perte de masse musculaire, par exemple après une maladie ou une hospitalisation, c'est les causes les plus fréquentes. Ce qui est formidable, c'est que ça se corrige. Le meilleur traitement, c'est justement de continuer à monter les escaliers. Alors évidemment, pas d'emblée jusqu'au 7e étage en courant, mais progressivement. Vous commencez par un étage, puis deux, vous faites une petite pause et vous intégrez des activités cardio douces comme la marche rapide, la natation ou le vélo, et puis adopter une bonne technique aussi, monter les marches une par une, tranquillement, en expirant par la bouche, en poussant sur une jambe avec de la régularité, vous verrez, vous allez reconditionner votre système cardiovasculaire et dans l'immense majorité des cas, votre corps vous dit simplement réveille-toi, bouge-toi un peu, donc pas de panique, pas de fatalité non plus, l'essoufflement, ça se travaille. Allez, d'ici là, portez-vous bien.
1: Vous aussi, docteur, à lundi même heure, vous nous parlerez de thyroïde. À suivre, le président des jeunes agriculteurs de Tuffet dans Les gens d'ici, après Jean-Louis Aubert.

0: Ici matin avec Jean-Louis Aubert qui sera au Mans le mercredi 10 juin en soirée pour la première journée des 24 heures du Mans. Le concert de clôture de cette première journée, c'est lui qui sera sur scène. Tant à nouveau, tout de suite, Tom Vanier prend la clé des chants. Les incroyables rencontres d'ici mènent avec les gens d'ici. Victorien Siron, alors il est président des jeunes agriculteurs de Tuffet et il organise dimanche 31 mai un événement exceptionnel, une course de moissonneuse-batteuse, Tom Vanier.
1: L'agriculture, c'est une vraie histoire de famille pour Victorien, un Sartois installé dans le pays de Tuffet. Victorien Siron, les gens d'ici.
2: Bonjour, Victorien Siron, j'ai 24 ans et je suis salarié agricole sur la ferme de mes parents. C'est Alors mon parcours, j'ai été baigné dès le début dans le monde agricole. Donc comme j'ai dit, mes parents sont agriculteurs sur une exploitation laitière avec mon oncle. J'ai toujours aimé ça et aujourd'hui je fais partie des jeunes agriculteurs du canton de Tuffet. Je suis rentré dans le groupe il y a bientôt presque 10 ans et aujourd'hui j'ai monté en échelon et je suis président. Oui, ça a toujours été un moteur, un parcours familial déjà tout d'abord. Donc j'ai toujours, comme je dis, j'ai toujours été baigné dedans et c'est quelque chose qui me plaît énormément. Et plus tard, je suis en cours d'installation du coup sur la ferme de mes parents. Si je m'installe, je vais être la quatrième génération. Le contact avec les animaux, je suis un tout petit, mes parents ils font des concours d'animaux et je me souviens des premiers concours où ils m'ont emmené et puis que je voyais mon père défiler avec les animaux de la ferme et ça a quelque chose qui m'a attiré. Et là aujourd'hui je participe au concours avec mes parents et c'est moi maintenant qui défile avec les animaux. Quand j'emmène en concours, c'est sûr, je crée toujours un lien un peu plus qu'avec les autres, mais après j'aime toutes mes vaches. Bah toutes les vaches chez moi aujourd'hui si je cherche des noms, j'en ai tellement. J'ai Samiris, Unanime, Samalizim, j'ai Titania, Titanica, des mots comme ça. Souvent ce qu'on fait, c'est sur les bonnes souches, et ben je garde le préfixe ou le suffixe d'une souche. Par exemple, j'ai Samiris, elle a fait une fille et puis ça s'appelle Umiris. Si le blême file du bonheur, je me ferais peut-être agriculteur. Une fierté, créer un produit pour nourrir la population. Déjà, c'est quelque chose qui me rend fier de participer à ça. Et après, dans le monde agricole, on est tous, voilà, on se connaît tous dans le secteur, tous dans le milieu, avec les copains. Donc, c'est aussi ça, on se retrouve pour des événements comme ça, à promouvoir le monde agricole au monde citadin. On peut me souhaiter une bonne installation, donc c'est prévu en fin d'année, et que tout se passe bien sur l'exploitation, que le climat soit avec nous, que la situation mondiale soit avec nous aussi. Aujourd'hui, voilà, on a des événements qui sont tendus au niveau politique. On espère que ça aille mieux à l'avenir. Eh ben, merci de m'avoir écouté. Du coup, Victorien Siron, président du GIA Tuffet, 24 ans.
0: Bravo, bravo, bravo. Et rendez-vous dimanche 31 mai pour une course de moissonneuse-batteuse. Alors, Marie Mutrici, je crois savoir que Simon Peverelli a conduit, piloté une moissonneuse-batteuse de course. Il a été très secoué. Verdict la semaine prochaine pour son essai. Il faudrait que pleuve l'amour. C'est nouveau, voici Pascal Obispo et Francis Cabrel.

0: Musical 22 mai, sortie de Héritage, c'est le nouvel album de Pascal Obispo avec 13 duos, dont celui-ci avec Francis Cabrel. Il faudrait que pleuve l'amour. C'est presque des paroles d'horoscope. Il arrive, Sagittaire aujourd'hui, le relationnel compte.
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0: L'horoscope de ce vendredi 22 mai. Catherine Viguier, qu'est-ce qu'on fait aujourd'hui? On fête un anniversaire?
5: Le vôtre, cher Gémeaux, joyeux anniversaire.
6: Bélier, durant environ 4 semaines, vous franchissez les frontières en pensée comme en acte.
7: Taureau, il y a une chance de faire fructifier vos gains et vous ne vous en privez pas.
8: Gémeaux, vous illuminez le monde de par votre aura et vous trouvez les mots pour vous raconter.
9: Cancer, tout va bien, à une condition, c'est de rester discret sur votre vie privée.
10: Lion, le soleil, votre maître, est en signe ami. Eh bien, le résultat, votre aisance à briller en société.
11: Vierge, c'est le moment de trouver un travail et d'assumer de nouvelles responsabilités.
12: Balance, bonne nouvelle, le soleil en signe d'air comme le vôtre, avec au programme l'évasion sous toutes ses formes.
13: Scorpion, vous êtes doué pour voir au-delà des apparences, c'est une grande force qui désarme.
14: Sagittaire, plein feu sur votre vie relationnelle, amoureuse ou professionnelle.
15: Cher Capricorne, vous êtes particulièrement appliqué à vos tâches et super motivé.
16: Verseau, vous allez aimer les semaines à venir qui vous éveillent et réveillent vos sentiments.
17: Poisson, on privilégie la raison. Vous allez apporter votre intuition un côté moins cartésien.
18: Et pour nous tous, on prend quelques minutes pour se parler.
0: Oh ben c'est bien, bon, Marie Nutrition prend quelques minutes pour se parler. Tout va bien Marie ce matin? Merci beaucoup Marie. Et complètement. C'est pas simulé. Non, monsieur Catherine Viguier disait à l'instant, on prend quelques minutes pour se parler. Et je dis donc, on va prendre quelques instants pour parler. Marie, ça va? Alors Marie, là dommage, je n'avais pas l'image, mais alors complètement absorbée, elle a même pas écouté.
19: Excusez-moi, tout à fait autre chose.
0: Eh bien, voilà. Non mais écoutez, ça, c'est normal parce que Marie prépare le journal qui arrive effectivement de temps en temps. On écoute comme ça dans l'oreillette un son qui va arriver dans le fameux journal en question. On se remet un tout petit son. Tiens, les quelques secondes pour vous rappeler que nous aurons le plaisir à 8h48 de mettre les pleins phares sur 1906 dans le rétro avec deux délégués du comité d'organisation. C'est pas ce week-end, c'est le week-end d'après. Ici Men accompagne cet événement et je peux vous garantir qu'il y aura énormément de très belles animations au programme pour toutes les générations. Et puis vous savez qu'aujourd'hui en Sarthe, eh ben oui, le soleil brille.
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0: Tout de suite, 6h30. Ah, c'est ça qui est bien. C'est l'instant où se retrouvent les auditeurs d'Ici Men, les téléspectateurs de France 3 Pays de la Loire. Marie Mutrici, coucou donc. Tout va bien, bonjour.
19: Bonjour Bruno, bonjour à tous.
0: On est de bonne humeur ce matin, mais remarquez, on l'est tous les jours. Je me dis, on devrait récompenser les leftos. Je le fais tout de suite. 02 43 29 10 10. On attaque fort. On a deux places pour aller voir le film de votre choix au cinéma, pas tellement. Pas de questions. C'est cadeau. Vous appelez 02 43 29 10 10. Vite, vite. Le soleil brille. Ah, Marie Mutrici, c'est dans l'actu, hein, de notre Sarthe qui est belle. Les températures vont s'envoler pour le week-end de la Pentecôte.
19: Après le week-end de l'Ascension le plus frais depuis 2010, nous voilà directement en été. On sait l'une des conséquences, hein, du dérèglement climatique, ces pics de chaleur précoces de plus en plus réguliers. En tout cas, les manceaux n'ont pas perdu de temps pour sortir short et nu-pieds et les commerçants pour adapter leurs services à cette météo. On voit ça après les infos en France et dans le monde avec
20: un
19: Paul Tillier.
20: Un nouveau paquet d'aide carburant dévoilé hier soir par le Premier ministre Sébastien Lecornu, 710 millions d'euros. Les mesures pour les secteurs du BTP, transport, agriculture et pêche sont prolongées jusqu'à la fin de l'été. Les fonctionnaires et les aides à domicile intègrent le dispositif. L'aide aux gros rouleurs passe de 50 à 100 euros, 3 millions d'automobilistes concernés. Les versements doivent démarrer d'ici 10 jours. Une décision historique saluée par les familles des victimes du crash du Rio Paris en 2009, 228 morts. Airbus et Air France, relaxés en première instance, ont été condamnés hier soir en appel, reconnus coupables d'homicides involontaires. Leurs avocats annoncent un pourvoi en cassation. La maman de deux petits garçons, 4 et 5 ans, retrouvée seule au Portugal, a été arrêtée hier avec son compagnon. Les enfants disparus depuis une dizaine de jours, après le signalement de leur père à Colmar, ont été retrouvés en pleurs au bord d'une route. Selon leur récit, leur mère les aurait abandonnés dans une zone boisée après leur avoir bandé les yeux. Soigner les soignants. La ministre de la Santé présente des mesures ce matin pour leur venir en aide. Prévention, pause obligatoire, temps de récupération. Les soignants sont plus nombreux que le reste de la population à tomber malade et à souffrir d'addiction à l'alcool, au cannabis ou aux anxiolytiques. Une vague de chaleur exceptionnelle s'abat sur la France à partir d'aujourd'hui et jusqu'à mercredi. 35 degrés dans le sud-ouest, 30 en Bretagne ou à Paris. Une atmosphère très chaude pour la finale de la Coupe de France de football ce soir à 21h. Le RC Lens affronte l'OGC Nice au Stade de France.
19: En parlant d'atmosphère très chaude, hier, les Manceaux sont passés en mode été en un instant, avec 25 degrés au thermomètre et un grand soleil. Parcs et terrasses ont fait le plein, Yann Lastenette.
21: Les jets d'eau du parc Théodore Monod, un spot très prisé dès que le mercure passe les 25 degrés. Marie et ses copines, qui suivent une formation d'aide-soignante, profitent d'une pause pour se rafraîchir.
22: On prend un petit peu l'eau et le temps, le beau soleil. Ça fait du bien un petit peu, avec les derniers jours qu'on a eu en plus. Là.
23: On a eu 15 degrés et là on se retrouve avec 23 degrés, alors on a l'impression qu'il en fait 30. On profite du soleil, on bronze.
22: Une séance un peu piscine et tout habillé. Là, on a le jean qui est en train de sécher.
21: Amina et Aurore, deux étudiantes à la fac d'anglais, fêtent la fin des examens.
24: Ça fait vraiment vibe vacances, quoi.
25: Puis au moins on sort parce qu'on était vraiment bloqués chez nous. La pluie, la grêle en plus tout le temps, là, ça fait du bien.
21: Estelle aussi a le sourire. Elle vend des glaces dans le centre-ville du Mans.
26: Très bien, une 150-200 par jour. Mais il y a du monde pour manger de la glace.
21: Les terrasses de la place de la République sont bien garnies. 140 couverts ce midi pour la brasserie Le Vénèse, contre 20 la semaine dernière à cause de la pluie et du froid. Le chef a même dû changer sa carte au dernier moment, explique Aurélien, l'un des serveurs.
27: Je crois que le chef a préparé une tartiflette il y a quelques temps. Du coup, finalement, ça a changé. On est passé sur un poulet basquaise avec frites salade accompagnées.
21: Jean-François et Martine profitent du beau temps pour prendre un petit café en terrasse.
28: Chez moi, là, intérieurement, il faisait 16-17 degrés dans le logement. Là, c'est parti pour 10 jours, il paraît. Donc, on va en profiter à fond. Hein.
21: Et des températures qui devraient flirter avec les 30 degrés, selon Météo France.
19: Yann Lastenette, on n'est même pas très loin d'un risque de canicule dans le sud de la France, en tout cas, ce qui est exceptionnel pour une mi-mai, commente un météorologue sur ici.fr.
0: Marie Mutricien, un habitant du Mans, coincé chez lui pendant un mois.
19: En raison de la panne d'ascenseur de sa résidence du quartier Chasse-Royale, Rémi, en fauteuil roulant depuis 5 ans, ne décolère pas. Vous l'entendrez dans le journal de 7h. Pour l'instant, il est 6h34. Alors Bruno,
0: oui.
19: Cette vague de chaleur, elle est bien là.
0: Ah oui,
19: les températures sont déjà très douces ce matin.
0: Complètement. La plus basse là que j'ai, c'est 12 degrés Mulsa, nous dit Nancy, 13 degrés Le Mans Chasse-Royale, dit Gislaine. Rennes-Riff a bien déjà relevé 15 degrés, Fille à Saint-Corneille, 14 degrés Rose, qui est quartier Épau, a relevé déjà 17 degrés. Et en fait, le bulletin, c'est vite dit, effectivement, que des pastilles jaunes dans le ciel de Sarthe, avec le soleil présent non seulement aujourd'hui, mais quasiment pour toute la semaine prochaine et cet après-midi en Sarthe, où nous allons avoir jusqu'à 30 degrés et même 31-32 degrés annoncés pour dimanche par Météo France dans le sud Sarthe. On peut même s'attendre à 31 degrés, La Flèche notamment, c'est là que vous habitez. Maggie, bonjour, bienvenue Maggie.
29: Bonjour.
0: Vous êtes au Mans en ce moment Maggie, je sais que vous avez fait la route, c'est ça, de bon matin?
29: C'est ça.
0: Très bien, dans quel coin du Mans êtes-vous là en ce moment?
29: Je me suis garée, du coup, à côté du Yoplait, parce que je vais au travail.
0: Ah, parfait. Belle journée à vous, avec un petit peu d'anticipation. Et la température, là, qui apparaît peut-être sur le tableau de bord, c'est combien, c'est quoi ?
29: 15 degrés.
0: 15 degrés. Parfait. Pourquoi vous êtes avec nous pour un coucou météo, mais je disais, allez, vous n'êtes pas allé au cinéma depuis longtemps, vous avez envie de prendre deux places pour le pâté. C'est pour vous, Maggie. Félicitations.
29: Merci beaucoup.
0: Et bon prochain film, il y en a plein à l'affiche. On aura peut-être encore d'autres cadeaux surprises comme ça d'ici à 9h. Dans un petit instant, on va mettre les voiles. 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
0: Pour parler de Route du Rhum avec Lomano Takassi, ce sera après Résiste et France Gall à 6h35 dans Ici Matin.

0: Ici, matin, avec France Gallet, Résiste, Marie Mutricy, faire de la voile du bateau, vous aimez bien?
1: Oui.
0: D'accord. Prendre de la hauteur aussi?
1: Oui.
0: Aussi, pourquoi je dis ça? C'est parce que demain, samedi, au Mans, il y aura la journée portes ouvertes des ailes du Maine à l'aérodrome Le Mans-Arnage.
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0: Mais là, on va prendre effectivement les voiles, s'intéresser au sport avec vous, Maxime Bonhomé, et à la voile, et notamment au parcours du skipper sartois, le Mano Takassi, qui sera début novembre, au départ de la route du Rhum. Mais d'ici là, le skipper Sauvanget poursuit sa préparation avec Maxime, deux premières courses.
3: Oui, car il est loin du bateau Figaro qu'il pouvait encore avoir l'année dernière. Non, maintenant, c'est un bateau type classe 40 et il faut bien l'appréhender.
4: On est sur des bateaux qui sont déjà plus grands, beaucoup plus larges. Là, le bateau fait 4,50 m de large. Il fait 12 mètres de long, celui d'avant en faisait 3 de large par 10. Donc beaucoup plus grand, beaucoup plus puissant. On a des systèmes à bord qu'il faut prendre en compte, par exemple le système de ballast et tout ce qui est hydraulique à bord. Ça, on n'avait pas avant sur l'autre bateau. Donc voilà, c'est des choses qu'il faut prendre en compte.
3: Et donc, les deux premières courses de la saison ont servi à cela.
4: La Trim 40 qui s'est déroulée fin avril, c'était la première course de la saison. Beaucoup de choses, beaucoup d'apprentissage à en tirer.
3: Avec un souci de voile assez rapidement dans l'épreuve au bout de quelques heures, la deuxième manche s'est déroulée la semaine dernière, a été bien plus aboutie pour l'Omano Takassi.
4: Pour le coup, elle s'est très bien passée pour moi. Je finis à une très belle huitième place. J'étais là où j'ai voulu être. On a bien navigué, donc voilà. Là, pour le moment, je navigue encore avec mes vieilles voiles de la saison passée parce que pour le coup, je décide, on va dire, de garder au chaud mes voiles neuves pour la route du Rhum et l'avant-dernière course de la saison.
3: Qui se déroulera en juillet et ensuite place à la fin de la prépa.
4: Les entraînements, les derniers entraînements avant la route du Rhum entre septembre et octobre. Les entraînements que j'aurai aussi en juin. Et puis la préparation de tout ça, parce qu'effectivement, en solo, c'est quand même, il faut être physiquement prêt et mentalement prêt à tout ça quand même.
3: On imagine bien, un petit air de Sarthe va donc souffler à Saint-Malo pour le début de la route du Rhum. Rendez-vous en novembre avec l'Omano Takassi.
0: Bravo à l'Omano et à vous aussi Maxime Bonhomé, ce soir 18h. Alors cette fois, c'est sûr et certain, ici même en direct 100% sport, vous aurez pour invité Luc-Henri Vigneron, qui est champion de Sarthe en tennis à 80 ans. Dans un instant, à la santé de nos animaux de compagnie, une piqûre d'abeille chez les chiens. Est-ce grave ?
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4: Ça y est, les beaux jours sont là, et avec eux le grand jeu de pas mal de chiens finalement, la chasse aux insectes volants. Mais gare aux abeilles. En effet, allez, imaginons une abeille pique un chien, la zone commence à gonfler. Pierre Favin, vous qui êtes vétérinaire, dites-nous s'il faut immédiatement foncer aux urgences vétérinaires ou est-ce qu'on peut gérer cette piqûre à la maison?
5: Et c'est effectivement un motif de consultation très fréquent au printemps ou en été. La bonne nouvelle, c'est que dans la majorité des cas, une piqûre d'abeille chez le chien n'est pas plus grave que chez nous. Si votre animal s'est fait piquer sur le flanc ou sur la patte, vous allez observer un gonflement localisé. Il va se lécher avec insistance parce que ça brûle. C'est douloureux, mais ce n'est pas une urgence. Cependant, il ne faut surtout pas banaliser l'incident et passer à autre chose, car la gravité dépend en réalité de la zone piquée et de la réaction immunitaire de votre chien.
4: Alors justement, comme ils essaient souvent de les attraper au vol, les piqûres au visage sont très fréquentes. Est-ce plus dangereux s'il se fait piquer sur le museau ou alors carrément dans la gueule ?
5: Effectivement, en fonction de l'endroit, le niveau d'alerte n'est plus du tout le même. Si la piqûre a lieu à l'intérieur de la bouche, sur la langue ou dans la gorge parce qu'il a avalé l'insecte, le gonflement des tissus peut provoquer un blocage des voies respiratoires et provoquer une asphyxie. C'est une urgence absolue. L'autre danger, c'est le choc anaphylactique, c'est-à-dire une réaction allergique extrême. Un chien peut être allergique au venin sans qu'on le sache. Si vous voyez son visage se déformer complètement, ses babines et ses paupières gonfler des deux côtés de façon spectaculaire pour lui donner une tête d'hippopotame, c'est un œdème de coin. Si cela s'accompagne de vomissements, de diarrhée ou qu'il peine à respirer, n'attendez pas une seconde, filez en clinique.
4: Bon, c'est très clair. À la moindre difficulté à respirer, on fonce. Mais alors, si ce n'est pas dans un cas d'allergie par exemple et qu'il n'a qu'un petit bobo sur la patte, quels sont les gestes de premier secours à la maison ?
5: Alors, s'il s'agit d'une abeille, le dard est souvent resté planté dans la peau avec sa petite poche à venin accrochée. L'erreur absolue, c'est d'essayer de le retirer avec une pince à épiler. Vous allez simplement presser la poche et injecter tout le venin restant. L'astuce, c'est de racler doucement la peau avec une carte de crédit pour l'expulser sans l'écraser. Et ensuite, enveloppez un glaçon dans un gant de toilette ou un torchon et appliquez-le sur la piqûre pendant une dizaine de minutes pour calmer l'inflammation.
4: Merci Pierre Fabin, vétérinaire. Lundi même heure, vous serez au rendez-vous pour répondre à cette question. Mais pourquoi les chiens aiment sortir la tête par la fenêtre de la voiture? Vous allez me dire, c'est pour respirer. C'est pas faux, surtout quand il fait beau. Et quand il fait beau, s'inspire. Fabien Aubry pour les 3+, et un sommaire spécial week-end ensoleillé. Ce sera après Elton John, I'm Still Standing.

0: Avec Elton John et I Am Still Standing. Salon de quoi la météo autour de vous. Vous n'hésitez pas, vous nous appelez 02 43 29 10 10. Quelles sont les températures que vous pouvez lire sur les tableaux de bord, peut-être les stations météo à la maison, le thermomètre classique, un seul numéro. Donc pour nous appeler, vous pouvez aussi laisser un message sur la page Facebook de Isimen. J'imagine que partout en Sarthe en ce moment, on doit pouvoir lire en ce moment entre 14 et 15 degrés. Et justement, ce beau temps s'est inspiré en effet Fabien Aubric. C'est le mousquetaire des 3 plus, Fabien Aubric plus, comme pratique, local, utile et sympa. Fabien, bonjour.
1: Bonjour tout le monde, bonjour Bruno.
0: Alors vous avez fait une sélection de 3 idées de sortie pour ce week-end qui sera ensoleillé, Fabien.
1: Oui, et très chaud, hein, puisqu'on aura jusqu'à 30 degrés sous abri en Sarthe ce week-end. La capitale de la Sarthe accueille Le Mans fait son cirque, qui fête ses 25 ans cette année, des spectacles de cirque tout au long du week-end et même au-delà, hein, puisque le festival se poursuit toute la semaine prochaine. Retenez la bamboche des 25 ans, ça se passe sous le chapiteau de la Cité du Cirque, quartier des Sablons sur les bords de l'Huisne. Vous verrez du spectacle de très haut niveau avec des acrobates et trapézistes du Cirque Vost. C'est ce soir et demain à 22h.
0: Ouais, Le Mans fait son cirque, c'est en effet maintenant qu'il faut en profiter. Fabien, ce week-end, c'est aussi le festival Lecture aux animaux.
1: Oui, très beau rendez-vous là encore. Comment est né ce festival dédié à la littérature sur les animaux? On écoute Jean-Philippe Noël, son créateur.
2: Parce que ce sont deux sujets qui me tiennent particulièrement à cœur. Lorsque je suis né, Obélix est tombé dans une potion magique. Moi, je suis tombé dans une potion où il y avait tous les animaux de la Terre. Et j'ai eu envie de tous les sauver depuis que je suis très gamin. Tout petit, déjà, je n'ai lu, je pense, jusqu'à l'âge de 15 ans, que des encyclopédies sur les animaux. Et puis, petit à petit, j'en ai fait mon métier. Je suis devenu journaliste animalier et j'ai accumulé, au fur et à mesure de ces années, tous les textes que je pouvais trouver sur les animaux. Et à un moment, ma vie fait que j'ai rencontré le monde des comédiens, du monde du théâtre. Et donc, il y a maintenant 7 ans, je me suis dit, d'un côté, j'ai les textes, d'un côté, j'ai les comédiens. Il va falloir faire rencontrer ces deux mondes. Et j'ai eu la chance aussi de rencontrer la famille Fabre, qui a un incroyable lieu, le logis de Moulin à Saint-Rémy-du-Val, qui m'ont dit, viens faire chez nous ton festival. Et c'est comme ça qu'est né, il y a 7 ans, ce festival de lecture.
1: Des lectures, du théâtre sur le thème des animaux, c'est aujourd'hui, demain et dimanche, dans un site exceptionnel, vous venez de l'entendre, avec Jean-Philippe Noël, le logis abbatial de Moulin à Saint-Rémy-du-Val. On est à côté de Mamers.
0: Oui, absolument. Donc on est plutôt Nord-Sarthe. Cap à l'Est maintenant, Fabien.
1: C'est ça, puisqu'on s'arrête à Vibray pour le 3e plus de ce week-end de la Pentecôte. Vibray qui accueille le Corso Fleuri, une institution dans le département de la Sarthe. C'est la 72e édition de cet événement populaire et familial. Une fête foraine, un feu d'artifice, des défilés de chars. Les bénévoles ont bossé en secret cet hiver dans le hangar de l'association pour réaliser de très jolis chars. C'est dimanche qu'on les découvre.
0: Oui, apparemment, on attend jusqu'à 7000 spectateurs, visiteurs quand même, à Vibray pour ce dimanche. Notamment, ce sera une fête ultra sympa. Merci Fabien. Emmanuel Moir, c'est tout de suite avec Beau Malheur. 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

0: matin avec Emmanuel Moire. Et beau malheur, elle a pour ne rien vous cacher. J'en regardais sur un petit peu les réseaux sociaux, les parutions ici et là, si Emmanuel Moire va mieux. Parce que, ouais, c'était moyen la santé, hein, cet an dernier. On espère que notre manceau est en forme, comme l'est également du côté des Comoy, des Comois, Janine. Bonjour, Janine.
1: Bonjour, Bruno.
0: Faut que j'arrête de donner la version anglaise de Écomoi à chaque fois. Janine, la Sarthe veut savoir.
1: Je vous donne, avec le ciel clair, 15 degrés.
0: 15 degrés?
1: Wow. 15 degrés, oui.
0: 15 degrés, Écomoi. C'est quelque chose, voilà. Quand même, nous ne sommes que le 22 mai, vous imaginez?
1: Ah, mais moi, je prends la chaleur.
0: Oh là là, écoutez, vous prenez, vous avez raison. Merci beaucoup, Janine, pour ce coucou l'été.
1: Voilà, de rien.
0: On adore.
1: Au revoir, Bruno.
0: À très bientôt. Et donc, comme Janine, 02 43 29 10 10, peut-être y avoir des courses à pied dans votre secteur, là, dans le prochain week-end ou les prochains jours. Et la question qu'on peut effectivement se poser, et on va le faire avec Fred Ballard, l'humour en tube qui arrive, mais pourquoi est-ce qu'il y a autant de monde à courir les marathons?
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10: Eh oui, posons-nous la question, mais pourquoi est-ce qu'il y a autant de monde à courir les marathons? Pour comprendre ce phénomène, Fred Ballard a réuni ses experts en glandouille pour tenter de dresser le portrait type du marathonien. C'est tout de suite dans l'humour en tube.
11: C'est des gens, ils se réveillent le matin, ils se disent, oui, 42 km, oui, c'est une bonne idée, oui. Moi, tu m'appelles, tu me dis 42 km, peu importe le véhicule, hein, je raccroche.
12: Oui, c'est vrai que dit comme ça, le mot marathon perd un petit peu de sa superbe hein, quand on n'est pas fan des déplacements en général et surtout le week-end. Se taper 42 km sans escale un dimanche matin, ça relève de la punition pour Romain Fraissinet.
11: 42 km pour finir dans la même ville. Moi, si je fais 42 km, il faut que le paysage, il ait changé. Sinon, comment j'explique à mon corps pourquoi on est fatigué? Il va me dire, on était là tout à l'heure, hein. Je lui dis quoi, moi? Oui, mais le dossard, il est stylé, à vous.
12: Oui, bon, définitivement, la tête de Romain Fraissinet est taillée pour le rire, mais pas pour courir, hein. Il n'est pas le seul dans ce cas-là. Bien avant lui, Raymond DeVos avait questionné les organisateurs de marathon sur l'aptitude de certains participants.
13: J'en vois un qui marche, là. C'est un contestataire. Il en avait assez de toujours courir comme un fou, alors il a organisé une marche de protestation. Elle m'a dit, dis donc, il n'a pas l'air d'être suivi. Il me dit, si, mais comme tous ceux qui le suivent court, il est dépassé.
12: Voilà, bah, si l'humour absurde s'en mêle, on n'est pas prêt de franchir la ligne d'arrivée. Mais bon, l'important, c'est de participer. Et tant qu'on se tape des barres, peu importe le dossard.
10: Ah là là, merci Fred. Lundi même heure, vous reviendrez sur ce débat. Êtes-vous plutôt fête foraine ou parc d'attractions? Vous avez tout le week-end pour réfléchir. Tiens, à propos de parc d'attractions, transition toute trouvée. 7h15, question jeu pour gagner deux places pour aller à Papéa. Avant de vous retrouver Marie Mutricy, on va passer rapidos par les quais de la gare de Sablé-sur-Sarthe, si vous y êtes. Désolé hein, les amis, mais je crois qu'il y a pas mal de retard. Marie, en quelques secondes, un problème électrique apparemment fait que les retards affichés sur le réseau sont assez conséquents ce matin. Prenez vos précautions.
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10: Nous sommes le vendredi 22 mai, merci d'écouter Ici Matin. Regardez Ici Matin aussi, il est 7h. Le journal Marie Mutricy. Un manceau coincé chez lui pendant un mois.
14: À cause d'une panne d'ascenseur dans son immeuble, Rémi Bottet, qui se déplace en fauteuil roulant depuis qu'il a été amputé il y a 5 ans, a dû rester entre les 4 murs de son logement plusieurs semaines. Depuis, il ne décolère pas, Léopold Picot.
15: C'est au premier étage.
16: L'ascenseur va monter.
17: Aujourd'hui, tout fonctionne.
16: Premier étage.
17: Mais ça n'a pas toujours été le cas. Rémi Bottet sort tout juste d'un mois de galère.
18: Je sais qu'en prenant un appartement au premier étage, je peux avoir des pannes. Mais être bloqué autant que ça, je trouve que c'est inadmissible.
17: Une pièce détachée qui manque et c'est parti pour plusieurs semaines sans ascenseur.
18: J'ai retrouvé de la frustration. Me dire, ça y est, je suis de nouveau confiné. Pendant 3 fois, je ne suis pas allé à mon sport adapté, à la base de l'aviron. De descendre simplement pour aller chercher sa petite baguette. Juste prendre l'air, descendre, dire bonjour à des gens et des choses comme ça.
17: L'habitant a pu compter sur ses voisins joignables sur un groupe WhatsApp, mais il n'aime pas déranger les autres.
18: Demander des services aux gens, est-ce que tu peux aller me chercher une baguette de pain? Est-ce que tu peux me faire ceci? Je préfère ne pas demander et je reste dans l'isolement, comme beaucoup entre guillemets.
17: Cet épisode est d'autant plus frustrant pour Rémi que ces derniers temps, l'accessibilité s'est améliorée en ville.
18: Je trouve que les nouveaux aménagements sont vraiment géniaux. Parce que toutes les pistes cyclables, nous, on les emprunte. On n'a pas de secousse, on est bien, on est rassuré. Mais bon, il y a encore des choses à améliorer.
17: Une des solutions pour ce manceau, ce serait que les bailleurs signent des contrats plus contraignants pour obliger les sociétés d'ascenseurs à être plus réactives.
14: Léopold Picot, on entend régulièrement ce genre d'histoire sur des ascenseurs en panne pendant des semaines, privant les personnes âgées, les jeunes parents, les résidents à mobilité réduite, de moyens d'accéder à leur logement. Comment améliorer la situation? On va en discuter avec le référent accessibilité de l'APF en Sarthe. Pierre Corbeau préside aussi le collectif handicap de notre département et c'est l'invité d'Issimène à 8h moins le quart. Un toit entièrement noirci, l'intérieur de la maison de Beaumont-sur-Sarthe aussi. Les pompiers ont éteint un incendie hier matin dans la commune du Nord-Sarthe. L'habitante âgée est sortie à temps, aidée de ses voisins.
10: D'ici fin 2027, les fermiers de Loué auront des restaurants sur d'autres aires d'autoroute.
14: C'est l'une des annonces faites lors de l'Assemblée Générale de la coopérative sarthoise hier. Éleveurs, élus, dirigeants se sont réunis au centre des expositions du Mans avec le nouveau président de l'entreprise, éleveur en Mayenne, Angelo Carbonel.
1: C'est une belle vitrine. Il faut retenir qu'en Sarthe, l'aire de Sargé, par exemple, c'est le deuxième site le plus visité en Sarthe, après les 24 heures du Mans. Parce qu'en fait, c'est un lieu où les gens s'arrêtent, ils découvrent, ils voient notre pancarte, ils peuvent découvrir nos produits. Demain, ce sera des consommateurs, ils seront convaincus de nos produits en les goûtant. On va en refaire d'autres ailleurs. Il n'y a pas une ligne de conduite avec un nombre particulier de restaurants, mais on va en ouvrir quelques-uns ailleurs.
19: Ce sera en Sarthe, ailleurs?
1: Non, ça sera ailleurs. En France. En France sur autoroute.
14: Autre annonce, il pourrait bientôt y avoir du poulet et des œufs de Loué dans tous les selfs des lycées publics de la région. Grâce à un contrat signé hier avec la collectivité, c'est l'info d'ici, explication à 7h30.
10: C'est là que toutes les formations proposées par la SNCF ont lieu.
14: Le nouveau Technicampus de l'entreprise ferroviaire a ouvert en début de semaine, boulevard de Morieux, cet axe qui mène vers la Patte d'Oie-d'Allonne. Les bâtiments vont accueillir 9000 salariés et apprentis par an, des jeunes dont il faut remettre à niveau les connaissances avant d'entamer leur formation spécifique, note Frédéric Marie, la directrice de cette université du matériel de la SNCF au Mans. C'est le nom officiel du Technicampus.
20: On constate une baisse des niveaux scolaires sur des fondamentaux, en fait, que sont les mathématiques et le français, qui sont juste un peu nécessaires pour nous, sur les métiers de la maintenance, de bien comprendre la consigne, de bien la lire, de bien l'interpréter, ou le guide de dépannage. Et ensuite, les mathématiques, parce que l'électricité, ça nécessite des prérequis sur des fondamentaux en mathématiques. Et aujourd'hui, toute personne qui rentre quasiment en formation chez nous, qu'elle sorte d'un lycée, d'un BTS, ou qui vienne par le pôle emploi via un établissement, on est obligé de faire des actions de positionnement. Donc, en fait, de s'assurer que ces personnes-là ont bien les prérequis, notamment en français et en mathématiques, pour pouvoir suivre nos modules de formation. On fait des e-learning, notamment de remise à niveau sur des fondamentaux.
14: Dans ce Technicampus de la SNCF au Mans, les stagiaires disposent de vrais morceaux de train sur lesquels s'entraîner. Reportage dans le journal de 8h. La vente de la Pincenardière, finalisée hier soir en conseil municipal du Mans. Le terrain de Mulsanne où se trouvent les installations du Mans FC a été adjugé au club pour 1 600 000 euros. C'est là que les Sang et Or comptent ouvrir leur centre de formation, notamment. On ne peut presque rien dire ou révéler du M24 qui ouvre jeudi prochain au Mans. Mais en tout cas, de nombreux ouvriers s'activent à côté de l'entrée nord du circuit Bugatti pour mettre les dernières touches à ce musée des 24 heures de la Formule 1 et du championnat du monde des rallyes. Dernier coup de pioche, dernier coup de pinceau au-dessus des 130 bolides protégés par des bâches. Un chantier à voir en photo sur ici.fr. Le thermomètre va dépasser 30 degrés en ce week-end de la Pentecôte, après celui de l'Ascension qui a été le plus frais depuis 2010, samedi et dimanche dernier. Ces pics de chaleur précoces tendent à devenir plus réguliers en raison du réchauffement climatique qui favorise les remontées d'air chaud plus intenses sur l'Europe, explique un météorologue sur ici.fr. Et quoi de mieux par ce temps que de rouler à vélo. Les habitants de Laigny et Saint-Gervais sont invités à tester ce proposé en location de courte, moyenne ou longue durée par Move & Go. C'est cet après-midi sur le parking de l'ancienne mairie de Saint-Gervais à partir de 15h45. Il y aura aussi tous les renseignements disponibles pour s'abonner. Vous écoutez ici même, il est 7h07, Bruno, donc cette vague de chaleur, elle est bien présente hein, en Sarthe aussi.
10: Ah oui, à mon avis, là, si vous êtes au Mans en ce moment, alors Le Mans, Trangé, Rouillon, Allonne, Coulaine, peut-être même aussi Mulsanne, vous pouvez lire 15 degrés sur vos stations météo, sur les écrans. Sabrina, qui est à Beauvais, alors qui est postée sur la page Facebook d'ici même, une photo de lever soleil remarquable. A relevé 12 degrés, même chose à Parçay-sur-Sarthe, nous dit Nadine. Un message de prudence de la part de Francine, là où il peut y avoir quelques ruisseaux, petites rivières. Il peut y avoir aussi quelques bancs de brume. C'est le cas à Mancigny. Vous avez raison de le dire, chère Francine. Donc oui, il fait beau et il fait chaud, car cet après-midi, les températures vont atteindre de 29 à 30, 31 degrés en Sarthe, dans le sud Sarthe en particulier. Au niveau de Le Mans Métropole, attendons-nous à un après-midi à 30 degrés, quasiment 30 degrés également, que vous soyez à Mamers ou encore à Fresnay-sur-Sarthe. Le week-end sera beau, le lundi férié sera beau, mardi, toute la semaine prochaine sera belle. On ne dépassera plus les 30 degrés à partir de vraisemblablement mardi, sinon mercredi semaine prochaine. Alors, Gare du Mans, ça se passe à peu près bien. Un problème d'alimentation électrique provoque un retard de 10 à 20 minutes sur quasiment tous les trains, j'ai envie de dire les deux tiers, sinon les trois quarts des trains programmés, au moins dans la prochaine heure, sinon dans les prochaines deux heures, en partant ou en arrivée, en partant surtout de la gare de Sablé-sur-Sarthe. Circulation routière, autoroutière, encore à cette heure-ci, ça se passe bien, évidemment. La circulation est un tout petit peu plus dense aux portes du Mans, à la Flèche, vous circulez bien. Je parle de la Flèche parce qu'en fait, les places à gagner dans un petit instant sont pour aller aux eaux de la Flèche. C'est cadeau, on est comme ça dans Ici Matin.
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10: Vous nous rejoignez peut-être à l'instant. Bonjour, bienvenue. On a encore plein de belles surprises à partager ensemble. Des rencontres très très sympas, de la musique qui va bien, effectivement, des cadeaux. Bref, bien pour démarrer comme il faut la journée. C'est ça qui est chouette. La preuve tout de suite en musique en chanson avec Jean-Jacques Goldman. Il changeait la vie. 7h08, quel que soit le programme que vous ayez aujourd'hui, que la journée vous soit belle, radieuse, agréable à partager, tout simplement.

0: Ici matin, Jean-Jacques Goldman, il changeait la vie. Dans moins de 5 minutes, Marie Mutricy, rendez-vous avec Mon Œil. C'est David de Sioux ce matin qui sera au rendez-vous pour ce regard particulier sur l'actualité. Regard particulier parce que dans les yeux de Gaël Monfils, il paraît qu'il y avait beaucoup d'émotions hier soir. Et les questions de Roland Garros, reste avec nous pour en savoir plus.
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0: C'était en Sarthe, il y a 80 ans, le premier zoo privé ouvré, vous imaginez, un an après la fin de la Seconde Guerre mondiale, 80 ans après, le zoo de la Flèche, c'est un succès. Il y a longtemps que vous y êtes allé, peut-être même dimanche dernier, sait-on jamais, vous avez de toute façon envie d'y retourner. Parfait, 02 43 29 10 10, numéro à composer pour gagner de place, à une condition, reconnaître, avec la bande originale du film Zootopie, qui chante. Vous êtes un petit peu plus âgé comme Marie Mutricy, vous dites ouais, qui chante, vite, allez réveiller les enfants. Et c'est qui chante? C'est la bande originale de Zootopie.

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6: Nous y voici, Mon Œil, c'est donc le regard particulier sur l'actualité qu'Ici Même vous propose tous les matins et dans les yeux de Gaël, mon fils. On a vu donc Marie Mutricy, beaucoup d'émotions hier.
7: Oui, à Roland-Garros, une soirée particulière a eu lieu. De grands champions se sont réunis autour du joueur français, dont c'est le dernier tournoi, David Ossiou.
8: Et là, c'était juste pour le plaisir. Les copains d'abord, il fallait voir le champion français tellement heureux de voir débarquer ses meilleurs potes.
9: Elina Svitolina,
10: Novak Djokovic,
9: Richard Gasquet, Joe Wilfried Tsonga.
8: Eh oui, du beau monde pour jouer un tennis très original avec des règles inventées par Gaël, mon fils. Terrain réduit, échange ultra rapide, une partie en 9 points, des coups improbables, des joueurs qui rigolent presque autant que le public. Bref, exactement tout ce que certaines reprochent aujourd'hui au paddle. Cette soirée, elle tombait en pleine polémique parce que la semaine dernière, dans l'Express, la philosophe Julia de Funès, oui, la petite fille de l'acteur, s'en est prise à ce sport pratiqué désormais par plus de 850 000 Français. Selon elle, il symbolise une époque qui veut réussir sans souffrir, sans apprendre vraiment, presque sans échouer. Elle dit même que le développement personnel est à la philosophie ce que le padel est au tennis. Elle a en partie raison. C'est vrai qu'il faut parfois des mois pour réussir un beau geste au tennis, des mois à envoyer des balles dans le filet, alors qu'au padel, on peut s'amuser en 5 minutes. Est-ce que c'est si grave? Est-ce qu'on est obligé de souffrir pour mériter le plaisir? Est-ce qu'un sport doit forcément humilier avant de procurer une sensation? Hier soir, devant un Roland-Garros plein à craquer, des champions adulés faisaient exactement l'inverse. Des points rapides, des règles simplifiées. Comme si même les grands champions finissaient eux aussi par revenir à l'essentiel. Jouer. Et peut-être qu'après une journée de travail entre amis, à 40, 50 ans, beaucoup de Français ne cherchent pas l'enfer de Roland-Garros, mais juste du plaisir. Alors désolé, mais chez les deux finesses, je préfère le grand-père. Et au tennis, j'ai adoré mon fils hier soir, qui au passage a battu Djokovic.
6: Ah là là, et on va te dire, David, c'est l'or de se réveiller. Allusion évidemment à Louis de Funès et à Yves Montand, notamment dans la folie des grandeurs. On a parlé de la Flèche il y a aussi quelques instants avec le zoo de la Flèche. Sachez qu'à la Flèche, il y a Anne qui veut aider les salariés à reprendre confiance en eux. Ce sera le sujet de Ici en Sarthe, ça marche après vivre ou survivre. La maîtrise poursuit en effet en musique, en chanson avec Daniel Balavoine.

0: J'aime bien cette fin, là, de vivre ou survivre. Avec Daniel Balavoine, bien sûr. 7h20, Nathalie est avec nous. Bonjour Nathalie.
1: Bonjour.
0: Comment allez-vous Nathalie?
1: Très bien. Avec le soleil, très bien.
0: Très bien. Vous nous vous écoutez, vous nous regardez, je ne sais pas, mais où habitez-vous? Dans quelle ville?
1: Le Mans. Et je vous regarde.
0: Et vous nous regardez. Parfait. Alors, oh, attention, là, je m'en profite pour me repeigner comme chaque fois. Évidemment, le matin, j'aime bien ce miroir. Quel quartier du Mans? Oh là, pas terrible.
1: Université.
0: Ah, ben c'est parfait, c'est un beau quartier. De toute façon, vous m'auriez dit un autre quartier, je vous aurais dit la même chose. On va réécouter un petit instant cet extrait de la bande originale de Zootopie. Et donc, qui chante? Je vous laissais quatre propositions entre Lady Gaga, Shakira, Beyoncé ou Marie Mutrisaille. Et vous nous dites...
1: Shakira.
0: Eh ben raté, c'était Marie Mutrisaille.
2: Marie Mutrisaille, bien sûr.
0: En voyant Nathalie, c'est Marie Mutrisaille.
2: Non. Nathalie, là, non.
0: Pardon, Marie, en fait, j'ai été inspiré parce que... Oui, non, bah, vous chantez bien, Marie, mais c'est parce que comme vous avez un chat qui grogne en la maison, c'est le chat qui râle. Oh, pardon, n'importe quoi. Shakira. Bravo, Nathalie, c'est pour vous. Vous aimez aller aux œufs de la flèche? Oui, forcément, sinon vous n'auriez pas appelé.
1: Oui.
0: Ouais.
1: Oui.
0: Alors tiens, Nathalie, question comme ça, très spontanée. On vous offre l'autorisation, on vous donne l'autorisation d'aller caresser un animal, un petit truc sur la tête. Ce serait quel animal comme ça aux eaux de la flèche?
1: Une panthère.
0: Très bien, bon choix. Je ne sais pas s'il y en a des roses là-bas, mais une panthère, c'est effectivement un très bon choix. Ça rappelle aussi un dessin animé qui était finalement très très sympa. Un grand merci à vous, vous souhaite une très belle journée, Nathalie. Bonne prochaine visite aux eaux de la flèche, à très bientôt.
1: Merci beaucoup. Au revoir.
0: À bientôt, Nathalie. Tout de suite, d'ailleurs, on continue de parler de la flèche. Avec ici, en Sarthe, ça marche. Tom Venu, vous êtes en effet allé à la rencontre de Anne Ortebis qui vient de lancer, alors c'était il y a quelques jours, une activité pour permettre aux salariés sartois de reprendre confiance en eux.
3: Et oui, elle vient tout juste de s'installer du côté de la flèche. Bonjour Anne Ortebis.
4: Bonjour.
3: Je viens de le dire, vous venez de lancer cette activité de bilan de compétences et d'accompagnement à la validation des acquis de l'expérience. En quoi ça consiste, Anne?
4: Alors, donc le but, c'est de pouvoir accompagner des publics type demandeurs d'emploi ou alors des personnes qui travaillent mais qui ne se sentent pas bien dans leur travail, et de les aider en fait à soit développer les compétences transférables à un autre travail, tout ça en corrélation avec le marché de l'emploi bien sûr, et de leur redonner confiance surtout.
3: Le maître mot, c'est retrouver du sens au travail. Vous fonctionnez comment? Vous avez sous nos yeux, différents cartes de jeu. Expliquez-nous.
4: Oui, alors en fait, on va utiliser le côté visuel qui pour moi est très important parce que j'ai refait une licence en ingénierie pédagogique il y a quelques années et j'ai intégré le jeu, dont les jeux de société justement, pour aider les personnes à parler. Donc on va avoir des cartes, par exemple des sentiments. Donc si la personne a du mal à s'exprimer lorsqu'elle arrive, elle va choisir une carte et puis ça va l'aider à s'exprimer, elle va pouvoir dérouler un petit peu plus facilement ce qu'elle ressent. Le jeu des qualités, en fait, ça va être des cartes avec une qualité d'indiquer, c'est très très visuel, un personnage. Et derrière, on va pouvoir voir que ça correspond à trois autres qualités transverses. Donc c'est vraiment pour mettre tout ça en valeur et que la personne, lorsque vous lui demandez si elle a des qualités, elle va pas forcément répondre. Alors que là, elle va pouvoir piocher des cartes et se rendre compte qu'elle en a beaucoup, finalement. Voilà.
3: Avec le jeu, ça devient presque une évidence. Quand on fait appel à vous, Anne, comment ça se déroule? On est donc sur potentiellement 13 heures d'accompagnement, c'est ça?
4: Oui, tout à fait. Donc l'accompagnement en fait peut être pris en charge par le compte de formation, et l'accompagnement de la validation des acquis de l'expérience peut aller jusqu'à 24 heures.
3: Aujourd'hui, quel type de profils font appel à vous, pour donner quelques exemples peut-être à nos auditeurs?
4: Oui, alors en général, les profils sont des personnes entre, on va dire, 25 et presque 60 ans parfois. Ça peut très bien être des créateurs d'entreprises, des futurs créateurs d'entreprises qui ont des projets professionnels en fonction de leur passé. Des personnes autour de la quarantaine, ça, il y en a énormément, qui ont commencé une carrière jeune et puis qui se disent voilà, pourquoi pas changer, mais je ne sais pas ce que je veux faire.
3: Plein de profils différents. Merci beaucoup, Anne. Retrouver du sens au travail, c'est le maître mot ici à La Flèche, et c'est une initiative qui marche.
0: Merci beaucoup, Anne Ortebis, à votre micro. Tom Vanier. Loïc est en ce moment du côté d'Alonne, 14 degrés. Allez, voici de quoi pulser la matinée tout de suite. Bailamos avec Enrique Iglesias.

0: Ici matin avec Barry Lamos et Enrique Iglesias, c'est bonne nouvelle aujourd'hui en Sarthe, il va faire beau, pas besoin de mettre les essuie-glaces.
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0: Dans un petit instant, nous aurons avec nous quelqu'un qui a ramené des clémentines. Alors vous allez dire, le matin, petit-déj, ça peut être bon.
5: Bah, c'est super, ouais.
0: Oui, mais il y a un lien avec une autre activité. Et je vous parle de Simon Peverelli, mais je n'en dis pas plus dans l'immédiat. Coucou tout le monde et bienvenue. Ça fait très plaisir de vous retrouver, évidemment, pour Ici Matin. Si on devait un petit instant parler de météo, clairement, il va faire beau aujourd'hui. On va le rappeler aussi pour ceux et celles qui veulent prendre un train. À propos de météo, un petit coucou à Yves depuis Allonne qui a relevé 13 degrés en gare de Sablé-sur-Sarthe en raison d'un problème d'alimentation électrique. Malheureusement, pas mal de trains sont en retard et il va falloir être patient. Dans l'actualité vue d'ici, Marie Mutrici, du poulet, des œufs de louer dans tous les self-délicés de la région.
6: C'est le but de cet accord qui a été signé entre la coopérative sartoise et la région hier lors de l'Assemblée Générale de l'entreprise. Le texte permet aux fermiers de louer, de participer aux appels d'offres des cantines lycéennes. On va voir ce que ça va changer dans l'info d'ici, après le 90 secondes, les infos en français dans le monde, avec Paul Tillier.
7: 710 millions d'euros d'aide carburant débloqués hier soir par le Premier ministre Sébastien Lecornu. Les dispositifs déjà en place pour les agriculteurs, les pêcheurs, les transporteurs et professionnels du BTP sont prolongés jusqu'à l'été. Les aides à domicile et les fonctionnaires qui utilisent leur véhicule intègrent le dispositif. Enfin, l'aide pour les 3 millions de gros rouleurs passe de 50 à 100 euros. Les premiers versements sont attendus d'ici 10 jours. Au Portugal, la mère de deux petits garçons retrouvés seuls au bord d'une route près de Lisbonne a été arrêtée hier soir avec son compagnon. Les enfants, 4 et 5 ans, étaient portés disparus depuis une dizaine de jours et le signalement de leur père à Colmar. Selon les deux garçons, leur mère leur a bandé les yeux et les a abandonnés dans une zone boisée. À Paris, 3 animateurs dans le périscolaire, 2 hommes et une femme, présentaient un juge aujourd'hui. Ils sont soupçonnés de gestes à caractère sexuel sur une vingtaine d'enfants dans plusieurs écoles de la capitale. Une centaine d'enquêtes similaires sont en cours dans les établissements scolaires parisiens. Les Français, de moins en moins attachés au livret A, 4e mois consécutif de baisse, avec plus d'un milliard d'euros en moins sur l'ensemble de ces livrets. Les épargnants lui préfèrent d'autres produits plus rémunérateurs. Une vague de chaleur précoce en France. À partir d'aujourd'hui, le mercure grimpe brutalement, plus 15 degrés par endroit. Il fera 35 dans le sud-ouest. Le mercure dépassera aussi les 30 degrés au nord du pays. Du football, ce soir, la finale de la Coupe de France. Le RC Lens affronte l'OGC Nice. C'est à 21h au Stade de France.
6: Ici, les fermiers de Loué ont donc signé un accord hier avec la région. Désormais, poulet et œufs de la coopérative sartoise sont au catalogue des cantines de tous les lycées des Pays de la Loire. C'est le résultat d'une opération menée par la collectivité, Max Martin.
8: L'opération Ici on cuisine, lancée par la région des Pays de la Loire il y a 2 ans. Christelle Morancet, présidente de la région.
9: On a souhaité avoir de la bonne qualité dans les assiettes de nos jeunes. Ça, c'est le premier axe. Le deuxième axe, bien évidemment, c'est du fait maison. Et troisième, c'est d'avoir des produits régionaux dans les assiettes de nos jeunes.
8: Premier point donc, la qualité, un aspect essentiel pour le nouveau président des fermiers de Loué, Angelo Carbonel.
10: Eh ben, c'est pouvoir mettre à disposition des élèves un produit de qualité sans faire un produit excessivement cher. C'est la qualité accessible à tous.
8: Deuxième et troisième point, le fait maison et le local.
10: C'est obligatoire. Offrir le mieux du département à des lycées, c'est top.
8: Ainsi, les 116 lycées de la région vont pouvoir choisir de servir aux élèves des produits des fermiers de Loué. C'est aussi une question d'éducation alimentaire, estime le directeur général Erwan de la Fouchardière.
11: Notre volaille, elle a un goût différent. Elle est différente de la volaille standard. Et donc, du coup, c'est aussi l'opportunité de montrer cette différence aux lycéens. de ce produit très différent.
8: Un pacte signé avec la région, symbolique pour l'entreprise selon lui, vu la place qu'occupent les fermiers de Loué dans les Pays de la Loire.
11: On représente la moitié de la géographie finalement des Pays de la Loire, puisque nous sommes présents en Mayenne, en Maine-et-Loire et en Sarthe bien sûr. Et donc la moitié de ce territoire, les éleveurs de Loué sont là. On a signé un pacte avec la région pour promouvoir la volaille de Loué auprès des lycées, des lycéens.
8: C'est très important pour nous de transmettre le goût de nos produits de génération en génération, termine le directeur général des fermiers de Loué.
6: Max Martin, autre annonce faite lors de cette assemblée générale des fermiers de Loué, l'installation d'une dizaine de restaurants de la coopérative sur des aires d'autoroute partout en France d'ici fin 2027. Pour l'instant, il n'y en a qu'un sur l'aire d'autoroute de Sargé-l'Élemant sur l'autoroute A11.
0: Marie, oui, je suis allé visiter le M24 hier et il est magnifique.
6: Oui, alors vous avez vu des choses, mais avant son ouverture jeudi prochain, la radio ici, on ne peut quasiment rien en dire, si ce n'est que les ouvriers s'activent pour que ce musée consacré au sport automobile au Mans soit prêt pour le grand jour. Vous l'entendrez dans le journal de 8h. Pour l'instant, il est 7h34. La météo, bon, c'est simple, hein. C'est chaud et c'est beau.
0: Voilà, soleil présent, pas de nuages, je pense, ou alors très peu, mais j'ai envie de dire zéro nuage. Vent modéré et donc, oui, température ultra agréable. Déjà, ce matin en Sarthe, c'est entre 13 et je suis sûr que dans certains coins, on relève même des 16 degrés. Considérez 15 degrés, hein, franchement, actuellement, là, dans les rues du Mans, vous habitez Saint-Georges-du-Bois, vous êtes à Roisey-sur-Sarthe ou encore peut-être dans le secteur de Lombron, température entre 13 et 15 degrés. Et cet après-midi, vous savez quoi, les températures vont atteindre jusqu'à 30, 31 degrés dans le sud Sarthe. Et ça va nous accompagner comme ça, des températures d'au moins 30 degrés jusqu'à mardi inclus. Même mercredi inclus. Le dernier bulletin de Météo France l'indique. Yves est à Alonne. Bonjour Yves.
5: Bonjour Bruno.
0: Alors, le ciel est-il dégagé, Alon, Yves?
5: Ah oui, pas de problème. Il fait 13 degrés.
0: 13 degrés, parfait.
5: Aucun nuage.
0: Bon, on est en zone bleue, alors mettez le disque. On en met un dans un petit instant, oui, absolument. Ce sera Jean-Pierre Madère avec Macumba. Ça n'a rien à voir. Yves, merci en tout cas de vous réveiller chaque jour avec Ici Matin. Vous souhaitez une belle journée?
5: À vous aussi, Bruno. À bientôt.
0: Et à très, très bientôt. Ça roule bien en ce moment, globalement, sur les routes. Bon, évidemment, aux portes du Mans, un trafic encore assez soutenu. Gare du Mans, ça a l'air d'être assez bien aussi, mais c'est surtout Gare de Sablé que là, les retards sont assez nombreux en raison d'un problème d'alimentation en électricité. Pas mal de retards sur quasiment tous les trains. Si vous êtes dans le secteur, il y avait des infos supplémentaires, vous n'hésitez pas, 02 43 29 10 10. 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
0: Voilà, en espérant que vous allez bien, que vous allez au mieux. Alors, je ne sais pas si ce soir vous avez prévu de sortir, mais effectivement, quand arrive cette chanson-là, on pense tous à une génération de jeunes qui sortaient en boîte, comme on dit encore maintenant de temps en temps, histoire de le Macumba. Mais là, c'est la chanson Macumba que voici avec, bien sûr, Jean-Pierre Madère. Excellente journée.

0: Bananana, ici matin, avec toute une époque Jean-Pierre Madère et le Macumba. Attention, vous êtes prêts, car il est arrivé.
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0: C'est l'heure de 72 secondes pour vous convaincre. Mission que de remplir Simon Peverelli chaque matin sur votre radio locale en Sarthe-Issimène. Simon, bonjour.
2: Bonjour Bruno, bonjour Marie, bonjour tout le monde.
0: Je constate aujourd'hui, Simon, que vous avez ramené 3 clémentines.
2: Oui, et pas n'importe lesquelles. 3 clémentines de jonglage pour un grand spectacle. Allumé France 3 sur la TNT sartoise. Je vais jongler en direct. C'est parti.
3: Oh là là.
4: Allez, c'est pour vous, c'est ce cadeau. Voilà.
3: Wow. Bon,
4: ben, pas mal.
3: C'est vraiment très impressionnant. C'est réalisé sans trucage.
2: Oui, et
3: faut
2: le dire.
0: Sans entraînement aussi.
3: Et surtout sans entraînement.
0: Mais Simon, pourquoi vous faites ça?
2: Eh ben, parce que moi aussi, j'essaye de mettre au cirque, vu qu'il y en a partout en Sarthe. À mon avis, ça doit rapporter s'il y en a autant. Oui. Et avec ce que je gagne ici, j'ai peut-être plus intérêt à jongler avec des couteaux en feu qu'écrire des chroniques. Mais bon, quitte à voir du cirque, autant aller voir un vrai spectacle et pas ce numéro minable que je viens de vous faire. Parce qu'en ce moment, c'est le moment ou jamais d'aller au cirque et j'ai 72 secondes pour vous en convaincre. Le cirque, c'est d'abord une ambiance. L'odeur des churros ou de la barbe à papa dans les allées, le monsieur loyal en costume au micro et le silence à chaque numéro dangereux. Je dis dangereux car les circassiens n'ont peur de rien. Ils donnent tout pour leur public, même si ça implique de tomber de 10 mètres de hauteur sous les applaudissements et avec le sourire. Aller au cirque, c'est l'assurance de passer par toutes les émotions entre les blagues de clowns et le stress des numéros risqués. C'est aussi le moment de voir des athlètes gauler et très souples ou encore de repartir avec un super jouet en plastique lumineux de toutes les couleurs que vous avez payé une blinde mais qui rend Timéo 8 ans très heureux le d'un soir avant que ce truc ne finisse à tout jamais perdu dans sa chambre, mais c'est pas grave, au cirque on se fait plaisir. Et me sortez pas d'excuses pour ne pas y aller. Ah ouais, mais je trouve pas des cirques en Sarthe. Il y en a partout, en ville comme en campagne. Notre département, c'est un camping à chapiteaux. Il y a toujours une voiture qui passe avec les mégaphones sur le toit pour annoncer que les cirques ouvrent ses portes tout le week-end avec un spectacle pour les itinérants. Même quand c'est pas du cirque itinérant, on en a du permanent. Freiner sur Sarthe avec l'école du cirque Mimulus, créée en 1984, pionnière dans son domaine en Sarthe, c'est la seule école de cirque en milieu rural labellisée par l'éducation nationale. Le Plongeoir, pôle national du cirque ici au Mans, véritable institution dans le milieu avec en plus en ce moment le festival Le Mans fait son cirque qui fête ses 25 ans d'existence. Il y a plein d'animations jusqu'au 31 mai. Et puis on a même le plus grand cirque de France basé à La Fontaine Saint-Martin depuis 30 ans qui tourne partout dans le pays, le cirque Arlette Grusse. Première fois de leur histoire qu'ils installent leur chapiteau à La Fontaine Saint-Martin pour 6 représentations devant 7500 personnes dans un village de 600 habitants. C'est jusqu'à dimanche, clairement. Il y a de quoi faire, alors plus d'excuses. Si vous êtes en Sarthe, c'est le moment ou jamais d'aller voir du cirque et j'espère que 72 secondes suffisent à vous en convaincre. Alors, convaincu?
0: Complètement,
2: oui.
0: Pleinement.
2: Je vais essayer.
0: Oui, allez-y.
3: J'ai
0: bien aimé l'imitation également de la voiture fourgonnette qui passe avec le... Et c'est le vaisseau cirque en ce moment.
2: Ah, le classique, vraiment, ça rappelle les souvenirs.
0: Et ça rappelle notamment les vacances d'été, c'est souvent l'été qu'on entend ça. Parfait, merci beaucoup Simon, dans une heure.
2: Dans une heure, un test, encore une fois.
3: Un test qui va vous permettre de
2: chaque matin.
0: Mais non, mais c'est fait exprès. Mais en fait, c'est fait exprès, le but du jeu.
2: Non, c'est pas les boîtes basses, c'est pas l'émotionnel, c'est bientôt. L'éclipse, exactement, le test d'éclipse. Oui, j'ai ramené le petit...
3: Le kit,
2: c'est toujours bien préparé cette émission, on le sent. Oui. Non, le test Buki qui vient de sortir en effet pour l'éclipse solaire, on l'a testé et on va le tester en live avec vous, voir un petit peu tout ce qu'il y a à l'intérieur avec aussi les mots de Marine qui nous le présente.
0: Absolument, dans les prochains instants nous aurons également Pierre Corbeau avec nous, il est le référent accessibilité à l'APF et président notamment du collectif Handicap de la Sarthe, 7h42.
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0: Arnaud, 16 degrés à Brett-les-Pins. Pink, c'est maintenant avec Out of Right.

0: ici matin avec Pink, et là j'ai bien écrit All Out of Fight, 7h47.
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0: Parlons-en, Marie Butrissi, les pannes d'ascenseurs qui compliquent le quotidien des personnes handicapées.
3: Et pas seulement elles d'ailleurs, hein, l'accessibilité ça concerne tout le monde. On en parle avec un bénévole de l'APF en Sarthe, co-animateur du collectif handicap qui regroupe une vingtaine d'associations. Bonjour Pierre Corbeau.
4: Bonjour.
3: Sur ici.fr et dans le journal de 7h, un habitant du Mans en fauteuil roulant témoigne, privé d'ascenseur, il est resté coincé chez lui pendant un mois. Ça arrive souvent ?
4: Eh bien, malheureusement, oui. Et je suis d'accord avec ce qui est son constat, Rémi, c'est de dire qu'en effet, les bailleurs sociaux devraient imposer dans leur cahier des charges un dépannage rapide. Sauf que les ascenseurs, en fait, il y a pratiquement une bonne partie, un quart des ascenseurs qui ont plus de 40 ans. Alors qu'un ascenseur, normalement, doit à peu près la durée de vie, c'est 20-30 ans. Donc on s'aperçoit que, du coup, il y a des problèmes de pièces, du coup, pour dépanner. Donc, comme le disait Rémi, il faudrait qu'il y ait des stocks de pièces. Et puis après, derrière, c'est une volonté malheureusement des bailleurs de ne pas remplacer les ascenseurs à un moment donné.
3: Parce que ça coûte trop cher.
4: Parce que ça coûte de l'argent, bien entendu. Sauf que derrière, ça pose vraiment des problèmes de possibilité de sortir de chez soi, quoi.
3: Ouais, tout simplement. Parce que là, on parle du cas de Rémi, mais quand on est une personne âgée, à mobilité réduite, ou des parents qui ont des jeunes enfants, la poussette, etc.
4: Exactement, ça embête tout le monde, quoi. Donc, je pense que malheureusement, on est dans une France qui a des lois, parce qu'il y a une loi aussi sur les ascenseurs. Il y a une loi qui impose aux bailleurs sociaux de faire des dépannages rapides, etc., etc. Mmh. Et je pense que les personnes qui sont démunies par rapport à ce problème-là, ils pensent pas non plus à éventuellement contacter les associations de personnes en situation de handicap, à porter plainte aussi contre le bailleur. Bien sûr, bien sûr. Et il y a, bien sûr, quelqu'un qui est coincé entre deux étages a eu un choc psychologique, peut très bien prétendre à un remboursement à porter plainte et avoir que le juge décide.
3: Avoir des indemnités.
4: Des indemnités, tout à fait. Des indemnités.
3: Est-ce que le cas de Rémi est isolé ?
4: Non. On a un autre cas qu'on a eu hier. Enfin, qu'on rappelle la personne. C'est une personne qui est avec un déambulateur, qui habite à La Ferté-Bernard. Et cette personne, elle va être bloquée chez elle jusqu'à fin juillet parce que l'ascenseur est en panne. Donc, on est en 2026. La loi de 2005 a 20 ans. L'accessibilité est une contrainte de l'État, des départements, des collectivités, des bailleurs sociaux. Et rien n'est fait, quoi. Enfin, c'est lamentable.
3: Comment cette personne, cet habitant de La Ferté, va faire pour vivre au quotidien?
4: Du coup, il va être obligé de payer quelqu'un pour aller faire ses courses, de ne plus avoir de relations sociales, de ne plus aller comme Rémi à ses activités. Et il était content d'aller faire ses courses, même avec son déambulateur. C'était quelqu'un qui était autonome. Sauf que derrière, l'autonomie, c'était l'ascenseur qui marchait.
3: Alors, au-delà de la plainte que vous mentionnez, qu'est-ce qu'on pourrait mettre en place concrètement ?
4: Eh ben, mettre en place, je pense, faut que les préfectures, en fait, à mon avis, aient les chargés d'accessibilité. Donc, on travaille beaucoup avec Monsieur Sponner, qui est le sous-préfet chargé du handicap. On bosse beaucoup avec lui au niveau du collectif. Et en effet, je pense que c'est aussi au sous-préfet d'imposer des choses, de peut-être porter plainte aussi, et de sanctionner, parce que dans les lois, il y a des sanctions. Sauf qu'en France, on ne sanctionne pas. On n'applique pas les sanctions.
0: 7h50, notre invité Pierre Corbeau, le président du collectif handicap de la Sarthe.
3: Alors, vous allez prochainement rencontrer carrément le préfet, pour préparer la grande conférence nationale sur le handicap.
4: C'est fait.
3: Alors, vous avez évoqué avec lui des chantiers, j'imagine, à mener. Donc, cette question dont on vient de parler, mais pas seulement.
4: Non.
3: Vous aviez aussi des choses à demander pour le transport.
4: Tout à fait, le transport. Alors, la CNH, la conférence nationale du handicap, va avoir lieu au mois de juin. C'est une conférence qui a lieu tous les 3 ans. Et cette année, surprise, les préfectures se sont engagées dans une démarche. Donc, formidable, très bien, parfait, c'est une bonne chose. 40 associations ont été reçues. Et du coup, il fallait mettre en avant trois points, en fait.
3: Les priorités
4: du département.
3: L'urgence.
4: Et chaque département a fait la même chose.
3: Et donc en Sarthe,
4: ça remonte au CNH. En Sarthe, l'accès aux services publics. Donc les transports en commun, bien sûr. Le Cetram Access PMR qui n'est pas forcément très adapté au niveau des horaires. Le problème d'Aléop, donc c'est le service de transport régional, parce que oui. Du coup ça a été repris par la région. qui malheureusement en Sarthe était, enfin non pas malheureusement, en Sarthe était de faire du porte-à-porte en fait.
3: Pour aller chercher les personnes devant chez eux,
4: devant chez elles, dans le rural en plus, hein, parce que c'était vraiment des personnes qui étaient dans le rural. Et ces personnes-là, ben maintenant, enfin on est en train de dialoguer avec la région, parce qu'il y a une délégation de services publics qui est en cours pour 2027. On est en train de construire, on a une réunion le 29 de ce mois-là. On espère aboutir à ce que le porte-à-porte reste en Sarthe. Oui. Et ça, c'est pas gagné. Donc, on viendra vous revoir éventuellement pour en reparler.
3: Dernière question très rapide. Normalement, les frais de fauteuil sont désormais pris en charge à 100% depuis le début de l'année. Est-ce que ça fonctionne?
4: Alors, ça fonctionne pas. On a deux lettres de députés, hein, Madame Caramonli et Madame Élise Le Boucher, qui ont envoyé l'une au ministère de la Santé, l'autre au ministère des chargés du handicap. La mise en œuvre est difficile.
3: Demandes de remboursement sont refusées.
4: C'est bloqué. C'est la CPAM qui gère ça, mais la CPAM, on lui a imposé le truc. Ils n'ont pas forcément les connaissances du handicap. Voilà.
3: Merci Pierre Corbeau. On vous réinvitera pour en rediscuter. Vous êtes président du collectif. Vous êtes co-animateur du collectif handicap de la Sarthe.
4: Avec Bertrand Lasbès que je salue.
0: Et nous aussi. Merci à tous les deux. C'est à suivre, Vichateau avec Stéphane Bern, bien entendu, pour Voyage dans le temps. Nous prendrons la direction de Versailles, mais là dans l'immédiat. Ah, ça fait plaisir de retrouver cette belle chanson, Axel Red et Sensualité.

0: là là, quelle est belle cette chanson, Axel Red, Sensualité. 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
0: C'est l'heure du voyage dans le temps, comme chaque matin. Une petite note historique avant le journal de 8h en votre compagnie Stéphane Bern. Et ce matin, on va revenir au temps où un palais royal servait aussi de cage dorée.
8: Le château de Versailles ressemble au plus grand caprice royal de l'histoire de France. En réalité, c'est surtout un outil de contrôle politique. En 1682, Louis XIV décide que sa cour, son gouvernement et lui-même vont déménager à Versailles. Vu de loin, l'affaire ressemble à une fantaisie royale et à un palais qui n'est pensé que pour éblouir. Sauf que ce n'est pas tout. Derrière les dorures, il y a une stratégie très sérieuse. Versailles est un instrument de contrôle politique, car oui, le roi Soleil avait un côté plus sombre.
9: Si seulement tu connaissais le pouvoir du côté obscur.
8: 40 ans plus tôt, la noblesse s'était révoltée contre le pouvoir royal. Pendant ce qu'on a appelé la fronde. Le roi Soleil était enfant à l'époque, mais il n'a pas oublié.
10: Non, rien n'a changé.
8: Alors plutôt que de laisser les princes et autres marquis libres de vaquer à leurs occupations, il les attire à Versailles comme la lumière attire les papillons et ce faisant, les isole de leur fief. Ainsi, à trop vouloir s'approcher du soleil, ils s'y brûlent les ailes. D'autant qu'au château, la vie est rythmée par les règles de l'étiquette qui devient un outil de domination. Pour espérer un regard du roi, chacun doit s'incliner devant sa grandeur royale et passer une bonne partie de ses journées à assister à son lever, attendre dans les antichambres, rivaliser d'élégance, une sorte d'émission de télé-réalité mais en version royale. Et pendant ce temps, le pouvoir se concentre aux mains du monarque absolu. Pour ce qui était de contrôler la cour, le roi Soleil en connaissait vraiment un rayon. Versailles, ce n'est pas qu'un château. Pour Louis XIV, c'était l'application parfaite de l'adage « Garde tes amis près de toi et tes ennemis encore plus près
0: ». Stéphane Bern, lundi vous serez de retour pour évoquer la France à l'époque de la naissance des départements. On est bien en Sarthe. En Sarthe, il y a les 24 heures de place pour la journée d'essai du jeudi 11 juin à gagner dans le prochain quart d'heure. Pas loin du circuit, à Ruaudin. Et à Ruaudin, il y a Martine. Bonjour Martine.
11: Bonjour Bruno, bonjour Marie et toute l'équipe de Ici Mène.
0: Ah, ciel dégagé, une température sympa déjà à cette heure-ci.
11: Oui, 13 degrés, ensoleillé, ouais. avec un beau ciel lumineux.
0: Ça se sent à travers votre voix. Merci beaucoup, chère Martine. Juna Saint-Saturnin communique 13 degrés également. Belle journée à toutes et tous.
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0: Ici Matin, pour réveiller la Sarthe de bonne humeur, il est 8h. Le journal Marie Mutricy, ce sont les derniers coups de pioche, les derniers coups de pinceau avant l'ouverture de M24.
13: Le nouveau musée de l'Automobile Club de l'Ouest doit ouvrir au Mans jeudi prochain, à côté de l'entrée nord du circuit Bugatti. 10 000 mètres carrés pour abriter 130 voitures qui ont fait l'histoire des 24 heures, mais pas seulement, celle de la Formule 1 et du championnat du monde des rallyes aussi. Une course contre la montre s'est donc engagée pour terminer dans les temps ce chantier à 20 millions d'euros. Yann Lastenet.
14: Concert de pelleteuses et de marteaux-piqueurs, les ouvriers s'activent devant l'entrée du musée pour terminer le terrassement. À l'intérieur du musée, les voitures sont sous bâche, des peintres, des électriciens, des menuisiers s'affairent sous l'œil de Fabrice Bourigaud, directeur du musée et du patrimoine de l'Automobile Club de l'Ouest.
15: Les voitures sont déjà là, la mise en scène est quasiment prête. Maintenant, tout est une affaire aussi de réglage. Et je parlais en particulier de la lumière, puisqu'on est là pour montrer des œuvres d'art mécanique, encore une fois, comme des toiles de maître. Et le travail qu'on a à faire sur la lumière dans cette dernière semaine, c'est très important.
14: Frédéric Audevard, lui aussi à l'œil partout, ce manceau est large. architecte de M24.
15: Les petits caches, les petits profils, les petits... Donc il y a un million de détails à régler. Donc ça a été un chantier à très grande vitesse.
14: 11 mois de travaux seulement, un délai très court, mais qui n'était pas extensible, rappelle Fabrice Bourigaud.
15: Il fallait les attaquer après les 24 heures 2025, mais être réouvert avant les 24 heures du Mans 2026. Une aventure humaine très riche, peut-être pas très loin d'ailleurs de ce qu'on aurait pu imaginer, d'être une équipe de course qui prépare une voiture pour les 24 heures et qui, à une semaine du pesage, est en train de fignoler sa machine.
14: Et pour éviter la sortie de route, tout doit être terminé avant jeudi, date de l'ouverture au public.
13: Yann Lastenet, rien encore n'a été révélé de la nouvelle mise en scène de ce M24. Yann Lastenet a mis les quelques clichés qu'il a été autorisé à prendre sur ici.fr. Une maison totalement détruite par un incendie à Beaumont-sur-Sarthe hier matin. Heureusement, l'occupante, âgée, a pu sortir à temps, aidée par ses voisins. L'intervention des pompiers a entraîné la coupure de la circulation et de l'électricité rue de la gare. Un habitant du Mans bloqué chez lui pendant un mois à cause d'une panne d'ascenseur dans son immeuble du quartier Chasse-Royale. En fauteuil roulant depuis son amputation il y a 5 ans, Rémi Bottet ne décolère pas, demande que les bailleurs soient beaucoup plus rapides à réagir. Il témoigne sur ici.fr.
0: 9000 salariés apprentis de la SNCF vont y passer chaque année.
13: Le nouveau Technicampus de l'entreprise ferroviaire a ouvert au Mans, le long du boulevard de Morieux qui mène vers la Patte d'Oie d'Allonne. Les formations y ont commencé lundi, Max Martin.
1: Des bâtiments flambant neufs avec des salles de classe ordinaires, mais aussi de grands ateliers où les stagiaires se forment sur de vrais morceaux de train, comme cette porte de TER.
5: Les portes d'accès, elles sont sollicitées en gare, elles sont exposées au choc parce qu'elles font partie de l'enveloppe du train.
1: Frédéric Robineau forme les stagiaires sur les questions de maintenance des portes. Alors pour s'exercer, il simule des scénarios catastrophes, comme par exemple une panne de courant dans un train.
5: Ce scénario-là, on peut l'avoir s'il y a coupure du courant à bord à l'occasion d'un incendie. Donc on tire la poignée rouge. Et malgré l'absence d'énergie, voilà, on a réussi à ouvrir la porte pour évacuer les usagers puis les préserver.
1: Que ce soit pour des formations d'électriciens ou encore d'ingénieurs, chaque année, ce sont 9000 stagiaires venus de toute la France qui viennent au Mans. Les plus jeunes ont 14 ans et sont en apprentissage à la SNCF. Frédéric Marie, directrice de l'Université du Matériel.
6: Donc dans le cadre de sa formation, il va venir chez nous. Et ensuite, il va aller dans son technicentre d'appartenance, où là, il va opérer au poste de travail dans le cadre de la réglementation du travail. Par exemple, à 14 ans, on n'a pas le droit de toucher l'électricité. Donc, il n'est pas utilisé partout. Par contre, il peut assembler et boulonner.
1: Des jeunes en apprentissage qui côtoient dans ces bâtiments des adultes, nouveaux salariés de la SNCF, qui viennent ici, histoire de se faire la main.
13: Max Martin, l'inauguration officielle de la nouvelle université du matériel de la SNCF, le nom de ce Technicampus, ce sera courant octobre. Éleveurs, élus, dirigeants des fermiers de Loué ont tenu leur assemblée générale hier. Parmi les nouveautés annoncées, l'ouverture d'autres restaurants autoroutiers, comme celui de l'aire de Sargé-les-Le-Mans sur l'autoroute A11 d'ici fin 2027. C'est ce qu'a détaillé le nouveau président de l'entreprise éleveur en Mayenne.
0: Les habitants du Mans n'ont pas attendu pour profiter du beau temps.
13: Oui, dès hier matin, jupe, bermuda, chemisette. Les passants avaient bien pris en compte l'arrivée anticipée de l'été. La France et la Sarthe sont désormais sous un dôme de chaleur. Alors de nombreux étudiants Manceau ont été chercher la fraîcheur au parc Monod près de l'hôpital avec ces fameux jets d'eau, quitte à rentrer trempé.
10: Il prend un petit peu l'eau et le temps, le beau soleil. Ça fait du bien un petit peu avec les derniers jours qu'on a eu en plus là. Ouais. C'est super agréable.
16: Non, franchement, profite, good vibe, la détente quoi.
10: Ah bah là, en fait, on a l'impression qu'il fait hyper chaud d'un seul coup alors que...
17: Ça ramène de la joie.
10: Bah, en fait, on a eu 15 degrés et là, on se retrouve avec 23 degrés alors qu'on a l'impression qu'il en fait 30. Mais franchement, c'est hyper agréable. Bon. On profite du soleil, on bronze. Oui, franchement, c'est cool. Bah, j'ai ramené ma crème solaire justement.
18: Là, on a fait un petit pique-nique. Après séance un peu piscine et voilà. Là maintenant c'est séchage.
0: Parce que vous étiez en maillot?
18: Ah non, bah tout habillé là, on a le gel jean qui est en train de sécher.
19: C'est calme, les gens ils sont heureux.
20: Un petit pique-nique entre amis après la fin des examens. Ça fait vraiment vibe vacances quoi.
21: Puis au moins on sort parce qu'on était vraiment bloqués chez nous. La pluie, la grêle en plus tout le temps, là, ça fait du bien. Au moins on n'a pas à se tremper complètement et ça fait du bien. Bon, même si fait un peu trop chaud justement. Déjà en hiver je suis en train de mourir de chaud, donc je supporte pas trop la grosse chaleur. Mais du coup c'est pour ça fait du bien les jets d'eau.
13: Le thermomètre va encore grimper ce week-end, au moins 30 degrés annoncés. Est-ce que les restaurateurs ont anticipé? C'est l'info d'ici. Reportage à 8h30. Le Mans FC rachète la Pincenardière, le site où se trouvent ses équipements sportifs sur la commune de Mulsanne, appartenait jusque-là à la ville du Mans. C'est là que le club de foot compte ouvrir notamment son centre de formation. La vente a été actée hier soir en conseil municipal pour un montant d'1 600 000 euros. Et on peut voter pour que Des Sang et Or soit élu meilleur joueur de la saison sur les réseaux sociaux de la Ligue de BKT. Parmi les pépites sélectionnées, il y a deux défenseurs manceaux, Noah Boissé, 20 ans, et Isaac Cossier, 19 ans. Vous écoutez ici, Manil, il est 8h07, Bruno oui. Vandestick, on évoquait cette vague de chaleur. Évidemment, ça se constate aussi dans le bulletin de Météo France pour aujourd'hui.
0: Avec déjà 15 degrés, enfin un petit tour en Sarthe-Marie. Au Lude, Marie-France a relevé cette température. Gladys, 15 degrés également à Sargelet-le-Mans, Jacqueline Coulaine aussi. Marie qui habite le Mans-Batignolles, 14 degrés à Tassy. Et Marie-Christine a relevé également cette température. Nous avons une Jacqueline à Guesselard, 12 degrés. Jacqueline de Coulaine, 13 degrés. Et du côté de chez vous, ça donne quoi? 02 43 29 10 10 ou page Facebook ici même. Le soleil qui est présent aujourd'hui, mais pas que, va faire en sorte que les températures, oui, vont atteindre les 30 degrés, voire passer à 31 degrés dans le sud Sarthe cet après-midi, dans le bassin Fléchois notamment, mais pas que. Du côté également de Cromière, Villene-sous-Malicorne, on pourrait avoir jusqu'à 31 degrés. Les prochains jours, ciel bleu, et les après-midi, des températures jusqu'à 32 degrés. Ce sera le cas dimanche, ce sera le cas également lundi, au moins 30 degrés jusqu'à mercredi inclus. Gare du Mans, ça se passe à peu près bien. Le TGV de 8h48, 25 minutes de retard alors qu'il a pour destination Paris-Montparnasse. Si vous êtes dans le secteur de Sablé-sur-Sarthe, des problèmes d'alimentation en électricité provoquent beaucoup de retard. Allez, je clique rapidement pour regarder la carte de la Sarthe en général. Les principales difficultés de circulation sont au niveau du Mans, mais rien d'exceptionnel. Si vous traversez Guesselard en direction du Mans, c'est assez encombré en ce moment. Donc, côté circulation, soyez prudents, patient, et merci de faire votre âge avec Issimène.
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0: Je peux vous dire que, mais alors, c'est quelque chose. Il va s'en passer là dans la prochaine heure des moments sympas, de proximité. Vous aurez l'occasion de prendre votre téléphone, de vous dire ah bon, il y a ça, ah tiens, ce personnage fait ça. Et puis des moments aussi de reprendre quelques refrains d'il y a quelques courtes années. Vous aimez bien notamment Épaules Tatou, et bien ça tombe bien. Le voici, Étienne Daouf.

0: Et ce matin, avec Étienne Dao et Paul Tatou, dans à peine 10 minutes, Tom Vanier sera au rendez-vous pour les gens d'ici. Ce matin, rencontre avec un pilote de moissonneuse-batteuse.
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0: Bon, il ne fait pas ça, il est aussi président des jeunes agriculteurs de Tuffet. Mais puisqu'on parle de pilotes, vous allez pouvoir également très prochainement, avec l'arrivée de la 94e édition des 24 Heures du Mans, aller voir les pilotes des 24 Heures, yep. Et notamment le jeudi, avec la journée des essais, nous serons le 11 juin. Ça commencera les roulages dès 9h sur le grand circuit des 24 Heures du Mans, avec les courses d'accompagnement, la Porsche Carrera Cup Brésil, le Ferrari Challenge.

0: comme ça.
1: C'est pas mal aussi, hein, c'est pas mal aussi. Qui chante? Vous avez reconnu? Encore un petit... On a le temps, Erwan. Allez, deuxième écoute.
2: Qui chante donc tout de suite?
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1: 8h15, c'est l'heure de C'est pas vrai, c'est le rendez-vous anti-arnaque auquel vous pouvez également participer en écrivant, Marie, en écrivant à Aude Razo, carrément.
8: Oui, c'est pour cela qu'une auditrice d'ici vous a contacté. Aude, elle a été victime d'un faux banquier.
9: Oui, et son témoignage, c'est ce que je lui ai dit, est extrêmement précieux parce qu'il va nous permettre de décortiquer les méthodes des escrocs. L'arnaque au conseiller bancaire, attention, c'est toujours probablement la plus dévastatrice. Pour Céline, tout commence avec le SMS d'un faux livreur, pas un faux banquier, hein, notez bien. Un faux livreur lui dit que son colis ne rentre pas dans la boîte aux lettres. Céline clique pour reprogrammer sa livraison, ou en tout cas c'est ce qu'elle pense, et elle paye quelques euros pour ça. L'arnaque, la grosse arnaque, elle vient juste après, coup de fil en fin d'après-midi, c'est un conseiller du service des fraudes. L'homme dit à Céline qu'elle est victime de fraude, référence au texto du livreur sur lequel elle a cliqué. Il faut faire vite, dit-il, avant que les escrocs aient accès à son compte en banque. Sauf que l'escroc, c'est lui qui veut accéder au compte en banque de notre auditrice.
1: Mais alors comment est-ce qu'il fait pour accéder à son compte alors?
9: Alors écoutez bien, c'est important, il demande à Céline d'ouvrir l'application de sa banque et de faire un partage d'écran. Ça veut dire que l'escroc là voit tout ce qui s'affiche sur le smartphone. Céline reçoit même un mail qui lui dit qu'elle est bien en ligne avec un conseiller appelé Pascal Runan et qui l'invite à, je cite, suivre scrupuleusement ses instructions. Je vous précise tout ça parce que on voit bien là à quel point l'arnaque est crédible. Céline me dit j'ai honte, je me sens ridicule, mais il n'y a pas à se sentir ridicule et surtout notre auditrice a fini par avoir le bon réflexe. Elle a douté. Elle a dit à l'homme « Je trouve quand même tout ça un peu bizarre » et bim, le voilà qui lui raccroche au nez. Doutez toujours, c'est important, ça peut vous sauver.
1: Absolument, merci beaucoup cher Aude, et donc gare au faux banquier. Ah, ces notes de musique. Oui, c'est un personnage dont il est question en ce moment au cinéma avec le biopic qui lui est dédié, évidemment Michael Jackson avec Beat It. Dans un petit instant, il y a toujours beaucoup d'appels qui nous arrivent au 02 43 29 10 10. C'est bien pour le jeu, le qui a fait ça et a gagné. Donc deux places pour la journée d'essai du jeudi. Ça approche tout ça. Incroyable, ça va être génial cette édition. Michael Jackson donc tout de suite, et dans la foulée, qui gagne la réponse.

0: Ici matin, à mon quand même, c'est génial. Michael Jackson avec ce solo de guitare de Eddie Van Halen dans Beat It. J'imagine que Alain, vous avez apprécié d'écouter, réécouter Beat It. Bonjour Alain.
1: Bonjour Bruno.
0: Voilà, vous êtes avec nous Alain. Le son est bizarre.
1: Oui.
0: Depuis Loupland.
1: Ah, le son est bizarre.
0: Vous avez mis le haut-parleur, je suis sûr, du téléphone.
1: Ouais.
0: Non ?
1: Et l'a enlevé.
0: Ah, c'est mieux comme ça. Bienvenue Alain, est-ce que la journée a bien commencé ?
1: Bonjour Bruno.
0: Tout va bien, Alain ?
1: Tout va très très bien, tout
0: parfum.
1: Va très bien.
0: Alain, parfum, parfait, pardon. Alain, allez-vous aller où ? Le jour des décès, 24 heures du Mans, du jeudi 11 juin. Il fallait reconnaître qui chante.
1: Charles Aznavour.
0: Charles Aznavour ? Mais avec quelle chanson à votre avis ?
1: Eh bien, les comédiens, je pense, c'est un référent au cirque qui vient à la Fontaine Saint-Martin.
0: Eh bien, pas du tout, c'était la bohème.
1: Ah, bon.
0: Mais c'est pas grave, la question est qui chante ? Et vous avez dit Charles Aznavour. Et je vous rappelle, cher Alain, en référence au constructeur en tête du championnat du monde d'endurance, que, effectivement, Charles Aznavour chante bien la bohème et pas la BM.
1: D'accord, ah, c'est subtil tout ça.
0: Oh, subtil, ouais. Effectivement, c'est pas la même chose. Bravo Alain, on vous souhaite déjà de bien passer la journée, d'abord ce vendredi, et de profiter de ces deux places pour la journée des 24 heures du Mans le jeudi. Mais, à bientôt Alain.
1: Merci beaucoup. Merci,
0: et
1: bon
0: portez-vous
1: jeudi.
0: Bien. À
1: bon
0: vous vendredi. Aussi. Tout de suite, la parole à un autre pilote. Ouais, c'est pas pilote des 24 heures, c'est Victorien Siron, qui est le président d'abord des jeunes agriculteurs de Tuffé, mais qui organise le dimanche 31 mai un événement exceptionnel. Tom Venier, c'est carrément une course de moissonneuses-batteuses.
2: L'agriculture, c'est une vraie histoire de famille pour Victorien, un Sartois installé dans le pays de Tuffé. Victorien Siron, légende ici.
3: Bonjour, Victorien Siron, j'ai 24 ans et je suis salarié agricole sur la ferme de mes parents.
4: C'est l'île de nos campagnes.
3: Alors mon parcours, j'ai été baigné dès le début dans le monde agricole. Donc comme j'ai dit, mes parents sont agriculteurs sur une exploitation laitière avec mon oncle. J'ai toujours aimé ça et aujourd'hui je fais partie des jeunes agriculteurs du canton de Tuffé. Je suis rentré dans le groupe il y a bientôt presque 10 ans et aujourd'hui je suis monté en échelon et je suis président. Oui, ça a toujours été un moteur, un parcours familial déjà tout d'abord. Donc j'ai toujours, comme je dis, j'ai toujours été baigné dedans et c'est quelque chose qui me plaît énormément. Et plus tard, je suis en cours d'installation du coup sur la ferme de mes parents. Si je m'installe, je vais être la quatrième génération. Le contact avec les animaux, je suis un tout petit, mes parents ils font des concours d'animaux et je me souviens des premiers concours où ils m'emmenaient et puis que je voyais mon père défiler avec les animaux de la ferme et ça a quelque chose qui m'a attiré. Et là aujourd'hui je participe au concours avec mes parents et c'est moi maintenant qui défile avec les animaux. Quand j'emmène en concours, c'est sûr, je crée toujours un lien un peu plus qu'avec les autres, mais après j'aime toutes mes vaches. Toutes les vaches chez moi. Aujourd'hui, si je cherche des noms, j'en ai tellement. J'ai Samiris, Unanime, Samalizime, j'ai Titania, Titanica, des mots comme ça. Souvent, ce qu'on fait, c'est sur les bonnes souches. Et je garde le préfixe ou le suffixe d'une souche. Par exemple, j'ai Samiris, elle a fait une fille, et puis ça s'appelle Umiris.
5: Si le blême fut du bonheur, je me ferais peut-être agriculteur.
3: Une fierté, créer un produit pour nourrir la population. Déjà, c'est quelque chose qui me rend fier de participer à ça. Et après, dans le monde agricole, on est tous, on se connaît tous dans le secteur, tous dans le milieu, avec les copains. Donc c'est aussi ça, on se retrouve pour des événements comme ça, à promouvoir le monde agricole au monde citadin. On peut me souhaiter une bonne installation, donc c'est prévu en fin d'année, et que tout se passe bien sur l'exploitation, que le climat soit avec nous, que la situation mondiale soit avec nous aussi. Aujourd'hui, voilà, on a des événements qui sont tendus au niveau politique. On espère que ça aille mieux à l'avenir. Et merci de m'avoir écouté. Du coup, Victorien Siron, président du GIAT Tuffé, 24 ans.
0: Bravo Victoria Siron. Et donc en plus d'être agriculteur, coucou à tous les agriculteurs, agricultrices qui nous accueillent à leur côté également chaque matin. Il est aussi pilote de moissonneuse-batteuse, une course à ne pas manquer. Donc le 31 mai, Renault prend la suite avec Mistral gagnant. Vous nous rejoignez peut-être à l'instant, parfait, 8h25, bienvenue, belle journée avec le soleil partout en Sarthe pour terminer la semaine.
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0: Ici matin avec Renaud et Mistral gagnant, vous savez qu'on aime bien les effets de surprise. Là tout de suite, il y a longtemps que vous n'êtes pas allé au cinéma, CGR Colisée au Mans, c'est rue du Port. 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
0: Ah là là, 8h29, et c'est rapide quand même. Bonjour Laurent.
4: Oui, bonjour.
0: Depuis Saint-Corneille, voilà, c'était un petit peu l'effet de surprise il y a quelques instants, envie d'aller au cinéma, c'est GR, Le Mans, Colisée, rue du Port, et vous avez appelé. Bienvenue Laurent, vous savez déjà quel film vous allez voir prochainement?
4: Non, pas encore, non.
0: Il y a des films sympas, il y en a plein, tout le temps et
4: oui,
0: tous les jours.
4: Oui, je pense qu'il y a ce qu'il faut.
0: Ah oui, complètement. Du côté de Saint-Corneille, le ciel est-il dégagé?
4: Oui, un ciel bleu, il fait 14 degrés.
0: 14 degrés, et... parfait.
4: Ouais.
0: Merci beaucoup Laurent, belle journée à vous.
4: Merci, bonne journée à toi Bruno.
0: Et au plaisir, cher Marie-Mutrici, comme le dit Laurent, 14 degrés, les températures là quand même vont s'envoler pour le week-end de la Pentecôte.
5: Oui, nous voilà directement en été, c'est la conséquence du dérèglement climatique. Les pics de chaleur précoces sont plus réguliers à la faveur des remontées d'air chaud plus intenses sur l'Europe. Autant vous dire que les passants, les promeneurs, les commerçants, tout le monde en a profité au Mans. Vous l'entendrez dans l'info d'ici. Après les infos, on vous retrouve Paul Tillier.
6: Une rixe impliquant une centaine de supporters de l'OGC Nice a eu lieu cette nuit à Paris, rapporte ici Azur. 65 interpellations, 6 blessés, dont un gravement. Les supporters présents à Paris pour la finale de la Coupe de France de football ce soir entre Lens et Nice ont déambulé dans les rues et cherchaient à en découdre avec les passants, précise la préfecture de police. C'est tout ce qu'on n'aime pas dans le football, réagit Philippe Diallo, président de la Fédération française de foot. La maman de deux petits garçons, 4 et 5 ans, retrouvée seule au bord d'une route au Portugal, a été arrêtée hier avec son compagnon. Les enfants étaient portés disparus depuis une dizaine de jours après le signalement de leur père à Colmar. Selon leur récit, leur mère les aurait abandonnés dans une zone boisée après leur avoir bandé les yeux. Un nouveau paquet d'aide carburant dévoilé hier soir par le Premier ministre, 710 millions d'euros. Les mesures pour le BTP, le transport, l'agriculture et la pêche sont prolongées jusqu'à l'été. Les fonctionnaires et les aides à domicile intègrent le dispositif. L'aide aux gros rouleurs passe de 50 à 100 euros. 3 millions d'automobilistes concernés. Les versements doivent démarrer d'ici 10 jours. Le ministère de la Santé présente des mesures ce matin pour venir en aide aux soignants. Prévention, pause obligatoire, temps de récupération. Les soignants sont plus nombreux que le reste de la population à tomber malade et à souffrir d'addiction à l'alcool ou au cannabis, ainsi qu'aux anxiolytiques. Les températures qui s'envolent en France, 35 degrés dans le sud-ouest, 30 degrés en Bretagne et dans le nord du pays cet après-midi. La vague de chaleur se poursuit jusqu'à mercredi.
5: Et oui, ici aussi, les Manceaux sont passés hier en mode été, en un instant, avec déjà 25 degrés au thermomètre et un grand soleil. Parcs et terrasses ont fait le plein, Yann Lastenette.
7: Les jets d'eau du parc Théodore Monod, un spot très prisé dès que le mercure passe les 25 degrés. Marie et ses copines, qui suivent une formation d'aide-soignante, profitent d'une pause pour se rafraîchir.
8: On prend un petit peu l'eau et le temps, le beau soleil. Ça fait du bien un petit peu, avec les derniers jours qu'on a eu en plus. Là.
9: En fait, on a eu 15 degrés et là, on se retrouve avec 23 degrés. Alors qu'on a l'impression qu'il en fait 30. On profite du soleil, on bronze.
8: Une séance un peu piscine et tout habillé. Là, on a le gel jean qui est en train de sécher.
7: Amina et Aurore, deux étudiantes à la fac d'anglais, fêtent la fin des examens.
10: Ça fait vraiment vibe vacances quoi.
9: Puis au moins on sort parce qu'on était vraiment bloqués chez nous. La pluie, la grêle en plus tout le temps, là, ça fait du bien.
7: Estelle aussi a le sourire. Elle vend des glaces dans le centre-ville du Mans.
11: Très bien, une 150-200 par jour. Mais il y a du monde pour manger de la glace.
7: Les terrasses de la place de la République sont bien garnies. 140 couverts ce midi pour la brasserie Le Vénèse, contre 20 la semaine dernière à cause de la pluie et du froid. Le chef a même dû changer sa carte au dernier moment, explique Aurélien, l'un des serveurs.
12: Je crois que le chef a préparé une tartiflette il y a quelques temps. Du coup, finalement, ça a changé. On est passé sur un poulet basquez, frites salades accompagnées.
7: Jean-François et Martine profitent du beau temps pour prendre un petit café en terrasse.
13: Chez moi, là, intérieurement, il faisait 16-17 degrés dans le logement. Là, c'est parti pour 10 jours, il paraît, donc on va en profiter à fond. Hein.
7: Et des températures qui devraient flirter avec les 30 degrés, selon Météo France.
5: Yann Lastenet, on n'est même pas très loin de la canicule dans le sud de la France, ce qui est exceptionnel pour une mi-mai, commente un météorologue sur ici.fr.
0: Un habitant du Mans coincé chez lui pendant un mois.
5: En raison de la panne d'ascenseur de sa résidence du quartier Chasse-Royale, Rémi, en fauteuil roulant depuis 5 ans, ne décolère pas, vous l'entendrez dans le journal de 9h. On parlait météo, Bruno, à 8h34, les températures relevées en Sarthe sont déjà bien douces.
0: Oui, je fais défiler tout cela en ce moment avec justement la page Facebook d'Issimène. Grâce à vous, on a une très bonne contribution. Les températures déjà 14-15 degrés. Monique, avenue Bollé au niveau du Mans. Je peux voir encore même carrément 16 degrés côté miroir, le Mans miroir. C'est Annie qui nous laisse ce message. Les températures, donc globalement, allez, 14-15 degrés sur l'ensemble du département, même dans le secteur de Saint-Pavas, de Neuville en Champagne. En ce moment, on est à 14 degrés à Lucé sous ballon, et cet après-midi, 31 degrés. Allez, d'annoncer dans le Sud-Sarthe en particulier la Flèche, mais aussi Montval-sur-Loire. Et la question, est-ce que ça va durer? La réponse est oui. Il va faire beau même jusqu'à vendredi, carrément semaine prochaine. Température d'au moins 30 degrés jusqu'à mercredi semaine prochaine, inclus. Gare du Mans, ça se passe à peu près bien. Attention, un problème au niveau de l'alimentation en électricité. Gare de Sablé-sur-Sarthe fait qu'à cette heure-ci, les retards sont encore assez nombreux. Je regarde au niveau du Mans, pas d'aléa routier particulier, pas d'incident, des bouchons, notamment dans le secteur de croisement avec l'avenue Félix Genès, les Goussoyers, avenue Pierre Brossolette ou encore boulevard Jean Moulin, en raison des travaux qui sont en cours.
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0: Du vent dans les voiles au menu sportif à suivre avec Maxime Bonhomé. Ce sera après ton invitation.

0: Ici matin, et Louis attaque avec une invitation à larguer les amarres.
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0: De la voile tout de suite dans ce 2 minutes sport chrono. Maxime Bonhomé, on va s'intéresser au skipper sartois Lomano Takassi, qui sera d'ailleurs en novembre au départ de la prochaine route du Rhum. Mais d'ici là, le skipper 124 poursuit sa préparation avec Maxime, deux premières courses.
3: Oui, car il est loin du bateau Figaro qu'il pouvait encore avoir l'année dernière. Non, maintenant c'est un bateau type classe 40 et il faut bien l'appréhender.
4: On est sur des bateaux qui sont déjà plus grands, beaucoup plus larges. Là, le bateau fait 4,50 m de large. Il fait 12 mètres de long, celui d'avant en faisait 3 de large par 10. Donc beaucoup plus grand, beaucoup plus puissant. On a des systèmes à bord qu'il faut prendre en compte. Par exemple, le système de ballast et tout ce qui est hydraulique à bord. Ça, on n'avait pas avant sur l'autre bateau. Donc voilà, c'est des choses qu'il faut prendre en compte.
3: Et donc, les deux premières courses de la saison ont servi à cela.
4: La Trim 40 qui s'est déroulée fin avril, c'était la première course de la saison. Beaucoup de choses, beaucoup d'apprentissages à en tirer.
3: Avec un souci de voile assez rapidement dans l'épreuve, au bout de quelques heures, la deuxième manche s'est déroulée la semaine dernière, a été bien plus aboutie pour Lomano Takassi.
4: Pour le coup, elle s'est très bien passée pour moi. Je finis à une très belle huitième place. Donc j'étais là où j'ai voulu être. On a bien navigué, donc voilà. Là, pour le moment, je navigue encore avec mes vieilles voiles de la saison passée parce que, pour le coup, je décide, on va dire, de garder au chaud mes voiles neuves pour la route du Rhum et l'avant-dernière course de la saison.
3: Qui se déroulera en juillet et ensuite, place à la fin de la prépa.
4: Les entraînements, les derniers entraînements avant la route du Rhum, entre septembre et octobre. Les entraînements que j'aurai aussi en juin. Et puis la préparation de tout ça, parce qu'effectivement, en solo, c'est quand même, il faut être physiquement prêt et mentalement prêt à tout ça quand même.
3: On imagine bien, un petit air de Sarthe va donc souffler à Saint-Malo pour le début de la route du Rhum. Rendez-vous en novembre avec Lomano Takassi.
0: Merci Maxime Bonhomé. Ce soir 18h, vous aurez pour invité Lucen et Vigneron, champion de Sarthe en tennis à 80 ans. Dans les prochains instants, ce serait dommage d'éclipser Simon Peverelli et j'ai testé pour vous.
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0: J'ai testé pour vous les bons plans, les nouveautés, les activités que Simon Peverelli teste pour nous toutes et tous chaque jour en Sarthe. Coucou Simon, ça va?
12: Très bien, et vous Bruno?
0: En tout cas un test en direct là ce matin, carrément.
12: Et oui, parce qu'un tout nouveau jouet sartois vient donc de sortir, le kit Eclipse de l'entreprise Bucky France basée au Mans. Comment fonctionne ce kit? Que trouve-t-on à l'intérieur? Aujourd'hui, j'ai testé pour vous le kit Eclipse de Bucky. Direction le centre-ville du Mans, avenue François Mitterrand, lieu du siège de Bucky France, fabricant de jouets éducatifs, créatifs et scientifiques. Une femme m'accueille.
13: Bonjour Simon, bienvenue chez Bucky.
12: C'est Marine Camus, responsable communication. Elle me présente leur toute dernière création, un kit Eclipse pour observer celle prévue le 12 août prochain.
13: Avec Bucky, on a décidé de créer un kit spécial Eclipse, parce qu'il faut savoir qu'il ne faut absolument pas regarder l'éclipse de ses yeux sans porter de lunettes de protection, parce que c'est dangereux. Et donc en tant que fabricant de jouets spécialisé aussi sur l'univers de l'espace, c'était important pour nous de créer des lunettes de protection pour toute la famille, donc pour les adultes et les enfants.
12: Un jouet imaginé il y a 6 mois par l'équipe d'une quinzaine de collaborateurs. L'inspiration peut venir d'une actu ou d'une tendance qui cartonne, mais chaque fois, de l'idée à la réalisation, il y a du chemin.
13: Donc ça part de l'idée. Ensuite, c'est une relation avec nos fournisseurs qui vont être là pour transposer notre idée avec un prototype. Alors des fois avec l'aide de designers qui vont designer des moules ou ce genre de choses. Après, on teste, on reçoit les produits, on les teste, on fait les ajustements. Et puis après, c'est la commercialisation en magasin.
12: magasins de jouets partout en Sarthe, Jouets Club, Smith Toys ou encore Cultura par exemple. Et il est donc là avec nous ce matin, ce petit kit, une boîte qu'on va ouvrir en direct. À l'intérieur, donc, 4 paires de lunettes spéciales, 2 pour adultes, 2 pour enfants, recommandées dès l'âge de 6 ans. Je vous les donne, vous aviez déjà testé, Bruno.
0: Simon, Marie,
12: si vous le voulez également.
13: Je vous lance.
12: Donc ces lunettes dans lesquelles et sur lesquelles vous ne voyez absolument rien en fait quand vous les mettez, parce qu'il y a deux carrés, deux rectangles noirs, mais c'est normal. Les lunettes respectent donc les normes en fait optiques de filtre solaire, et pour tester leur effet, en fait vous pouvez allumer par exemple le flash de votre téléphone, et là vous apercevrez le petit point blanc de votre téléphone. C'est pratique, ça veut dire, hop là, ça tombe, ça veut dire que bon, au moins la lumière ne vous attaque pas. Ça c'est pour les lunettes. Autre accessoire à l'intérieur, des filtres pour smartphone. Objectif, vous permettre de prendre en photo l'éclipse. Alors comment ça fonctionne? Eh bien là aussi, un petit carton avec une lentille filtrante, un côté pour le soleil, un côté pour le gris. Bruno, c'est extraordinaire de voir avec ses lunettes. Et un côté donc pour l'objectif de l'appareil photo, c'est le côté noir. Vous avez les deux côtés, c'est indiqué soleil ou téléphone. Là, c'est donc pour prendre en photo l'éclipse. Et puis enfin, dans tout ça, un livret avec plein d'infos explicatives sur le matériel, sur le principe des éclipses, et même, et ça c'est sympa, un tuto pour fabriquer vous-même une éclipse en fait avec vos enfants ou petits-enfants. Pour ça, une lampe de poche, un ballon, une balle de ping-pong, et le tour est joué. Alors le kit, s'il vous intéresse, comptez 9,90€. Il est disponible un petit peu partout, y compris sur internet, et il vous servira pour l'éclipse du 12 août prochain, mais aussi pour celle du 2 août 2027. Donc voilà, comme ça vous aurez d'une pierre deux coups. C'est pratique, et le kit éclipse de Bucky France, c'est testé et approuvé par Isimène. Très sympathique. Et ça vous fait vraiment une tête extraordinaire, oui. Bruno.
0: Alors, je vais juste préciser, parce que là, je regarde en fait les néons qui sont assez forts.
12: Ah oui, c'est vrai.
0: Alors, voilà, donc c'est pour ça que je les conserve. Et j'aurais également précisé, parce que quand je les ai mises aussi, poum, elles sont tombées. Et vous aussi, c'est parce qu'on a les oreillettes, ça écarte un tout petit peu.
12: Exactement.
0: Les oreilles. Mais sans cela, elles tiennent bien. Voilà. Ah, mais c'est génial.
13: Qu'est-ce que ça vous va bien, les gars?
0: Écoutez. 1906 dans le rétro. Oh. Ça, on va en parler parce que je suis sûr que ça va vous plaire. Les amis, vous restez avec nous. D'abord, c'est Peu importe que voici avec Zazie. Peu importe.

0: Ici matin, peu importe, ça on peut le dire, c'est le titre de la chanson, mais c'est surtout le grand retour de Zazie aujourd'hui à la sortie de cette chanson, peu importe. Ça va se passer le prochain week-end, pas là celui des 23-24 mai, mais le dernier week-end de mai 1906 dans le rétro. Gisèle Boulay, Gérard Chauvin.
1: Bonjour Bruno.
0: Et bienvenue. On a effectivement choisi d'en parler de cet événement une semaine avant parce qu'il est important. C'est vrai, il accompagne notamment le 120e anniversaire de la CO. Gérard, globalement, 1906 dans le rétro, l'esprit c'est quoi ?
2: Alors l'esprit cette année, c'est surtout, on a mis l'accent sur un village d'antan avec des constructions de façades, de commerces et d'artisans dans le village du château. Ce village d'antan, ce sont des façades de cinéma en bois qui ont été façonnées à la main, qui ont été peintes, et derrière chaque façade, on aura des artisans et des commerçants qui seront dynamiques, c'est-à-dire qu'on aura un boucher, un charcutier, une boulangerie, fleuriste, photographe, qui seront là en action pour les visiteurs.
0: Gisèle Boulay, 1906 dans le rétro, à Saint-Marc-la-Brière, encore une fois le dernier week-end de mai, c'est aussi un événement, on va dire, voiture rétro, parfum d'antan, en effet, parce que c'est effectivement l'occasion aussi de rappeler qu'il y a 120 ans, naissait l'Automobile Club de l'Ouest, et on avait donc le fameux premier Grand Prix de la CF qui passait par Saint-Marc alors.
3: Oui, il passait par Saint-Marc, et le château de Saint-Marc et recevait les officiels, et la direction de course était au château.
0: La première direction de course de l'histoire. On attend combien déjà de voitures ? Moi je veux venir, si je viens, donc je vais voir quoi ? Effectivement des façades un petit peu réhabilitées à la mode rétro, mais pas que donc, beaucoup de voitures.
3: Là on attend à peu près 200 voitures dans le week-end, et puis on espère que les personnes vont venir nombreux. Il y a tout ce qu'il faut en restauration, food truck, jambon à la branche, chichi, glace, des jeux pour enfants et adultes, et des parkings accessibles avec des navettes.
0: Avec des navettes aussi. Et il y aura beaucoup de conférences, parce que c'est bien effectivement de se rappeler aujourd'hui ce qui s'est passé chez nous il y a un peu plus d'un siècle maintenant, 120 ans en l'occurrence.
2: Oui, tout à fait. Alors nous avons un espace de conférence sur le week-end, et on aura 10 interventions de conférenciers.
0: Pour revenir sur plein d'éléments, effectivement, plein ce qui s'est passé, la famille Boulay, notamment.
2: Voilà, et puis l'histoire du musée, et puis surtout la nouveauté aussi du musée qui est le M24.
0: Tout à fait.
2: Dont Fabrice Bourigaud pourra faire une conférence dessus.
0: Absolument, et on reviendra même sur le club des pionniers, ça retrouve Marc Denoëx qui sera là, Gisèle, entre autres, pour en parler.
3: C'est ça, oui.
0: Avec donc encore une fois plein de personnes qui vont pouvoir venir. Est-ce que c'est gratuit ? Parce qu'on se pose aussi la question.
3: Oui, c'est gratuit.
0: Et alors ce qui est aussi très très important, c'est de mettre en avant le fait que le prochain week-end, mais on en reparlera un vendredi de la semaine prochaine avec Ici Matin, mais il y aura des rallyes qui vont partir et on va reprendre les traces quelque part des pilotes de 1906, Gisèle ?
3: Oui. Exactement.
0: Gérard ?
2: Oui, donc là, c'est deux rallyes, un le samedi pour les voitures avant 45, et le dimanche, on a beaucoup plus de voitures, parce que on enregistre 200 voitures au départ le dimanche matin.
0: Des scènes de ravitaillement ?
3: Aussi. Oui, aussi.
0: Carrément, comme si on était en 1906, comment est-ce qu'on faisait à l'époque pour ravitailler les voitures ? Et alors, il y aura également le dimanche, en quelques mois, à 18h, une vente aux enchères d'une traction ?
3: Tout à fait. Oui, c'est ça.
0: Au profit de la Ligue contre le cancer. Voilà, ça se trouve, vous allez pouvoir, et ça va être l'attraction du week-end, savoir comment on écrit l'attraction, ça c'est autre chose, mais venir, et avec finalement une petite somme, repartir avec une vraie voiture de collection. Trop génial. Ça va donc se passer la semaine prochaine. Gisèle Boulay, Gérard Chauvin, on a commandé le beau temps.
2: Complètement.
0: Il devrait effectivement être avec vous toutes et tous. Ça s'appelle 1906 dans le rétro. Et sincèrement, les amis, je vous le dis, c'est à ne pas manquer. Merci Gisèle, merci Gérard.
2: Merci Bruno.
3: Merci Bruno.
0: Bonne route et on en parle la semaine prochaine. Madonna, c'est tout de suite avec Like a Prayer. Et dans la foulée, le docteur Kierzek va nous parler de montée d'escalier.

0: Ici matin avec Madonna et Like a Prayer. L'heure est venue de retrouver le docteur Kierzek pour parler de notre santé. Et ce matin, vos explications sont les bienvenues, docteur. On va s'intéresser en effet à l'essoufflement en montant les escaliers. Normal ou pas toujours, dites-nous, docteur.
1: Bonjour à tous. Monter des escaliers, c'est plus dur que de marcher sur le plat. Mais quand vous gravissez des marches, vous luttez contre la gravité. Donc vous soulevez votre propre poids à chaque pas. Donc oui, c'est tout à fait normal de voir sa respiration s'accélérer un peu. Vos muscles réclament plus d'oxygène. Le cœur pompe plus fort, c'est la mécanique du corps en action. Une respiration rapide pendant une minute ou deux, tout ça c'est normal, mais ça redevient normal rapidement aussi, c'est une réaction physiologique banale. C'est pas tout à fait normal quand vous êtes à bout de souffle après un effort qui est beaucoup plus modéré. C'est là où l'essoufflement est inquiétant. C'est l'essoufflement qui va changer. Je m'explique. Vous étiez capable de monter vos 3 étages sans problème il y a 6 mois et aujourd'hui vous êtes à bout de souffle après un seul étage. Ça, c'est un signal d'alarme. Si vous êtes essoufflé plus de 3 minutes après l'effort, là, c'est un autre signal. Vous ne redescendez pas finalement en pression. Et puis, surtout, si l'essoufflement s'aggrave, si c'était d'abord à un effort, puis à un moindre effort, puis au repos ou pour des efforts minimes, par exemple pour enfiler vos chaussures, là il ne faut pas attendre. Ce qui doit aussi vous alerter, ce sont les signes d'accompagnement. Allez, une douleur dans la poitrine, un gonflement des chevilles, des palpitations cardiaques ou des sueurs. Si vous avez l'un de ces signes, n'attendez pas parce que derrière il peut y avoir des causes plus graves. Ça peut être le cœur, ce qu'on appelle l'insuffisance cardiaque débutante, ça peut être une maladie pulmonaire, la bronchite pulmonaire chronique obstructive ou de l'asthme, ça peut être aussi une anémie, bref, il y a plein de causes qu'il va falloir trouver.
0: Docteur, si on n'a aucun de ces signes d'alerte, est-ce qu'il y a quand même des bons gestes à adopter pour améliorer son souffle au quotidien?
1: Si votre essoufflement est isolé et qu'il ne s'accompagne d'aucune douleur ni signe alarmant, alors c'est probablement juste un déconditionnement physique. En fait, vous manquez d'entraînement et le manque d'activité régulière, la sédentarité, le surpoids ou une perte de masse musculaire, par exemple, après une maladie ou une hospitalisation, c'est les causes les plus fréquentes. Ce qui est formidable, c'est que ça se corrige. Le meilleur traitement, c'est justement de continuer à monter les escaliers. Alors évidemment, pas d'emblée jusqu'au 7e étage en courant, mais progressivement. Vous commencez par un étage, puis deux, vous faites une petite pause et vous intégrez des activités cardio douces comme la marche rapide, la natation ou le vélo. Et puis adopter une bonne technique aussi, monter les marches une par une, tranquillement, en expirant par la bouche, en poussant sur une jambe avec de la régularité. Vous verrez, vous allez reconditionner votre système cardiovasculaire et dans l'immense majorité des cas, votre corps vous dit simplement réveille-toi, bouge-toi un peu, donc pas de panique, pas de fatalité non plus, l'essoufflement, ça se travaille. D'ici là, portez-vous bien.
0: Vous aussi, docteur, lundi même heure, vous nous parlerez de la thyroïde. Voilà, on est arrivé en haut de l'escalier, quelque part de notre matinale ici, matin, avec ici Mène et France 3 Pays de la Loire. Merci beaucoup, Marie Mutrice.
2: Voilà. Merci Bruno, Vendostic.
0: Et puis merci à toutes et tous, on a eu plein d'appels pour les jeux, pour la météo,
2: bah, c'est tous un excellent week-end, on se retrouve lundi.
0: Oui, on se retrouve lundi. Allez. Et finalement avec ici Mène et France 3 Pays de la Loire, un seul mot, vive la vie en Sarthe.
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0: Ah, c'est vrai, c'est beaucoup dans l'actu. Peut-être même d'ailleurs que Marie Mutrici va y revenir dans le journal de 9h. Je fais allusion à quoi? Je fais allusion au M24. C'est bien d'en parler, mais c'est vrai que l'une des richesses que nous avons dans notre département sont les musées en général, n'est-ce pas, Tom Vanier? Bonjour Tom.
6: Bonjour Bruno, bonjour à tous. Et oui, c'est notre grande question. Ce matin, vous avez la parole au 02 43 29 10 10. Cette question, elle est simple. Aimez-vous les musées sartois? Est-ce qu'il y a des œuvres qui vous ont ému? Est-ce que vous avez un musée préféré en Sarthe? Tiens Bruno, est-ce que vous avez un musée préféré en dehors du M24?
0: Alors, en dehors du M24. Alors je reconnais un petit faible pour le musée au train de Semur en Vallon que j'ai sincèrement beaucoup aimé. Le musée des curiosités de Saint-Calais est rigolo comme tout.
2: Le musée de la musique mécanique à Dolon.
0: Ouais,
2: c'est incroyable.
0: La Seconde Guerre mondiale à Conly aussi qui
6: voilà, franchement tout à fait. En termes de musée, vous Marie le vôtre?
2: Bah ouais, vraiment celui de Dolon. Et puis sinon, au Mans, quand on a envie de se balader, c'est vrai que le musée de Tessé, c'est toujours beau but de promenade.
6: On est gâtés en Sarthe, c'est le maître mot. Vos témoignages au 02 43 29 10 10. Merci Bruno, à lundi
0: matin.
6: Merci
0: Tom, avec grand plaisir.
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6: Nous sommes le vendredi 22 mai et il est 9h tout pile. Hop! Les informations d'ici même, c'est avec vous, Marie Mutrici, bonjour Marie.
2: Bonjour Tom, bonjour tout le monde.
6: Un Manceau privé de sa liberté de se déplacer.
2: À cause d'une panne d'ascenseur dans son immeuble du quartier Chasse Royale pendant un mois. Quand il a interpellé l'entreprise chargée des réparations, on lui a expliqué que la pièce détachée était difficile à obtenir. Mais pour cet habitant, Rémi Bottet, c'est surtout un manque de volonté des bailleurs. Il en sait quelque chose, il a lui-même été bailleur.
7: Les pièces, on les construit pas là pour la panne qu'il y avait, exprès pour réparer l'ascenseur. Elle était quelque part. Et il y en a plusieurs en stock. J'ai travaillé avec différents prestataires comme Otis. C'est moi qui les avais en stock pour eux, ou c'est eux qui allaient les chercher. Aujourd'hui, on va pas me dire, bah, c'est en panne, il faut qu'on commande la pièce. C'est complètement ridicule. À un moment donné, si on a la volonté de mettre tout en œuvre pour nos locataires, ben, on prend sa bagnole, on va chercher la pièce, on la ramène et on fait le dépannage. Et le problème, il est résolu. Et comme ça, on n'embête personne.
2: Et la situation de ce Manceau n'est pas un cas isolé. L'APF vient d'être contactée par un habitant de la Ferté-Bernard, dont l'ascenseur ne fonctionnera pas jusqu'en juillet. Résultat, cette personne qui était autonome, qui se déplaçait avec son déambulateur, sera coincée chez elle. Alors, que peut-elle faire? Réponse d'un bénévole de l'Association des paralysés de France en Sarthe. Pierre Corbeau co-anime aussi le collectif handicap de notre département. C'était l'invité d'ici même ce matin.
8: Il y a une loi qui impose aux bailleurs sociaux de faire des dépannages rapides, etc., etc. Mmh. Et je pense que les personnes qui sont démunies par rapport à ce problème-là, ils pensent pas non plus à éventuellement contacter les associations de personnes en situation de handicap, à porter plainte aussi contre
2: on
8: le bailleur.
2: Porter plainte.
8: Bien sûr. Quelqu'un qui est coincé entre deux étages, a eu un choc psychologique, peut très bien prétendre que le juge décide.
2: Avoir des indemnités.
8: Des indemnités. Tout à fait.
2: Alors, au-delà de la plainte que vous mentionnez, qu'est-ce qu'on pourrait mettre en place concrètement?
8: Il faut que les préfectures, en fait, à mon avis, aient les chargés d'accès. Donc on travaille beaucoup avec Monsieur Sponner, qui est
2: le sous-préfet
8: chargé du handicap. Voilà, on bosse beaucoup avec lui au niveau du collectif. Et en effet, je pense que c'est aussi au sous-préfet d'imposer des choses, de peut-être porter plainte aussi, et de sanctionner, parce que dans les lois, il y a des sanctions. Sauf qu'en France, on sanctionne pas. On n'applique pas les sanctions.
2: Pierre Corbeau de l'APF en Sarthe, co-animateur du collectif handicap de la Sarthe, retrouvez ses propos sur ici.fr. Un toit tout noir, l'intérieur de la maison entièrement brûlé à Beaumont-sur-Sarthe. Les pompiers ont éteint un incendie hier matin. L'habitante âgée est sortie à temps, aidée de ses voisins.
6: D'ici fin 2027, les fermiers de Loué auront des restaurants sur d'autres aires d'autoroute.
2: C'est l'une des annonces faites lors de l'Assemblée Générale de la coopérative sartoise hier. Éleveurs, élus, dirigeants se sont réunis au centre des expositions du Mans avec le nouveau président de l'entreprise éleveur en Mayenne, Angelo Carbonel.
9: C'est une belle vitrine. Il faut retenir qu'en Sarthe, l'aire de Sargé, par exemple, c'est le deuxième site le plus visité en Sarthe, après les 24 heures du Mans. Parce qu'en fait, c'est un lieu où les gens s'arrêtent, ils découvrent, ils voient notre pancarte, ils peuvent découvrir nos produits. Demain, ce sera des consommateurs, ils seront convaincus de nos produits en les goûtant. On va en refaire d'autres ailleurs. Il n'y a pas une ligne de conduite avec un nombre particulier de restaurants, mais on va en ouvrir quelques-uns ailleurs.
10: Ce sera en Sarthe, ailleurs?
9: Non, ça sera ailleurs. En France. En France sur autoroute.
2: Et les fermiers de Loué ont aussi signé officiellement un partenariat hier avec la région Pays de la Loire. Les produits des fermiers de Loué se retrouveront donc bientôt dans tous les selfs des lycées publics de notre région. C'est là que toutes les formations proposées par la SNCF à ses salariés ont lieu. Au Mans, le nouveau technique campus de l'entreprise ferroviaire a ouvert en début de semaine. Boulevard de Morieux, celui qui mène vers la Patte d'Oie d'Alonne. Les bâtiments vont accueillir 9000 salariés et apprentis par an. La vente de la Pincenardière, finalisée hier en conseil municipal du Mans. Le terrain de Mulsanne où se trouvent les installations du Mans FC a été adjugé au club pour 1 600 000 euros. C'est là que les Sons et Or comptent ouvrir leur centre de formation notamment. On ne peut presque rien dire ou révélé du M24 qui ouvre jeudi prochain au Mans. Mais en tout cas, de nombreux ouvriers s'activent à côté de l'entrée nord du circuit Bugatti pour mettre les dernières touches donc à ce futur musée des 24 heures, mais pas seulement. Hein. Il y aura aussi de la Formule 1 et des voitures de rallye. Dernier coup de pioche et de pinceau au-dessus des 130 bolides exposés, protégés par des bâches. Un chantier à voir en photo sur ici.fr. 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Tom Vanier, ouais. Ça a été dans l'actu tout ce matin. Hein. Ouais, la grande vague de chaleur qui s'abat sur la France.
6: L'été, c'est dans moins d'un mois depuis hier, mais on peut dire qu'il a pris sacrément de l'avance. Écoutez bien, jusqu'à 31 degrés attendus à la Flèche cet après-midi. Vous ajoutez à ça évidemment un ciel bleu, un soleil de plomb. À 9h, on commence doucement à se rapprocher des 20 degrés en Sarthe pour cet après-midi, entre 28 et 31 degrés. Donc 28 degrés à Mamers, Fresnay-sur-Sarthe et Beaumont sur Sarthe, 29 degrés du côté de Saint-Calais, 30 degrés dans les rues du Mans, les rues des Comois et Malicorne, et la maximale pour la Flèche avec 31 degrés. Un petit coup d'œil sur les prévisions du week-end, et ça va bien se maintenir, je peux vous le dire. Vous pouvez sortir le barbecue, pas d'inquiétude, jusqu'à 32 degrés attendus demain, et même chose pour ce dimanche. Un point sur vos conditions de circulation ce vendredi matin, avec des ralentissements sur les grands axes empruntés tous les matins, notamment dans le centre-ville du Mans, mais surtout cet accident à vous signaler survenu il y a une dizaine de minutes au bout de la rocade est du Mans, au niveau de Papéa Park et le grand rond-point qui mène à Bénère. Un accident survenu donc il y a quelques minutes, soyez extrêmement vigilants dans ce secteur. Vous êtes nos yeux sur la route dans tous les cas. 02 43 29 10 10 pour nous tenir au courant du moindre incident.
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6: Merci d'avoir choisi votre radio locale en Sarthe pour accompagner votre vendredi matin. Ça sent bon le week-end tout ça. Michel Polnareff pour nous accompagner ce matin. On ira tous en week-end, mais on ira surtout tous au paradis. Très bon matin.

0: Ici même, avec Michel Polnareff, on ira tous au paradis.
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0: Jusqu'à 10h, vous avez la parole. Et cette question, quels musées vous ont particulièrement marqué? On vous pose cette question à l'occasion de la nuit des musées demain soir. Dites-nous quels musées vous ont impressionné, ému, quelles œuvres vous ont laissé peut-être sans voix et en Sarthe aussi surtout. Quel est votre coup de cœur, vos témoignages au 02 43 29 10 10. Je ne suis pas seul ce matin. Je suis en compagnie de Mickaël Guillard, adjoint au maire du Mans, délégué à la culture et à l'éducation artistique. Bonjour, monsieur Guillard.
2: Bonjour, monsieur Vanier.
0: Écoutez, je suis ravi de vous avoir ce matin pour parler musée sartois et musée du Mans. Surtout, on va commencer par là, monsieur Guillard. Les musées sont gratuits au Mans. Pourquoi ce choix qui n'est pas commun à beaucoup de villes en France aujourd'hui?
2: Alors, c'est un choix qu'on a fait en 2021, donc au début du précédent mandat. Tout simplement, dans la logique de la politique culturelle un peu général qu'on souhaite mener sous la tutelle de Stéphane Le Foll, le maire du Mans, qui est d'aller de plus en plus vers les habitants, notamment sur les questions culturelles. Pas seulement, mais voilà, pour ce champ-là, c'est effectivement le cas. Donc ça rejoint aussi la gratuité des abonnements à la médiathèque, qui vont exactement dans le même sens.
0: L'accès à la culture le plus simple possible, c'est le maître mot.
2: C'est ça, ouais. Et que l'argent ne soit pas un frein. Alors ça a évidemment des implications sur nos finances, mais pas tant que ça, parce que ce soit le montant des abonnements médiathèques ou le montant total des entrées des musées était relativement réduit par rapport à ce que ça peut coûter, et au final, bon, voilà, c'est un vrai choix politique.
0: Et puis la nuit au musée, c'est toujours un rendez-vous aussi important de l'année culturelle en Sarthe.
2: Tout à fait, et au niveau national et même international maintenant, puisque ça s'inscrit dans le cadre de la Nuit européenne des musées à présent. Ça, c'était déjà un événement gratuit, et ça l'est pour tous les musées qui participent à cette opération, quel que soit le territoire. Après, le changement pour nous, indépendamment de la gratuité, c'est déjà de pouvoir y aller un peu plus tard le soir. Et c'est vrai que lorsqu'on a une activité professionnelle et qu'on travaille dans la journée, c'est pas toujours facile d'y aller. Dans les musées, et le week-end peut être occupé aussi avec d'autres activités. Donc là, ça permet une ouverture un peu nocturne, on va dire. Mais surtout, c'est un moment aussi où on va proposer des visites un peu différentes, avec des activités différentes de ce qui peut se passer dans une journée habituelle dans un musée.
0: Un très chouette programme pour cette nuit des musées prévue demain soir. Salouane a composé le 02 43 29 10 10. Bonjour Salouane.
3: Bonjour.
0: Petite question comme ça pour démarrer directement. Quel musée vous a marqué? Tiens, on va commencer en dehors de la Sarthe, Salouane, si vous voulez bien.
3: Un musée qui m'a beaucoup marqué, c'est une antenne du Musée national de la Marine à Rochefort. Alors, il est décomposé en deux sites. Il y a l'école de médecine navale et il y a l'hôtel Chaussée, l'arsenal. C'est là où est installé le musée. Et c'est vraiment un musée qui m'a beaucoup marqué.

0: aussi qui est très très intéressant. Comment est-ce qu'on va soigner, par exemple, quand on est en plein milieu de l'Atlantique, sur un navire, un fameux trois-mâts, où on n'a pas forcément tous les matériels à bord, où il va manquer des choses parce qu'on a utilisé certaines denrées, certains outils. Donc il y a tous ces tableaux-là de ces professeurs et toutes ces techniques qui sont expliquées avec ces outils, justement. Et puis il y a aussi tous les outils de navigation. Comment se repérer grâce aux étoiles, grâce aux longitudes, latitudes, etc., etc. C'est vraiment très, très passionnant.
1: Le très beau musée, visiblement, de la marine du côté de Rochefort. Vous, monsieur Guillard, en dehors de la Sarthe, en dehors du Mans, est-ce qu'il y a un musée qui vous tient à cœur particulièrement ?
2: Oui, il y en a plein, c'est compliqué comme ouais. question. Moi, j'ai un petit faible pour la Galerie des Offices à Florence. Okay. Mais voilà, on est aussi dans une autre dimension. Ça nécessite aussi un peu de frais pour y aller.
1: Bien sûr.
2: Mais c'est un musée absolument magnifique et de voir notamment les œuvres de Botticelli, qui sont des œuvres assez grandes, assez monumentales directement. C'est quelque chose de très impressionnant.
1: Ouais. C'est vrai que les peintures italiennes, c'est quelque chose et de les voir en plus directement sur place, c'est toujours mieux. Salouane, vous restez avec nous. On aimerait savoir quel musée sartois cette fois-ci a votre faveur. On vous retrouve dans un petit instant. Le temps d'écouter le nouveau single de Charles Doré, ancien candidat de la Star Academy, famille ou pas famille, sur votre radio ici même. Très bon vendredi matin.

0: C'est une nouveauté sur votre radio, ici mène Charles Doré, famille ou pas famille.
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0: Quels musées vous ont marqué? C'est la grande question ce vendredi matin à l'occasion de la nuit des musées prévue demain soir, samedi soir. Dites-nous quels musées vous ont impressionné, quels musées vous ont éventuellement ému. 02 43 29 10 10. Je suis toujours avec Mickaël Guihard, adjoint au maire du Mans, délégué à la culture et à l'éducation artistique. Monsieur Guihard, les musées du Mans réalisent des partenariats avec des grands musées.

0: parisien, je pense au Louvre, au musée du Quai Branly. Cela permet de voir des œuvres, enfin de voir des œuvres chez nous dans des endroits d'exception d'habitude.
1: Oui, d'autant qu'elles sont pas forcément visibles dans ces musées-là, oui, de manière permanente. C'est deux partenariats très intéressants. Alors, le musée du Quai Branly, c'est un partenariat, je dirais, presque historique maintenant, puisque ça avait été effectué à l'époque de Jean-Claude Boulard, mm-hmm, qui était très attaché au peuple premier, et d'où le baptême aussi du carré Plantagenet qu'on a choisi après le décès de Jean-Claude Boulard de baptiser de son nom. Ça permet de voir des œuvres dans des expositions temporaires que nous organisons, enfin que la directrice des musées, Manon Six, s'organise avec ses équipes, et du coup d'aller chercher dans les collections de ces musées aussi des œuvres qui peuvent nous intéresser, de les faire aussi en partenariat avec les équipes de ces musées. Donc c'est effectivement l'accès à certaines œuvres. En moyenne, la plupart des musées exposent moins de 10% de leur stock, ah, ouais, donc c'est aussi un catalogue très impressionnant. Pour vous donner un ordre d'idée, sur les musées du Mans, par exemple, nous avons à peu près 165 000 œuvres en stock, okay, de toute nature, puisqu'il y a aussi le stock de l'ancien musée vert. Donc voilà, on ne peut évidemment pas tout exposer,
0: ah non, oui,
1: c'est impossible. Ouais. Et il y a une certaine rotation qui peut s'effectuer à l'occasion des expositions temporaires. Et là, les partenariats avec le Quai Branly ou le Louvre permettent d'enrichir un peu ces expositions et d'avoir effectivement accès à des œuvres un peu iconiques.
0: Petite question qui me vient comme ça, comment on stocke 165 000 œuvres? Elles sont où? C'est fou.
1: Alors c'est une vraie bonne question. Ouais. Et c'est un des sujets de ce nouveau mandat, puisque nous allons avoir à construire un centre de conservation, ouais, des musées, puisque elles sont aujourd'hui un peu dispersées dans différents types de bâtiments, évidemment dans les musées eux-mêmes. Mm-hmm. Que ce soit au carré Plantagenet ou au musée de Tessé, puisqu'il y a aussi des réserves. Et d'ailleurs, dans le cadre de la nuit des musées, au carré Plantagenet, il est prévu une visite des réserves pour ceux que ça intéresse, voilà, avec les personnels qui expliqueront comment justement on stocke ces œuvres et comment on les conserve. Alors, suivant la nature des œuvres, c'est évidemment pas les mêmes contraintes. Et pour tout ce qui est peinture, tableau, il y a des questions notamment d'hygrométrie, de température qu'il faut respecter pour pas que ça abîme les œuvres. C'est plus facile si vous avez des statues ou des lapidaires qui, voilà, même s'il y a des questions aussi d'humidité qu'il faut vérifier, mais c'est quand même, enfin, plus facile.
0: Oui, de conservation.
1: Ça prend aussi beaucoup de place et c'est très lourd, mais voilà, il y a des contraintes qui sont différentes.
0: Salouane est toujours avec nous au 02 43 29 10 10. Salouane, on a parlé un peu des musées en dehors de la Sarthe, on va retourner un peu dans le 72. Quel musée sartois à votre faveur, Salouane?
2: Alors, il y a un musée que j'ai beaucoup apprécié, qui m'a marqué. Je l'ai visité en 2022. Mm-hmm. Malheureusement, je n'y suis pas retourné depuis. Mais c'était le musée de la Seconde Guerre mondiale, Roger Belon.
0: À Conly.
2: Ouais, oui. C'est un tout petit musée. C'est en fait la collection de ce monsieur, Roger Belon, mm-hmm, qui est décédé il y a quelques années maintenant.
0: Exact.
2: Et il a ramassé, après la libération, tous les objets, tous les costumes, toutes les traces, en fait, de la libération et puis après de la Seconde Guerre mondiale autour de lui, et il a réussi à amasser une très très belle collection. Et ce petit musée, en fait, c'est vraiment toute sa collection mise en valeur, et il y a apporté sa touche personnelle avec des sortes de sculptures en bois pour décorer un peu le musée, et ça rend vraiment vraiment très très bien.
0: C'est l'un des plus beaux musées qu'on a en Sarthe. En effet, un très bon choix de la part de Salouane. Je vous remercie encore d'avoir composé le 02 43 29 10 10. Salouane, très bon week-end.
2: Avec plaisir.
0: Un très bon week-end sous le soleil en plus. Donc,
2: oui,
0: profitez-en. Merci Salouane, à très bientôt.
2: Au revoir.
0: Au revoir. Comme Salouane, prenez la parole. Quels musées vous ont marqué? 02 43 29 10 10. Bruno va nous parler de la rotonde ferroviaire de Montaban à Montval-sur-Loire dans un petit instant.
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0: La groupie du pianiste sur votre radio Ici Mène, c'était Michel Berger.
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0: Et cette grande question en ce vendredi matin, veille de nuit des musées, grand événement. Quels musées vous ont marqué? Dites-nous quels musées vous ont impressionné. Ému 02 43 29 10 10. On accueille Bruno dans un tout petit instant. Notre invité est toujours Mickaël Guillard, adjoint au maire du Mans, délégué à la culture et à l'éducation artistique. Actuellement, Monsieur Guillard, le musée de Tessé accueille une exposition temporaire pour mettre en lumière un artiste majeur de la belle époque aujourd'hui, un peu méconnu, Albert Ménard. Pourquoi faut-il découvrir cette expo ?
3: Ah, pour plein de choses. Albert Ménard, d'abord, c'est un Sartois, c'est quelqu'un qui est né à Beaumont-sur-Sarthe, qui a grandi en Sarthe pendant son enfance et puis qui est parti après, notamment essentiellement sur la région parisienne. Et dans cette exposition, tirée d'une part de nos collections, mais aussi de celle des musées de Picardie, auxquels il avait légué beaucoup de ses œuvres avant son décès, eh bien, on découvre notamment pas mal de crayons de jeunesse, de petites estampes comme ça, faites avec différents matériaux, de la cité Plantagenêt. Donc c'est tout à fait intéressant. On a également quelques crayonnés aussi et quelques peintures de villages sartois. On a Asnières-sur-Vègue par exemple, donc peint à l'époque. Donc ça, c'est pour les Mancelles et les Manceaux et les Sartoises et Sartois, c'est tout à fait intéressant d'aller voir comment ces représentations nous montrent des lieux que l'on connaît aujourd'hui, mais à la fin du 19e ou début 20e siècle. Donc c'est tout à fait saisissant. Et on a un parcours qui a été effectué par les agents des musées sur la cité Plantagenêt, avec des points comme ça que l'on peut retrouver. On a un plan et on peut aller dans la cité Plantagenêt et comparer avec l'œuvre de Ménard et ce que c'est devenu aujourd'hui. Et notamment une petite peinture qui est tout à fait impressionnante parce que c'est le seul témoignage que l'on ait, témoignage visuel en Bien tout sûr. Cas. D'une restauration de la cathédrale qui a eu lieu à cette époque-là et où Albert Ménard est donc monté sur les toits de la cathédrale et a peint cette vue de la cathédrale où on voit l'échafaudage qui a servi à cette restauration avec la vue au-delà sur ce que sont aujourd'hui les quartiers ouest mais qui était à l'époque la pleine campagne. Donc c'est voilà, c'est assez saisissant de voir cette restauration finalement de la cathédrale quasiment comme si on y était.
0: Une très belle exposition pour remonter le temps finalement. Au musée de Tessé, l'exposition sur Albert Ménard. Bruno a composé le 02 43 29 10 10. Bonjour Bruno, tout d'abord.
4: Bon. Oui, bonjour.
0: Bonjour Bruno. Vous, votre musée préféré, c'est la Rotonde Ferroviaire de Montabon à Château-du-Loir. Vous présidez l'association de la Rotonde. Et oui, un peu de pédagogie, tiens, pour commencer. Bruno, à quoi servait ce nœud ferroviaire à sa création? Dites-moi tout.
4: Alors donc, la rotonde a été édifiée en 1890, donc ça fait quelques années. Elle servait à réparer et entretenir les locomotives à vapeur. Donc, dès que la vapeur s'est terminée, le dépôt a fermé en 1954.
0: Et demain, vous serez présent pour la nuit des musées, Bruno. La rotonde ferroviaire participera. Qu'allez-vous proposer? Dites-nous un peu le programme.
4: Alors, donc, nous proposons une visite complètement différente de l'habitude, puisqu'on fait rarement visiter la nuit. On a investi, quand même de façon importante, dans des éclairages pilotés par des tables de mixage informatique, etc. Enfin, on a essayé de faire le top du top en lumière. Et donc, en fait, tous nos matériels, tout le bâtiment en particulier, va être éclairé de façon dynamique. C'est-à-dire que les lumières changent, les couleurs. Enfin, bon, il y a toute une mise en scène de couleurs. On va faire d'ailleurs la mise au point ce soir, cette nuit, là, pour que demain, ça soit au top. Donc, c'est surtout une visite... original. On n'a pas de machines nouvelles qui sont rentrées, mais là on les voit dans vraiment des conditions très particulières.
0: La rotonde ferroviaire de Montabon, c'est à Château-du-Loir demain. Vous avez rendez-vous donc de 18h à minuit. Merci beaucoup Bruno d'avoir été avec nous ce matin et je vous souhaite une très belle soirée demain soir.
4: Et merci à vous.
0: Merci Bruno, très belle journée ensoleillée à vous. 02 43 29 10 10 pour participer à cette émission et cette question fil rouge. Quels musées vous ont marqué? Venez témoigner sur votre radio ici même, qui d'ailleurs tous les jours est à vos côtés. Fabien Aubric, vous avez une sélection d'idées sorties pour ce week-end de la Pentecôte.
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2: Trois idées de sortie. Le Mans fait son cirque, fête ses 25 ans. Retenez la bamboche des 25 ans sous le chapiteau de la Cité du Cirque. Avec les acrobates et trapézistes, c'est du très très haut niveau du cirque Vost ce soir et demain à 22h. Ce week-end, c'est aussi le festival Lecture aux animaux. Comment est né ce rendez-vous dédié à la littérature sur les animaux? Jean-Philippe Noël, son créateur.
5: Obélix est tombé dans une potion magique. Moi, je suis tombé dans une potion où il y avait tous les animaux de la Terre. Et à un moment, ma vie, j'ai rencontré le monde des comédiens, du monde du théâtre. Et donc, il y a maintenant 7 ans, je me suis dit, d'un côté, j'ai les textes, d'un côté, j'ai les comédiens. Il va falloir faire rencontrer ces deux mondes. Et j'ai eu la chance aussi de rencontrer la famille Fabre, qui a un incroyable lieu, le logis de Moulin à Saint-Rémy-du-Val, qui m'ont dit, viens faire chez nous ton festival. C'est comme ça qu'est né, il y a 7 ans, ce festival de lecture.
2: Lecture aux animaux, c'est aujourd'hui, demain et dimanche. Après la partie nord du département, Cap à l'Est, Vibré accueille le 72e Corso Fleuri, défilé de chars, fête foraine et feu d'artifice dimanche.
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0: Les musées sont à l'honneur sur votre radio ici même jusqu'à 10h à l'occasion de la nuit des musées organisée demain samedi soir. On revient juste après The Connells, 74-75 sur votre radio ici même.

0: The Connells sur votre radio, ici Men, c'était 74-75.
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0: Quels musées vous ont marqué? C'est ma grande question ce matin. Vous avez la parole jusqu'à 10h au 02 43 29 10 10. Si un musée vous a impressionné, vous a ému, venez témoigner sur votre radio ici même. Michel Guihard est toujours avec nous, adjoint au maire du Mans, délégué à la culture et à l'éducation artistique. Monsieur Guihard, la vie des musées s'anime aussi grâce à une relation directe avec le public, ce que vous avez appelé la médiation culturelle. Ça prend quelle forme exactement, monsieur Guihard?
3: Alors ça peut prendre plein de formes. L'idée c'est que si on ouvre juste un musée sans qu'il y ait cette médiation, c'est-à-dire cette interaction avec le public, ça va peu parler à la population, ça va parler éventuellement à certains connaisseurs, des gens qui vont aller voir les œuvres mais qui ont déjà des connaissances sur ces œuvres artistiques, et si c'est pas le cas, ça parle pas forcément aux gens, donc c'est un peu compliqué. Donc ouvrir les musées c'est bien. Les ouvrir gratuitement, ça permet, comme je disais tout à l'heure aussi, à tout un chacun de pouvoir y aller, de pouvoir y aller autant de fois qu'il le souhaite, même sur une même exposition temporaire. Mais par contre, c'est aussi nécessaire d'aller vers les gens et d'aller leur expliquer un peu ce qu'ils voient, ce qu'ils ont sous les yeux. Donc ça peut prendre plein de formes, et dans le cadre de la Nuit des Musées, on multiplie justement ces différentes formes, puisqu'on va avoir à la fois des visites un peu insolites, chantées, ludiques, à la torche, par exemple, mais aussi des médiations plus classiques avec des guides qui vont expliquer les choses, des quiz aussi qui vont être organisés, différentes choses, et puis des relations aussi avec des partenaires, puisqu'on aura la compagnie Cosa Ostra, donc en partenariat avec le plongeoir Cité du Cirque, qui va produire un spectacle. Je vous en dis pas plus, il faut aller voir.
0: Bien sûr.
3: Mais un spectacle qui est lié à l'œuvre, c'est-à-dire c'est pas simplement on fait un spectacle dans un musée, c'est on fait un spectacle qui est lié aussi avec les œuvres du musée.
0: Une offre culturelle extrêmement riche au Mans. On a reçu un message de Samuel Dumont justement qui nous dit que pour lui le plus grand musée de la Sarthe, il y a pas besoin de tickets, c'est le street art. Depuis le lancement du festival Plein Champ, le Mans est devenu un vrai musée à ciel ouvert. Se perdre dans les rues devient un bonheur. Le spectacle est partout, c'est vrai, monsieur Guihard, le Mans devient un musée à ciel ouvert grâce aux œuvres de street art qu'on retrouve un peu partout.
3: Oui, c'était notre volonté aussi, en dehors du festival Plein Champ qui se tient tous les étés début juillet, c'était de faire des transformations murales à travers la ville pour effectivement faire un musée à ciel ouvert. Alors là, c'est pour tout le public, c'est extrêmement facile d'y accéder. On est aujourd'hui à peu près à 70 œuvres sur la ville, ce qui est assez important. On irrigue tous les quartiers, on en retrouve un petit peu partout. C'est un musée comme ça qui se propose de découvrir là de l'art contemporain, pour le coup avec tous ces street artistes.
0: Ouais, des artistes venus un peu partout en France. Notez bien également ce rendez-vous, le festival Plein Champ, donc qui démarrera début juillet. Encore un peu de patience, mais en tout cas demain soir, la Nuit des Musées un peu partout en Sarthe, au Mans. Quel est le programme, monsieur Guihard? Vous nous dites tout dans un petit instant.
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0: In Access sur votre radio, ici Men Never Tear Us Apart.
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0: Et cette question fil rouge, quels musées vous ont marqué, vos témoignages et nos remerciements, surtout à Salouane ce matin, Bruno, Samuel aussi pour son message écrit, qui ont participé à notre belle émission ce matin à l'occasion de la nuit des musées. Notre invité est toujours Mickaël Guihard, adjoint au maire du Mans, délégué à la culture et à l'éducation artistique. Monsieur Guihard, on le dit depuis le début de l'émission, c'est la nuit des musées demain. Quelles sont les grandes animations, les grands rendez-vous de demain soir au Mans?
3: Alors, il y en a plusieurs, et ça commencera déjà dans la journée avec les coloristes qui vont s'emparer du mur, MUR, donc Mobile Urbain Réactif, qui est un des murs qui est dans la cour du musée de TC, qui est renouvelé à peu près tous les deux mois par des artistes. Donc le principe, c'est qu'ils réinterprètent une des œuvres du musée de TC sur une des faces du mur. Et sur l'autre face, c'est un dispositif d'éducation artistique et culturelle, puisqu'ils ont travaillé, ces mêmes artistes, avec une classe d'une école du Mans. Et là aussi, le propose une œuvre et réalisée avec cette classe. Donc ça commencera déjà dans la journée. Donc là, ce sont les coloristes qui prennent la suite d'Artem Manon qui avait fait la même chose fin mars. Il y aura donc, comme je l'ai dit tout à l'heure, un certain nombre de visites guidées un peu classiques, mais aussi ludiques, mais aussi avec une visée peut-être plus étonnante, hein, notamment le carré Plantagenet qu'on pourra découvrir en fin de soirée à la lampe torche. Donc là, c'est vraiment quelque chose d'assez exceptionnel. Je parlais de la compagnie Casa Otra, pardon, qui donc là aussi en fin de soirée, mais cette fois-ci au musée de TC, proposera donc un spectacle qui s'appelle Prendre Place. Et puis nous aurons des jeux, des quiz, une animation aussi régulière autour de la momie dans la galerie égyptienne du musée de TC. Bien sûr, ouais. Une visite surprise sur Albert Ménion, dont on parlait tout à l'heure. Ce peintre très connu à l'époque, qui a un peu sombré dans l'oubli, mais qui était effectivement très connu à son époque. Des visites guidées aussi par les étudiants de l'école des Beaux-Arts, les Adtalm. Toujours au musée de TC. Et puis sur le carré Plantagenet, qu'est-ce que j'ai oublié, un quiz médiéval aussi, un quiz animalier en lien avec l'exposition autour des animaux au niveau de l'exposition permanente cette fois-ci, des portraits monétaires et par rapport à l'exposition Peindre la lumière sur les vitraux, qui est notre exposition temporaire du moment, et bien une démonstration par une artiste maître verrier qui montrera comment on réalise des vitraux. Voilà, je crois que j'ai à peu près fait le tour. Et puis les coulisses des musées dont j'ai parlé aussi sur les réserves.
0: Tout ce joli programme, on le retrouve quelque part ou est-ce qu'on peut le...
3: On le retrouve sur le site des musées, sur le site de la ville du Mans également, et puis dans les médias locaux,
0: évidemment,
3: il me semble.
0: Toujours, vous pouvez nous contacter au 02 43 29 10 10. On a tout le programme à vous donner. Monsieur Guihard, merci beaucoup d'être venu jusqu'à nous ce matin.
3: Je vous en prie, merci pour votre invitation.
0: Grand plaisir. La nuit des musées, c'est au Mans et dans toute la Sarthe, dans toute la France, même demain soir. Les bons plans pour faire des économies avec Valère Correa arrivent dans un petit instant. Vita, promets-moi sur votre radio. Ici Men, très bon vendredi matin. Allez, c'est bientôt le week-end.

0: La voix de Vita sur votre radio Ici Mène, c'était Promets-moi.
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0: Et à 9h53, il est l'heure de dire bonjour à Valère Coréard. Chaque jour avec vous, un bon plan pour notre pouvoir d'achat. Et aujourd'hui Valère, vous vouliez nous parler d'une astuce pour garer sa voiture pas chère quand on part en vacances.
3: C'est un vrai sujet ça quand on prend la voiture pour aller en vacances. Une fois sur place, on se retrouve à chercher une place, un parking gratuit, parfois très éloigné du centre-ville. Il peut aussi y avoir le sujet de la gare, de l'aéroport. Quand on va sur le lieu en voiture et qu'il faut payer 2 semaines de parking, ça peut vite faire monter la note et s'ajouter à un budget déjà contraint. À ce sujet, j'ai peut-être une solution intéressante pour vous. Une société propose de mettre en relation des particuliers. D'un côté, une personne qui a de la place dans un jardin, un garage vide par exemple, et de l'autre, quelqu'un qui a besoin de stationner sa voiture le temps d'un week-end ou d'un séjour plus long. Un petit revenu, une petite dépense, tout le monde s'y retrouve. Cette société s'appelle Casa Park. C'est le parking chez l'habitant.
0: Et petite question, Valère, est-ce que cette solution est vraiment moins chère qu'un parking classique ?
3: Le fondateur promet 50% moins cher et avec du service, parce que l'idée c'est que la personne qui vous accueille vous dépose ensuite sur votre lieu de destination. Allez jeter un œil sur le site casapark.fr, casa, C-A-S-A, park, P-A-R-K.fr. Vous pouvez créer un compte gratuitement, vous inscrire en tant qu'hôte pour accueillir les véhicules des voyageurs ou rechercher une place de parking. Alors comme souvent dans l'économie collaborative, des rencontres, des économies, du gagnant-gagnant aussi, puis la tranquillité d'esprit, ce qui n'est pas du luxe quand on part se reposer. Je vous recommande au passage d'écouter le dernier numéro de la version magazine de cette chronique. Au sommaire, vacances à petit prix, mode d'emploi, tout est sur ici.fr. Et sinon, qu'est-ce que vous pensez de cette solution ? Est-ce que vous seriez prêt à tenter ? Mon mail, parici-les-économies@radiofrance.com.
0: Merci beaucoup Valère Coréard qui vient d'ailleurs de sortir un jeu de société, Par ici les économies. 60 cartes, un livret pour optimiser son budget au quotidien. Et bien votre radio Ici Mène vous l'offre ce matin. Premier arrivé, premier servi, comme on dit. 02 43 29 10 10 pour jouer et faire des économies en s'amusant. 9h55, les infos de 10h arrivent. Vous retrouvez également Lilian Bro juste après, qui joue aussi au jeu Par ici les économies. C'est devenu son jeu de société préféré, tiens.
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0: Kershaw sur votre radio, ici même The Rattle. Bonjour Lilian Bro, est-ce qu'on apprend à parler anglais dans votre émission aujourd'hui?
1: On va plutôt parler intelligence artificielle.
0: Ah bah ça me va aussi. Hein.
1: C'est un jour particulier pour vous aujourd'hui Tom.
0: Peut-être.
1: C'est votre anniversaire.
2: Wow,
1: 26 ans pour vous, très bon anniversaire.
0: Merci Lilian.
1: Qu'est-ce que je peux vous souhaiter?
0: Toujours plus de radio, car c'est le meilleur média possible.
1: Et ben voilà, c'est tout ce qu'on vous souhaite. Et nous, on va se souhaiter d'en apprendre un peu plus sur l'intelligence artificielle.
0: Je vous le souhaite
1: chacun
0: également.
1: Son domaine. On sera avec Ludo Informatique d'ici quelques minutes.
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1: Excellente matinée à vous. Vous écoutez ici même, il est 10h. L'heure de vos informations présentée par Marie Mutricy. Bonjour Marie.
4: Bonjour Lilian, bonjour à tous.
1: Un habitant du Mans bloqué chez lui pendant un mois.
4: À cause d'une panne d'ascenseur dans son immeuble du quartier Chasse Royale, en fauteuil roulant depuis son amputation il y a 5 ans, Rémi Bottet ne décolère pas et demande que les bailleurs soient beaucoup plus rapides à réagir. Invité d'ici même ce matin, l'association APF de la Sarthe demande au préfet d'appliquer les sanctions prévues par la loi. Un toit entièrement noirci et l'intérieur de la maison complètement brûlé à Beaumont-sur-Sarthe. Les pompiers ont éteint un incendie hier matin. L'habitante âgée est sortie à temps, aidée de ses voisins. C'est là que toutes les formations proposées par la SNCF ont lieu. Le nouveau Technique Campus de l'entreprise ferroviaire a ouvert au Mans en début de semaine. Boulevard de Morieux, celui qui mène vers la Patte d'Oie-d'Allonne. Les bâtiments vont accueillir 9000 salariés et apprentis par an. La vente de la Pincenardière, finalisée hier en conseil municipal du Mans. Le terrain de Mulsanne, où se trouvent les installations du Mans FC, a été adjugé au club pour 1 600 000 euros. C'est là que les Sang et Or comptent ouvrir leur centre de formation, notamment. On ne peut presque rien dire ou révéler du M24 qui ouvre au Mans jeudi prochain, mais en tout cas, de nombreux ouvriers s'y activent. À côté de l'entraîneur du circuit Bugatti pour mettre les dernières touches à ce futur musée de l'automobile qui comprendra des voitures des 24 heures, mais aussi de Formule 1 et de rallye. Dernier coup de pioche et de pinceau, c'est à voir sur ici.fr. Et quoi de mieux par ce très beau temps que de rouler à vélo? Les habitants de Lesny et Saint-Gervais sont invités à tester ceux qui sont désormais proposés en location de courte, moyenne et longue durée par Move & Go. Ça a lieu cet après-midi sur le parking de l'ancienne mairie de Saint-Gervais à partir de 15h45. Il y aura aussi tous les renseignements disponibles pour s'abonner justement. Vous écoutez ici même, il est 10h02, le beau temps Lyon.
1: Oui, il va faire chaud aujourd'hui, il fait déjà assez chaud dans les rues du Mans, 20 degrés actuellement, et les températures ne vont qu'augmenter tout au long de la journée. On va atteindre les 29 degrés au Mans, à Montfort-le-Génois, à Sablé-sur-Sarthe et même une maximale de 30 degrés à La Flèche. Il fera entre 27 et 28 degrés dans le Nord-Sarthe. Quant à ce week-end, 30 degrés demain pour toute la Sarthe et 31 degrés même ce dimanche. On est largement au-dessus des normales de saison. Le retour du beau temps fait plaisir à certains, il y en a d'autres qui râle un peu, parce que c'est vrai que la transition se fait un peu brutalement, Marie. Hein.
4: C'est clair.
1: Ouais, c'est vrai qu'il fait un peu chaud, donc il faudra préparer les crèmes solaires et les vêtements légers. Si vous êtes en voiture actuellement, on trouve quelques ralentissements au Mans, sur le boulevard Winston Churchill, par exemple, ou sur la rue Chanzy également, et le boulevard Jean Moulin subit aussi quelques embouteillages. Sur le reste de la Sarthe, ça roule plutôt bien.
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1: Merci d'avoir choisi votre radio locale ici même pour accompagner votre matinée. Je vous propose de commencer cette heure en chantant et en chantant un tube incontournable des années 80, Voyage, Voyage. Excellente matinée à vous. Il est 10h03.

0: Ah, j'en vois quelques-uns qui ont la vitre baissée, les cheveux au vent, en train de chanter du désirless. Vous avez bien raison. Vous écoutez Ici Mène, il est 10h07.
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0: Bienvenue dans Bienvenue chez vous, le mag l'IA va finir par tous nous remplacer. On l'entend souvent cette phrase et c'est vrai que le sujet est intriguant. On peut s'en inquiéter, hein, mais grâce à notre invité aujourd'hui, on va apprendre à peser les avantages et les risques liés à l'intelligence artificielle. Pour en parler, nous serons avec Ludo Informatique. Dans une demi-heure, on va s'ouvrir l'appétit grâce à notre coup de fil au chef, un plat traiteur spécial Pentecôte. Est-ce que ça vous tente? Aujourd'hui, nous appellerons Magali Brière de la boucherie de l'église, une boucherie de la chapelle Saint-Aubin. Et on n'oublie pas, ici Mène vous accompagne aussi en musique. On va écouter plein de belles choses dans l'heure, comme par exemple Blondie. Vous l'aimez ce morceau? Alors ne bougez pas, on l'écoute dans moins de 10 minutes, car pour le moment, le temps d'accueillir notre invité en studio, on écoute quelque chose d'un peu plus récent. Voilà le dernier titre de Marine sur ici Mène. Sa chanson s'appelle Escroc.

0: On vient d'écouter Escroc, le dernier titre de Marine sur votre radio Ici Mène.
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0: Notre invité est en studio, Ludovic Roland, bonjour.
3: Bonjour Lilian.
0: Vous dirigez l'entreprise Ludo Informatique et on vous reçoit aujourd'hui pour parler d'un sujet qui fait couler de l'encre, qui peut inquiéter beaucoup de personnes, l'intelligence artificielle, on en entend toujours parler. Alors sur la thématique, vous êtes calé mais surtout assez terre à terre et on va relever avec vous les avantages et risques que l'on peut rencontrer avec l'IA. On va commencer par les points positifs, déjà c'est un gain de temps.
3: Les points positifs, c'est si on s'en sert correctement, c'est un gain de temps. Imaginons qu'une tâche prenne 7 heures à un humain seul. Si cette même tâche se fait en 1 heure humain plus IA, eh ben on pourra faire 7 tâches dans la journée. Bon, ça va pas libérer 6 heures, mais on va faire plus de choses.
0: Autre point sur lequel vous avez assez insisté hier lorsqu'on s'est eu au téléphone, vous me disiez l'intelligence artificielle n'est en réalité pas une intelligence, mais un outil.
3: Oui, c'est pas intelligent, c'est un outil statistique, un comparateur de vitesse. La preuve, c'est que les gens qui développent les IA, la plupart du temps, sont des chercheurs, des mathématiciens, et il y a un peu de développement à côté, donc ils ont forcément de l'informatique, mais ça reste un outil.
0: Précisons tout de même que pour avoir des résultats à la hauteur de nos espérances en utilisant une intelligence artificielle, faut savoir l'utiliser correctement, hein, dans lui donner un certain cadre.
3: Oui, et si vous savez pas trop comment formuler vos demandes à l'intelligence artificielle, vous pouvez très bien commencer avec un premier prompt. Comment dois-je formuler ma demande pour avoir les réponses les plus pertinentes?
0: Quand on dit prompt, on parle évidemment de la commande. Hein,
3: De la phrase qu'on va taper pour parler à l'IA. Comme je viens de le faire, en fait, vous pouvez taper exactement comment dois-je te formuler ma demande pour que tu me donnes les réponses les plus pertinentes.
0: La plus connue, c'est sûrement ChatGPT. Est-ce que selon vous, c'est la meilleure ou pas forcément?
3: Tout dépend ce qu'on veut faire. ChatGPT, Copilot, Grok, Gemini, je vais peut-être pas toutes les citer, là c'est les américaines.
0: Il y a Claude
3: Deep
0: aussi.
3: En Chine, il y a Claude aussi aux États-Unis. En France, en Europe, on a Mistral. Elles sont pour le moment des IA généralistes. Après, il peut y avoir des IA spécifiques, spécialisées. Dalloz, avec les avocats, a sa propre IA, par exemple.
0: D'accord.
3: Qui est pas ouvert au grand public. Et elles ont toutes des spécificités. Et d'ailleurs, le site du gouvernement propose de taper un prompt sur leur site. Et il va vous donner les deux réponses de deux IA qu'il a sélectionnées de manière aléatoire. Et à vous de dire laquelle vous semble la plus et la meilleure. Et ensuite, il vous dit, finalement, voilà les deux IA qui ont été interrogées pour répondre à votre question.
0: C'est vrai qu'aujourd'hui, on peut prendre des abonnements qui regroupent finalement plusieurs intelligences artificielles. On fait notre commande et on va directement avoir les résultats des différentes intelligences artificielles. Est-ce que vous, Ludovic, vous utilisez au quotidien l'IA ?
3: Pas forcément au quotidien, mais je navigue entre ChatGPT, Mistral et Claude.
0: Hier, au téléphone, vous m'avez évoqué une image que j'ai beaucoup aimée, c'était celle du génie de la lampe.
3: Ah oui, celle-là, j'aime bien la reprendre. C'est une personne de 50 ans qui est en couple avec une femme de 50 ans, qui trouve une lampe, il frotte la lampe, il y a un petit génie qui sort, et il lui demande quel est son vœu. Et donc, l'homme dit...

0: avec un moniteur auto-école pour passer une bonne expérience vis-à-vis du véhicule. Et ben avec l'IA, c'est pareil, il faut se faire accompagner, il faut passer du temps. Si je reprends ce que j'ai eu l'occasion d'échanger la semaine dernière avec Jean-Manuel de la société Au Cas Par Cas, il dit pour maîtriser son IA qui génère des vidéos, il lui a fallu 5000 heures à peu près.
1: C'est vrai que c'est beaucoup de temps. On va aussi évoquer dans quelques minutes les risques, les inquiétudes qu'on peut avoir face à l'IA. Ludovic Roland de Ludo Informatique, vous restez avec nous ce matin. Vous nous donnez des conseils pour utiliser l'intelligence artificielle au mieux. On vous retrouve dans quelques minutes pour le moment. Musique sur Ici Mène avec Blondie, comme promis.

0: Blondie sur Ici Men, on vient d'écouter le titre Heart of Glass. Merci d'être avec nous. Il est 10h20, on retrouve notre invité, notre expert Ludo Informatique, Ludovic Roland. Dans les prochaines minutes, on va évoquer les risques, les inquiétudes que l'on peut rencontrer face à l'intelligence artificielle. Pour le moment, encore un peu de musique. Vianney arrive dans un instant.
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0: papa. Un beau titre signé Vianney sur Ici Mène. Il est 10h24.
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0: Nous sommes de retour avec notre invité Ludovic Roland, qu'on appelle aussi Ludo Informatique. Vous êtes avec nous ce matin pour nous donner des conseils et nous rassurer autour de l'utilisation de l'intelligence artificielle. On a abordé les avantages de l'IA il y a quelques minutes. Penchons-nous désormais sur les risques et les peurs que l'on peut rencontrer. Déjà, l'IA va-t-elle remplacer des métiers, Ludovic ?
3: Certains métiers risquent de disparaître au profit de l'IA.
0: C'est déjà en cours même.
3: Mais c'est déjà en cours. Hein. Si je prends la tranchée, avant il fallait plein d'humains, des pelles et des pioches. Maintenant on utilise des pelleteuses.
0: Oui.
3: Donc forcément l'IA risque de faire disparaître certains métiers qu'on dit métiers col blanc, métiers cognitifs. Après, il faudra pas non plus se ramollir le cerveau en gardant quand même le sens critique, en déléguant pas tout à l'IA. Mais l'IA peut être un bon complément.
0: Ça rejoint un peu ma prochaine question. Est-ce qu'avec l'IA, on marque la fin de la créativité ?
3: Pas forcément, parce que si je reprends l'exemple de Jean-Manuel de la société Au Cas par Cas, il crée des vidéos et des photos grâce à l'IA.
0: Vous nous avez évoqué une image sur l'aiguille. On recontextualise encore le fait qu'il faut vraiment donner un cadre précis à une intelligence artificielle avec l'aiguille dans une botte de foin.
3: Oui, si vous définissez pas correctement l'aiguille, bah, l'IA va vous ramener des insectes, des petites fleurs, des petites choses, parce que l'IA ne lit pas dans vos pensées. Donc il faut bien définir ce que vous cherchez pour qu'elle aille chercher la bonne info au bon endroit. On pourrait très bien reprendre l'exemple d'un enfant qui aide son papa à bricoler dans le garage. Le papa ne définit pas le marteau, mais il lui demande d'aller chercher le marteau, il lui ramène un tournevis. C'est beaucoup moins pratique pour planter des clous, mais comme c'est un outil parmi un autre, si on ne définit pas correctement à l'enfant, qui est un très bon assistant, le marteau, il ne nous ramène pas le bon outil.
0: Selon vous, quel est le plus gros risque que l'on peut rencontrer ?
3: Avec l'IA, c'est que des gens en fassent mauvais usage, quoi. Enfin, là, il y avait pendant un moment, c'était la crainte qu'on délègue à l'IA le traitement et le filtrage des CV dans les entreprises, et que ensuite on sache plus dire pourquoi tel candidat a été retenu ou éliminé.
0: C'est là où, en fait, la frontière se crée entre la sensibilité humaine et des algorithmes, une machine, quoi.
3: Oui, il faut que l'humain garde le pouvoir de décision. Si je reprends un exemple, lundi, je cherchais un équipement réseau pour un client. J'ai commencé par une recherche sur un moteur de recherche bien connu, américain. Je trouvais que je perdais du temps à chercher par moi-même. J'ai fini par me connecter sur Mistral, lui dire quels étaient les critères que j'avais besoin pour cet équipement réseau, les mêmes que j'avais donné à Google. J'avais peut-être pas suffisamment bien défini ce que j'avais besoin. Mistral m'a sorti des équipements qui répondaient pas aux critères que j'avais demandé. Mais si j'avais tout automatisé en disant, Mistral, trouve-moi un équipement réseau qui correspond à ces caractéristiques, commande-le-moi et fais-le livrer chez le client, j'aurais la mauvaise surprise d'avoir le mauvais équipement chez le client.
0: C'est vrai qu'on revient sur cet avantage du gain de temps. D'ailleurs, maintenant, beaucoup de personnes utilisent les IA comme moteur de recherche et ça fonctionne plutôt bien. Ludo Informatique, Ludovic Roland, merci d'avoir été avec nous.
3: De rien, merci à vous.
0: Et vous étiez ce matin notre expert intelligence artificielle. Nous, on repart en musique avec Charles Aznavour. Et si vous cherchez des idées de sortie pour ce week-end, ne bougez pas, je vous en donne trois juste après cette chanson.

0: Merci Monsieur Aznavour. 10h31, vous écoutez Ici Mène. Voilà pour vous quelques idées de sortie. Étant donné que l'on va connaître un week-end de 3 jours très ensoleillé, voilà 3 idées pour vous. Et on commence par l'événement immanquable que l'on retrouve chaque année à cette période, Le Mans fait son cirque. Le festival organisé par Le Plongeoir a débuté ce mercredi et dure jusqu'au 31 mai. Plusieurs spectacles affichent déjà complets, mais il reste encore des places. Par exemple, pour le spectacle Envers nos pères, celui-ci se joue aujourd'hui à 18h30. C'est un spectacle d'acrobatie, de portée, de jonglerie. Et pour connaître le programme au complet, Le Mans fait son cirque, rendez-vous sur le site internet du Plongeoir. Une autre idée, lecture aux animaux. On en a parlé hier dans cette émission. Ce festival lance sa 7e édition aujourd'hui et ça dure 3 jours. Le concept, le voilà, aller découvrir des textes qui mettent en lumière les animaux, ce qui nous pousse à réfléchir, à se poser des questions. Si ça vous intrigue, les festivités se tiennent à Saint-Rémy-du-Val. Et pour les passionnés d'automobiles qui nous écoutent, Le Mans Auto Moto Rétro revient ce week-end au centre des expositions du Mans. L'entrée est affichée à 4€. 6 euros pour le pass de jour.
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0: On va composer le numéro de notre chef du jour. Oui, le coup de fil au chef, ça arrive dans quelques instants pour un plat traiteur spécial Pentecôte. Vous allez voir, on va se régaler rien qu'à l'oreille. Mais d'abord, on écoute REM sur Ici Mène.

0: Losing My Religion, le plus gros succès de REM, sorti en 1991. Et l'année suivante, il remporte le Grammy Awards du meilleur clip et de la meilleure performance pop en duo. Voilà pour la Minute Culture. On retrouve désormais notre coup de fil au chef.
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0: Magali Brière, bonjour.
3: Bonjour à tous.
0: Vous tenez la boucherie de l'église à la chapelle Saint-Aubin et on vous reçoit ce matin pour une offre spéciale que vous allez proposer, que vous proposez même déjà, hein, c'est toute la semaine, c'est un plat traiteur spécial Pentecôte. Que trouve-t-on dans celui-ci, Magali?
3: Eh ben, on propose un petit rôti de veau sauce forestière avec son petit gratin, enfin plus un flan de champignons, voilà.
0: En flan de champignons, c'est assez original ça, hein.
3: Voilà. Oui, ça va avec la sauce forestière en fait, hein. C'est le champignon, donc voilà.
0: Et auriez-vous la sympathie de nous partager la recette ou vous la gardez secrète? C'est peut-être connu, hein. C'est peut-être juste moi qui est nul en cuisine. Hein.
3: Le flan de champignon, c'est simplement de la crème, des œufs, du gruyère, sel, poivre, muscade, voilà. Et puis je rajoute surtout du gruyère pour que ça fasse un bon petit gratin sur la fin, quoi. Mais après, on fait revenir, nos champignons dans le beurre, salé, poivré, voilà, un petit peu d'ail, et puis voilà.
0: Et on est sur du champignon de Paris, sur du cèpe, sur de la girole, dites-moi.
3: On peut faire ce qu'on veut, hein, soit en champignon forestier ou vraiment le champignon de Paris, quoi. Mm-hmm. Mais je fais plusieurs déclinaisons, on peut faire des courgettes comme ça, on fait de la julienne de légumes, brunoise, selon ce qu'on a, voilà.
0: C'est bien, vous me donnez des idées de recettes, Magali, moi qui cuisine pas beaucoup. Je note tout ce que vous me dites. Un autre plat que...
3: Le petit rôti de veau, il est cuit toute la nuit à basse température. Hein, donc, c'est pas sec du tout, c'est tendre, c'est très agréable.
0: J'imagine. Voilà. Et un autre plat que vous proposez ce week-end, c'est un classique, le tagine de poulet.
3: Voilà, un tagine de poulet aux abricots, abricots, raisins, et puis une petite semoule épicée avec. Voilà. Pour ceux qui, le fait de manger du veau, il y en a qui ont du mal.
0: Tout à fait.
3: C'est juste en voyant la bête.
0: Il faut préciser quand même que dans votre boucherie, vous proposez évidemment les incontournables, hein, de la boucherie française, mais aussi une large gamme d'entrées, des plats différents.
3: Oui, oui, oui. Bah là, on vit surtout sur le barbecue ce week-end, hein, quand même.
0: Vous avez quoi en vitrine aujourd'hui?
3: En brochette, on a brochette d'agneau, brochette de bœuf, brochette de dinde, brochette de canard. Vous avez des hautes cuisses de poulet désossées marinées. On a des filets mignons marinés. Vous avez des palerons dénervés. Enfin, il y a tout ce qu'il faut pour le week-end, là, pour le barbecue. C'est super.
0: Il n'est que 10h39 et vous me donnez déjà très très faim, Magali, je vous le dis. J'ai le ventre qui se creuse. Pour ne rien rater des plats de la semaine et des nouveautés, il faut s'abonner à votre page Facebook. Tout est dessus. Magali Brière, voilà. Merci beaucoup d'avoir été avec nous.
3: Et on n'oublie pas qu'on a une deuxième boutique maintenant à Roisy-sur-Sarthe.
0: On n'oublie pas, écoutez, merci pour l'info Magali, et on rappelle que la boucherie de l'église, c'est aussi ça pour le coup, à la chapelle Saint-Aubin. Retour de la musique, c'est dans un instant sur votre radio ici Mène, on va écouter M. Pokora. Magali Brière, bonne journée.
3: Merci à vous,
0: merci,
3: au revoir, bonne journée à tous.
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0: Mille fois un titre signé M. Pokora sur Ici Men, 10h43. Et on zoome sur le rendez-vous de Simon Peverelli, le rendez-vous bonne humeur. Oui, chaque matin à 7h40, il intervient dans la matinale pour son rendez-vous 72 secondes pour convaincre. Il était en direct ce matin avec Bruno Vandestick pour un grand numéro.
1: Je constate aujourd'hui, Simon, que vous avez ramené 3 clémentines.
2: Oui, et pas n'importe lesquelles. 3 clémentines de jonglage pour un grand spectacle. Allumé France 3 sur la TNT sartoise. Je vais jongler en direct. C'est parti.
3: Oh là là.
4: Allez, c'est pour vous, c'est cadeau. Voilà.
3: C'est vraiment très impressionnant. C'est réalisé sans trucage.
2: Oui, et sans entraînement.
1: Et sans entraînement aussi.
3: Et surtout sans entraînement.
1: Mais Simon, pourquoi vous faites ça?
2: Eh bien, parce que moi aussi, j'essaye de mettre au cirque. Vu qu'il y en a partout en Sarthe, à mon avis, ça doit rapporter s'il y en a autant. Et avec ce que je gagne ici, j'ai peut-être plus intérêt à jongler avec des couteaux en feu qu'écrire des chroniques, mais bon, quitte à avoir du cirque, autant aller voir un vrai spectacle et pas ce numéro minable que je viens de vous faire, parce qu'en ce moment, c'est le moment ou jamais d'aller au cirque et j'ai 72 secondes pour vous en convaincre. Le cirque, c'est d'abord une ambiance, l'odeur des churros ou de la barbe à papa dans les allées, le monsieur loyal en costume au micro et le silence à chaque numéro dangereux. Je dis dangereux car les circassiens n'ont peur de rien, ils donnent tout pour leur public, même si ça implique de tomber de 10 mètres de hauteur sous les applaudissements et avec le sourire. Aller au cirque, c'est l'assurance de passer par toutes les émotions entre les blagues de clown et le stress des numéros risqués. C'est aussi le moment de voir des athlètes gauler et très souples, ou encore de repartir avec un super jouet en plastique lumineux de toutes les couleurs que vous avez payé une blinde, mais qui rend Timéo 8 ans très heureux le temps d'un soir avant que ce truc ne finisse à tout jamais perdu dans sa chambre. Mais c'est pas grave, au cirque on se fait plaisir. Et me sortez pas d'excuses pour ne pas y aller. Ah ouais, mais je trouve pas des cirques en Sarthe. Il y en a partout, en ville comme en campagne. Notre département, c'est un camping à chapiteaux. Il y a toujours une voiture qui passe avec les mégaphones sur le toit pour annoncer que les cirques ouvrent ses portes tout le week-end avec un spectacle pour 10 secondes. Même quand c'est pas du cirque itinérant, on en a du permanent. Freinet sur Sarthe avec l'école du cirque Mimulus, créée en 1984, pionnière dans son domaine en Sarthe. C'est la seule école de cirque en milieu rural labellisée par l'éducation nationale. Le Plongeoir, pôle national du cirque ici au Mans, véritable institution dans le milieu avec en plus en ce moment le festival Le Mans fait son cirque qui fête ses 25 ans d'existence. Il y a plein d'animations jusqu'au 31 mai. Et puis on a même le plus grand cirque de France basé à La Fontaine Saint-Martin depuis 30 ans qui tourne partout dans le pays, le cirque Arlette Grusse. Première fois de leur histoire qu'ils installent leur chapiteau à La Fontaine Saint-Martin pour 6 représentations devant 7500 personnes dans un village de 600 habitants. C'est jusqu'à dimanche, clairement. Il y a de quoi faire, alors plus d'excuses. Si vous êtes en Sarthe, c'est le moment ou jamais d'aller voir du cirque et j'espère que 72 secondes suffisent à vous en convaincre. Alors, convaincu?
1: Complètement,
2: oui.
1: Pleinement.
2: Je vais essayer.
1: Oui, allez-y.
3: J'aime bien
1: l'aimer l'imitation également de la voiture fourgonnette qui passe avec le... Et c'est le vaisseau cirque en ce moment.
2: Ah, le classique, vraiment, ça rappelle les souvenirs.
1: Et ça rappelle notamment les vacances d'été, c'est souvent l'été qu'on entend ça. Parfait.
0: Si vous n'aviez pas l'image, Simon jonglait avec des clémentines, voilà, comme ça vous savez tout. 72 secondes pour convaincre, c'est possible de le réécouter sur les plateformes d'écoute, de streaming, voilà, comme vous voulez. Pour le moment, musique sur Ici Men avec Elton.

0: Elton John et Kikidi sur Ici Même pour ce titre Don't Go Breaking My Heart. Allez, allons faire un tour du côté des tendances avec Muriel Jordan. Elle va nous apprendre aujourd'hui à ne plus être ringard face à nos ados.
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0: Oui, c'est votre rendez-vous entre l'info et humour avec Muriel Jordan qui tous les jours s'arrête sur une tendance, un phénomène de société. Grâce à vous Muriel, aujourd'hui on va pouvoir mieux communiquer avec nos ados, avec la jeune génération.
3: Oui, et surtout grâce à moi, vous allez éviter de vous taper la honte en essayant de parler le langage de la jeune génération sans forcément bien la maîtriser. Quels sont les mots démodés? Quels mots vous devriez absolument éviter d'employer auprès des moins de 25 ans, histoire d'éviter de vous faire taxer de vieux boomer qui comprend rien? J'ai mené ma petite enquête au paradis de l'acné et des appareils dentaires, direction les collèges et les lycées. Premier cas, vous êtes dans le salon, votre ado a ramené des potes. Peut-on encore dire « Salut les Gents ».
4: Les Gents, c'est un peu beauf, un peu mignon, un peu...
5: C'est les anciens qui disent en général.
6: C'est nos parents qui disent.
5: Tous nos parents, ils disent « les Gents ».
4: Quand les parents ils disent « les Gents », on est en mode « vous êtes des vieux ».
3: Et si les parents ils disent « ça me fait gaulerie ».
4: Non, non, on les aime parce qu'ils sont comme ça les vieux. En vrai.
3: Qu'est-ce que tes parents disent qui te saoule?
7: Par exemple, avec ma grand-mère, ils disent les mêmes choses. C'est des trucs, faut pas mettre... Ah, j'ai oublié l'expression.
8: Faut pas pousser mémé dans les
7: orties. Ouais, exactement. Faut pas pousser mémé dans les orties ou des choses comme ça. Des expressions vraiment de vieux, en fait.
3: Ça, on peut plus dire ça. Faut pas pousser mémé dans les orties.
7: Non, faut plus dire.
3: Voilà. Alors, évitez ce genre de cascade avec vos enfants ou petits-enfants parce que vous risquez de baisser drastiquement votre cote de popularité et atteindre celle, par exemple, d'Emmanuel Macron auprès des Français. Vous imaginez la débâcle? Attention. Donc, les parents, les grands-parents, il ne faut pas vous ringardiser.
0: Bon, si on connaît ces mots devenus démodés, Muriel, ça veut dire qu'on a été jeunes dans les années 70, 80, ça nous rajeunit pas. Mais y a-t-il d'autres expressions à bannir?
3: Oui, prenez votre petit carnet et notez.
9: Ça, ma daronne, elle m'a sorti ça l'autre jour. Elle m'a dit, c'était quoi? C'était, oui, quand on se prend un vent, on dit il s'est pris un vent. Ah, visiblement, à l'époque, on disait in the wind. In the wind, ma daronne m'a sorti ça l'autre fois et j'étais choqué. Je me suis dit, waouh, plus personne dit ça aujourd'hui. Quoi.
3: Toi, t'as pas le béguin pour quelqu'un?
5: Non, ça se dit bourrin aujourd'hui. On a plus un crush, je sais pas.
3: Est-ce que toi, il y a des mots que ta mère ou ton père emploie et qui te foutent la honte?
4: La teuf, ouais, la teuf.
10: Quoi, la teuf? Je sais pas, boom, jeans, tout ce qui va avec.
11: Ça gaz. Je déteste ça.
3: Ta mère, elle dit ça gaz. Alors, essayez de parler comme nos ados, c'est une intention louable. Mais attention, parce que ça peut faire l'effet inverse. Cet étudiant de 19 ans a vécu ça avec ses parents.
12: Moi, ils emploient des expressions de jeunes, mais dans le mauvais contexte. C'est-à-dire, genre malaisant, ils vont le dire, déjà plus personne dit ça. Et surtout, ils disent, oh là là, j'ai mal dormi, j'étais mal mis, c'était malaisant. Des trucs comme ça.
3: Alors qu'en fait, ça veut pas dire ça.
12: Ça veut pas dire ça. Elle pense que wesh, ça veut dire oui. Donc tu lui poses une question, elle répond wesh.
3: Voilà, vous savez tout sur les mots qui ne sont plus du tout tendance. Mais comme j'aime être à contre-courant, vous savez, je terminerai dignement cette chronique par un à plus dans le bus. Hein. Voilà. Je sais, carton rouge.
0: Bon, vous êtes toujours un peu ringard de Muriel, mais vous en avez appris un peu plus grâce à ces jeunes que vous êtes allés rencontrer dans la rue. Ces tendances, c'est à réécouter sur ici.fr ou sur votre application ici. Il est 10h53, on va écouter un peu de musique avant de se quitter. En tout cas, avant que je vous quitte, vous allez retrouver Bérénice Bélanger dans un instant, juste après Mylène Farmer qu'on écoute dans un instant. Excellente matinée à vous.
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0: Mylène Farmer vient de nous chanter Tristana sur Ici Men. Il est 10h59 et Bérénice Bélanger nous a rejoint au studio. Bonjour Bérénice.
1: Bonjour Lilian.
0: Ça y est, dernière chance pour gagner la tondeuse.
1: Ah, c'est le moment ou jamais hein, de nous appeler. 02 43 29 10 10. D'autant que avec la pluie qui est tombée et le soleil et la chaleur qui arrive.
0: Là, ça va pousser.
1: Ah, bah dis donc, les tondeuses, elles vont être de sortie et peut-être que vous serez équipés, vous, à condition évidemment de vous inscrire, de jouer avec nous et de franchir toutes les étapes pour gagner cette tondeuse Honda, tondeuse thermique Honda. 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
0: D'une valeur de 950 euros, si je ne m'abuse.
1: Absolument, mon capitaine.
0: J'ai bien retenu, c'est bien. Très bonne journée.
1: À bientôt.
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1: Vous écoutez Ici Men, il est 11h. Flash Max Martin, bonjour Max.
3: Bonjour Bérénice. Bloqué chez lui pendant un mois, c'est ce qu'a vécu cet habitant du quartier Chasse Royale au Mans. Handicapé, en fauteuil roulant avec l'ascenseur de sa résidence en panne, il dénonce le manque de volonté des bailleurs pour le réparer. On écoutera son témoignage dans le journal de midi. Une maison entièrement ravagée par les flammes hier matin à Beaumont-sur-Sarthe. La vingtaine de pompiers sur place n'a pas pu empêcher la destruction de l'habitation. Son occupante, une personne âgée, est sortie juste à temps, aidée par les voisins, explique le maire de la commune.
1: Le joueur de football du Paris Saint-Germain, Hakimi, devant la justice ce matin.
3: Le Marocain conteste son renvoi en procès pour viol. Il espère un non-lieu de la justice de la part de la cour d'appel de Versailles. Pour rappel, une femme de 24 ans l'accuse de viol, des faits qui remontent à il y a 3 ans. Si son appel est rejeté, le champion d'Europe avec Paris sera jugé devant une cour criminelle.
1: Les voitures vont bientôt être débâchées.
3: Oui, celles qui seront visibles au M24, le tout nouveau musée de l'Automobile Club de l'Ouest au Mans. Il ouvre jeudi prochain. Plus d'une centaine de véhicules qui ont marqué l'histoire de la Formule 1, des 24 heures, mais également de championnat du monde de rallye. Allez, histoire de se mettre un petit peu l'eau à la bouche, on pourra notamment y retrouver la fameuse Ferrari de Michael Schumacher ou encore la première voiture conduite par Ayrton Senna. Toutes les infos à retrouver sur notre site internet ici.fr.
1: Le Mans FC rachète son centre d'entraînement.
3: La Pince Nardière à Mulsanne, qui appartenait jusque-là à la ville du Mans, a été vendue au club de foot. 1 600 000 euros. C'est le montant du rachat. Le Mans FC compte y faire des rénovations et surtout y développer son centre de formation. D'ailleurs, est-ce que le meilleur jeune de la saison de Ligue 2 sera un joueur du Mans? Deux défenseurs sang et or sont en lice, Isaac Cossier, 19 ans, et Noah Boissé, 20 ans. Deux joueurs importants dans cette saison historique pour les sang et or. Pour voter pour la pépite de l'année, rendez-vous sur le site internet de la Ligue 2 BKT. Un point sur la météo, Bérénice.
1: La journée va être ensoleillée avec tout au plus quelques nuages très discrets. Il va faire très beau et très bon. Déjà 22 degrés à Fresnay-sur-Sarthe, 23 actuellement à Mamers, Villennes-sous-Lucé, Saint-Calais, 24 pour Bonnétable et Le Mans, 24 aussi pour La Flèche et Montval-sur-Loire. On ira jusqu'à 29-30 cet après-midi. Demain, encore du très beau temps et de la chaleur. Dimanche, même chose. C'est parti pour plusieurs jours, hein, vraiment de... D'été, on y est ?
3: On y est, crème solaire oblige.
1: Ah bah écoutez, et t-shirt également. Sortez vos lunettes de soleil, vous en aurez besoin. Retour de l'info dans une heure.
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1: Et la musique, justement, avec Alain Souchon, Full Sentimental. Avant de vous parler du beau cadeau, du très beau cadeau qui est en jeu là depuis lundi, le jeu de 11h qui arrive, je vous fais un petit récap et un pitch aussi sur le jeu en question. À tout de suite.

0: sentimentale. Alain Souchon sur votre radio ici mène.
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0: Le jeu de 11h est un très très beau cadeau en jeu depuis le début de la semaine. Chaque jour, on vous donne la possibilité de vous sélectionner pour gagner une tondeuse thermique Honda offerte par équipe Jardin. Et je vous propose avant toute chose d'écouter le descriptif de cette belle tondeuse donnée, expliquée par Mathieu Lepalec, le directeur régional.
2: Eh bien, c'est une tondeuse Honda, 53 cm de coupe, 170 cm3, capacité 1500 m², une kit mulching intégrée, starter automatique, variateur d'avancement, garantie 5 ans.
0: Trop beau! Une tondeuse thermique Honda offerte par équipe Jardin. Facile à démarrer, facile à entretenir. Starter automatique, vous l'avez entendu. Variateur de vitesse, un système mulching. Les tondeuses vont être de sortie hein, ce week-end après les pluies de ces derniers jours. Et puis le soleil et la chaleur qui arrivent, on va tous être au jardin. Et peut-être que vous allez inaugurer cette belle tondeuse chez vous. Pour cela, il faut être le meilleur. Aujourd'hui, j'ajouterai dans ce cas votre nom à tous ceux déjà qui sont dans le chapeau pour le tirage qui aura lieu en fin d'émission. Emmanuel de Spé s'est sélectionné, Evelyne de Sargelet-le-Mans, Laurence du Grand Lucé, Pascal Dumont aussi et peut-être vous aujourd'hui. Alors le jeu de 11h, c'est une série de défis surprises qui portent sur l'actualité sartoise, sur le patrimoine mais aussi sur la musique ou le cinéma. Venez tenter votre chance, c'est le moment. 02 43 29 10 10, on joue jusqu'à midi. Voici Jeanne Masse sur votre radio ici mène.

0: première fois, premier tube, tout premier tube de Jeanne Masse sur votre radio Ici Mène.
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0: On joue depuis le début de la semaine pour ce très beau cadeau qui est en jeu, une tondeuse thermique Honda d'une valeur de 950 €, offerte par équipe Jardin. Pour cela, il faut vous sélectionner aujourd'hui et il faut faire le meilleur score pour ensuite voir votre nom arriver dans un chapeau pour le tirage qui aura lieu en fin d'émission.
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0: Bonjour Xavier.
2: Bonjour.
0: Vous nous appelez de la commune de Degré.
2: Oui.
0: Avec un petit jardin, un peu de pelouse chez vous.
2: Oui, oui. Assez grand, oui.
0: Assez grand même. Et vous avez déjà une tondeuse ou pas, Xavier?
2: C'est en panne.
0: Oh, dis donc, j'ai dit, tiens, j'appelle Ici Mène. Si jamais je pouvais récupérer la tondeuse, ce serait formidable, ça tomberait pile, d'autant que là, ça va pousser, hein.
2: Oui, ouais.
0: Il y a le soleil, ça va là dans les 2-3 jours qui vont venir, il va falloir tondre. Mais il va falloir d'abord se sélectionner, Xavier.
2: Oui.
0: Et faire un bon score. D'abord, on va voir le défi sur lequel on tombe, on fait tourner les rouleaux et vous me dites stop quand vous le souhaitez.
2: OK. Stop.
0: Tout est mot. Je vous explique le principe de ce défi. Il

0: On a 30 secondes chrono devant nous pour donner un maximum de bonnes réponses. Et je vous donne immédiatement la syllabe qui m'intéresse, c'est AS. Des mots qui commencent par AS. Ça peut être plein de choses. On est parti dans un premier temps.
1: Alors, ça peut être. Mots qui commencent par AS.
0: Oui, par AS. Et ça peut être, alors, des mots qui sont en lien avec le mot que je vais vous donner. Ça peut être un synonyme, mais ça peut être un mot qui fait partie de la même famille, du même univers. Vous voyez, ça peut être plein de choses. On est parti, Xavier? Allez, on se lance. Couvert. Un mot qui se rattache au cou. Vous me dites ?
1: Assiette.
0: Parfait. Ver de terre.
1: Je passe.
0: Légumes. Qui commence par AS.
1: Asperge.
0: Myope.
1: Je passe.
0: Ah, c'est pas facile.
1: Oh là là, c'est dur ça.
0: Oh, il est pas facile celui-là. Ver de terre, ça vous auriez pu répondre. Asticot.
1: Ah ouais.
0: Asticot. Ça, vous auriez pu l'avoir. Et puis myope, vous auriez pu me dire astigmate, par exemple.
1: Ah ouais, bah oui.
0: Eh oui. Bon, ben on a deux bonnes réponses. Ce qui est mieux que rien.
1: C'est mieux que rien.
0: Hein, on n'est pas Fanny, loin de là, on a deux points. Ben on va voir, hein, c'est en fonction des résultats des autres qui vont suivre. Évidemment, c'est le principe de ce jeu, Xavier. Bon, ben, je vous dis peut-être à tout à l'heure.
1: D'accord. Bon. Vous rappelez si.
0: Ah ben, c'est ça. Si vous entendez une sonnerie là aux alentours de midi moins le quart, midi moins dix, décrochez. Oui. Ça sera sans doute une bonne nouvelle.
1: D'accord.
0: À plus, Xavier. Au revoir. Et continuez à nous appeler 02 43 29 10 10 pour vous sélectionner pour cette belle tondeuse thermique Honda qui est en jeu depuis le début de la semaine, offerte par Équipe Jardin, une tondeuse d'une valeur de 950 euros.

0: de Marie, qui devient Cara Mariuccia en Corse, accompagnée par ce groupe de polyphonie à Filetta. C'était Francis Cabrel. À suivre, Rick Ashley, puis on continue à jouer, bien entendu. Venez donc jouer avec nous et vous inscrire au 02 43 29 10 10.
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0: Et il fait beau, ça ne vous a pas échappé. 22 degrés actuellement à Fresnay-sur-Sarthe, 23 à Mamers, 24 à Bonnétable et à La Flèche. Il fera entre 29 et 30 degrés cet après-midi. Belle journée, très beau temps qui nous attend pour ce vendredi, mais aussi demain, mais aussi dimanche et aussi toute la semaine prochaine.

0: Up, Rick Ashley sur votre radio. Ici mène le jeu de 11h jusqu'à midi.
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0: Nous sommes à Fay. Bonjour Hubert.
2: Oui, bonjour Bérénice.
0: Bon, vous aussi vous avez un bout de jardin, un bout de pelouse?
2: Oui, oui, j'ai un joli bout de pelouse, même très grand à entretenir, et ce serait super, effectivement, de pouvoir gagner cette tondeuse.
0: Un plus, hein, forcément.
2: Oui.
0: Bah oui, on a toujours besoin. De toute façon, vous êtes peut-être déjà équipé, mais, on, si vous avez
2: oui,
0: grand,
2: j'en ai
0: grand,
2: une qui commence à être usée.
0: Oui, c'est ça, c'est qu'à un moment, ça finit par fatiguer. Hubert, oui. On va tourner les rouleaux. Et on va voir le défi sur lequel on tombe. Vous me dites stop quand vous le souhaitez.
2: Stop.
3: 6, ça suffit.
0: 6, ça suffit. Un défi sur une thématique d'actualité. Il va falloir trouver 6 mots en lien avec la thématique en question. 22 mai 1924, naissance de Charles Aznavour. Je ne sais pas si vous aimez cet artiste,
2: oui.
0: Hubert.
2: Oui, j'aime bien.
0: Et il va falloir en 30 secondes me donner un maximum de chansons de Charles Aznavour. 6, ce serait l'idéal. On est parti.
2: La Bohème.
0: Oui.
2: Dansons-vous contre vous. Je me voyais déjà. Sur ma vie. Qu'est-ce qu'il y a encore? C'est pas évident.
0: Comme ça d'entrée de jeu, hein?
2: Ouais. La Bohème, je l'ai dit. Qu'est-ce que j'ai encore
0: Et on arrive au bout du chrono.
2: On arrive au bout déjà, ouais.
0: Ouais. La Bohème, bonne réponse. Je me voyais déjà, bonne réponse aussi. Sur ma vie aussi. C'est une belle chanson de Charles Aznavour. Dans son joue contre joue, j'ai un petit doute. Je vois tout à fait la chanson dont vous parlez,
2: pas le titre.
0: Mais voilà, c'est ça. J'ai un doute sur non. Alors, ce n'est pas le titre. Je viens de le retrouver parce qu'on a Internet et que c'est bien pratique. les plaisirs démodés.
2: C'est ça.
0: Donc, ce n'est pas le bon titre de la chanson. Vous auriez pu me dire, comme ils disent, Emmenez-moi, formidable. Mama, les comédiens, mais emmerde aussi, j'aurais accepté. Bon, on a 3 points quand même, on a 3 bonnes réponses, Hubert. Ce qui est mieux que Xavier, de toute façon. Alors, on va voir si ça tient jusqu'au bout et peut-être que votre nom ira dans le chapeau pour le tirage de tout à l'heure.
2: D'accord.
0: À voir.
2: Non, mais écoutez.
0: À voir pour la suite. Merci de votre appel, Hubert, et peut-être à tout à l'heure.
2: Ok, merci. À bientôt.
0: À bientôt. Et puis un petit peu de musique avant de retrouver quelques infos pratiques. La chanson de Julien Doré, Porto Vecchio, sur votre radio, ici même.

0: Julien Doré sur votre radio, ici mène à la demi-heure, à partir de 9h30 le matin et ensuite toutes les heures, des infos pratiques distillées comme ça régulièrement tout au long de la journée. En voici quelques-unes présentées par Bruno Van de Stick.
1: 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Une nouvelle sélection de trois infos pratiques ici mène. Ce week-end sera marqué par l'organisation de la Nuit européenne des musées. Vous souhaitez que des jeunes autour de vous s'intéressent d'un peu plus près à l'histoire, notamment à la Seconde Guerre mondiale. Le musée de Conly, qui est dédié, sera ouvert. Ce week-end, il propose aussi une balade en histoire avec la découverte du camp des Bretons de la guerre de 1870, qui était aménagé à proximité immédiate du musée. Trois créneaux de visite proposés, 19h, 20h, 21h. Toutes les infos sur les conditions en contactant le musée de la Seconde Guerre mondiale de Conly. Ça va se passer mardi 26 mai au Mans, un café débat sur le thème de la mort. En parler, ça peut rendre service ou si vous préférez, ça peut aider à surmonter la peine provoquée par le décès d'un être cher. Le cadre de ce café débat sera la brasserie Le 72, 21 rue du Docteur Leroy au Mans, mardi 26 mai, 19h 20h30, participation gratuite. Ultime info, elle concerne votre voiture, son entretien. Mine de rien, la période des vacances d'été va vite arriver. Et si vous preniez rendez-vous chez votre garagiste maintenant ou très prochainement pour la vidange, la vérification des pièces d'usure. Ça évite de s'y prendre à la dernière minute, de stresser, d'engorger les garages et ça vous sécurise. Pensez-y et en juillet, vous vous direz « Ah ben, j'ai bien fait de suivre cette recommandation en écoutant Ici Mène. »
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0: Petit récap du nombre de points pour chacun des candidats. Ce matin, Xavier de Degré, 2 points. À l'instant, Hubert de Fay a marqué 3 points, ce qui veut dire qu'il faut faire soit aussi bien, c'est-à-dire égaliser, ou faire même un petit peu mieux. Ça va être la mission de Stéphane de Vallon-sur-Gé qui va jouer avec nous là dans les prochains instants. Peut-être que ce nom, le nom de Stéphane ira dans le chapeau pour le tirage, ou ce sera celui d'Hubert de Fay. L'un ou l'autre, on va le savoir là dans les prochaines minutes, et puis on va effectuer le tirage un petit peu avant midi tout à l'heure, parce que le gros cadeau qui est en jeu cette semaine, c'est une tondeuse thermique Honda.

0: et les guitares électriques en renfort pour cette chanson de Michael Jackson, Dirty Diana, sur votre radio Ici Mène.
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0: On touche presque au but. Beau cadeau, magnifique cadeau en jeu depuis le début de la semaine, la tondeuse thermique Honda, offerte par Équipe Jardin. On a déjà 4 prénoms dans le chapeau. Emmanuel de Spé, Evelyne de Sargelet-le-Mans, Laurence du Grand-Lucé et Pascal Dumont qui a joué et qui a gagné hier. Reste à savoir quel candidat va être sélectionné aujourd'hui.
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0: Ah, qui c'est? Peut-être Stéphane de Vallon-sur-Gé. Bonjour Stéphane.
2: Bonjour Bérénice.
0: Bon, comment ça va?
2: Très bien, avec le soleil.
0: Très bien. Vous aussi, un petit bout de pelouse, un petit bout de jardin, je suppose?
2: Tout à fait, tout à fait. Et le soleil fait que la végétation reprend ses droits.
0: Ça va repartir comme en 40, là. Hein. Surtout ce week-end, c'est vrai qu'avec l'eau qui est tombée, la chaleur qui arrive, là, ça va pousser, pousser, pousser. Et on va avoir besoin de la tondeuse. Encore faut-il marquer des points, Stéphane. Et encore faut-il savoir connaître le défi sur lequel vous allez tomber. On va tourner des rouleaux et vous me dites stop.
2: Stop.
3: Les gens d'ici.
0: Les gens d'ici, les habitants de telle ou telle commune, je vais vous proposer 6 communes et à chaque fois 2 propositions pour retrouver le nom des habitants de la commune en question. Il faut au moins égaliser, il faut au moins faire 3 points, 4 ce serait l'idéal, 5 ou 6, et là ce serait parfait. Est-ce que vous êtes prêt Stéphane ?
2: Je suis prêt.
0: Allons-y. La commune de Lomme, on appelle les habitants les Loméens ou les Lomois?
2: Les Lomois.
0: Neufchâtel en Saônois, les Neufchâtelois ou les Néo-Castelins?
2: Les Néo-Castelins.
0: Sainte-Sérotte, les Sérotois ou les Sérotins?
2: Sérotois.
0: À Souillé, on dit les Souillés ou les Souilléens?
2: Souilléens.
0: À Surfond, les habitants s'appellent les Surfondéens ou les Surfondais?
2: Surfondéens.
0: Et la commune de Vezeaux, les Vezotins ou les Vezins?
2: Les Vezotins.
0: On est pas mal. Bah, on est même carrément bien parce que vous avez quasiment fait un sans faute, Stéphane. Vous avez chuté juste sur une commune, Neufchâtel en Saônois. Ce sont les Neufchâtelois et non pas les Néo-Castelins. Ça sonnait bien aussi, remarquez, mais ce n'est pas la bonne réponse. Lomois pour la commune de Lomme, les Sérotois pour Sainte-Sérotte, les Souilléens pour la commune de Souillé, les Surfondais à Surfond et les Vezotins pour la commune de Vezeaux. J'ajoute immédiatement votre prénom, Stéphane, et votre commune, Vallon-sur-Gé, puisque nous allons effectuer le tirage dans les prochaines minutes.
2: En espérant que la chance continue à me sourire.
0: C'est Mathieu Le Palec qui va nous rejoindre. Il est le directeur régional d'Équipe Jardin et on va effectuer le tirage ensemble. C'est lui, la main innocente, qui va venir jouer avec nous et nous décrire plus précisément encore cette tondeuse thermique Honda qui est en jeu depuis le début de la semaine. À tout à l'heure peut-être, Stéphane.
2: Eh bien, peut-être à tout à l'heure. Merci Bérénice.
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0: Dansons, la toute nouvelle chanson de Céline Dion, écrite et composée par Jean-Jacques Goldman. Céline Dion, bientôt en France, au mois de septembre, pour toute une série de concerts.
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0: On touche au but, la tondeuse thermique Honda, offerte par équipe Jardin. Vous êtes 5 à être sélectionnés cette semaine. Emmanuel de Spé, Evelyne de Sargelay-Le Mans, Laurence du Grand Lucé, Pascal Dumont et Stéphane à l'instant de Vallon-sur-G. Je salue Mathieu Lepalec. Bonjour Mathieu.
2: Bonjour Bérénice.
0: Vous êtes le responsable régional d'équipe Jardin. Il faut me parler de cette belle tondeuse d'une valeur de 950 €, qui est en vitrine. Là, on passe, si vous passez devant les studios de la radio, vous la voyez forcément en jeu depuis le début de la semaine. Alors, j'ai vu qu'elle était facile à démarrer.
2: En effet, démarrage facile, on n'a plus besoin de faire la réputation des moteurs Honda au niveau du démarrage. Donc, c'est une tondeuse thermique, vous l'avez dit, 53 cm de coupe, kit mulching intégré, variateur.
0: Mulching,
2: ce qui permet de faire une finition plus propre et de broyer l'herbe plutôt que de devoir la ramasser.
0: Pas mal.
2: Ça évite à la déchetterie notamment.
0: C'est drôlement bien même.
2: Exactement.
0: Hein, ça évite une étape assez compliquée.
2: Carter anti-corrosion, variateur d'avancement, bac de ramassage de 70 litres. Et surtout, garantie 5 ans.
0: Dis donc, on peut tondre une surface de combien ?
2: Environ 1500 m². Après, si vous avez des bons mollets, vous pouvez faire bien plus.
0: Ah oui, c'est ça. C'est une question de conditions physiques.
2: Exactement.
0: Après. Mais sinon, ça marche sur toutes les surfaces encore plus importantes.
2: Exactement.
0: Si on veut. Alors, on va effectuer le tirage grâce à vous, Mathieu, puisqu'on vous a préparé les noms des 5 postulants pour cette tondeuse. Petite boîte et main innocente de Mathieu.
2: Exactement.
0: qui va mouliner un peu.
2: Est-ce
0: qui
2: qu'on
0: va
2: fait durer un peu le suspense encore?
0: Bah, allez-y quand même là. Hein, on est pas mal, mais c'est vrai que comme ça, on va voir et entendre.
2: On y va.
0: Quel nom a été sélectionné? Ouvrez donc le petit papier.
2: C'est Emmanuel.
0: Emmanuel Le de Spé.
2: Exactement, la première gagnante de lundi.
0: Absolument, c'est celle qui a ouvert le bal lundi dernier. Une fille en liste.
2: Exactement, et l'année dernière, c'était également une femme.
0: Qui
2: habitait à Arnage d'ailleurs.
0: Incroyable.
2: Juste à côté.
0: Bonne mémoire, on fait sonner et on espère qu'Emmanuel va répondre.
2: On l'espère.
0: On espère qu'Emmanuel est chez elle.
3: Allô ?
0: Bonjour Emmanuel.
3: Bonjour.
0: J'ai une bonne nouvelle pour vous.
3: Ah oui, je suis en train d'écouter la radio, mais j'ai pas entendu le tirage encore.
0: Mais dites donc.
3: Je dois être en décalage.
0: Peut-être qu'il y a un petit décalage, mais on y est. Emmanuel de Spé, c'est bien vous?
3: Oui, c'est moi.
0: Eh bien, je pense que la tondeuse thermique Honda est pour vous.
2: Bravo.
3: Oh, c'est génial, merci.
0: Emmanuel,
3: merci.
0: Chapeau.
3: Merci. J'avais déjà une tondeuse Honda, mais elle a 25 ans. Donc, c'était temps de la changer.
2: C'est parfait, on a trouvé la reconnaissante.
0: Alors déjà, c'est bon signe, parce que 25 ans, ça veut dire qu'elle a bien bossé.
2: C'est ça.
3: Elle a bien travaillé, ouais.
2: Donc, Emmanuel pourra retenter sa chance dans 25 ans.
0: Voilà une idée. Bon, on se retrouve dans 25 ans.
2: Oui.
0: Hein, ça peut être pas mal. Bon, vous avez quelle surface à entretenir?
3: Oh, j'ai à peu près 700 m², donc c'est très bien.
2: Enfin,
3: ça, c'est parfait.
0: C'est l'idéal. Bon, vous avez vu, ça fait plein de choses.
3: Plus besoin d'aller à la déchetterie, donc ça va être top.
2: Exactement.
0: Ça, c'est quand même le plus, hein, parce que c'est vrai qu'on n'a plus le droit de brûler depuis combien de temps, là, à peu près?
2: Plusieurs années, je dirais.
0: Plusieurs années, quand même. Ouais. Et donc, bah oui, maintenant, il faut ramasser. C'est une étape supplémentaire.
2: C'est
0: oui, c'est contraignant, c'est vrai. Mmh. Et là, ça évite de le faire. Bon, eh bien, écoutez, on ne livre pas. Si on livre, quand même, on verra. En tous les cas, on ne poste pas. On n'envoie pas de chronopost. La tondeuse thermique Honda pour vous, Emmanuel de Spé. On est très très heureux de vous faire plaisir.
3: Eh bien, merci beaucoup, merci à vous, ici Mène, et merci aussi à l'équipe Jardin du coup.
2: Félicitations encore, Emmanuel.
3: Merci beaucoup.
0: Et bonne journée, Emmanuel. À bientôt. Mathieu, merci d'avoir été avec nous. Je signale que demain, entre 10h et 11h, avec un membre de votre équipe,
2: exactement,
0: le responsable du magasin de Sablé-sur-Sarthe,
2: exactement, Pierre, qui sera présent avec vous.
0: Il sera avec nous parce qu'on va parler tondeuse justement, comment bien choisir sa tondeuse, et il va être question aussi de robots.
2: Exactement.
0: Les robots tondeuses qui sont très à la mode en ce moment. Et on parlera du matériel possible pour s'équiper à la maison et les conseils qui vont avec. Merci de nous avoir accompagnés.
2: Merci à vous.
0: Merci pour ce beau partenariat qui fait bien plaisir aux auditeurs et à nous aussi.
2: Merci à nous.
0: À bientôt.
2: Merci beaucoup.
0: Au revoir. Claude François pour rejoindre le top horaire de midi et les infos qui ne vont pas tarder également. Vous écoutez Ici Mène, belle matinée.

0: 1962, cette année-là, Claude François sur votre radio, ici mène Dépêche Mode là qui arrive avant le journal de midi. Et puis ensuite toute l'équipe d'Au Taquet avec Valérie Damido qui va vous accompagner jusqu'à 13h.
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0: Just Can't Get Enough, le groupe Dépêche Mode sur votre radio ici même.
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0: 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Le journal Max Martin.
2: Un ascenseur qui ne marche plus et c'est très vite la galère pour les personnes handicapées. C'est ce qu'a vécu cet habitant du Mans, amputé d'une jambe et en fauteuil roulant, resté confiné chez lui pendant plusieurs semaines. Une situation inacceptable pour lui, Léopold de Picot.
3: C'est au premier étage.
4: L'ascenseur va monter.
5: Aujourd'hui, tout fonctionne.
4: Premier étage.
5: Mais ça n'a pas toujours été le cas. Rémi Beauté sort tout juste d'un mois de galère.
6: Je sais qu'en prenant un appartement au premier étage, je peux avoir des pannes. Mais être bloqué autant que ça, je trouve que c'est inadmissible.
5: Une pièce détachée qui manque et c'est parti pour plusieurs semaines sans ascenseur.
6: J'ai retrouvé de la frustration de me dire, ça y est, je suis de nouveau confiné. Pendant trois fois, je ne suis pas allé à mon sport adapté, à la base de l'aviron, de descendre simplement pour aller chercher sa petite baguette. Juste prendre l'air, descendre, dire bonjour à des gens et des choses comme ça.
5: L'habitant a pu compter sur ses voisins joignables sur un groupe WhatsApp, mais il n'aime pas déranger les autres.
6: Demander des services aux gens, est-ce que tu peux aller me chercher une baguette de pain? Est-ce que tu peux me faire ceci? Je préfère ne pas demander et je reste dans l'isolement, comme beaucoup entre guillemets.
5: Cet épisode est d'autant plus frustrant pour Rémi que ces derniers temps, l'accessibilité s'est améliorée en ville.
6: Je trouve que les nouveaux aménagements sont vraiment géniaux. Toutes les pistes cyclables, nous, on les emprunte. On n'a pas de secousses, on est bien, on est rassuré, mais bon, il y a encore des choses à améliorer.
5: Une des solutions pour ce manceau, ce serait que les bailleurs signent des contrats plus contraignants pour obliger les sociétés d'ascenseurs à être plus réactives.
2: Un cas pas du tout isolé, alerte ce matin l'APF France Handicap de la Sarthe. Ils viennent d'être contactés par un habitant de la Ferté-Bernard, en déambulateur, et qui vient d'apprendre que son ascenseur n'allait être réparé qu'en juillet. Pierre Corbeau, le référent accessibilité de l'association, était notre invité ce matin sur Ici Mène. Son coup de gueule est à réécouter sur notre site internet ici.fr. Une personne âgée a bien failli se faire piéger par les flammes. Cette habitante de Beaumont-sur-Sarthe est sortie juste à temps de sa maison hier matin alors qu'elle était en feu. Heureusement, pas de bobo pour elle. En revanche, l'habitation a été complètement détruite par l'incendie.
0: Plus que quelques réglages et le nouveau musée de l'automobile Club de l'Ouest va ouvrir.
2: Le M24 au Mans, il ouvre jeudi prochain avec plus d'une centaine de voitures qui ont marqué l'histoire des 24 heures ou encore de la Formule 1. Yann Lastenet, vous êtes allé au musée en plein rush avant l'ouverture.
7: Concert de pelleteuses et de marteaux-piqueurs, les ouvriers s'activent devant l'entrée du musée pour terminer le terrassement. À l'intérieur du musée, les voitures sont sous bâche, des peintres, des électriciens, des menuisiers s'affairent sous l'œil de Fabrice Bourigeau, directeur du musée et du patrimoine de l'Automobile Club de l'Ouest.
8: Les voitures sont déjà là, la mise en scène est quasiment prête. Maintenant, tout est une affaire aussi de réglage. Et je parlais en particulier de la lumière, puisqu'on est là pour montrer des œuvres d'art mécanique, encore une fois, comme des toiles de maître. Et le travail qu'on a à faire sur la lumière dans cette dernière semaine, c'est très important.
7: Frédéric Audevard, lui aussi à l'œil partout, ce manceau est là. Architecte de M24.
9: Les petits caches, les petits profils, donc il y a un million de détails à régler. Donc ça a été un chantier à très grande vitesse.
7: 11 mois de travaux seulement, un délai très court, mais qui n'était pas extensible, rappelle Fabrice Bourigeau.
8: Il fallait les attaquer après les 24 heures 2025, mais être réouvert avant les 24 heures du Mans 2026. Une aventure humaine très riche, peut-être pas très loin d'ailleurs de ce qu'on aurait pu imaginer, d'être une équipe de course qui prépare une voiture pour les 24 heures. Et qui, à une semaine du pesage, est en train de fignoler sa machine.
7: Et pour éviter la sortie de route, tout doit être terminé avant jeudi, date de l'ouverture au public.
2: Et parmi les voitures qui seront visibles, on retrouvera notamment la Ferrari de Michael Schumacher. Toutes les informations sont à retrouver sur notre site internet ici.fr. Le circuit des 24 heures du Mans, qui avait d'ailleurs été élu monument préféré des Français, c'était en 2024. Alors un autre lieu sartois va-t-il l'être cette année? Dernier jour aujourd'hui pour voter, pour savoir quel monument représentera la région lors de cette finale nationale. En lice, le sous-marin Espadon à Saint-Nazaire ou l'abbaye de Lépoix, Évry-l'Évêque, à côté du Mans. Pour voter, direction ici.fr.
0: La ville du Mans vend le centre d'entraînement du Mans FC.
2: Oui, alors pas de panique Bérénice, hein, puisque le racheteur, c'est le club de foot. C'est le club de foot lui-même qui rachète le centre d'entraînement. Les 100 et or ont déboursé plus d'1,5 million d'euros pour acquérir le centre de la Pincenardière à Mulsanne, endroit où le club fraîchement promu en Ligue 1 compte y développer son centre de formation.
0: Il fait beau ?
2: Il fait beau, il fait chaud, Bérénice.
0: C'est vrai, une journée ensoleillée, quelques nuages très discrets et des températures très belles. On annonce 29 degrés à Fresnay-sur-Sarthe, 29 à Mamers, Villennes-sous-Lucé et Saint-Calais, 30 à Bonnétable et au Mans, 30 degrés à La Flèche et Montval-sur-Loire. De la chaleur aussi demain, dimanche également, lundi pour ce long week-end de Pentecôte. Tout va bien. On vous laisse là tout de suite avec toute la fine équipe d'Au Taquet.
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11: Bonjour la France, j'espère que tu vas bien. La France en ce jour de finale. Pour ceux qui sont déjà en week-end de Pentecôte, j'espère que vous allez bien, que le soleil vous bronze où que vous soyez. Comment ça va Éric ?
12: Écoutez, très en forme. Bonjour Valérie, bonjour à tous. Je vous ai prévenu avant l'émission. Je vous ai dit aujourd'hui, c'est même pas la peine, tu ne vas pas au bout.
11: Ah bien sûr.
12: C'est pour moi aujourd'hui.
11: Bon, écoutez, le gars s'est mis
12: en short. C'est pour moi aujourd'hui.
11: Oui, bien sûr.
12: Oui, j'ai mis en short. Vous êtes toute belle, toute en jaune.
11: Moi, je suis en jaune, ouais. Alors, je vous rappelle que l'enjeu est de taille. Le premier prix, c'est un séjour pour 4 personnes au parc Astérix. Et là, c'est le cap sur l'Égypte. Grâce au parc Astérix, parmi plus de 50 attractions et spectacles, vous allez affronter les remous de la descente du Nil. Vous allez prendre de la hauteur avec l'envol d'Ibis, mais vous découvrirez aussi cet Automatix. Vous dormirez évidemment dans une chambre familiale pour 4 personnes. Les petits-déj et les dîners, c'est compris. Et puis surtout, pour qu'on vous accompagne jusqu'au bout, on vous offre une carte carburant de 100 €. Et le parking inclus. Si ça, c'est pas du beau cadeau.
12: Bien sûr.
11: Alors ça, c'est le premier prix. Qu'est-ce qu'on gagne si on ne va pas voir Astérix et Obélix ?
12: Alors, on pourra quand même aller se balader au parc Astérix. Ça sera pas totalement offert.
11: C'est pas une musique égyptienne, ça.
12: Non, pas du tout. Parce que dans le parc Astérix, toute l'entreprise Malongo s'est installée. Et alors, devant chaque attraction, vous arrêtez. Vous voyez, vous prenez un petit peu des petites pièces comme ça. Hop. Et hop, vous appuyez sur le bouton. Et là, attendez, je le goûte.
11: Malongo est là.
12: La machine espresso Malongo qui vous sert un petit.
11: Voilà, alors 32 dosettes, 6 verres.
12: 32 dosettes.
11: Et nos 4 candidats la pièce, victorieux de la semaine, on les accueille. Bonjour les amis.
12: Bonjour.
13: Bonjour.
11: Comment ça va ?
13: Bonjour.
11: Ça va ?
14: Ça va bien.
13: Ça va bien aussi.
12: C'est Christophe.
11: Ah bah il y a un seul mec, un rescapé. C'est le rescapé de l'équipe de Eric, évidemment. Alors évidemment, bon, deux demi-finales. La première demi-finale verra s'affronter Maud contre Lydia, ce qui veut dire que Muriel et Christophe, vous pouvez aller boire un petit café ou faire du cheval. Alors.
12: Non mais attendez, qui va accepter de jouer avec nous entre Maud et Lydia ?
11: Alors on a tiré au sort.
12: Et voilà.
11: Lydia, je suis désolée, je suis obligée de te confier à Eric.
12: Ah là là.
13: Oui, bah pourquoi pas, j'ai rien contre lui.
11: Ah bah c'est super. Merci Lydia de cette belle.
13: Il n'y a pas de jaloux, j'aurais fait les deux.
11: Exactement. Alors Maud, tu restes avec moi. Je rappelle que tu joues avec ici Touraine.
13: Touraine.
11: Exactement. Tu as 47 ans, tu habites Charentilly. Tu es mariée à Olivier, tu as 3 enfants, tu as 2 chats et tu es infirmière scolaire. J'ai oublié un truc ou pas ?
13: Non, c'est très bien, très bien.
11: C'est bien, il y a un truc que tu aimerais que je dise sur toi. Tu aimerais que je dise.
13: Non, je suis une personne formidable.
11: Oui, bah oui, t'as toujours raison, c'est ça.
13: Oui, et ça se confirme en fait.
11: Hein. Bah bien sûr, évidemment.
13: Puis j'ai toujours raison.
11: T'as toujours raison, mais évidemment. Qu'est-ce qu'il dit Olivier ? Il dit que t'as toujours raison aussi ou pas ?
13: Ah bah non, hein, bah non, mais il me le dit qu'après, par contre, il dit « Ah, si j'avais su, je t'aurais écouté ».
11: Ah, mais ça c'est, le principe de l'homme, hein, de pas écouter sa femme, et après de dire « Si j'avais su, j'aurais pas venu ». Alors
13: voilà, bah je vois que c'est partout pareil, quoi, en fait.
11: Mais évidemment, tous les hommes ont cette qualité exceptionnelle de reconnaître bien après que leur femme a toujours raison. Alors, est-ce que tu as pris ton œil de Nazar, qui est ton porte-bonheur ?
13: Bien sûr, il est toujours avec moi, mon œil de Nazar.
11: Bon, donc tu l'as dans la main, t'es prête à dégainer, etc. Alors.
13: J'espère qu'elle me porte chance.
11: Mais oui, ça va te porter chance. On va tout de suite marquer le premier point, histoire d'être dans le tempo. Tiens, je te mets un petit bout de Mission Impossible. Ça, c'est la musique pour Éric Bastien qui, chaque semaine...
12: C'est impossible pour moi.
11: ...tente de gagner.
12: Je n'y arrive pas.
11: Alors, écoute bien cette question. Notre ami Tom Cruise, Mission Impossible. Eh bien, figure-toi qu'avant d'être acteur, il a failli être prêtre. Est-ce que c'est vrai ou faux ? Top chrono, 5 secondes.
13: Je dirais peut-être vrai, en fait, peut-être.
11: Bah, t'as bien raison parce que c'est vrai. Il a même fait des études pendant quelques temps dans un séminaire franciscain à Cincinnati. Et puis finalement, il a décidé que c'était mieux les cascades que la soutane. Bravo, premier point pour Maud.
12: Lydia est donc avec nous et Lydia, très gentiment, a accepté voilà, de changer de team et d'être avec moi aujourd'hui. Tu vas voir, Lydia, tu ne vas pas le regretter.
14: Est-ce que t'as bien... À vrai dire, pour être honnête, j'ai pas le choix.
11: Voilà, alors, merci de le reconnaître.
14: Mais ça me va très bien.
11: Voilà. Voilà, voilà.
12: Comment dire? Bon, Lydia, est-ce que t'as bien dormi? Moi, voilà, ça c'est du coaching. C'est du coaching. Est-ce que t'as bien fait dodo, par exemple? Oui, ça a été.
14: Bien. Oui.
12: Ok, t'as fait de beaux rêves. Qu'est-ce que tu as pris à ton petit déjeuner ce matin? Voilà, est-ce que tu étais heureuse?
14: Comme d'habitude, hein. Un petit jus d'orange, les petites biscottes.
12: Oui.
11: C'est beau chez toi ou pas?
12: Bah oui, est-ce qu'en Loire-Atlantique, c'est beau?
14: On crève de chaud.
12: Ouais, oui, tu habites à Bouey en Loire-Atlantique avec ton chéri, Jeannot, deux enfants, Laurent, Adeline, ils ont 36 et 40 ans, les petits-enfants, Théo et Arthur. T'as un truc de prévu ou pas ce week-end d'ailleurs, puisqu'il fait chaud, tu vas profiter un peu?
14: Non.
12: Pourquoi?
14: Non.
12: Faut sortir.
14: Une petite marche, je pense. Mais le matin, parce que l'après-midi fera tôt chaud, je pense que je vais aller dans le jardin le matin.
12: Bien sûr. Quand je te reposerai cette même question à 12h58 et que je te dirai qu'est-ce que tu fais ce week-end, tu me diras je fête ma victoire, bien évidemment.
11: Ok, c'est bien. Tout ce qui est peau de l'ours, compagnie, quoi.
12: Voilà, la fontaine,
11: la poutre, enfin tout ça.
12: Exactement. Vos classiques. On y va, on joue. Voici un premier point avec A. On adore.
11: Les papiers.
12: Ding tac. Papier chiffon. On adore Régine. On peut recycler le papier à l'infini. C'est mon affirmation du jour. On peut recycler le papier à l'infini. Vrai ou faux? Top chrono, Lydia, 5 secondes.
14: Faux.
12: Tu dis faux? Oh, tu commences bien, Lydia. Oh, t'es bien. Oui, c'est absolument faux. Certains matériaux, comme le verre ou l'aluminium, peuvent être recyclés presque à l'infini. En revanche, le papier et le plastique se dégradent à chaque cycle. Bravo. Un point, Lydia.
11: Un point, Maud. Un point, Lydia. C'est magnifique. Allez, tout de suite.
12: Attendez, j'ai un petit message pour Patrice.
11: Oui.
12: Patrice qui a joué avec nous hier. Et je sais qu'il nous écoute à cette heure-ci. Je voulais lui rappeler que...
15: Et maintenant...
12: C'est pas Claude Nougaro, c'est bien Gilbert Bécaud. C'est pour toi, Patrice. Merci beaucoup.
11: L'humiliation jusqu'au bout, jusqu'au même bout. Quand le candidat n'est pas là. Alors, Patrice, je te soutiens. Je
12: t'embrasse.
11: Bien, allez, tout de suite, vous écoutez ici. Et comme il fait beau, je veux gagner parce que je suis toujours en tête. Allez, c'est Zaz, je veux vous écouter ici. On vous kiffe, à tout de suite. Allez,
12: prenez votre

0: mon casou. Je prends mon casou, hein.
1: Ouais.
0: Non.
1: Allez, voilà. Mon petit Basile, la voilà.
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0: En même temps, vous avez bien fait flipper le dauphin toute la semaine, vous. Hein, donc,
1: oui, mais moi, on a reconnu que c'était un dauphin.
0: Allez-y. Okay, on dira un coq, mais qui a mal aux dents.
1: Alors, Maud un point, Lydia un point, Alors, dis donc.
0: C'est bien Marilyn Monroe, hein.
1: T'as vu? Qu'est-ce que tu vas faire, Maud, toi, ce week-end? Est-ce qu'il, d'abord, est-ce qu'il fait beau?
3: Que je vais pouvoir aller à Astérix, du coup.
1: Mais évidemment, tu penses bien. Il fait beau chez toi, là, en plus, là.
3: Oui, oui, en Touraine, il fait beau, là. Il fait très beau.
1: Ah,
3: Que c'est partout en France, là.
1: Bah, j'espère que c'est partout en France. Bon, ma chérie, c'est le quiz musical. Alors, musical. Écoute bien. On va te faire écouter, je vais te faire écouter deux gros tubes. Hein, vraiment, alors là, pour le coup, c'est des énormes tubes. L'un

0: paix, elle est forte, c'est tout.
1: Ah mais, hein, je suis stressée. Hein.
0: Mais évidemment, respire mon petit bouchon.
2: Ah, c'est-à-dire que Patrice nous aurait dit que c'est Claude Nougaro. Hein.
0: Oui, bah,
2: ouais. Patrice.
1: Je voulais dire dédicace, mais sinon ça allait me porter mauvais espoir. Mais je voulais dire dédicace Gilbert Bécaud, mais j'aurais perdu. Donc.
0: Ah, exactement.
3: Pas possible.
0: Oui. Ah. Patrice.
2: T'embrasse, Patrice.
0: On sait que toute ta famille t'écoute.
2: J'ai trois générations.
0: Alors, attention, là c'est une chanteuse, c'est aussi un énorme tube. C'est parti.

0: Alors, je sais pas. Je vais dire Mireille Mathieu, mais je sais pas.
1: Alors, sache que cette chanson a remporté l'Eurovision en 1983 pour le Luxembourg. Après, elle a eu une carrière, elle a fait d'autres trucs. C'était Corinne Hermès.
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1: Et Corinne Hermès, elle avait fait quoi après? C'était quoi son autre tube?
3: Elle a fait de, elle a travaillé dans la maroquinerie, non, je crois.
1: Non, mais.
3: Hermès, non. T'as pas fait ça, non?
1: Allez, un point pour Maud. Vas-y, c'est à toi de jouer.
3: Bon, Lydia, tu l'avais ou pas, Corinne Hermès? Parce que c'était pas évident.
0: Ah non, moi j'étais partie sur Marie Myriam, mais pas la chanson de l'Eurovision, une autre qu'elle aurait sortie après, donc j'aurais pas trouvé non plus.
3: C'est vrai que l'année prochaine, ça fera 50 ans qu'on n'a pas gagné l'Eurovision. Parce que c'était en 77, oui, bah, et on est en 2027.
0: Quand on voit ce qu'on propose, c'est normal. Hein.
3: Bon, alors, on va passer à autre chose tout de suite. Tu vas nous mettre mal avec les maisons de disques, là. Donc,
0: quand on voit ceux qui gagnent, c'est pareil. Ouais. Voilà.
3: Bon. Ah, c'est sûr que si à l'Eurovision, on avait ça. Merde, c'est tout autre chose.
0: Ah, bah là, oui, c'est clair.
3: Patrice, on t'embrasse, encore une fois.
1: Patrice.
3: T'aimerais partir en Mongolie, dis donc. Parlons un peu de voyage. On a envie de s'évader. Pourquoi t'as envie d'aller là-bas? Toi qui as déjà fait le Pérou, le Népal, Madagascar?
0: Parce que c'est un pays qui me plaît. Il y a un petit peu de tout. Il y a des déserts, il y a de la montagne, il y a des cascades, il y a des temples. On peut dormir dans des yourtes, on peut faire du cheval, faire du chameau. Et voilà, moi je fais beaucoup de tourisme solidaire. Et là j'ai eu un break parce que j'ai eu des opérations pendant 4-5 ans. Et j'aimerais, tant que je suis encore capable, de pouvoir faire du tourisme solidaire. Et la Mongolie m'a toujours intéressé.
3: Et je te souhaite, je sais que tu aimerais faire avec Jeannot aussi, ton mari, un week-end en Europe, peut-être à Rome, entre autres.
1: Les 200 personnes.
3: Ça serait bien si j'étais 100 personnes, ça c'est sûr. Quand est-ce que j'anime au taquet 100 personnes? Enfin bref. Bon Lydia, nous allons jouer tout de suite avec ton quiz musical. Deux artistes, c'est très court, on écoute un petit extrait et il faut reconnaître de qui il s'agit. Voici le premier.
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0: Cookie Dingler.
3: Oui madame, Cookie Dingler. Oh là là, mais oui bien sûr. Même pour les chronos. Lydia, c'est un point de plus. C'était un peu l'équivalent de Patrick Hernandez. On était sur un niveau un peu d'apératif. Voilà, on est d'accord. Un truc cool. On complique un chouïa. Voici le second.
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0: Sabine Paturel, les bêtises.
3: Bah oui.
0: Je l'ai chanté à Jeannot, karaoké.
3: Ah oui. Attends.
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3: Voilà, mais voilà, j'allais te demander de le
0: chocolat. J'ai mangé le chocolat.
1: Eh oui. J'ai tout fumé, les cravenes. Allez.
3: Ça fait un point de plus. On est sur la même génération que Corinne Hermès. Hein. C'était les mêmes années.
1: Maud 2, Lydia 3. Et tout de suite, on part avec un petit titre des années 80. Mike Oldfield, Moonlight Shadow. Vous écoutez.

0: les efforts, j'ai fait la guitare quand même.
1: Je suis bon hein, quand j'accompagne Michael Field.
2: Vas-y,
0: Moonlight Shadow.
3: Non, ici, à midi,
0: je suis en orchestre.
3: On est au taquet.
0: À moi tout seul.
2: Comment il s'appelait
0: Rémi Brica.
2: Rémi Brica. Voilà, je vais.
0: C'est la vie.
2: Bla cool. Alors avec voilà, la la la la la la avec la colombe qui lui faisait caca dessus là. Oui. Alors
0: ah bon?
2: Oui.
0: Pauvre colombe.
2: Maude, il paraît que bon, alors on rappelle que Maude est infirmière scolaire. Hein, c'est Mère Teresa. Elle est toujours là quand il se passe un truc. Elle est au resto, elle est peinarde. Il y a un mec qui s'étouffe. Pof, qu'est-ce que tu lui fais?
4: Bah, un petit emmiche en fait, hein, pour lui faire cracher le morceau de viande qu'il avait avalé de travers.
2: Voilà, voilà. Elle a un petit rancard, elle est peinard, pouf, elle sauve la vie d'un mec. Il y a un voisin qui l'appelle parce que sa femme est pas bien. Pouf, et du coup.
4: Ouais. Eh bah oui, bah, un petit malaise, et puis bah voilà, qu'est-ce qu'il va. Et en fait, ils m'appellent tous avant d'appeler les pompiers ou le SAMU, quoi. Je suis pas. Bon, des fois, j'arrive.
2: Bah
0: c'est
2: oui,
0: normal, elle est infirmière.
2: Bah, l'enfant des voisins, il sonne chez toi, il vient de se couper le doigt, bim, c'est non.
4: Bah le morceau de doigt dans le torchon.
2: Eh bah voilà. Eh voilà. Ah bah heureusement que tu n'es pas la voisine d'Éric Bastien, ma chérie.
0: On va tout le temps chez elle. Hein.
2: Ah bah ça.
4: Pas de souci. On vous accueille. C'est ce que je vous ai dit au début de semaine. Il y a pas de.
0: Oui. Non, alors, je crois qu'elle ne connaît pas.
2: Hein. Alors je crois que tu ne connais pas le niveau d'hypocondrie d'Éric Bastien, ma chérie.
4: J'en ai aussi à la maison. Ils se partagent peut-être qu'à deux. Ça...
2: Oh mon Dieu, Olivier est hypocondriaque. Ton mari est hypocondriaque.
4: Non, pas mon mari. J'ai un de mes enfants qui est d'ailleurs Enzo qui m'entend. Lui, un petit truc, il en fait une montagne quoi. Mais
0: Enzo, my brother.
2: Ah là là là. L'hypocondrie, cette maladie, bien trop souvent qui casse les pieds de tout le monde. Alors ma chérie, tu as deux points. Oui. Il faut absolument que tu marques et que tu pries que Lydia ne marque pas. Tiens, une ambiance. Maude, comment s'appelle une terrasse aménagée sur le toit d'un immeuble, souvent avec une ambiance branchée, un bar, une vue panoramique. Comment on appelle une terrasse aménagée sur le toit d'un immeuble? Top chrono.
4: Oh là là, sur le toit.
2: Ouais.
4: Je sais pas, peut-être un...
2: Oh ma chérie, c'est un rooftop.
4: Ah non, j'aurais pas eu ça.
2: Eh oui, un rooftop, c'est bon, alors c'est vraiment, il y en a beaucoup, c'est très urbain hein, les rooftops. Il y en a plein à New York, à Paris, il y en a même à Marseille, il y en a... bon, bref. Eh oui, on fait des soirées privées, des bars, des DJ. Bon ma chérie, là, malheureusement, même si Lydia ne marque pas, vu qu'elle a 3, c'est elle qui part en...
0: Oui, non mais allez-y, hein, terminez vos phrases, hein, je sais que vous avez un petit peu du mal.
2: En même temps, c'est ma candidate, hein.
0: Ouais, elle aussi. C'est vrai.
2: Alors.
0: Ah Valérie, vous êtes tout en jaune, cette petite mésange comme ça sur votre épaule, moi qui arrive avec mon bric-à-brac, et hop, c'est parti.
5: C'est la vie en couleur, tiens,
0: c'est ça que vous cherchiez.
2: Rémi, bricouille. Ah là là, mon Dieu.
0: Bon, Lydia, ma Lydia.
4: Ah, je suis désolée pour Maud.
0: Hein. Ah oui,
4: j'aurais
0: oui,
4: pas
0: je
4: trouvé
0: comprends.
4: Non plus, honnêtement. Aucune idée.
2: Eh oui, c'est une question... Raphaël et Luigi, c'est des questions beaucoup trop parisiennes.
0: Ouais.
4: Ouais.
0: Est-ce qu'on peut écouter du Cobu? Parce qu'à 10 ans, Lydia, petite
2: Lydia. Lydia Jones.
0: Tu faisais du vélo avec un copain en maillot de bain. C'est bien, là, il fait chaud, c'est tendance. Qu'est-ce qui s'est passé?
4: Ben, on faisait le tour de l'immeuble, on partait chacun d'un côté, c'est à qui arrivait le premier, et c'était un été où il faisait très chaud, donc j'étais en maillot de bain. Et on s'est frôlé et il est reparti avec ma culotte, avec sa poignée de frein. Je suis descendu de mon vélo et j'ai monté en courant à la maison me cacher.
2: Oh mon Dieu.
0: Ah oui, parce que t'es
4: m'ont pas vu pendant 2 jours.
0: Et oui, t'avais les fesses nues, t'es remonté comme ça rapidement. Ah là là.
4: C'est ça.
0: Quelle histoire.
2: Ça, c'est horrible. Quand t'es enfant
4: avec un bel hématome sur la cuisse.
2: Ah ouais, c'est horrible.
0: Bon, tu te le dis. Bon, allez, pour le fun, on va poser cette question, mais tu as bien compris qu'avec tonton Eric, ça se passe comme ça et tu seras avec nous pour la finale.
2: Tonton Eric qui récupère mes candidats. Allez.
0: Oui, mais alors. Attention, parce que je les récupère, mais j'arrive jamais à les faire gagner.
2: C'est vrai.
0: Là, allez. Oui, mais pas jusqu'à la fin.
4: Non.
0: Attends, on va y arriver. Tiens, je vais prendre une petite photo de toi, là. Quel appareil photo instantané a connu un immense succès dans les années 80? Top chrono, 10 secondes. Quel appareil photo?
4: Polaroid.
0: Le Polaroid, l'appareil photo instantané qui a connu un immense succès grâce à son développement instantané. Le Polar, Jacques Henry. Oui, c'est le Polaroid. Bravo.
2: Bien, ma petite Maude, je t'embrasse très fort. Et Lydia, tu vas directement sur le banc de la finale. avant d'accueillir Christophe et Muriel pour la deuxième demi-finale. L'autre, il prend ses fiches, ses lunettes. Tout ça pour dire que la maintenance, c'est la réclame et l'actualité dans toutes vos régions grâce aux 44 locales de votre radio ici. À tout de suite, mes chéris.
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9: Trois idées de sortie. Le Mans fait son cirque, fête ses 25 ans. Retenez la bamboche des 25 ans sous le chapiteau de la Cité du Cirque. Avec les acrobates et trapézistes, c'est du très très haut niveau du Cirque Vost ce soir et demain à 22h. Ce week-end, c'est aussi le festival Lecture aux animaux. Comment est né ce rendez-vous dédié à la littérature sur les animaux? Jean-Philippe Noël, son créateur.
10: Obélix est tombé dans une potion magique. Moi, je suis tombé dans une potion où il y avait tous les animaux de la Terre. Et à un moment, ma vie, j'ai rencontré le monde des comédiens, du monde du théâtre. Et donc, il y a maintenant 7 ans, je me suis dit, d'un côté, j'ai les textes, d'un côté, j'ai les comédiens. Il va falloir faire rencontrer ces deux mondes. Et j'ai eu la chance aussi de rencontrer la famille Fabre, qui a un incroyable lieu, le logis de Moulin à Saint-Rémy-du-Val, qui m'ont dit, viens faire chez nous ton festival. C'est comme ça qu'est né, il y a 7 ans, ce festival de lecture.
9: Lecture aux animaux, c'est aujourd'hui, demain et dimanche. Après la partie nord du département, Cap à l'Est, Vibré accueille le 72e Corso Fleuri, défilé de chars, fête foraine et feu d'artifice dimanche.
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2: Et je vous rappelle que Lydia s'est qualifiée pour la finale pour tenter de gagner premier prix, un séjour pour 4 personnes au parc Astérix, pour faire la descente du Nil, pour prendre de la hauteur avec l'envol d'Ibis et pour découvrir cette automatique, la chambre familiale, les petits-déj, 100 euros de carburant, le parking inclus ou la machine à café Malongo, les 32 dosettes et les 6 verres en verre. On accueille maintenant Christophe et Muriel qui vont s'affronter à main nue. C'est parti. Comment ça va, Muriel?
11: Eh bien, ça va bien, mais là, aujourd'hui, j'ai beaucoup de stress.
2: Ah non, non, non, non, non, non. Ma petite Muriel, tu ne peux pas avoir du stress, pas une femme comme toi. Non.
11: Bon. Allez. On va y aller. On va
2: y aller. Oui, tu as eu 80 ans il y a 2 jours, tu habites à Nice.
11: Ouais, peut-être que c'est dur à partir de 80 ans, on va savoir.
2: Oh, mais non, t'as la patate, on dirait pas que t'as 80 ans. Mais non, tu as fait de l'équitation, tu marches, tu bricoles, tu maroufles, tu jardines, oh là là, pop, pop, pop. Non, c'est, tu. Il paraît même que t'as collectionné des cravates, dis donc.
11: Oh, putain, oui, c'est vieux, ça. Oh, on dirait que c'est vieux. Oui, j'en avais plein. Et j'en avais une amphore pleine.
2: Et alors, tu en faisais quoi de ces cravates?
11: Eh ben, je les gardais comme elles étaient belles. Et puis, un beau jour, j'en ai eu ras-le-bol. Je les ai vendues sur un vide-grenier.
2: Eh ben, voilà, comme ça, allez, put. Alors, il paraît que t'as un petit rituel. Avant de te coucher, il faut que toutes les portes de placard soient fermées.
11: Ouais, faut pas le dire, non, c'est atroce. Même, j'ai collé le virus à ma petite fille parce qu'elle en fait comme moi. Elle se lève et elle ferme ses portes de placard. C'est dingue.
2: Dingue. Moi j'ai fait ça toute ma vie. S'il y a un monstre dans le placard, qu'est-ce qu'on fait?
0: On chasse.
11: Ah ben on l'accueille.
2: Bah ça dépend, je veux dire. Dans Monstres et compagnie, il n'y a pas toujours des monstres sympas.
11: On arrive à faire ce qu'on veut quand même d'un monstre quand on veut bien.
2: Ouais, avec une bonne batte de baseball. Alors, ma chérie, on va tout de suite, on va marquer le premier point avec une question et une petite ambiance.
12: Même si je m'améliore,
2: je rêve encore. Alors, nous allons parler de rêve. Il paraît que Sigmund Freud a une théorie selon laquelle, si on n'arrive pas à s'endormir le soir, c'est parce qu'on est éveillé dans le rêve de quelqu'un d'autre. Est-ce que cette théorie est celle de Sigmund Freud? Si on n'arrive pas à s'endormir, c'est qu'on est éveillé dans le rêve d'un autre. Top chrono, 5 secondes.
11: Moi, je vais dire que oui, après tout, il n'était pas si con que ça, ce mec.
2: Bon, alors, il n'était pas si con que ça, mais c'est pas lui. C'est faux. En fait, c'est une légende japonaise. Et oui, c'est une vraie légende japonaise. Au Japon, on pense vraiment que si tu n'arrives pas à t'endormir, c'est parce que tu es dans le rêve de quelqu'un d'autre. C'est une théorie extrêmement romantique. Mais pas de point pour toi, ma chérie.
0: Christophe, bienvenue. Christophe, mon chouchou, mon poulain. Christophe, comment ça va?
12: Ça va bien.
0: Bah oui, parce que t'es le seul rescapé, t'es le seul garçon, déjà, oui. T'es le seul à avoir gagné avec moi cette semaine. Donc, un petit coup de pression, Christophe, mais moi je pense qu'on va aller au bout de cette aventure ensemble, t'es d'accord?
12: J'aimerais bien.
0: Bah oui, moi aussi. Tu es avec ici Brazizel, t'habites à Landivisio dans le Finistère, et tu sais quoi? À la main, j'ai un joli petit bracelet avec le triskel, figure-toi.
12: Ah, c'est bien ça.
0: Oui, c'est le symbole breton, ça, symbole breton celtique. Monsieur est breton. C'est déjà pour t'encourager. Oui. Non, mais j'améliore mon coaching.
2: Eh ben, ça serait pas mal.
0: Regardez,
2: parce que...
0: deuxième coaching. Voilà la musique qui fait plaisir à Christophe.
2: Ah oui, c'est vrai.
0: Voilà.
2: J'avais oublié qu'il veut déjeuner avec l'autre, là.
0: Bien sûr. Dark Vador, ton héros, Christophe.
12: Oui, je suis ton père.
0: Bien sûr, merci pour ces révélations. Tu as le porte-clés, tu as la tasse, tu as tout. Tu as tout Dark Vador en toi. Et tu as le déguisement, tu en as parlé hier, hein, le costume.
12: Oui,
2: ah, il a fait le déguisement.
12: Ah, voilà.
0: Écoute, si tu gagnes, est-ce que tu me promets de te déguiser en Dark Vador dans l'après-midi, de nous envoyer une photo qu'on regardera ensemble. Et on la commentera lundi avec bonheur. Christophe, on va jouer, on va tout de suite te permettre de gagner un premier point. Je te souhaite bonne chance. Et nous partons au Japon. Japon, Christophe, les fruits que l'on achète sont accompagnés de la photo de l'agriculteur qui les a fait pousser. C'est original. Mais est-ce que c'est vrai ou est-ce que c'est faux? Top chrono, 5 secondes. Vite.
12: Faux.
0: Est-ce que c'est vrai? Eh ouais, après plusieurs crises sanitaires, les Japonais sont devenus très attentifs à l'origine des produits et donc ils affichent la photo du producteur. C'est devenu, d'ailleurs, un espèce d'outil marketing qui pourrait nous inspirer en France. Bon, pas de points.
2: Alors, là, ça fait 0-0, à Bastiano.
0: Je vais enlever mon bracelet breton. Hein,
2: Et là, tout de suite, vous écoutez ici. Et là, on va partir. Oh, Bernard Lavilliers, Jimmy Cliff, Melody.
0: Oui.
2: Tempo Harmony.
0: Oui,
2: Harmony, puisque vous écoutez ici, mes chéris, on vous aime à tous.

0: harmonie sur ici. À 12h40, madame.
1: Jingle.
0: Ben oui.
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1: Et ici nous...
0: Ah, excusez-moi. Excusez-moi. Il y a quelqu'un qui nous appelle. Bonjour, ah. Patrice.
3: Oui, bonjour, bonjour.
1: Et maintenant...
0: Bienvenue, Patrice.
3: Je vais faire...
1: Oui, et qu'est-ce
3: que c'est?
0: Pour ceux qui l'ont rejoint, il était avec nous hier, il était incapable de savoir qui chantait ce titre.
1: On si, il a dit Claude Nougaro.
3: Oui, voilà. J'ai dit Claude Nougaro.
1: Voilà.
0: Depuis midi, on n'arrête pas de te chambrer.
3: C'est son cousin, hein, c'est son cousin.
1: Bah évidemment, merci.
0: Alors, vous voulez te faire un coucou, parce que depuis midi, on n'arrête pas de dire des choses sur toi. Alors, ça va toi?
3: Ça va très bien, merci. À part la défaite, tout va bien.
1: Oui, mais c'est pas grave, mon chat. Ça n'empêche pas que tu es formidable.
0: On te fait des bisous, Patrice.
1: On t'embrasse, Patrice.
3: Merci beaucoup.
0: Passe un bon week-end.
3: À bientôt, Val.
1: À bientôt.
0: Salut.
1: Alors, ma petite Mumu, c'est l'heure du quiz musical. C'est une spéciale grande voix américaine. Un titre après l'autre. Et tu essayes de marquer les deux points. Attention.
3: D'accord.
1: Premier titre.
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0: Tu m'as dit Frank Sinatra ?
1: Eh oui.
0: Eh oui. Évidemment, c'est notre petit Sinatra.
2: C'est moi The Voice. Qui vais gagner.
0: Alors, attention, après Frankie, nous allons écouter une deuxième énorme voix américaine. Écoute bien. Music play. Hey. Tu m'as dit Barry White, est-ce que c'est Barry White? Oui! The music play! Hey! La la la la la la la la la. Ah là là, la voix magnifique de Barry White et deux points pour Mumu.
2: Ouais.
0: Et oui, ça fait deux points pour Muriel.
2: Et ça va, ça va.
0: Ça fait deux points ça pour va. Muriel.
2: Ah, Muriel, Muriel.
0: Muriel, elle a deux points.
2: Oui, mais je vous rappelle que Muriel a dit qu'elle était venue avec son stress. Et voilà, et moi je suis ravi qu'elle soit bien accompagnée aujourd'hui. Et il faut qu'elle le garde à ses côtés.
0: Bon, regarde, elle n'est pas stressée, elle a eu deux points.
2: Oui, je vois bien qu'elle s'est détendue, je suis inquiet.
0: Oui, oui.
2: Christophe.
3: Oui.
2: Qui c'est le Breton? C'est papa, là, hein?
3: C'est nous.
2: Bah oui, c'est nous, les Bretons, là.
0: Mais t'es pas Breton, t'es Auvergnat, toi.
2: Je suis Breton quand ça m'arrange, vous savez. Salut Céline, qui est à la réalisation, qui est une vraie Bretonne.
0: Elle, oui.
2: Allez. Qu'est-ce que tu fais en Bretagne ce week-end, Christophe?
3: Travailler.
2: Tu travailles?
3: Oui, on travaille un week-end sur deux, donc du coup, c'est mon week-end de travail.
2: D'accord, t'es cuisinier en EHPAD, hein, depuis un an, on en a parlé d'ailleurs avec toi cette semaine. Tu voulais être pâtissier quand t'étais petit. Et en parlant de cuisine, un tout petit mot, tes enfants te réclament une espèce de plat signature. C'est quoi?
3: Alors, soit c'est des saucisses lentilles.
2: Ouais.
3: Elles adorent ça, on adore tout ça. Ou alors de la rougaille. Mais la rougaille à ma façon. Hein.
2: Ah oui, mais c'est quoi ta façon de la rougaille?
3: Oh bah c'est pas c'est avec de la saucisse fumée, de la saucisse de Bretagne et puis du riz, poivron, paprika, que des bonnes choses.
0: Miam.
2: Un petit dessert quand même avant de jouer. Qu'est-ce qu'on fait comme dessert?
3: Une charlotte framboise.
0: Oh là là.
3: Ça c'est ma fille aînée adore ça, donc du coup quand on a l'occasion, anniversaire. Je m'en fais une.
0: Basile, il est en train de décéder derrière la vitre. Il est, voilà, il bave comme
2: bien
0: moi.
2: Sûr. Il y a du coup de Niamin, il y a le phare breton.
0: Oh là là,
2: Christophe.
0: Là là.
2: Eh oui, bah oui, bah oui.
0: Bon, allez,
2: jouons. Allez, jouons, jouons, jouons. Clin d'œil à Basile Combe qui réalise l'émission, qui est batteur et qui adore les titres que l'on écoute là, en ce moment pour bien s'ambiancer le week-end.
0: Ouais, il aime surtout la bouffe, Basile. Hein. Voilà.
2: C'est vrai, c'est... Allez. Bah oui, il y a des frites en plus à midi aujourd'hui, c'est pas mal. À toi de deviner de qui il s'agit.

0: Bien. Point tout court.
1: Oui, mais là on va tenter l'égalisation.
2: On va tenter.
1: Avec un nouveau titre, ça va aller très vite. Et tu vas répondre en deux secondes.
3: Wow! I feel good. I knew that I would
1: not. Eh ouais.
3: I feel good.
1: Eh ouais, monsieur, je vous fais le chrono parce que j'aime bien finalement. Tu m'as dit, c'est...
4: Oh bah non, il y a un vrai chrono aujourd'hui.
1: Il a dit quoi?
5: James Bond.
1: Bah bien sûr.

0: Il n'y aura pas un petit 2-2 là?
1: Il y a un 2-2. Bravo les amis. Il y a un 2-2. Là, tout de suite, on va faire une petite pause musicale.
0: Ah, vous allez faire dodo, hein. Nous, on a fait 2-2. Vous, c'est moi qui gagne.
1: Oh là là. Allez, tiens, mets-moi le disque. On va écouter une nouveauté.

0: Just Might.
1: Ah là, c'était Bruno Mars.
0: Ah ouais.
1: Avec Valérie Damido un petit peu quand même.
0: Ah, Just Might.
1: Bah oui, sur ici.
0: Bah oui, sur ici, jungle.
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0: Nous sommes au taquet avec Christophe qui a deux, Muriel qui a deux, Lydia qui est en finale. Oh là là là là, tout ça est bien serré. Alors,
1: je vous en prie.
0: J'ai une petite anecdote sur Muriel. Il paraît qu'elle travaillait dans la même école que ses enfants. Oui, oui, oui. Et un jour, elle rentre chez elle et en rentrant, elle se dit, tiens, ma voiture est bien calme. Tu t'es retournée et là, que s'est-il passé?
3: Eh bien oui, ils n'étaient pas là.
0: Et oui, ils étaient où?
3: Ben, je les avais oubliés à l'école.
0: Et voilà.
3: Ils étaient en train de jouer tranquille dans la cour. Le dirlo, il les a récupérés. Puis quand je suis arrivée comme une dingue dans la cour de l'école, le dirlo, il m'a dit non, mais ils sont là, tes gamins. Voilà.
0: Voilà. On a oublié les enfants à l'école.
3: Eh bien oui, ben, quand on est pris dans le feu de l'action, du boulot, des gamins et des bonnes femmes qui font tout.
0: Eh oui,
3: ben,
0: eh oui.
3: Ben, voilà. Voilà.
0: Et
3: voilà.
0: Parce qu'on n'en a pas parlé, mais tu es retraitée et tu as été bouchère charcutière chez tes parents, chez ton mari. Et puis, finalement, tu as terminé dans les écoles, d'où tu étais dans la même école. Et tu étais la dame de la cantine.
1: Oh, voilà.
3: Ah oui, ça c'est vrai, j'étais la dame de la cantine. J'étais
0: voilà.
3: Non, oui.
0: Bien, pour t'encourager à gagner, pour t'encourager parce que...
1: Oui, parce que là, on a besoin d'encouragement.
0: Non, là, deux points.
3: Parce que toi, t'as triché un peu, hein, tout à l'heure.
1: Comment ça, j'ai triché, dis donc?
3: Ouais, Eric, hein,
1: mais tu l'as triché. Fort,
0: hein. Et voilà.
3: Si.
0: Voilà.
3: Je suis vieille, j'ai mal aux genoux, mais j'ai de bonnes oreilles.
0: Et voilà,
1: tu vois. C'est pas vrai, mais j'ai triché quand?
0: La vérité est enfin révélée. Alors, je te mets un petit coup de Sidney Bechet.
3: Oh, c'est bien. Est-ce que c'est beau, ça? Il y en a
0: pas d'idée. C'est beau, ça détend, ça relaxe.
3: Ouais,
0: pour que tu
3: relaxe.
0: Gagnes. Voilà. Alors. Allez, petite fleur. On y va. Écoute bien la question.
3: Oui.
0: Combien y a-t-il de temps de l'indicatif en conjugaison française? Combien?
3: Ah, le temps de l'indicatif, c'est de la grammaire, ça.
0: Eh oui. Combien y a-t-il de temps de l'indicatif en conjugaison française? Top chrono 10 secondes.
3: L'imparfait, le futur, le passé composé, le passé simple. Non, je veux dire, le plus que parfait. Non, mais il y en a beaucoup.
0: Et dis un chiffre, parce que tu les as énumérés, ça en fait combien?
3: Eh bien oui. Présent, parfait, futur, passé composé, passé simple. Plus que parfait. J'en suis à 7. Ben, on va dire 8 et puis on a pas.
1: On peut jouer jusqu'à 14h si vous voulez.
0: Elle, a dit, elle les a énumérés, elle a pas eu le temps de les compter, ça va.
1: C'est elle qui triche.
0: Non, elle triche pas du
1: tricheuse.
0: Tout. Laissez-la tranquille, elle a 5. Voilà, ça fait 7. Bisous, pof. Et je me laisserai pas impressionner par tes gros yeux.
1: C'est scandaleux. Un chrono qui dure 3 minutes 50, quoi.
0: Ah, ouais, ça va.
1: Non, on va prendre la même chose avec Christophe. On va prendre le temps. Hein, Christophe?
4: Ah, j'espère bien.
1: Ah
0: oui, bon, on va te rajouter 5 à 10 secondes. Voilà,
1: voilà,
0: c'est bon.
1: Voilà.
0: De toute façon, sa question, elle est beaucoup plus facile.
1: Il est l'or. L'or de marquer des points, Christophe.
0: Oui, enfin, je t'explique, sa question, elle est tellement simple aussi.
1: Oh, mais attendez, on va voir. Christophe, et si on faisait comme l'oiseau? Déjà, t'aimerais bien être un oiseau si t'étais un animal.
4: Oui.
1: Qu'est-ce que t'as fait? Qu'est-ce que t'as fait avec les oiseaux? Parce que t'as fabriqué quelque chose, hein?
4: Alors, j'ai installé des nichoirs dans le jardin. Et puis, du coup, j'observe les mésanges quand elles viennent nicher. J'ai mis une petite caméra sur le dessus et je peux observer la nidification du début à la fin. Et puis... et voir les petits s'envoler, c'est pour ça que c'est
1: trop mignon.
4: Je trouve ça joli.
1: Bah oui, une petite caméra sur le nichoir, voilà, je trouve que c'est bucolique, c'est la nature, madame. Christophe, à un moment donné, il faut y aller.
0: Oui.
1: C'est maintenant que ça se joue.
4: Oui.
1: Bah oui, parce que si tu réponds à côté, Muriel s'envole, là, hein, donc...
4: Oui, oui, ça sera elle, l'oiseau, et pas moi.
1: Écoute ce générique. Sur quelle chaîne est diffusée l'émission Quotidien? Top chrono, 10 secondes.
4: TMC.
1: Tu m'as dit quoi?
4: C'est la 10. TMC, c'est sur la 10.
1: TMC.
0: Voilà, alors...
1: Bon, ce qui nous fait une égalité, puisque c'est la bonne réponse, c'est TMC, pas de suspense.
0: Eh si, suspense, parce qu'ils ont 7 chacun,
1: oui.
0: Et malheureusement...
1: Ah bon?
0: Bah bien sûr. Et malheureusement, en cas d'égalité demi-finale, c'est celui qui a marqué le plus de points lors de la manche.
1: Alors ?
0: Eh ben, je suis dégoûtée pour Mumu parce que c'est Christophe, il a marqué 21, il a marqué 19.
1: Ah ben bravo Christophe ! Wouh ! Moi je suis content !
0: Ma petite Mumu chérie, je suis désolée, tu as très bien joué, mais c'est lui qui va en finale, ma chérie.
1: Eh oui. Bah ne le prenez pas, c'est le jeu.
3: Ah, c'est mes
0: ordres,
3: oui.
0: Eh ben, je t'embrasse très fort, ma petite chérie.
3: Eh ben, c'est pas grave.
0: Bah si, c'est grave. Tu reviendras jouer avec nous parce que j'ai adoré jouer avec toi. Je t'embrasse très fort. Christophe, Lydia, à la finale et tout de suite, la réclame.
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0: Nous sommes en finale, avec à ma gauche, Lydia. Lydia, elle joue avec ici Loire-Océan, elle a 63 ans, elle va pas s'en laisser compter. Eh oui, parce que elle fait du bricolage, elle fait de la rando, elle fait plein de trucs, elle a la patate. C'est ma candidate,
1: ouais.
0: Elle va gagner. À ma droite.
1: Rappelons quand même que Lydia est arrivée aujourd'hui, grâce à moi. Christophe, également, mon seul candidat rescapé, il a 58 ans, c'est un breton, c'est un finistérien. Il a un lapin. Eh ouais, il a un lapin. Il s'appelle Titi, il s'appelle Cricri. Il a tous les surnoms,
0: bien
1: mais surtout
0: sûr.
1: Le meilleur, c'est mon Titi. C'est bon, Christophe, qui va gagner aujourd'hui ? Ah, on est chaud avec Christophe. Oh, j'anticipe ma journée, hein.
0: Tout ce qui est la peau de l'ours. Alors, Lydia, ma chérie, tu es prête à gagner, bien sûr.
7: Ouais, mais une finale entre Bretons, ça me va hyper bien, moi.
0: Bah voilà, c'est
1: chouette, hein.
0: Mais oui, vive la Bretagne. Alors,
7: bonne chance à Christophe.
0: Voilà, bonne chance à Christophe. Pour t'encourager, ma chérie, je te mets un petit Coldplay. Coldplay, ça détend. Alors, là, il faut que tu cartonnes. Je vais donc à mon top chrono. Il va falloir que tu me donnes un maximum de marques de chaussures, de baskets ou de chaussures tout court, de baskets tout court. En tout cas, un max de marques de choses qu'on met dans ses pieds. Attention, c'est parti. Top chrono. 10 secondes.
7: Alors, Adidas, Nike, Gémeaux, je sais pas si ça marche, Puma, c'est pas de la marque.
0: Bah, tu m'en as donné trois. Il y avait évidemment Louboutin, Eram, André, Geox, Claire Jury, Manolo Blahnik, Jimmy Choo, Gucci, New Balance. Tu m'en as donné trois, c'est pas mal.
1: Christophe.
0: Qu'est-ce qu'il y a ?
1: Non, mais non, j'essaye de calmer le jeu, d'y aller tranquille, pas de pression, à la cool. Christophe, trois points. Les compteurs sont remis à zéro. Donc, il faut que tu battes ce score.
0: Excusez-moi, on me dit qu'est-ce dans l'oreillette que il y en a quatre des mecs.
1: Ah oui,
0: elle a fait quatre. J'ai oublié de compter Gémeaux. Et voilà, ça fait quatre.
1: Christophe, je remets les pendules alors. Christophe, les compteurs sont à zéro.
0: Voilà, allez.
1: Mais elle a donc quatre points. Quelque chose à dire ? Encore des points peut-être ?
0: Pas du tout. Faut qu'il fasse cinq. Tu peux l'encourager avec une musique,
1: Christophe,
0: et on y va.
1: Bien sûr, la voici. Commencez pas à me mettre la pression, hein. Allez Christophe, on est là pour le plaisir, mais il y a quand même le parc Astérix, ça serait sympa. Je te souhaite de marquer 5 points et je serais heureux pour Lydia évidemment si elle part. Que le meilleur gagne comme on dit. Voici ton bingo. Et merci encore une fois d'avoir joué avec nous toute la semaine. Voici le bingo.
0: Bah vas-y.
1: Et on vous rappelle qu'on sera là lundi.
0: Allez, dépêche-toi.
1: Allez, le maximum de marques. Tu me cites en 10 secondes un maximum de marques de joaillerie ou d'horlogerie. Joaillerie ou horlogerie. Maximum de marques connues, top chrono.
4: Chaumette, Bertrand, Maubutin, Cartier, Boucheron, Van Cleef, Méliès.
1: Christophe, je n'ai qu'un mot à dire. Ouais.
0: Il y avait Rolex, il y avait Tissot, Philippe Patek, bon bah c'est pas grave.
1: Ah, fait des années que j'avais pas gagné.
0: Bien alors, mon petit chou à la crème, tu as gagné un séjour pour 4 personnes au parc Astérix. Et tu vas faire la descente du Nil, tu vas assister l'envol d'Ibis, tu vas découvrir 7 automatiques. Tu dormiras en chambre familiale, tu auras les petits déjeuners et le dîner. Et puis 100€ de carte carburant et le parking inclus pour aller voir Astérix et Obélix. Quant à toi, ma petite Lydia chérie, tu gagnes la machine à café Malongo avec 32 dosettes et 6 verres en verre. Vous êtes contents, mes petits chéris?
7: Oui, parfait.
1: Christophe.
7: Et je souhaite un bon séjour.
1: Merci. T'es heureux, mon Christophe?
4: Ah, je suis super content.
1: Ah,
4: je tiens à remercier par la même occasion, si je peux me permettre, remercier ma famille, tout mon fan club au boulot, tous ceux qui m'ont soutenu.
1: Ah, ça fait plaisir.
0: C'est super. Magnifique.
1: Ah, puis c'est moi qui ai gagné avec Christophe.
0: Bravo. Bravo, Christophe.
1: J'ai un mot en conclusion. Oui. J'ai un mot en conclusion parce que j'ai gagné.
8: Avec moi. Voilà.
0: Allez, avec lui. Je vous souhaite à tous un très bon week-end de Pentecôte. Nous, on sera lundi en direct, bien évidemment. Je remercie Céline à la Réal, Basilou à la technique, Maître Coupez au savoir, Marian au standard, la petite personne à la vanne.
1: Oui, enfin, la gagner quand même.
0: Allez, oui, allez. Une fois n'est pas coutume. Et à lundi, mes chéris.
1: Oui, oui, c'est le gagnant du jour qui vous parle, Wendy Bouchard. Bonjour.
9: Hola, Wendy. Ah, bah, si ça m'avait échappé. Je vous jette une brassée de fleurs.
0: Oh là là.
1: J'espère que ça fait la une de ma France.
9: Mais aussi à ceux que vous avez fait gagner. Bah, bien sûr.
1: Évidemment.
9: Et combien? Et quoi, on parlera quand même un peu de l'actualité et puis des journées nationales de la Croix-Rouge, si vous voulez bien.
0: Ah, bah, hein, c'est, moi, je préfère que tu parles que de ça. Mais bon.
9: Merci, voilà, les amis. Nous sommes partenaires de cette grande opération de charité.
1: En fait, quand même, une petite brève. Hein. Merci. Allez,
0: bisous, chérie. Ciao, bisous.
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0: Eh ben, je crois qu'il est l'heure de vous dire qu'il est 13h, que vous écoutez ici, que je vous aime et que je vous souhaite un bon week-end.
1: Attendez,
8: avec moi. Voilà.
1: Si Wendy Bouchard.
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9: Bonjour à tous, merci d'être à l'écoute de Ma France. En ce soir de finale de Coupe de France, l'OGC Nice rencontre les Lensois et hier soir à Paris, les ultras niçois ont décidé d'en découdre avec des supporters parisiens. Bagarre XXL avec 6 blessés graves et 65 interpellations. La présidente des supporters de Nice juge ces comportements inadmissibles. Du côté des nordistes, c'est l'attente et la fierté avant le grand enjeu de la soirée au Stade de France. Les journées nationales de la Croix-Rouge, dès demain, vous croiserez dans le pays 79 000 bénévoles exemplaires dans leur mission d'entraide et de secourisme. De Reims à Paris, de Grenoble à Nancy, la présidente de la Croix-Rouge nous rejoint pour parler de cette grande quête partout en France. À la une encore, on en sait plus sur le profil de la mère interpellée hier au Portugal avec son compagnon, une mère qui a abandonné ses deux enfants de 4 et 5 ans dans un bois, les yeux bandés. C'est l'effroi à Colmar, d'où la famille est partie il y a quelques jours. Et puis on reviendra aussi avec notre invité sur ce dôme de chaleur qui enveloppe la France. L'été s'installe de manière soudaine et précoce. Analyse de cet anticyclone qui nous a tous surpris. Les campings font le plein ce week-end de Pentecôte et nous sommes dans Lyon dans quelques instants. Nous ouvrons d'abord ce journal en ce jour de finale de Coupe de France avec les violences commises tard hier soir à Paris par des supporters de l'équipe de Nice. 65 personnes ont été placées en garde à vue hier soir. Coralie Moreau, vous avez suivi ce dossier après qu'une centaine d'ultras s'en sont pris, notamment à des supporters parisiens. Les témoins attestent, Coralie, d'un déferlement de violence.
10: Oui, il est 23h30 quand des supporters de l'OGC Nice se donnent rendez-vous dans le 10e arrondissement de Paris, entre le canal Saint-Martin et la gare de l'Est. Sur des vidéos, on les voit déambuler en scandant Brigade Sud, le groupe des ultra-niçois. Au niveau du quai de Valmy, une violente rixe éclate. Selon la police, les supporters sont armés de couteaux et de divers objets pour frapper. Vêtus de noir, certains portent des cagoules, des gants coquets et des protège-dents et ils s'en prennent aux passants. Selon le syndicat de police unique, certains sont des supporters parisiens à qui ils avaient donné rendez-vous, des membres d'un groupe ultra du virage Sud Auteuil, d'autres sont de simples riverains. Des devantures de magasins sont également prises pour cible, des projectiles lancés sur les vitrines. Les images circulent sur les réseaux sociaux.
9: Oui, Coralie, le bilan est lourd.
10: Et oui, vous l'avez dit, au total, 6 personnes sont blessées, dont 2 sont dans un état grave, avec un pronostic vital engagé, selon le syndicat de police unité. Une d'elles a reçu un coup de bouteille à la gorge, l'autre souffre d'un traumatisme crânien. Parmi les 65 personnes interpellées, 4 sont mineures, précise le parquet de Paris, qui indique que des cagoules à l'effigie du club de l'OGC Nice ont été retrouvées sur place par les enquêteurs. Le maire de Paris, Emmanuel Grégoire, réagit sur son compte X, il condamne ces violences. Je cite, je souhaiterais affirmer que Paris, fidèle à son histoire et ses valeurs, ne laissera aucune place aux groupuscules d'extrême droite pour déployer leur haine. La ministre des Sports, Marina Ferrari, parle, elle, d'une honte pour l'image du football et du supporterisme. Alors évidemment, les inquiétudes pour la finale de la Coupe de France ce soir sont grandes. Plus de 2000 policiers sont mobilisés. La vente de boissons alcoolisées est interdite au Stade de France et aux alentours. De nombreux supporters de différents clubs sont attendus pour soutenir soit Lens, soit Nice, avec un risque important d'affrontement. Rappelons que les tensions sont très vives entre supporters parisiens et niçois, et ce, depuis longtemps. Elles ont fait 2 morts ces 20 dernières années.
9: Coralie Moreau pour le service police-justice d'ici. Coralie, vous nous avez décrit ces scènes inadmissibles, condamnées par la présidente des supporters de l'OGC Nice. Elle s'appelle Solange Claude, et elle est arrivée à Paris après une nuit dans le bus.
11: Moi, je me dis que ce ne sont pas des supporters de football de l'OGC Nice, ni des supporters de football tout court, parce qu'on ne peut pas faire des actes de violence comme ça en marge d'un match de football. C'est complètement inadmissible et c'est pas pour ça que nous, on monte voir un match.
9: Alors, intéressons-nous maintenant au seul spectacle sportif qui vaille pour cette finale de Coupe de France. Ce soir, 21h au Stade de France. Les Lensois, deuxième de Ligue 1 cette saison, face aux Niçois, encore relégables, un collectif en crise. Les Lensois face à l'OGC Nice, une coupe et un trophée qui manque encore aux nordistes. Ici Nord est en spécial à partir de 16h. Et pour parler de cette équipe de Lens, il est bon d'entendre les enfants rencontrés dans l'ex-cité minière des provinces à Lens par Vanessa Lamar.
12: T-shirt sang et or sur le dos, Mathis mise évidemment sur une victoire du RC Lens.
13: 2-1 ou 2-0, j'aimerais.
12: But de qui ?
13: Florian Thauvin ou Ossessaï. Ils peuvent très bien gagner la coupe. Parce qu'ils ont une bonne équipe, un bon effectif.
12: Océane, abonnée au club, voit 2 fois plus grand.
14: 4-0. Ouais. Là, ça va le faire, on va battre Nice. On va la victoire, on veut la coupe.
12: Devant leur télévision, ces toutes petites sont équipées pour la soirée.
15: Mère, ils nous ont acheté un maillot exprès pour le porter. Il est tout rouge, avec à l'arrière écrit RC Lens. Vendredi 22 mai.
12: Théo, collégien lensois et joueur de football à Liévin, est un privilégié.
16: Ce match, je vais le suivre au Stade de France, à Paris, avec le groupe 1906 que mon oncle fait partie. Je suis fan depuis petit, j'ai déjà fait des essais dans ce club. Ça va être un très très bon match pour gagner peut-être la Coupe de France que Lens n'a jamais décrochée. On est sur la bonne voie.
12: Ses amis Timothée et Naël seront à Bollard.
17: Au grand écran, ils ont des bons joueurs, ils ont un bon gardien surtout. Ça fait longtemps qu'ils n'ont pas eu de trophée.
12: La main sur le cœur, ils donneront de la voix pour leur équipe.
18: La terre. C'était le charbon.
12: Près de 50 000 supporters devraient se déplacer au Stade de France. 38 000 suivront la rencontre à Bollard.
9: Merci Vanessa. Lens Nice ce soir, 21h au Stade de France pour cette finale de Coupe de France à suivre en direct sur Ici Nord et sur Ici Azur. À Colmar, à présent, le parquet ouvre une enquête après la découverte de 2 enfants de la commune de 4 et 5 ans retrouvés seuls au bord d'une route au sud du Portugal. La famille n'avait plus donné de signe de vie depuis une dizaine de jours. Ce sont les voisins qui ont donné l'alerte. La mère des enfants a été arrêtée avec son compagnon hier dans le centre du pays. Elle avait donc abandonné ses 2 garçons dans une forêt, les yeux bandés, leur faisant croire à un jeu. La mère et le beau-père sont soupçonnés de délaissement de mineurs et de violence, et on en sait un peu plus désormais, Louise Adélaïde Boinard, sur le profil de cette mère de famille.
19: Elle s'appelle Marine, a 41 ans et habite Colmar depuis peu, selon le maire de la commune. Avant, elle était à Troyes, dans l'Aube, où elle exerçait comme sexologue, un métier qu'elle pratique toujours en libéral. Elle est d'ailleurs spécialisée dans le traitement du psychotraumatisme, des troubles développés pendant l'enfance et dans l'accompagnement des hommes. Très active sur les réseaux sociaux, dont LinkedIn, la quadragénaire vend une pratique centrée sur l'écoute, le bien-être émotionnel et l'introspection. Elle a écrit par exemple « La douceur est la clé de toute libération traumatique ». Une professionnelle très bien notée, de nombreux avis soulignent sa bienveillance et sa sensibilité. Marine, qui ne s'était jamais fait remarquer depuis son arrivée à Colmar, aucun signalement n'avait été effectué par la crèche ou l'école de ses enfants avant leur disparition.
9: Et vous retrouverez notamment sur ici.fr une vidéo de la boulangère portugaise qui a recueilli ses deux petits avant de prévenir la police avec son fils. Les conséquences de la guerre au Moyen-Orient sont régulièrement chiffrées en France et le ministère de l'économie nous apprend que la consommation de carburant a diminué de 14% pour ce mois de mai en un an. Pour soulager les Français les plus touchés par ces hausses, Sébastien Lecornu, vous le savez, a donc annoncé un nouveau paquet d'aide hier à hauteur de 710 millions d'euros. Les plus vulnérables sont les premiers ciblés. Mais on n'oublie pas la prolongation et l'augmentation du dispositif grand rouleur pour les travailleurs qui utilisent leur véhicule personnel pour aller au travail. Elle passe de 50 à 100 euros cette prime. Et en baie du Mont-Saint-Michel, à Cherhué, Romain Biteau a rencontré une salariée d'une poissonnerie bénéficiaire de cette aide. Bienvenue pour elle.
20: Christelle sort son téléphone, lance internet et une fois sur le site des aides au carburant.
21: Je vais mettre travailleur grand rouleur parce que je fais 43 km pour aller de chez moi jusqu'à mon travail.
20: 80 km aller-retour entre Saint-James et Cherhué. Son budget essence a explosé. Elle qui gagne seulement 1500 euros par mois.
21: Du coup, ça fait 72 euros par semaine à peu près. En un mois, je mets 3 pleins.
20: La future aide du gouvernement, une bouffée d'oxygène. Christelle va pouvoir faire plus de sorties avec ses deux enfants.
21: Aller à la piscine plus souvent, à l'aquarium de Saint-Malo, enfin des petites choses, des petites sorties qui sont payantes. Quoi.
20: Mais en attendant de toucher l'aide, la poissonnière chamboule son quotidien une semaine sur deux quand elle ne garde pas ses enfants. Elle dort chez des amis à Cherhué.
21: C'est pas du tout l'idéal du tout, c'est pas une solution hein, en soi, de, on va dire squatter. Hein.
20: Pas le choix et elle ne peut que compter sur cette aide. Sa patronne Cindy n'a pas les moyens de lui filer un coup de pouce.
22: Parce que bah, nous c'est pareil, les prix augmentent à cause du carburant. J'ai aussi mon véhicule moi pour aller chercher ma marchandise, et bah c'est pareil. Hein. Quand j'ai été faire le plein, j'ai dit waouh, on a pris une sacrée claque là. On est tous dans le même bateau en fait.
20: Christelle envisage même de déménager pour se rapprocher de la poissonnerie si l'aide du gouvernement ne lui permet pas de souffler un peu.
9: Une aide qui cible environ 3 millions de Français et qui s'ajoute à la revalorisation des indemnités de déplacement, notamment pour les aides à domicile et pour les agents publics. Enfin, les ZFE ne seront finalement pas enterrées. Le Conseil constitutionnel a annulé leur suppression, souhaitée par une majorité parlementaire et portée par la droite et par le RN. Les 43 zones à faible émission s'appliqueront donc de nouveau et c'est un motif de satisfaction pour les associations de santé et de protection de l'environnement.
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9: Un dôme de chaleur s'est glissé sur la France et nous accusons une sacrée hausse de température, 10 à 15 degrés supplémentaires en quelques heures, un blocage anticyclonique qui ensoleille tout le pays et qui devrait durer au moins jusqu'à mercredi, qui a plongé chacun d'entre nous dans un été précoce à l'image de ces étudiantes croisées dans un parc du Mans.
23: Je prends un petit peu l'eau et le temps, le beau soleil. Ça fait du bien un petit peu avec les derniers jours qu'on a eu en plus là. Ouais. C'est super agréable. Là on a fait un petit pique-nique. Après séance un peu piscine et voilà. Là maintenant c'est séchage.
24: Puis au moins on sort parce qu'on était vraiment bloqués chez nous, la pluie, la grêle en plus tout le temps, hein, ça fait du bien.
9: Avec nous dans Ma France et sur ici, Julien Lamouré, bonjour à vous.
25: Oui, bonjour.
9: Vous qui êtes monsieur ingénieur en gestion de risque météo pour Predict Service, qui est une filiale de Météo France. On a donc vécu un changement de temps drastique, en effet, peu ou pas de transition à vrai dire. Ça c'est la force d'un anticyclone.
25: Oui, tout à fait. En fait, on a au large du Portugal un corps dépressionnaire qui nous fait remonter de l'air chaud en provenance du sud. Et en plus, cet anticyclone qui est bloqué sur le nord du pays, là, qui fait qu'on a cette température chaude qui reste sur notre pays actuellement. Ouais,
9: avec ce dôme de chaleur, par définition, Julien Lamouré, on a comme un couvercle de chaud sur la France avec de jour comme de nuit des températures assez consistantes.
25: Oui, des températures qui sont surtout hautes pour la saison en fait. Hein, c'est le caractère précoce de ces montées de température qui est à souligner. On va dépasser allègrement les 30 degrés là ces prochaines heures et surtout en début de semaine prochaine, notamment sur le sud-ouest du pays. Donc oui, c'est bien ce dôme de chaleur qui fait que ces températures sont très fortes là sur notre territoire.
9: Le 30 mai dernier, en 2025, donc on dépassait les 30 degrés à Paris, les 37 degrés dans les Landes. Finalement, ce mois de mai nous habitue de plus en plus, diriez-vous, à ces variations?
25: Et oui, on a là typiquement un des effets du du dérèglement climatique, hein, avec des périodes de chaleur assez précoces, en tout cas beaucoup plus étalées dans le temps qu'elles ne l'étaient il y a encore quelques années, et très concentrées sur les deux mois d'été. Mm-hmm. Là, on se retrouve avec des saisons à composante estivale et avec des températures estivales qui vont démarrer évidemment plus tôt et qui peuvent se terminer aussi plus tard post-été. Quoi.
9: C'est ça, vous le disiez, 30 degrés dans de nombreuses régions, 35 degrés dans le sud-ouest, et des Français qui ont posé leur lundi de Pentecôte et qui vont savourer ces trois jours exceptionnels de soleil, de chaleur. Sur le littoral, les baignades seront bienvenues et les campings font le plein, comme dans l'Yonne, à Coulommières, vers Menton, où s'est rendu Clément Viron.
0: Casquette, lunettes de soleil, débardeur, à peine arrivée, Laurence fait déjà le plein de vitamine D.
3: On se croit dans le film camping, j'ai déjà sorti mon transat.
0: Et elle n'a même pas fini de monter sa tente.
3: Non, c'est génial, vous voyez, c'est pas des piquets compliqués, cette structure, voilà, toute seule, je monte ça en une demi-heure.
0: Et puis Laurence ne se prend pas la tête, le séjour est bien trop court.
3: Deux nuits, puis peut-être trois, je vais peut-être me laisser tenter.
0: Pas plus, parce qu'il va falloir retourner un jour ou l'autre en région parisienne et reprendre le travail. Mais Elisa, elle, n'en a pas très envie.
3: Ben non, quand on voit ce temps-là, non, on a envie que les vacances continuent.
0: Et Elisa n'est pas la seule à avoir eu l'idée de passer le week-end au bord de la Cure. Ça défile devant l'accueil.
3: On chôme pas.
0: Maryse et Pascal Cousin, les régisseurs de ce camping municipal, ont le sourire après un début de saison plutôt moyen.
4: On a eu beaucoup de pluie, donc ça a été assez calme.
5: On a eu beaucoup de désistements, on a eu même des annulations. Mais bon, je pense qu'on va se rattraper maintenant.
0: Il n'y a qu'à voir le tableau de réservation.
5: Hop, hop, hop. Là, il nous reste 1, 2, 3 terrains, 4 terrains.
0: Sur combien ?
5: Sur 44. Donc pour nous, c'est pas mal, c'est bien.
0: L'objectif maintenant, c'est d'afficher complet jusqu'au mois de septembre.
9: Notre invité Julien Lamouret, ingénieur en gestion des risques météo pour Predict Service, est toujours avec nous. Julien, aucun signe de dégradation de la météo, de cette si belle météo dans les prochains jours. On va donc rester sur cette tendance.
25: Oui, en effet, on a au moins, alors sur les fortes températures, ça va perdurer au moins jusqu'à milieu de semaine prochaine. Et en ce qui concerne la météo au sens plus global, avec des possibles pluies, on n'en voit pas arriver tout de suite, hein, au moins jusqu'au week-end prochain. On est sur un temps qui est quand même relativement très sec. Donc on va avoir là ces prochains jours des journées à la fois chaudes et sèches sur une grande partie du pays.
9: Predict Service, pour laquelle vous travaillez, c'est une filiale de Météo France, et votre rôle est important aussi au cœur de cette filiale, en lien avec les communes, en lien avec les collectivités locales. Quelle est votre mission du moment, par exemple, en ces fortes chaleurs et soleil annoncés pour ces communes ?
25: Alors le cœur de métier de Predict, c'est vraiment de transcrire cette information météo en conséquence sur le territoire et en niveau d'action à engager, notamment par les collectivités. Et donc, en fait, notre travail est de surveiller un petit peu l'évolution de tous ces phénomènes. Et dès lors qu'on dépasse certains seuils, et ben, du coup, on va rentrer en contact, envoyer des avertissements opérationnels pour conseiller la mise en place d'actions qui vont être des actions plutôt par anticipation, hein, préventives. Et quand on parle d'épisodes de température un peu forte, ça va être des actions de type se préparer à accueillir des personnes dans des endroits climatisés, mettre à disposition des stocks d'eau, etc., etc. Alors, on n'en est pas encore à ce stade de canicule, hein, je le précise. Là, on parle plutôt de vagues de chaleur.
9: Bien sûr.
25: Mais voilà, c'est le type d'action qu'on peut recommander auprès des collectivités dans ce genre de phénomène.
9: Et dont on parlera dans quelques secondes avec mon invité pour la Croix-Rouge française. Merci beaucoup, Julien Lamouret, pour Predict Service, la filiale de Météo France, 13h15.
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9: Dans Ma France, alors que la condition des plus pauvres se dégrade encore, la solidarité nationale est un recours essentiel. Votre générosité en argent, mais aussi en temps pour venir au secours des plus démunis, est une des forces de notre pays. Et nous accompagnons avec grand bonheur et profondeur une grande opération avec ici, qui en témoigne encore. Ce sont les Journées nationales de la Croix-Rouge qui commencent demain. Notre guide est présidente de cette association historique. Bonjour Caroline Cross.
6: Bonjour Andy.
9: Caroline, première femme à la tête de la Croix-Rouge française, mener ce grand paquebot, c'est un honneur, c'est aussi une mission, j'imagine, d'une grande intensité pour vous, intensité humaine.
6: C'est une grande mission humaine, vous le dites, mais c'est fait avec tellement de personnes autour de nous, puisque c'est 82 000 bénévoles, 18 000 salariés, 20 000 apprenants, donc c'est une belle association avec beaucoup de personnes qui donnent beaucoup de leur temps et beaucoup de leur cœur pour toutes les actions qu'on peut faire.
9: Vous êtes venu avec une tirelire qui, elle aussi, est devenue mythique et légendaire, parce que demain commence

0: les actions locales, puisque l'argent que nous allons collecter revient au plus près du terrain, c'est-à-dire qu'elles vont rester, cet argent reste.
1: Ça, dans c'est les, très dans important. Les... Vous donnez, c'est en circuit court.
0: Hein. C'est en circuit court et ça va directement à l'unité locale la plus proche et effectivement utilisé au quotidien pour les personnes qui vivent autour de cette unité locale.
1: Ça, c'est beau de garder physiquement justement cette tirelire, cette approche, parce que vous le disiez, derrière la tirelire, il y a celles et ceux qui portent ces valeurs de la Croix-Rouge. C'est aussi l'occasion d'échanger là-dessus, ces journées nationales.
0: Ah ben, c'est l'occasion d'un vrai lien avec les personnes que nous rencontrons. Et il y aura la tirelire, mais il y a aussi, parce que tout le monde aujourd'hui a beaucoup de personnes ont moins de monnaie. Et donc, nous aurons aussi d'autres moyens un peu plus modernes de paiement, avec des terminaux de paiement électroniques qui permettent aussi d'utiliser la carte bleue et de donner les sommes que l'on souhaite.
1: Elle vous a rapporté combien cette grande cagnotte, cette grande quête nationale l'an passé, par exemple?
0: Après, les volumes varient en fonction du nombre de personnes qu'il y a sur le terrain et aujourd'hui, l'objectif c'est de faire toujours plus parce que quand on voit la précarité qui augmente partout, les besoins qui augmentent, on a besoin de plus. Donc on va être encore plus nombreux pour avoir encore plus de possibilités d'aider.
1: C'est quoi votre objectif cette année?
0: Alors, on n'a pas d'objectif chiffre. En fait, on sait que nos besoins augmentent, donc on a motivé tout le monde pour être encore plus sur le terrain pour pouvoir faire mieux.
1: Mais ça se chiffre en millions d'euros.
0: Ah oui, après il faut, mais après on est là sur du don qui peut être de simplement 1 euro et qui symbolique. Compte et chaque euro compte et on n'est pas sur la collecte, là c'est vraiment
1: don est derrière l'échange et la présentation de vos valeurs et de vos activités, on va en parler, mais concrètement ces dons, on peut en parler aussi, 4 euros c'est la distribution d'un panier repas complet, 20 euros c'est le financement de 100 couvertures de survie, 30 euros c'est la prise en charge médicale solidaire pour un bénéficiaire dans ce déploiement des journées nationales de la Croix-Rouge que vous lancez demain à Reims, Caroline Cross. Ce sont 7 jours d'entraide et de solidarité pour, vous le disiez, soutenir les actions de proximité. Quand on parle d'actions de proximité, de quoi parle-t-on pour la Croix-Rouge?
0: Alors, les actions de proximité, c'est ce qui vient en tête de tout le monde en premier, c'est l'aide alimentaire, tout ce qu'on peut faire, toutes nos épiceries sociales, nos aides alimentaires, on a les aides vestimentaires, on a aussi les maraudes, tous nos dispositifs de aller vers qui nous permettent d'aller au contact des populations qui ne viendraient pas forcément vers nous. Nous avons des relais bébés-parents, nous avons des actions en faveur des personnes isolées, les personnes âgées. Tout ça, ce sont des actions de proximité.
1: Et les actions de premier secours.
0: Et les actions de premier secours, bien sûr, avec les formations aux gestes qui sauvent. Et puis, notre présence sur un grand nombre d'événements aussi pour pouvoir porter secours.
1: Bien sûr. Est-ce que tous vos bénévoles et salariés sont formés au premier secours, justement? Alors, ça fait partie des exigences.
0: Ça fait partie des choses, de ce qu'on propose systématiquement à l'entrée pour pouvoir effectivement sauver des vies. Puisqu'on le sait que sauver des vies, c'est toujours c'est des vies qui sont autour de nous, des personnes qui sont la plupart du temps sur notre travail ou dans la famille ou des amis. C'est pas toujours l'accident de la route dont on parle qui fait peur, mais c'est souvent sauver des vies qui sont autour de nous. Donc on encourage tout le monde à être formé au premier secours et on sait qu'on a encore beaucoup de travail à faire.
1: Bertrand, qui réalise l'émission aujourd'hui, nous parlait d'une autre de notre réalisatrice, Élorie Roussillon, qui se balade avec un défibrillateur en permanence. Elle est bénévole pour la Croix-Rouge à Paris et elle nous indique que, elle sera demain, je crois, si je ne me trompe pas, sur le parvis de la gare Montparnasse avec l'unité du 15e dans un village Croix-Rouge où, avec d'autres bénévoles, elle se plaira à faire visiter des ambulances, elle prodiguera des formations gratuites justement aux gestes qui sauvent, avec une sensibilisation justement dès le plus jeune âge. Ce qui est formidable aussi avec ces journées nationales de la Croix-Rouge, c'est que vous embarquez la famille, Caroline Cross.
0: Ah ben on embarque de zéro parce que c'est un peu juste, mais effectivement dès qu'un enfant est capable de prendre un appel téléphonique, rien que le fait d'alerter, c'est quelque chose d'important. Donc c'est faisable à vraiment tout petit. Et puis jusqu'à vraiment très tard dans la vie. En tout cas, se former au premier secours, c'est vraiment important. Et comme cette jeune femme qui a son défibrillateur avec elle, puisqu'elle fait partie de notre expérimentation Premier Répondant, d'accord, où justement, c'est un volontaire Croix-Rouge qui est formé, qui est secouriste et qui a en permanence avec lui du matériel et notamment un défibrillateur pour pouvoir intervenir à la demande des secours publics pour pouvoir être le plus proche possible du terrain. Et nous,

0: On est toujours dans l'idée d'être au plus proche du terrain et donc c'est important de développer ces activités, c'est-à-dire de mailler le territoire.
1: C'est magnifique et c'est ça aussi le rôle de ces journées nationales de la Croix-Rouge que vous portez avec cette association Caroline Cross et dont nous sommes partenaires avec ici. On parlait des fortes chaleurs il y a quelques instants et en plein centre-ville de Grenoble, les locaux de votre association de la Croix-Rouge offrent par exemple une salle climatisée aussi, ouverte à tous, particulièrement évidemment aux plus fragiles et aux plus isolés. Anna Bonne-Massou-Carrère a rencontré les bénévoles et leurs mains tendues.
2: Elle bourdonne dans un coin de la pièce et maintient la température à 24 degrés. Cette climatisation, couplée au canapé et aux boissons gratuites, ça donne un air de café à l'accueil de jour.
3: C'est avant tout un lieu d'accueil et d'écoute. L'orientation vient ensuite.
2: Karine finit son thé, elle est bénévole depuis un an et demi.
3: Il y a plusieurs personnes qui viennent comme ça juste pour boire un café, comme tout à l'heure le monsieur que vous avez vu. Il est venu ici, il s'installe, on discute avec eux et au passage, vous avez besoin de vêtements ou quelque chose d'autre, comment on peut vous aider.
4: Mais après, il y a des personnes qui viennent juste pour se reposer quand ils sont de passage et ils nous le disent. Ah, j'étais de passage, j'étais fatiguée, je suis venue me reposer.
3: Et d'autres, au fil de la discussion, peuvent arriver avec un autre problème. Il faut prendre le temps.
2: Chaque jour, avec Najat, elle voit passer entre 10 et 15 personnes rue Kléber. Progressivement, l'accueil de jour et sa fraîcheur entrent dans les habitudes. Tiffaine Bourbon est la directrice locale de l'action sociale au sein de la Croix-Rouge.
5: Les samedis, on a majoritairement des habitués qui viennent. Un homme qui vient très régulièrement, qui rentre, qui nous dit bonjour, va se chercher son petit café tout seul, puis s'installe avec nous. Souvent, il y a d'autres habitués qui arrivent. Du coup, il y a d'autres échanges qui s'engagent aussi. Donc, c'est aussi le but de ce lieu-là.
2: Et pour parfaire son action à Grenoble, la Croix-Rouge espère pouvoir employer un travailleur social à la rentrée, afin de guider au mieux bénévoles et bénéficiaires.
1: Caroline Cross est avec nous, présidente de la Croix-Rouge française. Je trouve que ce reportage est assez beau et assez symbolique justement du lien social, de la réinsertion tout court aussi que permettent ces locaux, ces entités. Vous en avez un millier en France, par exemple.
0: Oui, on a plus de 1000 entités qui reçoivent du public et qui peuvent là aussi accueillir, et beaucoup accueillent les personnes qui sont isolées, les personnes en difficulté, et sont là pour les écouter, pour créer du lien tout simplement, et puis leur proposer l'aide dont ils ont besoin, et on évalue systématiquement un petit peu leurs besoins, soit sur de l'alimentaire, soit sur du vestimentaire, soit sur de l'accompagnement administratif aussi, parce que des gens sont dans la difficulté et ne peuvent pas faire le côté administratif. Donc, on est là pour eux.
1: Vous avez des programmes qui s'étoffent. Croix-Rouge Insertion, que vous évoquez par exemple. Croix-Rouge Santé Secours, on en a parlé. Croix-Rouge Habitat également. Vous aidez au relogement ou à l'aide au logement en tout cas.
0: Alors on aide dans nos évaluations. Après on travaille beaucoup avec tout le réseau qui est autour de nous. On est dans un écosystème. Bien on sûr. A les assistantes sociales. Mm-hmm. On a tout un tas de personnes qui peuvent nous aider à effectivement retrouver des logements. Après dans beaucoup de départements on a ce qu'on appelle le SIAO. C'est les services qui orientent quand vous appelez et que vous n'avez pas de quoi vous loger. C'est des services qui permettent de répondre au téléphone et de trouver des solutions d'hébergement pour les gens qui en ont besoin. Donc ça, on en a un certain nombre en France pour pouvoir justement aider ces personnes qui ne peuvent pas être logées.
1: La Croix-Rouge, c'est l'aide au coin de la rue, vous le disiez, dans l'archi-proximité, et l'argent que vous donnerez pendant ces journées nationales avec cette tirelire sera alloué à des activités tout près de chez vous. Il y a aussi la Croix-Rouge dans son aide aux crises humanitaires, son aide plus urgente et internationale. Que demandez-vous aux bénévoles, aux salariés qui auraient envie de rejoindre ce mouvement, justement? Quelles sont pour vous les valeurs essentielles qui doivent guider ce choix?
0: Après, je pense que la première valeur, c'est être avoir en tête que la Croix-Rouge fonctionne avec l'humanité en tête de pont. Et aujourd'hui, toute personne qui voudrait être bénévole à la Croix-Rouge, c'est qu'il a envie d'aider l'autre et il a envie d'être, j'allais dire, là aussi en proximité et de faire des choses pratiques et pas forcément, j'allais dire, uniquement théoriques. Et ce sont des gens qui, dès qu'on pousse la porte à la Croix-Rouge, c'est qu'on a envie d'aider l'autre. Donc, c'est ce qu'on attend de toute personne, et qu'on soit bénévole, salarié, on a ces principes, ces 7 principes que nous avons à la Croix-Rouge avec l'humanité, l'impartialité, la neutralité. Enfin, je ne vais pas tous les citer, mais c'est un vrai engagement d'être à la Croix-Rouge.
1: Merci beaucoup Caroline Cross, et j'enjoins tous ceux qui nous écoutent à aller rencontrer justement dans ces villages Croix-Rouge, notamment à partir de demain, grand lancement à Reims de ces journées nationales de la Croix-Rouge. Ces bénévoles, 82 000 bénévoles, 18 000 salariés qui représentent, comme vous le faites, comme présidente, cette magnifique association. historique. Merci beaucoup, Caroline.
0: Merci
1: et ici, une fois de plus, et honorée d'être partenaire de ce grand mouvement. Merci.
0: Merci.
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1: Et on se quitte avec votre rendez-vous anti-arnaque au quotidien, Aude Razo, avec cette auditrice qui vous a contactée, qui a été victime d'un faux banquier, Aude.
7: Oui, et son témoignage, c'est ce que je lui ai dit, est extrêmement précieux parce qu'il va nous permettre de décortiquer les méthodes des escrocs. L'arnaque au conseiller bancaire, attention, c'est toujours probablement la plus dévastatrice. Pour Céline, tout commence avec le SMS d'un faux livreur, pas un faux banquier, hein, notez bien. Un faux livreur lui dit que son colis ne rentre pas dans la boîte aux lettres. Céline clique pour reprogrammer sa livraison, ou en tout cas c'est ce qu'elle pense, et elle paye quelques euros pour ça. L'arnaque, la grosse arnaque, elle vient juste après, coup de fil en fin d'après-midi, c'est un conseiller du service des fraudes. L'homme dit à Céline qu'elle est victime de fraude, référence au texto du livreur sur lequel elle a cliqué. Il faut faire vite, dit-il, avant que les escrocs aient accès à son compte en banque. Sauf que l'escroc, c'est lui qui veut accéder au compte en banque de notre auditrice.
1: Oh, oui, mais comment fait-il pour accéder à son compte, justement ?
7: Alors, écoutez bien, c'est important, il demande à Céline d'ouvrir l'application de sa banque et de faire un partage d'écran. Ça veut dire que l'escroc, là, voit tout ce qui s'affiche sur le smartphone. Céline reçoit même un mail qui lui dit qu'elle est bien en ligne avec un conseiller appelé Pascal Runan et qui l'invite à, je cite, suivre scrupuleusement ses instructions. Je vous précise tout ça parce que on voit bien là à quel point l'arnaque est crédible. Céline me dit j'ai honte, je me sens ridicule, mais il n'y a pas à se sentir ridicule et surtout notre auditrice a fini par avoir le bon réflexe. Elle a douté. Elle a dit à l'homme « Je trouve quand même tout ça un peu bizarre » et bim, le voilà qui lui raccroche au nez. Doutez toujours, c'est important, ça peut vous sauver.
1: Aude Razo, vos bons conseils à retrouver sur ici.fr. Merci chers auditeurs, vous retrouvez l'information locale, la proximité, la bonne humeur sur votre grand réseau ici. On se retrouve dans Ma France lundi à partir de 13h.
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9: On a des infos pour vous. Étant donné que l'on va connaître un week-end de 3 jours ensoleillé, voilà quelques idées de sortie. On commence par l'événement immanquable que l'on retrouve chaque année à cette période. Le Mans fait son cirque. Le festival organisé par Le Plongeoir a débuté ce mercredi et dure jusqu'au 31 mai. Plusieurs spectacles affichent déjà complets, mais il reste encore des places. Par exemple, pour le spectacle Envers nos pères. Celui-ci se joue aujourd'hui à 18h30. C'est un spectacle d'acrobatie, de portée et de jonglerie. Pour connaître le programme au complet, rendez-vous sur le site internet du Plongeoir. Une autre idée pour vous, lecture aux animaux. Ce festival lance sa 7e édition aujourd'hui et ça dure 3 jours. Le concept, le voilà. Allez découvrir des textes qui mettent en lumière les animaux, ce qui nous pousse à réfléchir, à se poser des questions. Si ça vous intrigue, les festivités se tiennent à Saint-Rémy-du-Val. Et pour les passionnés d'automobiles qui nous écoutent, Le Mans Automoto Rétro revient ce week-end au centre des expositions du Mans. L'entrée est affichée à 4 euros, 6 euros pour le pass de jour.

C'était Abba, merci d'avoir choisi Simène. Il est 13h35 et on passe l'après-midi ensemble, en musique, jusqu'à 17h. Quelques rendez-vous aussi, on retrouve par exemple Bruno Vandestick pour sa recommandation emploi dans moins de 10 minutes. Pour l'instant, on marque le retour de Zazie. Voilà pour vous son nouveau single, Peu importe.

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1: Et oui, elle vient tout juste de s'installer du côté de La Flèche. Bonjour Anne Hurtebise.
2: Bonjour.
1: Je viens de le dire, vous venez de lancer cette activité de bilan de compétences et d'accompagnement à la validation des acquis de l'expérience. En quoi ça consiste, Anne?
2: Alors, donc le but, c'est de pouvoir accompagner des publics type demandeurs d'emploi ou alors des personnes qui travaillent mais qui ne se sentent pas bien dans leur travail, et de les aider en fait à soit développer les compétences transférables à un autre travail, tout ça en corrélation avec le marché de l'emploi bien sûr, et de leur redonner confiance surtout.
1: Le maître mot, c'est retrouver du sens au travail. Vous fonctionnez comment? Vous avez sous nos yeux différents cartes de jeu, expliquez-nous.
2: Oui, alors en fait on va utiliser le côté visuel qui pour moi est très important parce que j'ai refait une licence en ingénierie pédagogique il y a quelques années et j'ai intégré le jeu, dont les jeux de société justement, pour aider les personnes à parler. Donc on va avoir des cartes, par exemple des sentiments. Donc si la personne a du mal à s'exprimer lorsqu'elle arrive, elle va choisir une carte et puis ça va l'aider à s'exprimer, elle va pouvoir dérouler un petit peu plus facilement ce qu'elle ressent. Le jeu des qualités, en fait, ça va être des cartes avec une qualité d'indiquer, c'est très très visuel, un personnage. Et derrière, on va pouvoir voir que ça correspond à trois autres qualités transverses. Donc c'est vraiment pour mettre tout ça en valeur et que la personne, lorsque vous lui demandez si elle a des qualités, elle va pas forcément répondre. Alors que là, elle va pouvoir piocher des cartes et se rendre compte qu'elle en a beaucoup, finalement. Voilà.
1: Avec le jeu, ça devient presque une évidence. Quand on fait appel à vous, Anne, comment ça se déroule? On est donc sur potentiellement 13 heures d'accompagnement, c'est ça?
2: Oui, tout à fait. Donc l'accompagnement en fait peut être pris en charge par le compte de formation, et l'accompagnement de la validation des acquis de l'expérience peut aller jusqu'à 24 heures.
1: Aujourd'hui, quel type de profils font appel à vous, pour donner quelques exemples peut-être à nos auditeurs?
2: Oui, alors en général, les profils sont des personnes entre, on va dire, 25 et presque 60 ans parfois. Ça peut très bien être des créateurs d'entreprises, des futurs créateurs d'entreprises qui ont des projets professionnels en fonction de leur passé. Des personnes autour de la quarantaine, ça, il y en a énormément, qui ont commencé une carrière jeune et puis qui se disent voilà, pourquoi pas changer, mais je ne sais pas ce que je veux faire.
1: Plein de profils différents. Merci beaucoup, Anne. Retrouver du sens au travail, c'est le maître mot ici à La Flèche, et c'est une initiative qui marche.
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0: instant, Jack et Carla sur votre radio ici même. Pour ne rien rater de l'info, rendez-vous à 14h. Pour le moment, musique encore avec Bronski Beat. Mais d'abord, prenons le temps de zoomer sur un chanteur sartois.
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1: Le nouveau titre de Yoann Le Nay, fabriqué en circuit court, sincère, sans détour.
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1: 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Il est 14h, voilà vos informations. Et juste après, la météo.
2: La fête du sport ce soir avec la finale de la Coupe de France entre Lens et Nice au Stade de France. Fête déjà ternie hier soir avec des affrontements entre supporters ultra-niçois et parisiens qui ont fait plusieurs blessés, dont un grièvement. 65 personnes ont été placées en garde à vue. Je suis scandalisé par la violence des fêtes. Des mesures fermes seront prises, réagit Marina Ferrari, la ministre des Sports. La préfecture de police de Paris annonce de son côté un déploiement d'un dispositif de sécurité adapté dans toute l'agglomération parisienne avec des contrôles dans les gares. À noter que les parents de Christophe Glaise, notre confrère journaliste emprisonné en Algérie depuis près d'un an, donneront le coup d'envoi du match à 21h. Il y a aussi du rugby ce soir, il faudra choisir avec la finale de Challenge Cup, la petite coupe d'Europe entre Montpellier et Ulster. Ça se joue à Bilbao en Espagne. Un nouveau candidat à la présidentielle, Gabriel Attal, officialise ses ambitions dans l'Aveyron, dans le village de Mur de Barèze. L'ancien plus jeune Premier ministre de France porte donc candidat pour faire de la France le pays de l'avenir, dit le désormais candidat de 37 ans. Et en ce long week-end de Pentecôte, le réseau Gîtes de France enregistre un taux d'occupation de 78%, un taux équivalent à celui de l'an dernier, malgré donc la hausse des prix du carburant. Et puis le parc d'attractions Le Puy du Fou, créé par Philippe de Villiers, a proposé de rénover et d'exploiter le château de Chambord. Le réseau des châteaux de la Loire cherche des fonds pour réhabiliter son aile François 1er qui menace de s'effondrer. Le ministère de la Culture n'a pas donné suite.
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1: Il fait chaud cet après-midi en Sarthe, on le ressent toutes et tous, et on va atteindre des températures en fin de journée de 29 degrés au Mans, à Montfort-le-Génois et à Sablé-sur-Sarthe, et même une maximale de 30 degrés aujourd'hui à La Flèche, plutôt entre 27 et 28 degrés en ce moment dans le Nord Sarthe. Quant à ce week-end, demain on peut s'attendre à 30 degrés pour toute la Sarthe et même 31 degrés en maximale ce dimanche. Préparez les crèmes solaires et les vêtements légers.
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0: L'œil du tigre de Survivor sur Ici Men, parfait pour combattre cette chaleur cet après-midi et se préparer à ce week-end ensoleillé. La musique, toujours au cœur des programmes jusqu'à 17h et on poursuit avec trois chansons françaises à la suite. Gauvin Serre et sa nouveauté Silence Radio, suivi de Jean-Jacques Goldman. Mais avant, place aux négresses vertes et un titre qui colle à la météo. Voilà l'été, ça arrive dans une minute.
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0: 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Une nouvelle sélection de trois infos pratiques ici mène. Ce week-end sera marqué par l'organisation de la Nuit européenne des musées. Vous souhaitez que des jeunes autour de vous s'intéressent d'un peu plus près à l'histoire, notamment à la Seconde Guerre mondiale. Le musée de Conly, qui est dédié, sera ouvert. Ce week-end, il propose aussi une balade en histoire avec la découverte du camp des Bretons de la guerre de 1870, qui était aménagé à proximité immédiate du musée. Trois créneaux de visite proposés, 19h, 20h, 21h. Toutes les infos sur les conditions en contactant le musée de la Seconde Guerre mondiale de Conly. Ça va se passer mardi 26 mai au Mans, un café débat sur le thème de la mort. En parler, ça peut rendre service ou si vous préférez, ça peut aider à surmonter la peine provoquée par le décès d'un être cher. Le cadre de ce café débat sera la brasserie Le 72, 21 rue du Docteur Leroy au Mans, mardi 26 mai, 19h, 20h30. Participation gratuite. Ultime info, elle concerne votre voiture, son entretien. Mine de rien, la période des vacances d'été va vite arriver. Et si vous preniez rendez-vous chez votre garagiste maintenant ou très prochainement pour la vidange, la vérification des pièces d'usure. Ça évite de s'y prendre à la dernière minute, de stresser, d'engorger les garages et ça vous sécurise. Pensez-y et en juillet, vous vous direz « Ah ben, j'ai bien fait de suivre cette recommandation en écoutant ici même. »
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0: Et c'était Jimmy Somerville sur Ici Men. Passez un bel après-midi à l'écoute de votre radio locale. Ces hautes températures donnent à Alain Chamfort la fièvre dans le sang. C'est le titre qu'on va écouter. Et on fait un point sur l'actu à 15h.
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1: Vous écoutez Ici Mène, il est 15h, tout de suite vos informations suivies de votre météo. Retour de la musique dans 2 minutes avec Marc Lavoine en duo avec Bambou.
2: Une honte pour l'image du football et du supporterisme. La réaction de la ministre des Sports, Marina Ferrari, après des affrontements hier soir à Paris entre supporters ultra, notamment niçois, qui ont fait 6 blessés, dont un grave. Un service de sécurité important sera déployé ce soir aux abords du Stade de France pour la finale de la Coupe de France entre Nice et Lens. Une course-poursuite entre passeurs, migrants et policiers la nuit dernière à Abbeville dans la Somme. La voiture poursuivie s'est encastrée dans la façade d'une maison. Il y a 8 blessés, dont 2 nouveau-nés, rapporte ici Picardie. L'emblématique verrerie Duralex n'est pas sortie d'affaire. Un an après son sauvetage, l'entreprise de la chapelle Saint-Mémin près d'Orléans fait l'objet d'un audit. Celui-ci pointe des erreurs de gestion. Un redressement judiciaire n'est pas à exclure. Les surveillants des collèges et lycées appelés à la grève partout en France le 2 juin prochain. L'intersyndicale estime que le gouvernement ne fait rien pour qu'ils puissent travailler dans des conditions acceptables et décentes et réclame notamment des créations de postes. J'aime passionnément la France et j'aime profondément les Français. C'est avec ces mots que l'ancien Premier ministre macroniste Gabriel Attal annonce aujourd'hui sa candidature à l'élection présidentielle de 2027. La secrétaire générale de la CGT demande la réouverture des négociations salariales. Selon Sophie Binet, la réévaluation automatique du SMIC tous les 1er juin placera 80% des branches professionnelles avec des minima inférieurs au salaire minimum. Et puis cette étude pour terminer, selon des chercheurs français, les vaches sont capables de distinguer des personnes qui leur sont familières. Pas si vache finalement.
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1: Il fait chaud cet après-midi en Sarthe, on le ressent toutes et tous, et on va atteindre des températures en fin de journée de 29 degrés au Mans, à Montfort-le-Génois, à Sablé-sur-Sarthe, et même une maximale de 30 degrés aujourd'hui à La Flèche, plutôt entre 27 et 28 degrés en ce moment dans le Nord Sarthe. Quant à ce week-end, demain on peut s'attendre à 30 degrés pour toute la Sarthe, et même 31 degrés en maximale ce dimanche. Préparez les crèmes solaires et les vêtements légers.
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0: Passez un bel après-midi à l'écoute de votre radio ici Maine. On vient d'écouter Paul Young et sa chanson Come Back and Stay. Pour le coup, nous, on reste bien dans la musique et on enchaîne avec trois chansons françaises à la suite. Joe Dassin avec Il était une fois, nous deux, suivi de Patrick Fiori. Il nous chantera Le chant est libre et on conclura cette série chansons françaises avec la classique de Pierre Bachelet, Les Corons. Merci d'avoir choisi ici Maine.
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1: Trois idées de sortie, Le Mans fait son cirque, fête ses 25 ans, retenez la bamboche des 25 ans sous le chapiteau de la Cité du Cirque, avec les acrobates et trapézistes du très très haut niveau du Cirque Vost ce soir et demain à 22h. Ce week-end, c'est aussi le festival Lecture aux animaux. Comment est né ce rendez-vous dédié à la littérature sur les animaux? Jean-Philippe Noël, son créateur.
2: Obélix est tombé dans une potion magique. Moi, je suis tombé dans une potion où il y avait tous les animaux de la Terre. Et à un moment, ma vie, j'ai rencontré le monde des comédiens, du monde du théâtre. Et donc, il y a maintenant 7 ans, je me suis dit, d'un côté, j'ai les textes, d'un côté, j'ai les comédiens. Il va falloir faire rencontrer ces deux mondes. Et j'ai eu la chance aussi de rencontrer la famille Fabre, qui a un incroyable lieu, le logis de Moulin à Saint-Rémy-du-Val, qui m'ont dit, viens faire chez nous ton festival. C'est comme ça qu'est né, il y a 7 ans, ce festival de lecture.
1: Lecture aux animaux, c'est aujourd'hui, demain et dimanche. Après la partie nord du département, Cap à l'Est, Vibré accueille le 72e Corso Fleuri, défilé de chars, fête foraine et feu d'artifice dimanche.
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0: Cranberries sur votre radio ici même. On poursuit avec une balade signée Maxime le Forestier, né quelque part. Encore un peu de musique après ça, puis vos informations arrivent à 16h, suivies de votre météo sartoise.
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2: Merci d'être avec nous, vous écoutez ici même, il est 16h, voilà vos informations.
3: Circulation très difficile en ce vendredi début du week-end de Pentecôte. Bison futé, voie rouge dans le sens des départs partout en France. On comptabilise déjà 553 km d'embouteillage. Parmi les axes les plus encombrés, la 2 dans le Nord, la 86 en Ile-de-France et la 7 dans le Rhône. La présidente de l'Assemblée nationale, Yaël Braun-Pivet, saisit le déontologue de l'Assemblée concernant le député Charles Alloncle. Le rapporteur de la commission d'enquête sur l'audiovisuel est suspecté d'embaucher sa compagne collaboratrice parlementaire, ce qui est interdit depuis 2017 et l'affaire Fillon. C'est le magazine Paris Match qui a vendu la mèche. La création dès cette année d'une brigade portuaire des douanes à Dunkerque dans le Nord, une annonce du ministre des Comptes Publics. David Amiel souhaite ainsi mieux lutter contre l'importation illégale de drogue. Dunkerque est l'un des principales portes d'entrée de la cocaïne en France. En 2015, l'hélicoptère d'une production télé de TF1 s'écrase en Argentine, on s'en rappelle. Il fait 10 morts, notamment la navigatrice Florence Artaud, le boxeur Alexis Bastine et la nageuse Camille Muffa. Trois des producteurs de l'époque ainsi que la société de production vont être jugés en correctionnel à Paris pour homicide involontaire. 11 ans après les faits, on l'apprend aujourd'hui. Des steaks hachés pur bœuf surgelés de la marque Carrefour Extra, rappelés partout en France, en cause une suspicion de présence de petits morceaux métalliques. Et puis une finale de Coupe de France sous haute tension ce soir au Stade de France à 21h entre Lens et Nîmes et Nice. Hier soir, des ultras niçois se sont violemment affrontés. Il y a 6 blessés dont un grave. La préfecture de police annonce un dispositif de sécurité adapté.
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2: Il fait chaud cet après-midi en Sarthe, on le ressent toutes et tous, et on va atteindre des températures en fin de journée de 29 degrés au Mans, à Montfort-le-Génois, à Sablé-sur-Sarthe, et même une maximale de 30 degrés aujourd'hui à La Flèche, plutôt entre 27 et 28 degrés en ce moment dans le Nord Sarthe. Quant à ce week-end, demain on peut s'attendre à 30 degrés pour toute la Sarthe, et même 31 degrés en maximale ce dimanche. Préparez les crèmes solaires et les vêtements légers.
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1: On vient d'écouter la nouveauté d'Amir. Son titre s'appelle « À l'imparfaite ». J'espère que votre après-midi se passe au mieux. Vous êtes sûrement dans les starting blocks là pour partir en week-end. Et voilà pour vous une idée de sortie. Bon, là, on se projette pour la semaine prochaine. Car ce matin, Bruno Vandestick recevait à son micro Christine Madiot-Bourigaud pour présenter 1906 dans le rétro. Retour sur leur discussion.
2: Ça va se passer le prochain week-end. Pas là, celui des 23-24 mai, mais le dernier week-end de mai. 1906 dans le rétro. Gisèle Boulet, Gérard Chauvin.
3: Bonjour, bonjour Bruno.
4: À tous les deux. Bonjour Bruno.
2: Et bienvenue. On a effectivement choisi d'en parler de cet événement une semaine avant parce qu'il est important. C'est vrai, il accompagne notamment le 120e anniversaire de la CO. Gérard, globalement, 1906 dans le rétro, l'esprit c'est quoi?
3: Alors l'esprit cette année, c'est surtout, on a mis l'accent sur un village d'antan avec des constructions de façades, de commerces et d'artisans dans le village du château.
2: Du château.
3: Ce village d'antan, ce sont des façades de cinéma en bois qui ont été façonnées à la main, qui ont été peintes. Derrière chaque façade, on aura des artisans et des commerçants qui seront dynamiques. C'est-à-dire qu'on aura un boucher, un charcutier, une boulangerie, fleuriste, photographe, qui seront là en action pour les visiteurs.
2: Gisèle Boulet, 1906 dans le rétro, à Saint-Marc-la-Brière, encore une fois le dernier week-end de mai, c'est aussi un événement, on va dire, voiture rétro, parfum d'antan, en effet. C'est effectivement l'occasion aussi de rappeler qu'il y a 120 ans, naissait l'Automobile Club de l'Ouest.
4: Exactement.
2: Et on avait donc le fameux premier Grand Prix de la CF qui passait par Saint-Marc alors.
4: Oui, il passait par Saint-Marc et le château de Saint-Marc et recevait les officiels et la direction de course était au château.
2: Beaucoup
4: là,
2: de voitures.
4: À peu près 200 voitures dans le week-end. Il y a tout ce qu'il faut en restauration, food truck, jambon à la branche, chichi, glace, des jeux pour enfants et adultes et des parkings accessibles avec des navettes.
2: Avec des navettes aussi. Et il y aura beaucoup de conférences parce que c'est bien effectivement de se rappeler aujourd'hui ce qui s'est passé chez nous il y a un peu plus d'un siècle maintenant, 120 ans en l'occurrence. Gérard.
3: Oui, tout à fait. Alors nous avons un espace de conférences sur le week-end et on aura 10 interventions de conférencier.
2: Ouais. Donc, pour revenir sur plein d'éléments, effectivement, ce qui s'est passé, la famille Bollé, notamment.
3: Voilà, et puis l'histoire du musée, et puis surtout la nouveauté aussi du musée qui est le M24.
2: Tout à fait.
3: Dont Fabrice Bourigaud pourra faire une conférence dessus.
2: Absolument, et on reviendra même sur le club des pionniers, ça retrouve Marc Denoëx qui sera là, Gisèle, entre autres, pour en parler.
4: C'est ça, oui.
2: Avec donc encore une fois plein de personnes qui vont pouvoir venir. Est-ce que c'est gratuit? Parce qu'on se pose aussi la question.
4: Oui, c'est gratuit.
2: Et alors ce qui est aussi très très important, c'est de mettre en avant le fait que le prochain week-end, mais on en reparlera un vendredi de la semaine prochaine avec ici matin, mais il y aura des rallyes qui vont partir et on va reprendre les traces quelque part des pilotes de 1906, Gisèle.
4: Oui. Exactement.
2: Gérard.
3: Oui, donc là, c'est deux rallyes, un le samedi pour les voitures avant 45, et le dimanche, on a beaucoup plus de voitures parce que on enregistre 200 voitures au départ le dimanche matin.
2: Des scènes de ravitaillement?
3: Aussi.
4: Oui, aussi.
2: Carrément, comme si on était en 1906, comment est-ce qu'on faisait à l'époque pour ravitailler les voitures? Et alors, il y aura également le dimanche, en quelques mois, à 18h, une vente aux enchères d'une traction.
3: Tout à fait.
4: Oui, c'est ça.
2: Au profit de la Ligue contre le cancer. Voilà, ça se trouve, vous allez pouvoir, et ça va être l'attraction du week-end, savoir comment on écrit l'attraction, ça c'est autre chose, mais venir et avec finalement une petite somme, repartir avec une vraie voiture de collection. Trop génial. Ça va donc se passer la semaine prochaine. Gisèle Boulet, Gérard Chauvin, on a commandé le beau temps?
3: Complètement.
2: Il devrait effectivement être avec vous toutes et tous. Ça s'appelle 1906 dans le rétro. Et sincèrement, les amis, je vous le dis, c'est à ne pas manquer. Merci Gisèle, merci Gérard.
3: Merci Bruno.
4: Merci Bruno.
2: Bonne route et on en parle la semaine prochaine.
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0: On passe cet après-midi ensemble et en musique. À l'instant, Listen to Your Heart sur Ici Men par Roxette. Et à suivre, Mylène Farmer avec Désenchanté. Bon, sur celle-là, je compte sur vous pour donner de la voix. Toute votre actu arrive à 17h.
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0: 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On a des infos pour vous. Étant donné que l'on va connaître un week-end de 3 jours ensoleillés, voilà quelques idées de sortie. On commence par l'événement immanquable que l'on retrouve chaque année à cette période. Le Mans fait son cirque. Le festival organisé par Le Plongeoir a débuté ce mercredi et dure jusqu'au 31 mai. Plusieurs spectacles affichent déjà complets, mais il reste encore des places. Par exemple, pour le spectacle Envers nos pères. Celui-ci se joue aujourd'hui à 18h30. C'est un spectacle d'acrobatie, de portée et de jonglerie. Pour connaître le programme au complet, rendez-vous sur le site internet du Plongeoir. Une autre idée pour vous, lecture aux animaux. Ce festival lance sa 7e édition aujourd'hui et ça dure 3 jours. Le concept, le voilà. Allez découvrir des textes qui mettent en lumière les animaux, ce qui nous pousse à réfléchir, à se poser des questions. Si ça vous intrigue, les festivités se tiennent à Saint-Rémy-du-Val. Et pour les passionnés d'automobiles qui nous écoutent, Le Mans Automoto Rétro revient ce week-end au centre des expositions du Mans. L'entrée est affichée à 4 euros, 6 euros pour le pass de jour.
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0: Toujours aussi efficace, ce titre de Charlotte Cardin. Allez, on reste dans la bonne humeur et on pousse même un peu les curseurs, car à chaque marathon, les dossards s'arrachent et les runners s'époumonnent. Alors pour tenter de comprendre ce phénomène, Fred Ballard a réuni ses experts en glandouille pour tenter de dresser le portrait type du marathonien dans l'humour en tube.
1: Mais des gens, ils se réveillent le matin, ils se disent « Oui, 42 km, oui, c'est une bonne idée, oui ». Moi, tu m'appelles, tu me dis 42 km, peu importe le véhicule, hein, je raccroche.
2: Oui, c'est vrai que dit comme ça, le mot marathon perd un petit peu de sa superbe hein, quand on n'est pas fan des déplacements en général et surtout le week-end. Se taper 42 km sans escale un dimanche matin, ça relève de la punition pour Romain Frécinet.
1: 42 km pour finir dans la même ville. Moi, si je fais 42 km, il faut que le paysage, il ait changé. Sinon, comment j'explique à mon corps pourquoi on est fatigué ? Il va me dire on était là tout à l'heure. Hein. Je lui dis quoi moi ? Oui mais le dossard il est stylé, à vous.
2: Oui bon, définitivement la tête de Romain Frécinet est taillée pour le rire, mais pas pour courir. Hein. Il n'est pas le seul dans ce cas-là. Bien avant lui, Raymond DeVos avait questionné les organisateurs de marathon sur l'aptitude de certains participants.
3: On en voit un qui marche là, c'est un contestataire. Il en avait assez de toujours courir comme un fou, alors il a organisé une marche de protestation. Il m'a dit, dites donc, il n'a pas l'air d'être suivi. Il me dit, si, mais comme tous ceux qui le suivent court, il est dépassé.
2: Voilà, bah, si l'humour absurde s'en mêle, on n'est pas prêt de franchir la ligne d'arrivée. Mais bon, l'important, c'est de participer. Et tant qu'on se tape des barres, peu importe le dossard.

0: Orchestral Manoeuvres in the Dark sur ICI Men. Allez, encore un peu de musique avant l'arrivée de Maxime Bonomé. Il prend le relais à 17h. 17h, c'est aussi votre rendez-vous avec l'info locale. Passez un bel après-midi et si vous venez de sortir du travail, je peux déjà vous souhaiter un bon week-end.
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1: Très belle fin de journée, merci d'être avec nous ici même, il est 17h. Et toute l'actualité, c'est avec Max Martin. Bonsoir Max.
2: Bonsoir Maxime, bonsoir à tous. Le patron des 24 heures du Mans, victime d'une tentative de cambriolage. Une information révélée par nos confrères de Ouest France, confirmée par Issimène. Les faits remontent à décembre 2024. Tard dans la nuit, 5 personnes armées de pieds de biche et de tournevis forcent le portail de Pierre Fillon, président de l'Automobile Club de l'Ouest et frère de l'ancien Premier ministre. Il réussit finalement à les faire fuir en leur criant dessus. Parmi eux, 3 sont mineurs. On en revient plus en détail dans le journal de 18h.
1: Gabriel Attal est officiellement candidat à la présidentielle.
2: Le secrétaire général du parti Renaissance l'a annoncé tout à l'heure lors d'un déplacement dans l'Aveyron. Il veut faire de la France, je cite, « le pays de l'avenir ». C'est le deuxième Premier ministre d'Emmanuel Macron à officialiser sa candidature pour 2027 après Édouard Philippe. Si vous avez récemment acheté des steaks hachés surgelés, vérifiez bien la boîte. Certains de ces produits sont rappelés partout en France, des morceaux métalliques ont été retrouvés à l'intérieur et présentent un vrai risque de blessure. Alors ça concerne les boîtes de 10 steaks hachés pur bœuf surgelé, 15% de matière grasse de la marque Extra de Carrefour. Pour plus d'informations, rendez-vous sur notre site internet ici.fr.
1: Les amoureux de voitures allemandes vont être servis ce week-end en Sarthe.
2: Audi, Volkswagen, Mercedes et j'en passe. Demain et dimanche, c'est Le Mans Automoto Rétro au centre des expositions. Édition spéciale véhicule germanique donc, avec de vraies voitures anciennes, des miniatures et également d'autres objets de collection. Les bénévoles de la Croix-Rouge au Mans demain, ils passeront toute la journée place de la République pour récolter des fonds, des dons qui représentent 85% de leur budget annuel. Une action dans le cadre des journées nationales de l'association, elle dure jusqu'à la fin du mois de mai. Un voyage dans le temps, direction mai 1940, c'est ce que propose demain soir le musée de la Seconde Guerre mondiale à Conly, entre Le Mans et Ciel-Guy. Une visite à l'occasion des Nuits européennes des musées. C'est la première fois qu'il participe à cet événement. Plusieurs autres musées en Sarthe proposent des activités demain à cette occasion.
1: Et puis également, il y a du football ce soir. La préfecture de police de Paris qui annonce un dispositif de sécurité adapté pour la rencontre.
2: Et Lens et Nice s'affrontent en finale de la Coupe de France de football. Un dispositif de sécurité adapté, donc mis en place à la suite des affrontements d'hier soir qui impliquent des supporters niçois. Plus de 60 personnes mises en garde à vue, 6 personnes blessées, dont une grièvement. La météo, Maxime, avec pas mal de pluie. Hein.
1: Bah oui, énormément. On l'a vu là tout au long de la journée, c'est incroyable. Hein. C'est pluvieux. Non, bah le soleil qui va nous accompagner, on en profite. Température quand même au-dessus hein. Des valeurs de saison, même 13 au-dessus, c'est ce que nous dit Météo France. On a encore à plus de 30 degrés par endroit. La soirée sera sans nuages, un ciel qui va se voiler quand même en seconde partie de nuit, entre 13 et 16 degrés pour le mercure cette nuit justement. Ensoleillement excellent demain. Le soleil donc qui va régner en maître, normalement pas de nuages ou vraiment très très rares, jusqu'à 32 degrés. Et sachez également qu'on ira jusqu'à 33 degrés. La journée la plus chaude de la semaine, c'est dimanche, avec là aussi du soleil. Coup d'œil sur vos conditions de circulation. Pas mal de ralentissements sur les grands axes, vous en avez l'habitude. Ralentissement avenue Rhin et Danube, avenue Jean Jaurès, mais également sur la Padoie d'Allonne. Difficulté avenue du docteur Jean Bac. Toujours d'ailleurs, on peut toujours circuler sur cette avenue que d'une seule voie pour arriver vers la lune de Pont-Lieu. Ralentissement aussi boulevard Pierre Le Faucheux pour traverser Arnage. Bref, classique. Vous êtes peut-être prévu, 1, 2, 3, de partir en week-end prolongé parce que lundi, c'est férié. Sachez que Bison Futé qui voit pour cette fin de journée une circulation très difficile sur l'ensemble de la France. On vous conseille donc de partir plutôt demain, circulation habituelle, sauf si vous allez vers Paris. Merci beaucoup Max Martin, rendez-vous à 18h.
2: A tout à l'heure Maxime.
1: Pour un nouveau point sur l'actualité.
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1: Et excellente fin de journée à vous aussi. J'espère que vous allez bien. On est parti pour 2 heures ensemble avec un très très beau programme. Je vais vous le donner dans quelques instants. C'est la fin de la semaine, on en profite, on sourit. En plus, il fait beau dans notre département. Et puis en plus de tout ça, il y a Michael Jackson dans les oreilles. Voici Black or White.

0: Black and White, Michael Jackson pour vous accompagner.
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0: Allez, ça y est, on s'en rapproche tout doucement du début du week-end, peut-être pour vous. Alors, on pense à ceux qui travaillent, hein, bien sûr, à la fois demain et puis ce lundi férié, mais pas férié forcément pour tout le monde. Week-end prolongé, en tout cas, ça c'est une certitude pour pas mal de personnes. Dans une semaine, il y aura la venue de Audrey Baldassare. C'est une humoriste qui va se produire au Comédie Le Mans. J'ai deux invitations pour vous, pour passer une excellente soirée. Et puis également, dans cette émission, on va tester quelque chose, comme chaque jour, avec Simon Peverelli. Et au mois d'août, il y aura une éclipse. Et justement, il va vous donner un bon plan pour l'observer de façon parfaite. C'est un week-end prolongé, je vous l'ai dit. Peut-être l'occasion d'aller dans un parc d'attractions d'une certaine façon, avec TepaCap. On en parle avec le responsable, Cédric Le Goff. Bonsoir Cédric.
3: Bonsoir Maxime.
0: Cédric TepaCap, hein, qui a ouvert il y a de ça quelques semaines. C'est vrai que c'est toujours des moments assez importants, assez particuliers. Le printemps, l'été, c'est parti pour de nouvelles aventures. Et il y en a des choses à faire à TepaCap. On dit souvent qu'il y a de l'acrobranche. Oui, c'est vrai, c'est culte, c'est historique, mais pas que.
3: Et non, on a aussi des nouvelles activités qu'on a installées cette année, et entre autres des escape games. Alors sur des parties très courtes, entre 20 et 30 minutes. Donc on peut être jusqu'à 8. Et voilà, on a à élucider des énigmes pour enfin ouvrir un coffre à la fin.
0: D'accord.
3: Et donc voilà, on a trois scénarios différents. Et voilà, la petite différence avec les autres Sky Games, c'est qu'on est sur des formats vraiment courts. Voilà, donc on pourrait même en faire deux tweets si on le souhaite.
0: Ok.
3: Ensuite, un peu dans le même esprit, on a une murder party. On va comparer ça à un Cluedo grandeur nature. Donc il y a une enquête à faire. On se balade dans le parc et on tombe à des endroits où il y a des énigmes à résoudre et trouver l'assassin.
0: Ok.
3: Donc c'est un peu une enquête. Voilà. Et puis la dernière chose, un géotrack. Donc en fait, on a plusieurs parties également. On a une tablette et donc on a des jeux. On se balade grâce à cette tablette. Et puis pareil, on a des énigmes avec de la réalité augmentée. Voilà, tout ce qui est lié aussi à la nouvelle technologie. Et pareil, sur le même principe, avec plein d'énigmes à faire. Et on se balade aussi dans le parc pour résoudre tout cela. Voilà, c'est la grosse nouveauté pour cette année.
0: Oui, il y en a pas mal. Donc on a de quoi s'amuser, passer un très bon moment à TepaCap. On rappelle quand même l'acrobranche. Il y a combien de parcours au total, Cédric ?
3: Alors, donc l'accro, nous avons 12 parcours au total, une via ferrata, un parcours tyrolienne également, avec un nouveau concept, puisque les parcours sont tout neufs, hein, ont été refaits complètement à neuf, avec un nouveau système d'ancrage pour mieux préserver les arbres. Et puis, on a toujours le paintball, on a le laser game. Alors, ça, c'était l'année dernière, mais une nouveauté qui est sympa pour les plus jeunes, c'est le jelly ball. C'est un peu un jeu de bataille d'eau, on va dire. Avec des petits lanceurs, ça lance des petites billes d'eau, et puis les enfants s'amusent sur un nouveau terrain qui a été fabriqué par le lycée Hélène Boucher, par des élèves. Donc c'était un projet commun qui était très sympa à mettre en place.
0: Bah, j'imagine, c'est vrai qu'on peut venir à tout âge, hein, à TepaCap, à partir de quoi, 5, 6, 7 ans à peu près?
3: Alors 3 ans, puisqu'on a l'espace Pichoun, donc qui comprend des ateliers accro comme les adultes, mais qui sont bas, avec 3 nouvelles structures gonflables. Hein, on vient d'avoir 3 nouvelles, et puis surtout ce qui plaît énormément depuis la saison dernière, c'est le parcours filet géant, donc à 10 mètres de haut, avec des piscines à balles en hauteur et des cabanes perchées. Et ça, les enfants adorent.
0: Et rendez-vous ce week-end avec le beau temps, TepaCap qui ouvre donc ses portes, hein, ce week-end et depuis quelques semaines, et tout au long également de l'été. Merci Cédric Le Goff.
3: Merci Maxime.
0: Rendez-vous est pris. Dans un instant, on va aller tester quelque chose qui pourrait vous intéresser si vous avez envie de regarder parfaitement l'éclipse qui sera visible au mois d'août. On vous en parle avec Simon Peverelli juste avant ça. C'est le nouveau Zazie que vous découvrez sans doute avec nous cette fin de journée. Je vais y arriver, c'est pas simple. Ça s'appelle Peu importe.

0: C'était peu importe le nouveau titre de Zazie, hein, qui était venu aux 24 heures du Mans d'ailleurs lors du centenaire. Vous vous en souvenez sans doute, et d'ailleurs en parlant des 24 heures du Mans, on s'en rapproche tout doucement. Ce sera dans 3 semaines le début véritablement de... alors 3 semaines à cette heure-là, la parade aura déjà commencé. Dans 2 semaines, il y a le début du pesage, et sachez que le jeudi 11, on aura notamment l'Hyperpole, il y aura des essais, il y aura le concert des Libertines, et ici même vous offre des invitations, rendez-vous dans 100% Sport. Voici J'ai testé pour vous des bons plans, des nouveautés, des activités. Simon Péverelli, tout ça chaque jour pour vous dans notre département. 8h40 ce matin, Simon qui a parlé de l'éclipse solaire au micro de Bruno Vandestick.
1: Bon, en tout cas, un test en direct là ce matin, carrément.
2: Et oui, parce qu'un tout nouveau jouet à Sartois vient donc de sortir, le kit Éclipse de l'entreprise Bucky France basée au Mans. Comment fonctionne ce kit? Que trouve-t-on à l'intérieur? Aujourd'hui, j'ai testé pour vous le kit Éclipse de Bucky. Direction le centre-ville du Mans, avenue François Mitterrand, lieu du siège de Bucky France, fabricant de jouets éducatifs, créatifs et scientifiques. Une femme m'accueille.
3: Bonjour Simon, bienvenue chez Bucky.
2: C'est Marine Camus, responsable communication. Elle me présente leur toute dernière création, un kit Éclipse pour observer celle prévue le 12 août prochain.
3: Avec Bucky, on a décidé de créer un kit spécial Éclipse, parce qu'il faut savoir qu'il ne faut absolument pas regarder l'éclipse de ses yeux sans porter de lunettes de protection, parce que c'est dangereux. Et donc, en tant que fabricant de jouets spécialisé aussi sur l'univers de l'espace, c'était important pour nous de créer des lunettes de protection pour toute la famille, donc pour les adultes et les enfants. Et
2: un jouet imaginé il y a 6 mois par l'équipe d'une quinzaine de collaborateurs. L'inspiration peut venir d'une actu ou d'une tendance qui cartonne, mais chaque fois, de l'idée à la réalisation, il y a du chemin.
3: Donc ça part de l'idée, ensuite c'est une relation avec nos fournisseurs qui vont être là pour transposer notre idée avec un prototype, alors des fois avec l'aide de designers qui vont designer des moules ou ce genre de choses. Après on teste, on reçoit les produits, on les teste, on fait les ajustements et puis après c'est la commercialisation en magasin.
2: Magasin de jouets partout en Sarthe, Jouets Club, Smith Toys ou encore Cultura par exemple. Et il est donc là avec nous ce matin, ce petit kit, une boîte qu'on va ouvrir en direct. À l'intérieur, donc, 4 paires de lunettes spéciales, 2 pour adultes, 2 pour enfants, recommandées dès l'âge de 6 ans. Je vous les donne, vous aviez déjà testé, Bruno.
1: Simon, Marie,
2: si vous le voulez également.
4: Je vous lance.
2: Donc, c'est ces lunettes dans lesquelles et sur lesquelles vous ne voyez absolument rien, en fait, quand vous les mettez, parce qu'il y a 2 carrés, 2 rectangles noirs, mais c'est normal. Les lunettes respectent donc les normes, en fait, optiques de filtre solaire. Et pour tester leur effet, en fait, vous pouvez allumer, par exemple, le flash de votre téléphone, et là, vous apercevrez le petit point blanc de votre téléphone. C'est pratique, ça veut dire, hop là, ça tombe, ça veut dire que bon, au moins la lumière ne vous attaque pas. Ça c'est pour les lunettes. Autre accessoire à l'intérieur, des filtres pour smartphone. Objectif, vous permettre de prendre en photo l'éclipse. Alors comment ça fonctionne? Eh bien là aussi, un petit carton avec une lentille filtrante, un côté pour le soleil, un côté pour le gris. Bruno, c'est extraordinaire de voir avec ces lunettes, et un côté donc pour l'objectif de l'appareil photo, c'est le côté noir. Vous avez les deux côtés, c'est indiqué soleil ou téléphone. Là c'est donc pour prendre en photo l'éclipse. Et puis enfin, dans tout ça, un livret avec plein d'infos explicatives sur le matériel, sur le principe des éclipses, et même, et ça c'est sympa, un tuto pour fabriquer vous-même une éclipse, en fait, avec vos enfants ou petits-enfants. Pour ça, une lampe de poche, un ballon, une balle de ping-pong, et le tour est joué. Alors le kit, s'il vous intéresse, comptez 9,90€. Il est disponible un petit peu partout, y compris sur internet, et il vous servira pour l'éclipse du 12 août prochain, mais aussi pour celle du 2 août 2027. Donc voilà, comme ça vous aurez d'une pierre 2 coups. C'est pratique, et le kit éclipse de Bucky France, c'est testé et approuvé par Issimène. Très sympathique.
0: Eh ben tant mieux, merci beaucoup Simon Péverelli. À suivre dans quelques instants des invitations pour aller voir un spectacle qui aura lieu la semaine prochaine au Comédie Le Mans. La musique également avec Teddy Swims, mais pour l'instant, c'est Chagrin d'amour.

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0: Simène avec Teddy Swims. Restez avec nous, on a des infos pratiques à vous donner, et notamment en ce qui concerne le musée de Conly qui sera ouvert ce week-end. Vous savez, ce musée qui est consacré à la Seconde Guerre mondiale. Il y a la musique aussi qui va revenir avec France Gall dans moins de 2 minutes.
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0: Elle a, ici même avec France Gall. On a des infos pratiques à vous donner grâce à Bruno Vandestick.
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2: Une nouvelle sélection de trois infos pratiques qui s'y mènent. Ce week-end sera marqué par l'organisation de la Nuit européenne des musées. Vous souhaitez que des jeunes autour de vous s'intéressent d'un peu plus près à l'histoire, notamment à la Seconde Guerre mondiale. Le musée de Conly, qui est dédié, sera ouvert. Ce week-end, il propose aussi une balade en histoire avec la découverte du camp des Bretons de la guerre de 1870, qui était aménagé à proximité immédiate du musée. Trois créneaux de visite proposés, 19h, 20h, 21h. Toutes les infos sur les conditions en contactant le musée de la Seconde Guerre mondiale de Conly. Ça va se passer mardi 26 mai au Mans, un café débat sur le thème de la mort. En parler, ça peut rendre service ou si vous préférez, ça peut aider à surmonter la peine provoquée par le décès d'un être cher. Le cadre de ce café débat sera la brasserie Le 72, 21 rue du Docteur Leroy au Mans, mardi 26 mai, 19h 20h30, participation gratuite. Ultime info, elle concerne votre voiture, son entretien. Mine de rien, la période des vacances d'été va vite arriver. Et si vous preniez rendez-vous chez votre garagiste maintenant ou très prochainement pour la vidange, la vérification des pièces d'usure, ça évite de s'y prendre à la dernière minute, de stresser, d'engorger les garages et ça vous sécurise. Pensez-y et en juillet, vous vous direz « Ah ben, j'ai bien fait de suivre cette recommandation en écoutant ici même. »
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0: Vous l'avez entendu il y a quelques instants, Zazie, eh ben elle est de retour avec une nouvelle chanson. Et on va vous en parler, plus de détails, le nouvel album, peut-être la tournée également. Celle qui sait tout, surtout Émilie Mazoyer, arrive juste après. Kin, excellente fin de journée.

0: Pas simple à chanter, mais très agréable quand même. C'était Keen, 17h37. Dans un instant, on a des invitations pour Audrey Baldassare, qui sera en spectacle au Comédie Le Mans. Avant ça, on fait un point sur l'actualité musicale avec Émilie Mazoyer. Salut Émilie.
1: Salut tout le monde. Émilie au rapport pour votre dose quotidienne d'actualité musicale. Écoutons Charles Aznavour en ce 22 mai, jour anniversaire de sa naissance, il y a 102 ans.

L'occasion de vous rappeler que Monsieur Aznavour, l'excellent film biographique signé Grand Corps Malade avec Taha Rahim dans le rôle titre, est disponible sur Netflix. Youpi, le voici, le nouveau Zazie.

avait déjà senti sur son album Air en 2023 que Zazie avait envie de prendre de la hauteur, de s'éloigner des petits tracas pour se concentrer sur les belles choses de la vie, le début de la sagesse en quelque sorte. Et bien c'est ce qui se dégage aussi de cette nouvelle chanson, Peu importe, une philosophie qui, si on la suit, peut nous épargner quelques colères stériles. Merci Zazie et à la semaine prochaine. Zazie sera l'invitée d'ici, dans Décibels, mardi à 20h. Et un petit plateau télé, tiens, ça vous dit ? C'est dimanche à 20h sur Arte.

0: présente la naissance d'une diva. C'est un beau documentaire français qui raconte le parcours incroyable de Barbra Streisand. Son enfance difficile, hein, c'était le vilain petit canard de la famille à Brooklyn. Son ascension fulgurante dans la musique, dans le cinéma, les 150 millions de disques vendus, les Oscars. Dingue, tout est dingue dans la vie de Barbra Streisand. À découvrir dimanche soir à 20h sur Arte. Les trois concerts anniversaires des 50 ans de carrière de Renaud ont été un succès. Le Zénith de Paris plein à craquer, une liste d'invités folle. Julien Clerc, Francis Cabrel, Alain Souchon, Nicolas Sirkis, Jean-Louis Aubert. Et Renaud en pleine forme, debout, il chantait comme il pouvait, évidemment. Mais en tout cas, il a participé à tout. Et c'était tellement bien qu'il a décidé de diffuser le spectacle, qui avait été filmé au cas où, à la télé à la rentrée de septembre. Ça sera sur France 4.
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Et c'est avec ces notes de piano qu'on remercie Émilie Mazoyer. On la retrouve tout à l'heure à 20h pour Décibel, l'émission. Donc, on va maintenant vous proposer d'aller voir un spectacle, celui de Audrey Baldassar. Ça s'appelle Hors Piste. C'est la semaine prochaine, le 29 mai. C'est à 21h. C'est au Comédie Le Mans. Vous la connaissez peut-être pour ses chroniques sur France Inter. Elle vient justement nous parler de sa vie. Vie plutôt rythmée d'ailleurs, hein, quand même, pour Audrey. C'est très sympa, c'est très drôle. La critique est bonne. Les spécialistes également apprécie, les spectateurs. Bref, profitez-en si vous avez envie de découvrir son univers. La question que je vous pose pour obtenir ces deux invitations, donc pour Audrey Baldassar, c'est pas simple à dire, c'est en quelle année a été ouvert le Comédie Le Mans? Est-ce que c'est 2022 ou 2024? Vous avez la bonne réponse, vous nous appelez maintenant, vous tentez votre chance, 02 43 29 10 10. De place pour Audrey Baldassar. C'est donc au Comédie Le Mans. En quelle année c'est ouvert? 2022 ou 2024? Voici Marine avec Escroc, et puis juste après un petit classique de Queen qui ne fait pas de mal.

0: jusqu'au bout, jusqu'à la dernière note, parce qu'on apprécie. C'était Queen pour vous accompagner. Dans quelques instants, les informations de 18h. Juste après, on aura le plaisir de découvrir un homme au parcours assez incroyable. Il va peut-être être champion de France des plus de 80 ans pour le tennis. Il s'appelle Luce-Henri Vigneron. Il est licencié à Coulaines. On va découvrir son histoire totalement folle. Il y a la musique également qui va revenir. Pour vous accompagner avant 18h, Charles Doré, Étienne Dao.
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Caro incarne une pop française électro-lumineuse et sincère. Elle invite à un voyage intérieur porté par le titre « Mon monde à moi » comme un hymne à la reconnexion à soi.

0: Mon monde à moi, Dame de Carreau. Un coup de cœur, ici même.
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0: Passez une très belle fin de journée, merci d'avoir choisi ici Mène, il est 18h. Toute l'actualité, le journal vous est présenté par Max Martin.
2: Pierre Fillon, victime d'une tentative de cambriolage. Le président de l'Automobile Club de l'Ouest et frère de l'ancien Premier ministre l'a vécu en décembre 2024. Information révélée par nos confrères de Ouest France et confirmée par ici Mène. 5 personnes armées et visages masqués ont tenté de cambrioler sa maison au Mans. Yann Lastenet.
3: Il est aux environs de 4h du matin quand 5 hommes au visage masqué, armés d'un pied de biche et d'un tournevis, pénètrent dans l'enceinte de la propriété de Pierre Fillon et de son épouse. Après avoir forcé le portail, ils tentent de s'introduire dans la maison, mais le bruit réveille le président de la CO qui crie pour faire fuir les cambrioleurs et ça marche. Les malfaiteurs remontent dans leur voiture, manquent de s'embourber et repartent les mains vides avant d'être arrêtés par la police dans les rues du Mans quelques minutes plus tard. En garde à vue, les 5 hommes, 2 jeunes majeurs et 3 adolescents de 17 ans, affirment avoir agi sur commande sans que l'on sache pour qui ni ce qu'ils étaient venus voler. Jonathan Proust, l'avocat des deux prévenus majeurs, évoque une bande de pieds nickelés, l'importer des chaussettes sur les mains pour ne pas laisser d'empreintes. Ils ont aussi oublié de couper leur portable, ce qui a permis aux enquêteurs de retracer leur parcours. Selon l'avocat, ses clients ne savaient même pas qui était celui qu'ils tentaient de voler.
2: Parmi les cambrioleurs, donc 5 personnes, les cambrioleurs présumés 5 personnes. Les 2 majeurs seront jugés devant le tribunal correctionnel du Mans en janvier prochain. Ils encourent une peine allant jusqu'à 10 ans de prison. Les 3 mineurs âgés de 17 ans au moment des faits sont envoyés devant le tribunal pour enfants.
0: Gabriel Attal rêve de l'Élysée.
2: Le secrétaire général du parti Renaissance a officialisé sa candidature pour la présidentielle de l'année prochaine. Nommé à la tête du gouvernement par Emmanuel Macron en 2024, il espère aujourd'hui succéder au chef de l'État. Tout comme un des anciens premiers ministres d'Emmanuel Macron, Édouard Philippe, également candidat en 2027.
0: La période des parasols et des doigts de pied en éventail est lancée.
2: 30 degrés aujourd'hui dans certains endroits en Sarthe, plus de 32 demain à La Flèche, notamment selon Météo France. Ce qui fait des heureux, notamment au domaine du Housset, à Spey, au sud du Mans, Léopold de Picot.
4: Et l'équipe sait que l'été arrive quand Philippe sort son transat, pied en éventail, bronzage déjà digne d'un mois d'août.
5: Je suis pas venu pendant tout le temps où il a fait mauvais, quoi. Mais dès l'instant qu'il y a un rayon de soleil, tout est réuni pour être bien.
4: Dans son dos, tout le monde s'active. Mathieu Ponce est le responsable du domaine du Housset.
6: Il y a 40 hectares de verdure, hein, le domaine est grand. Donc comme dans le jardin de monsieur et madame tout le monde, hein, l'herbe elle pousse. Donc faut tondre, faut tailler, faut entretenir. Tout ce qui est collecte de poubelles également et puis toutes les petites installations. Donc ouais, on est une petite équipe qui renforce évidemment l'été. En juillet, en août, on a 10 saisonniers par mois qui viennent nous aider.
4: L'an dernier, la Pentecôte avait été gâchée par une tempête. Cette année, pas un nuage à l'horizon. Le snack s'attend à sa première grosse affluence. Manon, la responsable, finalise les derniers préparatifs.
7: Des trucs tout bêtes, mais par exemple, remplir les stocks de glace, les granitas à fond, les frigos remplis au maximum pour qu'il y ait des boissons fraîches pour ce week-end.
4: Parmi les nouveautés du bar, de la citronnade maison, de la bière sans alcool, et côté salé, du gras.
7: Notamment les grillades, chipots, merguez, andouillettes. On fait aussi des tenders, sûrement même des pizzas.
4: Si ça vous a fait saliver, l'entrée au domaine est gratuite jusqu'à fin juin.
2: Une entrée gratuite donc jusqu'à fin juin, mais attention, la médiade n'est pas surveillée avant cette date. Un week-end ensoleillé que les fans d'automobiles passeront, eux, à l'ombre. Le centre des expositions accueille à partir de demain le Mans Auto Moto Rétro. Des voitures anciennes, des plus petites en miniature et tout autre objet de collection au rendez-vous. Une édition 2026 placée sous la culture de la voiture allemande. Top départ demain des Journées Nationales de la Croix-Rouge. Des bénévoles vont sillonner la France pendant plus d'une semaine dans l'espoir de récolter des dons. Au Mans, ils passent la journée de demain place de la République. Des dons d'une importance capitale pour eux puisqu'ils représentent 85% de leur budget annuel.
0: Une finale de Coupe de France de foot sous haute sécurité.
2: Nice affronte Lens ce soir à 21h au Parc des Princes. La préfecture de police de Paris a annoncé un dispositif de sécurité adapté pour cette rencontre. Hier, des bagarres ont éclaté dans la capitale avec des supporters niçois. Au total, plus de 60 interpellations, 6 personnes blessées, dont une grièvement. La météo, Maxime, avec un petit peu de soleil.
0: Bah oui, même beaucoup de soleil, hein, c'est ce que nous dit Météo France. Ça va nous accompagner tout au long de cette fin de journée, tout au long également du week-end. Météo France qui voit très peu de nuages d'ailleurs pour encombrer le ciel sartois, jusqu'à 16 degrés quand même, hein, prévu la nuit prochaine, avec également donc du soleil demain, jusqu'à 32 degrés au niveau du mercure, 33 pour la journée de dimanche, et également du soleil. Pas grand chose à vous dire, à part qu'on est quand même sous des températures qui sont au-dessus des valeurs de saison. Coup d'œil sur vos conditions de circulation également à 7h-ci, à 18h05. Il y a pas mal de monde si vous empruntez le boulevard de Morieux. C'est au niveau de la gare sud, quand vous arrivez vers la gare sud. Ralentissement aussi à prévoir. Avenue Jean Jaurès, mais également sur l'avenue Rhin et Danube, il commence à y avoir un petit peu moins de monde sur la route. Alors, on en profite. Vigilance quand même si vous traversez Guesselard à l'heure actuelle. Des ralentissements sont à prévoir. Vigilance également si vous avez prévu de partir ce soir sur ce week-end prolongé avec Bison Futé qui voit une circulation très difficile sur l'ensemble de la France. Ce sera vert pour demain, sauf si vous allez en région parisienne. Et sachez également que pour notre région, lundi, les retours, circulation difficile à prévoir. Vous ne partez pas en week-end, je crois, Max Martin.
2: Non, et vous?
0: Non, non plus.
2: Bah bon week-end tout de même.
0: Ouais, bah bon week-end, à bientôt. Hein.
2: À bientôt.
0: Et vous revenez quand vous souhaitez.
2: Bonne
0: vraiment
2: soirée.
0: Avec grand plaisir. Prochain point sur l'actualité, 19h.
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0: Je suis sympa avec lui, il s'appelle Max et puis en plus il nous a fait monter en Ligue 1, il a été jusqu'à Bastia, il s'est fait agresser, c'était... Non, peut-être pas quand même, pas à ce point-là.
2: Non,
0: quand même. Voici Daniel Balavoine, tiens, en parlant de sport, on va s'y intéresser un peu plus dans quelques instants. On parlera de tennis, parce que dimanche, c'est Roland.

0: Ma bataille, 18h10.
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0: Et c'est parti pour 100% sport, votre rendez-vous qui s'intéresse à toute l'actualité du sport local, avec notamment les 24 heures du Mans qui se rapprochent tout doucement. Dans 2 semaines, le début de la folle semaine avec le pesage. Et puis dans un peu moins de 3 semaines, avec les essais du jeudi, j'aurai 2 invitations à vous offrir. Il apprécie tout particulièrement les 24 heures du Mans, mais lui, il fait plutôt de la voile. Il est skipper Lomano Takassi. En novembre, il fera la route du Rhum. Il nous parlera des 2 premières épreuves qu'il a pu faire au cours de ce printemps pour préparer aussi cet événement qui est la route du Rhum. Mais ce soir, on parle de tennis. Roland Garros a démarré avec les qualifications. Roland Garros se poursuit dès dimanche avec le tableau principal. Il aimerait bien un jour, pourquoi pas, y aller en tant que champion de France. Notre invité est un sportif qui a un certain âge, j'ai presque envie de dire, c'est Luce-Henri Vigneron. Bonsoir, Luce-Henri Vigneron.
3: Bonsoir Maxime.
0: Ça nous fait bien plaisir de vous recevoir parce que vous êtes un joueur de tennis, hein, champion de Sarthe récemment, ouais. Champion régional plusieurs fois aussi.
3: Oui.
0: Pas mal. Combien de trophées là il y a chez vous, vous pensez?
3: Oh, je les compte pas.
0: Non, vous les comptez plus.
3: C'est de l'ordre de peut-être 100. Hein.
0: Ah quand même. Champion de Sarthe régional, champion de France aussi.
3: Ah non, de France, non.
0: Pas encore.
3: Non, pas encore.
0: Peut-être.
3: Ça peut arriver cette année.
0: Ouais, on va en reparler dans quelques instants.
3: Parce que les autres, ils vieillissent beaucoup. Hein, donc
0: Je crois qu'on prend 1 an chaque année.
3: Oui, c'est ça. Ouais.
0: C'est ça, on est bien d'accord là-dessus.
3: Moi, je suis pas sûr, je les prends pas.
0: Oui, parce que vous m'avez dit, j'ai 80, mais dans ma tête, ouais. Beaucoup moins.
3: Non, c'est vrai en plus.
0: Vous pensez que vous avez combien dans votre tête, hein?
3: 40, 50.
0: Bon, c'est très bien.
3: Carrément.
0: Ouais. Et donc, le tennis, c'est quelque chose que vous pratiquez, c'est quelque chose que vous faites depuis combien d'années maintenant?
3: Bah, c'est assez facile, puisque en fin de compte, j'ai touché ma première raquette alors que j'avais 20 ans, c'est-à-dire en 1966.
0: D'accord. Donc
3: j'avais 20 ans.
0: Donc, 60 ans.
3: Ouais.
0: 60 ans de tennis, c'est quand même incroyable. Qu'est-ce que vous avez comme souvenir de vos débuts?
3: Ah ben j'ai des souvenirs. La première fois que j'ai joué, c'était sur un terrain, un court près de Flers, parce que j'étais en poste à Flers. Et j'avais un copain, François, qui m'avait invité à jouer au tennis. Alors que lui jouait, hein. Moi j'avais jamais joué. Et d'emblée, j'ai joué naturellement, comme si j'avais joué depuis 10 ans. Hein. Bon, j'en ai pratiquement resté là. Hein. Mais après, il se trouve que je suis parti en coopération à Madagascar. Donc dès le mois de septembre, et j'avais emmené ma raquette. Je me suis présenté au club de Tananarive, là. Là, je suis tombé de haut, hein, parce que quand j'ai vu la population qu'il y avait, les belles dames, les beaux messieurs, tout en blanc, moi, j'ai éprouvé comme un complexe, en fin de compte, c'est ridicule, hein, mais enfin bon.
0: Oui.
3: Parce que je me sentais pas de leur niveau, alors qu'ils jouaient pas forcément très bien, mais enfin, pour moi, je...
0: C'était un peu le tennis un peu de la haute, d'une
3: oui,
0: certaine
3: voilà.
0: façon.
3: Il y avait un problème de classe. Moi, j'avais comme un complexe, en fin de compte, hein. Mais, par contre, j'y allais dans l'après-midi, il faisait 40 degrés, il n'y avait personne à jouer. Sauf qu'il y avait des ramasseurs de balles. Et il y en avait quelques-uns qui jouaient bien. Hein. Et je me souviens d'un qui avait 12-13 ans, il avait une raquette complètement percée, hein. Il jouait pieds nus, il savait que je jouais. Hein. Et là, je me sentais plus à l'aise, en fin de compte, vous voyez, comme c'est bizarre. Hein.
0: Vous attendiez pas à jouer pendant 60 ans?
3: Oh, non. Non. La carrière, entre guillemets, que j'ai eue après... Je ne l'aurais pas du tout imaginé à ce moment-là. C'est une succession après d'éléments qui ont été un engrenage positif, en fin de compte, dans ma carrière, si on peut dire.
0: Où est-ce que carrière? Alors aujourd'hui, vous avez encore un bon niveau. Vous êtes classé combien? C'est 15?
3: J'étais encore 15-3. C'est le numéro 1 français de ma catégorie. Donc,
0: ce qui est énorme, hein, 15-3 oui, quand même à 80 ans, ouais. C'est beau. Mmh. Vous étiez au mieux dans votre carrière, 15, comme vous dites. 15?
3: Ouais.
0: C'est alors, bien aussi.
3: Je me suis classé à 15-4 directement. En 76, donc 10 ans après. Et 8 ans après, j'étais 15.
0: Vous restez avec nous, Luce-Henri Vigneron. On va continuer de parler de tennis dans quelques instants. Vous, 80 ans, on rappelle, champion de Sarthe, champion régional, enfin bref, une grande carrière. On revient après Gaëtan Roussel dans 100% Sport.
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0: 100% Sport, c'était Gaëtan Roussel, celui qui sera au festival Bebop dans quelques semaines de cela. Ce sera au mois de novembre. Prenez vos places rapidement, s'il en reste bien sûr. On est avec Lucien Rivigneron ce soir, 100% Sport, qui met en lumière finalement ce jeune qui a été encore champion de Sarthe des 80 ans, qui rêve un jour peut-être d'être champion de France. On aura l'occasion d'en parler dans quelques minutes. Lucien Rivigneron, tout ça en plus, vous le faites depuis le début de votre carrière sans entraînement.
1: Comme je disais l'autre jour, je suis un self-made tennisman. Mais par contre, j'ai appris en donnant des cours.
0: D'accord.
1: Parce qu'on m'a demandé, j'avais un petit club dans l'Indre-et-Loire, c'était à Château-Renaud, un petit club qui se montait, donc ils cherchaient un éducateur. Il y a un copain qui connaissait bien les dirigeants, il me dit, tu devrais donner des cours, tu te débrouilles pas mal. Dit, le problème, c'est que moi, j'y connais rien. Hein. Oh, mais c'est pas grave, eux non plus. Hein, donc, donc j'ai acheté la méthode Degnaud, qui était entraîneur de l'équipe de France. Mmh. Et alors là, j'apprenais mes leçons avant de les donner des cours. Et donc, moi, ça m'a permis de
0: vous
1: progresser.
0: Vous avez progressé, vous avez progressé comme ça aussi.
1: J'ai appris comment il fallait jouer. Alors qu'avant, c'était à l'instinct. C'était à l'instinct. Donc,
0: vous avez quand même, pendant 60 ans, fait beaucoup de tournois, énormément de tournois, encore aujourd'hui, vous en faites beaucoup.
1: Oui, encore, ouais.
0: C'est quoi, c'est 30, 40 à peu près par an? C'est combien de tournois que vous pouvez faire?
1: Il y a les tournois officiels. Oui, tournois officiels. Peut-être pas non, le nombre de tournois, mais de matchs, parce que dans un tournoi,
0: bien sûr.
1: Oui, donc l'an dernier, j'ai fait une saison assez copieuse, puisque je crois que j'avais jusqu'à une quarantaine de matchs officiels.
0: Ce qui est beaucoup.
1: Oui, ce qui est pas mal, ouais. On y en fait trois tournois ITF.
0: Qui fait partie des bons tournois.
1: Oui, c'est intéressant les ITF, hein, parce que c'est des gens de notre catégorie. Hein, mais il y a des bons joueurs, ça vient de toute la France. Hein, et là, j'ai un classement mondial aussi.
0: Vous êtes combien au niveau mondial?
1: Je ne fais que peu de tournois, donc je suis 280e à peu près. Si je voulais, si j'en faisais plus, je serais dans les 20 premiers. Hein, je pourrais être dans les 20 premiers, oui.
0: Vous savez quoi de se dire que vous êtes le premier en France dans votre catégorie d'âge et peut-être dans les 20 meilleurs mondiaux?
1: Ça me donne le vertige, étant donné que je suis au sommet de la pyramide. Mais comme je dis, c'est la pyramide de Mykerinos, moi. Hein. C'est la petite pyramide. La pyramide de l'âge. Je ne vais pas confondre, hein. Je suis modeste quand même.

0: mondiale, bah, il n'a pas été numéro 1, mais il a été numéro 5.
1: Ouais, ouais. Il n'a pas été loin, c'est vrai.
0: Et puis quand je le vois, bon, on tombe dans les bras. On est,
1: il vient de temps en temps, en plus, à Coulaines.
0: Il reste attaché. Il n'y a pas longtemps, il est venu à Coulaines, d'ailleurs. Il est venu pour l'histoire du tournoi qu'il va y avoir, là, avec Christian, d'ailleurs. Et donc, on ne s'était pas vu depuis longtemps, bah, tout de suite... Il rappelle des souvenirs, il a des souvenirs des amortis, comme ça.
1: Ça fait quoi de l'avoir vu en finale d'un tournoi du Grand Chelem, en demi-finale de Roland-Garros, alors que vous l'avez connu tout petit?
0: Bah, ça fait presque une petite fierté, en fin de compte, hein, en se disant qu'on y aura un tout petit peu contribué, bien que c'est modeste quand même. Hein, on sait un peu de nous-mêmes quand même. Hein, c'est vrai que j'ai toujours été fier de sa carrière. Hein, et il n'a jamais oublié ses racines. Hein. J'avais été à Roland-Garros, c'était un lundi. Et lui avait joué le dimanche, mais son match avait été interrompu. Mmh. Et donc le lendemain, il rejouait, mais il jouait sur le central, et moi j'allais sur l'Anglaine. Mais il était à l'entraînement, il y avait un monde fou à le regarder. Je me suis rapproché, j'ai essayé de me faufiler, et alors je sais pas comment il a fait, il était assis de l'autre côté, il m'a fait assis, « Hey Luce, ça va ?» Il est venu me voir. Les gens, ils étaient comme non, mais Berlin, c'est qui celui-là? Ça prouve bien que, alors qu'il y avait peut-être, je sais pas, 300 personnes d'assemblée.
1: La gentillesse de Joe Wilfried Tsonga, quand même, hein, quel homme. Suzanne Vega pour la suite en musique, et puis Luce-Henri Vigneron, vous restez avec nous, on va continuer de parler, bah, notamment du championnat de France, hein, de votre rêve d'un jour remporter cette épreuve. À tout de suite.

0: parle de tennis ce soir dans 100% sport avec Luce-Henri Vigneron qui nous fait l'amitié d'être avec nous. Luce-Henri qui a 80 ans et qui a été notamment champion de Sarthe encore une nouvelle fois cette année. C'est vrai que c'est incroyable quand même votre parcours que vous nous racontez depuis 18h. Je vous conseille, si vous avez loupé le début de cette émission, d'aller sur ici.fr à la fin justement. Combien de fois vous jouez par semaine, Luce-Henri?
1: Disons, en moyenne, 4 fois, voire 5 fois. Là, j'ai joué hier, j'ai joué ce matin.
0: C'est une semaine sans jouer, pas...
1: Bon, c'est rare.
0: Ouais.
1: Sauf si j'ai un petit pépin, mais je touche du bois, je suis rarement...
0: C'est bien, il n'y a jamais eu de grosse blessure, donc...
1: Non.
0: Plutôt une bonne nouvelle, parce que bon, on sait que toujours...
1: J'ai une constitution physique extraordinaire. Hein, j'ai pas de tendinite, j'ai pas de problème musculaire, cardiaque non plus... Bon. J'ai dit, comme dit l'autre, pourvu que ça dure, mais enfin bon.
0: Là, vous avez gagné les championnats de Sarthe. Il va y avoir prochainement les championnats de France qui auront lieu à Roland-Garros.
1: Régionaux avant.
0: Ouais. Bon, normalement, ça devrait bien se passer. Ah, oui, on ne sait jamais.
1: Il y a celui que j'ai battu l'an dernier en finale, hein, qui cascade. Et donc, le match, faut le jouer.
0: Ouais, ça, c'est vrai. Vous avez raison. Et peut-être donc les championnats de France qui auront lieu à Roland-Garros et toutes les tranches d'âge. Et d'aller chercher ce premier titre, c'est un peu, serait l'aboutissement.
1: Ah oui, mais attention, hein, c'est pas fait parce que il y a, je connais presque tous, hein. Il y en a un en particulier, Serge Andrès, là, qui doit même remonter 15-3, voire 15-2, et qui joue bien. Qui a été second. Il y a beaucoup d'anciens secondes séries, hein. Moi, j'ai pas été d'un niveau, mais j'ai peut-être plus de physique. Voilà, c'est le physique. Ouais.
0: Mais ça serait le rêve de gagner Roland Garros, gagner le championnat de France à Roland Garros.
1: Oui. Là, ce serait un rêve. Hein. C'est sûr que, mais je sais que je connais le tableau. Si j'allais déjà en quart, voire en demi, ça serait bien. Puis après, ça dépend du tirage au sort. Hein.
0: C'est ça.
1: Tu peux te faire éliminer au premier tour.
0: On sait jamais ce qui peut se passer.
1: Si je tombe sur Andrés au premier tour. Il faudra jouer, hein. Donc.
0: À quel moment vous pensez arrêter le tennis?
1: Jamais. Mais non, je vais pas dire je m'arrête. C'est quand je pourrai plus. Et puis voilà, c'est tout.
0: Il n'y aura pas de retraite. Vous n'allez pas annoncer votre retraite tout de suite.
1: Non. Pendant que ça va, je joue. Bah, peut-être que je jouerai à un niveau inférieur. Hein. Parce que le tennis c'est quand même assez exigeant. Hein. Au niveau physique, c'est des fractionnés. Bon, jusque là, tout va bien. Hein, mais on ne sait jamais, hein, qu'est-ce qui peut se produire.
0: On vous souhaite en tout cas plein de belles choses. Merci beaucoup, Luce-Henri.
1: Je vous en prie.
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1: Parfait pour entamer le week-end, Pascal Obispo avec Lucie. On a des infos pratiques pour vous, aux côtés de Fabien Aubric.
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3: Trois idées de sortie. Le Mans fait son cirque, fête ses 25 ans. Retenez la bamboche des 25 ans sous le chapiteau de la Cité du Cirque. Avec les acrobates et trapézistes du très très haut niveau du Cirque Vost ce soir et demain à 22h. Ce week-end, c'est aussi le festival Lecture aux animaux. Comment est né ce rendez-vous dédié à la littérature sur les animaux? Jean-Philippe Noël, son créateur.
4: Obélix est tombé dans une potion magique. Moi, je suis tombé dans une potion où il y avait tous les animaux de la Terre. Et à un moment, ma vie, j'ai rencontré le monde des comédiens, du monde du théâtre. Et donc, il y a maintenant 7 ans, je me suis dit, d'un côté, j'ai les textes, d'un côté, les comédiens, il va falloir faire rencontrer ces deux mondes. Et j'ai eu la chance aussi de rencontrer la famille Fabre, qui a un incroyable lieu, le logis de Moulin à Saint-Rémy-du-Val, qui m'ont dit, viens faire chez nous ton festival. C'est comme ça qu'est né, il y a 7 ans, ce festival de lecture.
3: Lecture aux animaux, c'est aujourd'hui, demain et dimanche. Après la partie nord du département, Cap à l'Est, Vibré accueille le 72e Corso Fleuri, défilé de chars, fête foraine et feu d'artifice dimanche.
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1: Et très belle fin de journée. Dans un instant, on va prendre le large. On va aller parler de voile avec Lomano Takassi, notre Sartois, qui va faire dans pas très très longtemps, ce sera au mois de novembre, la route du Rhum. On va justement s'intéresser à sa préparation, qui s'est fait notamment avec deux compétitions. Tiens, comment ça s'est passé, Lomano Takassi? Vous allez l'entendre juste après. Bruno Mars, très belle fin de journée.

0: ben c'était Bruno Mars à l'instant, et Simène qui continue de parler de sport et qui va s'intéresser à la voile maintenant. On s'intéresse plus particulièrement au skipper sartois Lomano Takassi. Début novembre, il sera au départ de la route du Rhum. D'ici là, il poursuit sa préparation avec deux premières courses, car il est maintenant sur un bateau au type classe 40 et il faut bien sûr l'appréhender.
1: On est sur des bateaux qui sont déjà plus grands, beaucoup plus larges. Là, le bateau fait 4,50 m de large. Il fait 12 mètres de long, celui d'avant en faisait 3 de large par 10. Donc beaucoup plus grand, beaucoup plus puissant. On a des systèmes à bord qu'il faut prendre en compte. Par exemple, le système de ballast et tout ce qui est hydraulique à bord. Ça, on n'avait pas avant sur l'autre bateau. Donc voilà, c'est des choses qu'il faut prendre en compte.
0: Et donc, les deux premières courses de la saison ont servi à cela.
1: La Trim 40 qui s'est déroulée fin avril, c'était la première course de la saison. Beaucoup, beaucoup, beaucoup de choses, beaucoup d'apprentissage à en tirer.
0: Avec un souci de voile assez rapidement dans l'épreuve, au bout de quelques heures, la deuxième manche s'est déroulée la semaine dernière, a été bien plus aboutie pour Lomano Takassi.
1: Pour le coup, elle s'est très bien passée pour moi. Je finis à une très belle huitième place. J'étais là où j'ai voulu être. On a bien navigué, donc voilà. Là, pour le moment, je navigue encore avec mes vieilles voiles de la saison passée, parce que pour le coup, je décide, on va dire, de garder au chaud mes voiles neuves pour la route du Rhum et l'avant-dernière course de la saison.
0: Qui se déroulera en juillet, et ensuite, place à la fin de la prépa.
1: Les entraînements, les derniers entraînements avant la route du Rhum, entre septembre et octobre. Les entraînements que j'aurai aussi en juin. Et puis la préparation de tout ça, parce qu'effectivement, en solo, c'est quand même, il faut être physiquement prêt et mentalement prêt à tout ça quand même.
0: On imagine bien, un petit air de Sarthe va donc souffler à Saint-Malo pour le début de la route du Rhum. Rendez-vous en novembre avec Lomano Takassi. À suivre les coulisses télé, Patrice Gascoigne qui va venir nous rejoindre, et on va s'intéresser à Cannes. Bah oui, Cannes, c'est actuellement, et sur France 2, vous pouvez suivre tout ça. C'est juste après Téléphone, qui nous emmène un petit peu plus loin quand même. Voici New York avec toi.

0: New York avec toi, c'était Téléphone. Allez, on s'intéresse à votre soirée, peut-être devant la télévision, avec Patrice Gascoigne. Aujourd'hui, c'est à la veille de la clôture, quand même déjà, du Festival de Cannes. Vous nous parlez de l'émission de Karim Rissouli, Cannes ce soir sur France 2.
1: Pas de Festival de Cannes sans le générique du Festival de Cannes. Cette musique mise en place au festival en 1990 est signée du compositeur Camille Saint-Saëns, extraite de son œuvre Le Carnaval des Animaux. Alors, il n'y a pas d'animaux sur le plateau de l'émission quotidienne de France 2 Cannes ce soir. Émission proposée depuis lundi en seconde partie de soirée qui proposera sa dernière ce soir après la finale de la Coupe de France avec toujours une présentation signée Karim Rissouli. D'ailleurs, Karim Rissouli, est-ce qu'il y a plus de stress à faire ses directs en extérieur, loin de son studio et de ses repères de ce soir sur France 5?
2: Il y a à la fois un peu plus de stress, mais qui est compensé par un plaisir de dingue et une chance folle d'être ici et de faire les émissions à Cannes. Le stress, il n'est pas lié au fait d'être en direct, parce que c'est ce que je préfère, je crois, le direct dans mon métier. Et que quand on est à Paris sur ce soir, on est systématiquement tous les soirs dans les conditions du direct. Il n'y a jamais de montage. Et que d'ailleurs, on est aussi en direct quand l'actualité l'exige. Donc non, le stress, il n'est pas lié au direct, mais plus au fait que quand on est à Cannes, on sort de notre zone de confort. C'est pas le même plateau. Un plateau, ça s'apprivoise. Et c'est pas la même matière. On délaisse, en gros, la guerre, la politique, les crises en tout genre pour le cinéma et la culture. Donc ça change, même si le cinéma permet, bien sûr, et c'est ce qu'on fait, de raconter le monde et la société.
1: Karim Rissouli, un invité qui annule, une averse qui tombe. Le propre d'un direct à Cannes en extérieur, c'est que tout peut changer, non?
2: Clairement, oui, tout peut changer. Alors, côté météo d'abord, les averses, on gère. On a un toit, donc ça, on gère. Non, c'est plutôt le vent qui est l'ennemi numéro un quand on est en plateau en extérieur et qu'on a des fiches qui peuvent s'envoler à tout moment. Et puis oui, après Cannes, je crois que c'est l'événement culturel le plus médiatisé au monde. Donc il y a une concurrence totale. Un invité peut se rajouter aussi à une heure de l'antenne. Et franchement, si John Travolta ou Penelope Cruz, Javier Bardem, n'importe qui de ce calibre-là, ou qu'on a envie de recevoir à tout prix, nous dit à une minute de l'antenne, on vient chez vous, évidemment on fait de la place et on s'adapte.
1: Les petits secrets de Karim Rissouli qui présente ce soir sur France 2, la dernière de Cannes ce soir. Quant à moi, même sans palme, je reviens demain pour de nouvelles coulisses télé.
0: Mais vous êtes notre palme à nous, Patrice Gascoigne. À suivre, des invitations pour aller aux essais du jeudi des 24 heures du Mans. C'est juste après Shakira et Zou.

0: c'était Shakira, 18h50, bientôt, je sais pas comment on prononce, voilà, je suis désolé, avec Michael Giacchino également. Voici deux places donc pour aller aux essais du jeudi des 24 heures du Mans. Il y a 3 heures d'essais au cours de l'après-midi, il y a également l'Hyperpole à partir de 20h jusqu'à 22h, la cérémonie, les essais nocturnes, concert des Libertines. Pour cela, il faut répondre à une question simple qui s'est imposée il y a 20 ans, en 2006, Audi ou Peugeot. Vous avez la bonne réponse. Si vous l'avez pas, vous avez le temps de chercher un tout petit peu. Bah, vous nous appelez 02 43 29 10 10. Vous tentez votre chance pour aller voir donc les 24 heures du Mans, les essais du jeudi. Qui a gagné il y a 20 ans en 2006? Audi ou Peugeot? Bonne chance à toutes et tous. On a donc ces deux places. Il faut nous appeler et il y a Cher qui arrive.
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0: Excellente fin de journée en musique avec nous sur Ici Maine et avec Laurent depuis la Quinte. Bonsoir Laurent.
1: Bonsoir, comment allez-vous?
0: Bah ça va très bien et vous?
1: Oh ça va très bien, de ce beau temps on est en week-end.
0: Eh bah oui, week-end prolongé aussi pour vous?
1: Ouais tout à fait, oui, bon. On part demain matin du côté Morbihan à Pénétin.
0: Ah ça c'est très joli en plus, le secteur est quand même très sympa. Il fait chaud quand même aussi en Bretagne?
1: Oui, il va faire très chaud, oui.
0: Bon, tant mieux. On va vous envoyer, nous, peut-être, hein, sur le circuit des 24 heures du Mans, avec les essais du jeudi. C'est dans un peu moins de 3 semaines maintenant, avec l'Hyperpole notamment. Qui s'est imposé il y a 20 ans tout pile en 2006, Audi ou Peugeot?
1: Eh ben, c'est la marque allemande, c'est Audi.
0: Ouais, exactement, Audi, qui avait gagné pas mal de fois hein, lors de cette période-là. Tout à fait. Bon, Laurent, vous avez un favori, vous avez une équipe que vous supportez?
1: Oh ben je voudrais pas que ce soit Cadillac avec Sébastien Bourdais, mais bon ça va être compliqué avec toutes les grosses firmes qu'il y a aujourd'hui, donc
0: sait-on jamais hein, peut-être on y croit bien sûr
1: avec un gros hasard, donc voilà quoi, ça serait très bien quoi.
0: On croise les doigts pour Sébastien Bourdais. Merci beaucoup Laurent, je vous souhaite un bon week-end, profitez bien.
1: Merci, bon week-end, au revoir.
0: Bon, tiens, justement, l'autre Finistère, on reste un petit peu dans le secteur avec Les Innocents. C'est la musique qui va vous accompagner jusqu'à 19h, les informations et puis les années 80 pour vous ambiancer parce que c'est le week-end.

0: Mystère, c'était Les Innocents. Je vous souhaite un excellent week-end. Soyez prudents si vous partez en week-end prolongé justement dès ce soir, lundi 17h-19h. C'est Simon Péverelli qui va vous accompagner.
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0: Excellente soirée, merci d'être avec nous, ici même, 19h. Passer un bon week-end. On fait un point sur l'actualité. Voici le journal.
2: Une finale de Coupe de France sous haute tension au Stade de France ce soir entre Nice et Lens. Plusieurs dizaines de supporters ultra-niçois sont toujours en garde à vue après de très violents affrontements hier soir dans les rues de Paris qui ont fait 6 blessés, dont un grave. Un comportement inadmissible selon la ministre des Sports. Au Stade de France, à 2h du coup d'envoi, la sécurité est donc sur les dents. Stéphane Riglet, vous êtes sur place pour ICI Azur. Bonsoir.
3: Bonsoir, Sébastien, c'est pas grave.
2: Sébastien, et c'est donc un contexte vraiment particulier pour les Niçois dans cette finale.
3: Oui, d'un point de vue sécurité déjà, avec la présence de plus de 2000 policiers, oui, pour ce match, des supporters niçois loin d'être en majorité ce soir. Et ils se sont réunis tout à l'heure dans un parc de Saint-Denis avant de rejoindre la fan zone à proximité du Stade de France. Certains m'ont confié être vigilants et ne pas aller n'importe où, notamment après les événements d'hier soir. D'autres m'ont même dit qu'ils ne sortiront pas ce soir, quel que soit le résultat de cette finale. Bah, tout simplement pour éviter de se mettre en danger. La plupart par contre ont envie de croire à un exploit de leur équipe face à Lens, car oui, pour eux ce serait un exploit vu la saison des deux clubs. Lens, deuxième de Ligue 1, Nice de son côté qui va jouer sa survie dans l'élite la semaine prochaine avec un barrage face à Saint-Etienne.
2: Et un match évidemment à suivre sur ICI Azur, ICI Nord et ICI.fr. Et puis côté symbole, les parents de Christophe Glaise, notre confrère journaliste sportif emprisonné en Algérie depuis près d'un an, donneront le coup d'envoi du match à 21h. Dans les transports, des retards très importants dans les trains entre Paris et le Sud-Est, parfois jusque 4 heures, en cause d'une rupture de l'alimentation électrique en gare de Nîmes-Centre. La SNCF qui annonce un retour à l'heure normale en fin de soirée seulement. Énormément de monde également sur les routes, avec un record de bouchons il y a une heure, 1221 km de bouchons cumulés, bison futé, voie rouge sur l'ensemble du territoire. La mère de famille alsacienne interpellée hier au Portugal est en ce moment même au tribunal pour être auditionnée par un juge. Mardi dernier, cette femme de domiciliée à Colmar et connue dans le monde du bien-être, avait abandonné ses deux enfants de 4 et 5 ans près d'une forêt. Le député Charles Alloncle, photographié par Paris Match avec sa collaboratrice parlementaire présentée comme sa compagne, s'est interdit depuis 2017 et l'affaire Pénélope Fillon. L'élu d'extrême droite se dit scandalisé par les photos. Il précise qu'ils ne sont ni mariés, ni conjoints, ni concubins. Un week-end de la Pentecôte exceptionnel au niveau température, en fort contraste évidemment avec les températures automnales du week-end dernier, des chaleurs qui sont très précoces pour la saison. Et le premier réflexe, bien, c'est de se jeter à l'eau pour se rafraîchir dans le premier cours d'eau qui passe, mais c'est évidemment très dangereux. Françoise Lefeyère est directrice de la communication pour Voies Navigables de France. Elle lance une alerte à la vigilance.
4: Le dôme de chaleur, ben, ça donne envie de fraîcheur. Et c'est une très mauvaise idée d'aller se baigner dans ces canaux, les fleuves ou les rivières. Chaque année, il y a des morts. Vous n'êtes pas dans une piscine avec la petite échelle. Vous êtes dans des lieux sauvages, pas autorisés à la baignade. Et effectivement, autour des barrages ou des écluses, vous avez des risques d'aspiration en raison du courant ou des tourbillons, premièrement. Vous avez aussi la navigation des bateaux. Certains bateaux font plus de 100 mètres, donc le baigneur, il le verra pas du tout. Et un des risques les plus mortels, c'est le saut du pont. Parfois, le pont n'est pas très haut. Et là, c'est vraiment un risque mortel parce que en dessous de l'eau, qui n'est pas claire, oui. Et il y a de nombreux dangers.
2: Voilà, vigilance donc. Et puis cette étude, pour terminer, selon des chercheurs français, les vaches sont capables de distinguer les personnes qui leur sont familières et de percevoir nos émotions. Féline Leloire Duo, une étude très sérieuse qui prouve que les vaches sont vachement sympas.
5: Que les vaches puissent reconnaître les visages, les scientifiques l'envisageaient déjà. Mais là, cette étude va plus loin, explique Léa Lansad, chercheuse en éthologie à l'INRAE.
6: Alors ce qui est surprenant, c'est qu'elles le font sur des écrans et juste sur des petites photos d'identité, juste des visages. Donc c'est vraiment les traits de visage.
5: 32 vaches laitières ont passé le test. En plus des visages, les chercheurs ont découvert qu'elles pouvaient reconnaître nos émotions, comme la joie ou la colère.
6: Et elles sont attirées par les personnes joyeuses. C'est-à-dire que si elles voient quelqu'un sur un film être joyeux et qu'elles rencontrent cette personne plus tard dans la journée, elles vont plus s'approcher de cette personne que si elle avait été en colère. Donc en plus, elles mémorisent notre humeur, nos émotions et ça guide leurs interactions futures.
5: Une découverte importante car selon Léa Lansad, les vaches sont complètement oubliées des études scientifiques.
6: C'est une espèce qui est très peu étudiée, complètement sous-estimée en termes de capacité cognitive. Les chercheurs s'intéressent aux primates, s'intéressent aux dauphins. Alors les vaches, rien du tout. Si je vous fais l'inverse, je suis pas sûre que vous allez associer le meuglement d'une vache en particulier avec les traits de son visage. Vous allez peut-être les trouver un peu toutes pareilles. Est-ce qu'on est gêné de savoir ça? Peut-être.
5: Cette étude va surtout permettre de mieux comprendre les vaches et leur fonctionnement et donc d'améliorer leur bien-être dans les élevages.
2: Mais oui, nous aimons les vaches sur ICI, évidemment. Toutes ces informations à retrouver sur ICI.fr.
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0: Et voici votre météo en Sarthe avec du soleil, encore du soleil pour nous accompagner en cette fin de journée entre 13 et 14 degrés pour cette nuit. Demain, l'ensoleillement qui sera excellent, le soleil qui règne sans partage, quasiment pas de nuages, c'est l'été avec un petit peu d'avance, 32 degrés pour demain au-dessus des valeurs de saison. Il fera également jusqu'à 33 degrés pour la journée de dimanche, la journée la plus chaude de la semaine, avec encore une fois du soleil.
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8: Bonsoir à tous et bienvenue aux nouveaux arrivants. Alors si c'est votre cas, je vous rassure, pendant une heure, le programme c'est défilé de Star 80, tubes inoxydables, refrains qui vont venir titiller votre mémoire et envie de chanter irrésistible. Tout va bien se passer, ça commence comme ça.

0: Sauf celle, c'était Tainted Love.
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0: Une chanson qui a eu trois vies. Elle sort en 64, interprétée par la chanteuse Gloria Jones, mais c'est un bide. En 73, un DJ anglais la remixe, réenregistrement, encore un bide. Sauf qu'un jeune artiste qui tient le vestiaire d'une discothèque adore ce titre. Il s'appelle Marc Almonde et quand il crée le groupe Soft Cell, il la réenregistre à son tour. Résultat, tube de l'année 81. Voilà, après cette petite mise au point, Jackie Quartz, évidemment, mise au point.
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0: danse, Marie. Oh oui, elle danse. C'était François Valéry. Et si ça vous fait penser à Billie Jean, n'ayez aucune inquiétude, tout va bien. Vous n'avez pas mangé une substance toxique. C'est justement en entendant ce titre de Michael Jackson dans une discothèque en Corse que François Valéry a eu l'idée de cette mélodie. Énorme succès en 83. Tiens, 83, c'est aussi l'année de la création du groupe Cock Robin. On retrouve l'un de leurs plus grands succès dans un instant, Just Around the Corner.
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0: L'ambiance des années 80, ça continue sur votre radio Ici Mène, juste après ces petites infos.
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2: On a des infos pour vous. Étant donné que l'on va connaître un week-end de 3 jours ensoleillé, voilà quelques idées de sortie. On commence par l'événement immanquable que l'on retrouve chaque année à cette période. Le Mans fait son cirque. Le festival organisé par Le Plongeoir a débuté ce mercredi et dure jusqu'au 31 mai. Plusieurs spectacles affichent déjà complets, mais il reste encore des places. Par exemple, pour le spectacle Envers nos pères. Celui-ci se joue aujourd'hui à 18h30. C'est un spectacle d'acrobatie, de portée et de jonglerie. Pour connaître le programme au complet, rendez-vous sur le site internet du Plongeoir. Une autre idée pour vous, lecture aux animaux. Ce festival lance sa 7e édition aujourd'hui et ça dure 3 jours. Le concept, le voilà. Allez découvrir des textes qui mettent en lumière les animaux, ce qui nous pousse à réfléchir, à se poser des questions. Si ça vous intrigue, les festivités se tiennent à Saint-Rémy-du-Val. Et pour les passionnés d'automobiles qui nous écoutent, Le Mans Automoto Rétro revient ce week-end au centre des expositions du Mans. L'entrée est affichée à 4 euros, 6 euros pour le pass de jour.
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0: Radio, c'était Michel Polnareff.
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0: Et pour la suite, j'ai choisi ce qui est pour moi le plus beau duo des années 80. Peter Gabriel, conseillé par son épouse de l'époque, s'inspire d'un article de journal sur le suicide d'une femme et de son enfant suite à une dépression. Il est touché, il écrit et compose Don't Give Up, mais il veut partager ce titre avec une voix féminine. Il contacte l'américaine Dolly Parton, elle décline. Heureusement, Kate Bush accepte et la chanson devient un standard, un tube, une merveille. Et voilà ce que ça donne.
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0: New Year's Day, c'était U2. Dans un instant, vous allez retrouver dès 20h Émilie Mazoyer pour Décibel, émission spéciale ce soir, en direct du stade Vélodrome de Marseille, juste avant le concert-événement de Corsu Mezzu Mezzu, organisé par Patrick Fiori, entouré de très nombreux artistes, c'est immanquable. Mais avant cela, François Feldman, rien que pour toi, c'est juste après ça.
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1: Et la soirée continue sur votre radio locale, ici, il est 20h.
2: C'est Décibel comme d'habitude, mais un peu plus fou. Votre radio ici vous emmène pour un Décibel spécial à Marseille, au stade Vélodrome. Une soirée dans les coulisses du spectacle Corsou Mezzou Mezzou, avec toute la bande de Patrick Fiori, Jean-Louis Aubert, Jennifer, Christophe Willem, Chico, Icar, Benabar, Jean-Luc Reichmann. Ça va être bien, non? Nolwenn Leroy aussi, je l'ai oublié. Allez, c'est parti.
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2: Salut à toutes, salut à tous et bienvenue au stade Vélodrome ici à Marseille. La première journée de répétition de Corsou Mezzou Mezzou qui s'achève et l'émission Décibel qui commence avec Patrick Fiori. Salut Patrick.
4: Ben merci, salut tout le monde. Merci de d'être là.
2: Parce que tu rigoles.
4: Ben si, il y a des artistes fidèles depuis le début du Corsou Mezzou Mezzou du 1, 2, 3, mais il y a une radio fidèle aussi et que j'aimerais aussi honorer et féliciter comme un artiste, parce que c'est un petit peu ça finalement quand on a un projet qui nous suit et qui nous dépasse. Vous avez toujours été là pour remettre les choses dans l'ordre et nous accompagner au mieux. Donc merci à vous.
2: Merci. Et oui, votre radio ici qui est la fière partenaire de Corsou Mezzou Mezzou, 130 artistes, 5000 choristes, 50 000 spectateurs.
4: On rajoute des choristes même.
2: C'est vrai?
4: Oui, parce qu'on veut faire un petit effet de surprise sur une chanson qui s'appelle Sentinelle, où il y a une vidéo de Grand Corps Malade qui fait une intervention dans le Vélodrome. Bref, il y a des artistes encore qui ne sont pas confirmés, que vous ne connaissez pas, qui vont débarquer, c'est la petite surprise.
2: Oui. Jusqu'au dernier moment.
4: C'est un joyeux anniversaire, c'est 10 ans, donc ça se fête jusqu'au dernier moment, on va découvrir des choses qui vont se tisser un petit peu comme ça.
2: Corsou Mezzou Mezzou, d'abord les albums et puis ensuite des grands shows, des grands spectacles. On se souvient tous, il y a 2 ans à Paris, la Défense Arena, la plus grande salle fermée d'Europe, 40 000 spectateurs. Et tu annonces à la fin du concert que tu as un rêve fou, oui. C'est le Vélodrome.
4: Oui, j'étais avec le directeur, avec le directeur du Vélodrome. Et en fait, Rabah Ouya, avec qui, c'est un fou furieux aussi qui nous suit dans cette aventure.
2: Il n'y a que des fous
4: qui
2: ici.
4: Qui est suite concert, nous c'est la belle lune. Et Rabah me dit, je suis avec le directeur du Vélodrome au téléphone. Et 3 minutes avant de monter sur scène, et on a les images. Donc un jour, on pourra vous prouver ça.
2: Ah, faudra faire un documentaire, ouais.
4: C'est prévu.
2: Ah, très bien.
4: Avec une plateforme. Bon, bref. Et donc, Rabah, je parle à ce monsieur et je lui dis, voilà, tout simplement, avant de monter sur scène, donc, il y a l'intro qui est parti, tout ça. Et je lui dis, mais dites-moi oui, monsieur. Et donc, il savait à qui il parlait, Rabah lui avait dit. Et au dernier moment, les 30 secondes avant de monter, j'entends, oui, vous pouvez annoncer que vous serez à l'Orange Vélodrome. Donc, j'avais pas la date précisément, mais en tout cas, le rendez-vous était fixé. Et je monte sur scène et j'attends qu'un truc. C'est paradoxal, mais j'attends que la fin du concert.
2: Pour le dire.
4: Pour
2: mais
4: le
2: oui,
4: dire.
2: Évidemment.
4: Pour dire ça et voilà. Et puis le lendemain, c'est pas un secret, j'ai Florent au téléphone qui traversait une période compliquée.
2: Florent Pagny, ouais.
4: Voilà, j'ai Florent. Oui, pardon. J'ai monsieur Florent Pagny au téléphone qui traversait une période compliquée. Et pour tout vous dire, et il le sait, il n'y a pas de souci avec ça, je lui ai dit, t'en seras où à ce moment-là? Donc il ne savait pas vraiment. Il me dit, mais 2026. Et je lui ai dit, le mois de mai. Il m'a dit, mai, fais ce qu'il te plaît, non? Voilà. Et donc, j'ai appelé Rabah et j'ai dit, Rabah, on bloque le 23 mai 2026 à l'Orange Vélodrome.
2: Ça y est, on y est, c'est demain. Florent Pagny, oui. Francis Cabrel, Vianney, Nolwenn, Jean-Louis Aubert, Jennifer,
4: Marc Lavoine, ouais.
2: Incroyable, ce casting. Bravo monsieur Mezzou Mezzou. Avant de t'écouter chanter Patrick avec Il Cello et Joseph Pastinelli, Terra d'Amor, évidemment, pour lancer officiellement cette émission, j'ai une petite question indiscrète. Là t'as
4: si je peux répondre.
2: Un rêve qui se réalise. Tu l'as rêvé, il est en train de se réaliser. Est-ce que à un moment tu vas te laisser submergé par l'émotion, ou bien il y a tellement de trucs à organiser, je te vois depuis tout à l'heure, tu cours à droite, à gauche, etc. Est-ce que tu vas prendre un moment juste pour t'asseoir et goûter et savourer ce rêve qui se réalise.
4: Non, parce que si je viens m'asseoir, je vais être débordé d'émotions. Donc en fait, je suis très heureux et merci à toutes les équipes de m'avoir mis partout. Et
2: dans, partout, tout le temps.
4: À tous les points, du pépiniériste, donc des plantes qui sont, la végétation qui sont dans le vélodrome, au son, à la lumière, tout ça. L'investissement qui me va, hein, parce que c'est moi qui l'ai décidé. Et vraiment, à tous les points et tous les postes. Parce que je veux que ça reste digne et que ça ressemble bien évidemment à la culture et à ce qui m'a été inculqué. Mais je veux aussi que ce soit digne par rapport à la présence des artistes et à leur souhait d'être là, et vraiment là. Donc du coup, je suis submergé. Ça, c'est depuis 10 jours, depuis trois ans pratiquement, mais depuis 10 jours vraiment. Et je préfère être à tous les postes pour pas m'écrouler, parce que ça peut arriver à n'importe quel moment et même à ce moment-là, là, dès que je me pose et que je vous parle, je suis gorgé d'émotions. Donc non, je suis un peu partout, on me voit passer, courir, mais je cours pas pour rien, je passe pas pour rien. Chaque pas est une décision importante pour que le déroulement du spectacle soit à la hauteur de l'investissement de chacun, chacune.
2: Merci beaucoup, Patrick Fiori. Allez, il faut courir. Continuez à courir.
4: Allez,
2: merci. Et bravo. Corsou, Mezzou, émission spéciale Décibel au Vélodrome, c'est parti.
4: Et merci à ICI.

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1: Corsu Mezzu Mezzu ne fait pas les choses à moitié puisque les artistes que l'on adore sur ses albums, eh bien, ils seront demain devant un public très nombreux sur la pelouse du stade Vélodrome et ils sont avec nous ce soir dans les coulisses des répétitions. Jean-Louis Aubert, salut.
2: Bonjour.
1: Bonjour Jean-Louis Aubert. Bon, j'ai une passion pour Pas Fini, le dernier album qui est infini. Est-ce que dans une réédition de Pas Fini, il pourrait y avoir une chanson en corse?
2: Moi, j'aime bien la chanson qu'on m'a fait faire, hein, on va dire ouais. Ça comme ça, parce que je l'ai en phonétique et tout ça, mais j'adore les chants corses.
1: C'est magnifique.
2: Et j'adore la Corse d'ailleurs, et je voudrais remercier un petit village qui m'a pris dans ses bras il y a de nombreuses années, qui s'appelle Nonza.
1: C'est où
2: C'est au-dessus de Saint-Florent, c'est okay. Sur le Cap Corse, et voilà, j'avais un de mes meilleurs amis qui s'appelle Émile, qui est enterré là-bas parce que les amis s'en vont, mais ce village a été... J'ai créé énormément de chansons là-bas.
1: Alors, qu'est-ce qui est inspirant en Corse? Est-ce que c'est les éléments, la nature qui est belle, qui est brute, qui est puissante? Est-ce que c'est les gens? C'est quoi?
2: Les gens sont un peu comme la nature.
1: Brut et puissant. C'est vrai.
2: Oui, mais aussi c'est une nature qui, quand elle vous prend dans ses bras ou quand vous êtes avec les gens qui la connaissent de là-bas. Je me souviens, on montait dans la montagne et ils avaient des cris entre eux qui, ça me rappelait des cris préhistoriques quasiment.
1: Oh, wow.
2: Et ils se reconnaissaient entre eux. Et c'est vrai qu'il y avait des tunnels dans des ronces dont les épines faisaient la longueur de ma main.
1: Ah ouais, des belles épines, 15 centimètres.
2: Mais en fait, il y a des tunnels là-dedans. Je comprends qu'on les ait pas trouvés. Mais il y a des, c'est un pays, mais comme la plupart, c'est un pays, quand vous êtes accepté, les bras sont grands ouverts. Et si vous n'êtes pas gentil, les bras sont grands fermés.
1: C'est ça. Et les coups de pied sont droits au cul.
2: Et ça me rappelle à la Jamaïque, un peu comme ça aussi. Ouais. C'est-à-dire que c'est vraiment, dès que les sourires apparaissent, on sent comme chez soi. Mais j'adore ce pays.
1: Ça s'est bien passé, Jean-Louis, la répète, avec Voce Ventù.
2: Oui, ils sont très... Ils me câlinent beaucoup.
1: C'est vrai?
2: Ah, oui.
1: Ah, c'est bien,
2: ils sont très gentils. Et ils m'aident, évidemment, parce que c'est pas facile, mais...
1: Ça va être un grand moment. C'est la première fois, alors, que vous allez chanter en Corse, devant un public. Alors, on est à Marseille, mais quand même, il y aura beaucoup de Corses.
2: Oui, je pense qu'ils vont voir quelques petites erreurs de phonétique, mais c'est une jolie lettre. C'est une lettre de Napoléon quand il avait 18 ans. Il était un petit caporal et il était assez en colère qu'on laisse tomber sa petite île.
1: C'est ça.
2: Et il engueule un général français, je pense, ou corse, mais qui ne fait pas son boulot à ses yeux.
1: C'est beau, c'est rock, c'est Jean-Louis Aubert et Voce Ventù ici à Corsu Mezzu Mezzu. Et merci d'être passé nous voir, Jean-Louis.
2: C'est un plaisir.
1: Et à la prochaine. Merci.
2: À tout à l'heure.
1: Oui.

0: Vous écoutez Décibel et on est dans les coulisses de Corso Mezzu Mezzu au stade Vélodrome ici à Marseille. On vient d'entendre le duo entre Jean-Louis Aubert et Voce Ventu. Et ben justement, ils nous ont rejoints et pas tout seuls. J'ai l'impression qu'ils ont des copines très chic. Bonsoir Voce Ventu.
1: Bonsoir.
0: Il y a Doumé, il y a Jean-Philippe et il y a Jennifer. Salut.
2: Salut. Oh,
0: Jennifer, j'aime quand tu viens dans Décibel.
2: Merci beaucoup,
0: c'est
2: je suis ravie.
0: Toujours un grand moment. Alors, merci. Qui présente qui? Est-ce que c'est ton groupe corse préféré, Voce Ventu?
2: Ils font partie de mes groupes préférés, oui.
0: Vous chantez ensemble pendant le concert ce soir?
2: Oui, j'ai ce privilège.
0: Ouais. Alors raconte-moi
2: d'abord ces belles voix masculines.
0: Oui, bah c'est pas souvent
2: sur cette chanson que j'adore. C'est fait partie du dernier album de Voce Ventu et c'est vrai que c'est un des groupes phares sur l'île et qui raconte énormément d'histoires et qui retrace un petit peu beaucoup d'histoires qui me touchent profondément puisque ce sont mes racines aussi.
0: Ouais.
2: Donc j'ai encore ce privilège de monter sur scène avec eux. Et puis on a tissé des liens forcément.
0: C'est ça. Et vous, d'avoir une voix féminine.
2: Il y a un d'entre eux qui fait partie de ma famille quand même.
0: Ah, lequel?
2: Jean-Philippe.
0: Jean-Philippe. C'est quoi? Vous êtes cousin?
2: C'est ma famille. Le cousin de mon mari.
0: Ok.
1: Voilà, on est dit.
0: Donc sur scène en famille, ça c'est vraiment la Corse.
2: Oui.
0: Pour le coup, c'est parfait. Avoir la voix de Jennifer, voix féminine, sur un morceau à vous qui a pas forcément été écrit pour, qu'est-ce que ça vous fait?
1: Bah déjà on est très fiers, hein. On est très fiers et puis au-delà de la voix, il y a la personne, hein. On est très heureux de chanter avec Jennifer qui est quelqu'un de... Non mais c'est vrai.
0: Tu dis pas ça parce que c'est ta cousine?
1: Pas du tout.
0: D'accord,
1: non,
0: alors
1: non,
0: ça va.
1: Non, franchement, voilà, on est très heureux parce qu'on partage beaucoup de choses sur scène et en dehors aussi. Moi j'ai la chance aussi de partager
0: beaucoup
1: de choses. Mais bon, voilà, on est très heureux de partager ces moments et sur le plan, je dirais, artistique aussi. Hein, ça, c'est des très très bons moments et on est très fiers d'être là. Voilà.
0: Est-ce que ça a du sens pour vous, pour Jennifer, pour Voce Ventu, pour d'autres artistes, même pour Patrick Fiori, oui évidemment, de faire venir la Corse dans Marseille?
2: C'est exceptionnel. Bon après, à Marseille, il y a une grande communauté corse quand même. Donc le Corse est pour l'OM. Donc comment vous dire? Mais c'est vrai qu'effectivement, c'était un défi venant de la part de Patrick et qui a vraiment grandement réussi ce projet-là avec ses trois albums et de d'ouvrir un stade et de chanter corse dans le stade et d'emmener les gens finalement dans cet univers-là. Le corps se déplace, quoi qu'il en soit, parce que c'est solidaire, c'est comme ça.
0: Et voilà, c'était ça ma question aussi. Est-ce que vous pensez qu'il va y avoir Mezzu aussi, corse et continentaux dans le public?
2: Moi, je pense que les continentaux, ça les intéresse d'entendre ces grandes voix. Ça les fascine aussi, quelque part. Pour remplir un stade, il n'y a pas que des corses.
0: Impossible.
2: Donc, je me dis que le pari est grandement relevé.
0: Ouais.
2: Et puis on emmène l'histoire, on emmène le soleil, on emmène les gars, vous savez autant que moi, aidez-moi.
0: Ah oui, Doumé il a rien dit. Allez, c'est au tour de Doumé.
3: Alors qu'est-ce que je peux vous dire? C'est une expérience
0: sur la Corse à Marseille.
3: La Corse à Marseille, elle est un peu chez elle, comme le disait Jennifer historiquement.
0: Ouais.
3: Voilà, les Marseillais considèrent même que ils sont la capitale de la Corse tellement il y a une communauté corse importante.
0: Ah, j'aime bien cette géographie là, c'est pas mal. Ça fait sens.
3: Oui, donc, historiquement, c'est vrai que la Corse et Marseille, c'est deux endroits qui sont extrêmement liés. Voilà, au-delà de ça, l'expérience pour nous de partager ça avec des artistes de renommée nationale et pour Jennifer qui est aussi de chez nous, ça nous fait extrêmement plaisir.
0: Tu t'es dit quoi, Jennifer, au tout début, quand Patrick a parlé de ce projet, avant même que ce soit des concerts géants, c'était un album, puis deux, puis trois.
2: Je l'ai soutenu tout de suite. Et
0: t'as trouvé ça fou?
2: J'ai trouvé ça fou, j'ai trouvé ça génial aussi pour la langue corse. Et pour faire perdurer aussi cette identité à laquelle on tient. Et puis pour les nouvelles générations aussi, peut-être, parce qu'on compte énormément d'histoires dans les chansons corses. Et ça retrace vraiment... ça fait partie vraiment du patrimoine et de la culture. Au-delà des polyphonies, il y a de grands messages, même dans les nouvelles chansons, dans les nouveaux groupes. Et j'ai pensé à la nouvelle génération, j'ai pensé à mes propres enfants, mais pour qu'ils puissent encore plus s'intéresser et pour faire perdurer et faire vivre cette langue magnifique. il faut qu'elle soit considérée comme une langue à part entière vivante,
0: bien sûr.
2: Et c'est un combat quotidien aussi en Corse.
0: En Corse aussi, c'est vrai.
2: Ah oui, ça devient
0: pour faire vivre la langue corse.
2: Continuer, oui.
0: Ah ouais.
1: Oui, ben Doumé peut vous en parler.
0: Non, il n'aime pas me parler. Doumé, il veut pas me parler. J'ai vu depuis tout à l'heure.
1: Professeur de langue, je vous écoute. Vous dites des choses très intéressantes.
2: Doumé,
1: professeur de Corse aussi. Donc ok. Il peut vous en parler.
3: Ça donne, un rayonnement à la langue corse, évidemment, très important. Et j'espère que c'est un projet qui est bien perçu par l'ensemble des Corses et des gens qui sont attachés à la langue corse.
0: Moi, je pense qu'il y a même des gens qui tombent amoureux de la langue corse grâce à des événements comme celui-ci. Alors, merci infiniment, Voce Ventù, Doumé.
3: Merci à vous.
0: Jean-Philippe.
1: Merci.
0: Et Jennifer.
2: Merci beaucoup.
0: Jennifer,
2: merci.
0: Je crois merci. Que
2: on en profite pour remercier Patrick.
0: Patrick Fiori, des bisous.
3: Merci beaucoup à lui.
0: Ouais, évidemment. Quel bel événement Corsou Medzou. Merci, les amis.
2: Merci à
3: merci.
2: Vous.
3: Merci.
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0: Oh là là, hé, la grosse voix, il a un meilleur accent que moi. Corsou Medzou Medzou. À l'instant, Jennifer Voce Ventù, Jean-Louis Aubert et Patrick Fiori. Et c'est pas fini, les amis. Restez dans le coin. Nous, en tout cas, on reste au Vélodrome.

0: 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C'était quand même mieux avant.
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2: Mezzo Mezzo. Mais oui, on est à Marseille, au stade Vélodrome. Et ce grand concert dont Patrick Fiori avait rêvé, eh bien, c'est demain qu'il aura lieu. C'est absolument magnifique. On a passé la journée, nous, à déguster les répétitions. On a croisé Icar, Benabar, Chico et ses Gypsies, Nolwenn Leroy, Jean-Luc Reichmann. Et puis, oh, bah tiens, Christophe Willem. C'est le double retour de la semaine. Christophe Willem qui vient de sortir System, nouvelle chanson qu'on adore. Et il est de retour dans Décibel aussi. Salut Christophe.
3: Comment ça va?
2: Bah ça va et toi?
3: Mais très bien.
2: Mais tu m'as manqué.
3: Bah j'espère.
2: Mais c'était trop long.
3: Mais tu sais que c'était pas si long en vérité.
2: Si, c'était très long, j'ai pleuré tous les jours.
3: Ah bon?
2: Oui, alors il était temps de revenir.
3: Bah voilà, c'est fait, voilà. Je suis là.
2: Il est de retour, il sera dans Décibel pour nous parler de sa musique à lui et de toutes les réjouissances qui s'annoncent. Ce sera le 9 juin.
3: Tout à fait.
2: Voilà, je mettrai ma culotte porte-bonheur. Je fais toujours ça avec les artistes que j'adore. C'est très important. C'est très important. Christophe.
3: Dis-moi.
2: Là, on est à Marseille. On est au stade Vélodrome. Et tu vas chanter pour Corso Mezzo Mezzo, pour Patrick Fiori, pour ce projet complètement fou devant 50 000 personnes.
3: Oui, c'est pas du tout flippant d'ailleurs.
2: Ça sera demain.
3: Voilà.
2: C'est pas flippant. En même temps, t'as fait le zénith de Théodora.
3: Oui,
2: série des trucs un
3: monde,
2: peu
3: là.
2: Sortir de sa zone de confort, c'était pas mal.
3: C'est sûr. Voilà. C'est une marque de fabrique.
2: Oui, c'est ça.
3: Tu
2: aimes bien ça. Comment tu t'es retrouvée dans l'aventure Corso Mezzo Mezzo? Est-ce que tu as une petite origine corse quelque part?
3: Alors,
2: une cousine?
3: Pas du tout.
2: Une ex-femme?
3: J'aimerais.
2: Corse, ce serait génial.
3: Non plus.
2: Non.
3: Non, mais j'aimerais. Mais écoute, Patrick, on se connaît depuis des années. Et il m'avait évidemment parlé de la première version, le premier volume qui avait été fait. Et moi, je ne pouvais pas à ce moment-là. Et là, on s'est retrouvés. Et c'était un plaisir, quoi. C'est un plaisir. J'ai entendu ce titre que j'ai trouvé absolument magnifique.
2: Ouais.
3: Et on s'est
2: retrouvés. C'est une chanson que tu fais en duo avec Alizé.
3: Ouais, ouais. Dans l'album, justement. Ouais. C'est avec Alizé. Demain, c'est avec Delia.
2: Okay.
3: Qu'on va faire ça sur scène. Et on s'est retrouvés en studio. On a essayé d'être le plus clean possible sur la diction, parce que j'ai pas du tout envie d'écorcher.
2: T'avais un répétiteur?
3: Ah mais carrément.
2: Excellent.
3: Ah mais si, répétiteur. D'ailleurs, il est avec nous aussi dans les loges. On le voit pas, mais il est avec nous. Il nous fait bien répéter quand même, parce que tu as envie de faire honneur justement et au titre et à la langue. Donc c'est hyper important.
2: Ouais.
3: Et puis là, j'imagine qu'il y a quand même un bon nombre de Corses qui vont être là demain. Donc j'ai pas envie, si tu veux, de foirer le truc. Donc non, on est très précis là-dessus. Mais un pur plaisir, vraiment. C'est génial.
2: Patrick aussi, il a ce truc-là. Alors évidemment, c'est du plaisir, c'est des copains, c'est des chansons et puis des grands moments et des performances vocales incroyables. Mais très important pour lui de faire vivre cette langue corse, de dire que oui, c'est une langue vivante et tout, et que même en Corse, c'est parfois pas évident de faire passer justement cette force de la langue corse. Donc, t'as bien fait de réviser.
3: Ben non, mais je te confirme.
2: Oui.
3: Non, mais ce qui est fou avec Patrick, c'est déjà il fédère énormément. Il suffit de voir le nombre d'artistes qui se retrouvent à ce concert, c'est quand même un truc de dingue.
2: Ah ben c'est mieux que les Victoires de la musique. Hein.
3: Ah ben c'est The Place to Be. Non mais je te le dis.
2: Oui.
3: Non mais c'est ça qui est cool, c'est que il fédère énormément. Il a cette bienveillance aussi. Et donc quand il t'appelle pour un projet aussi beau que celui-là, de toute façon, tu ne peux que dire oui.
2: Donc toi t'as dit oui sans hésiter.
3: Ah oui, mais sans hésiter. Déjà j'ai dit ah ben oui, j'étais tellement dégoûté la dernière fois de pas avoir pu que j'ai dit c'est bon, là je suis là. Et non, c'était vraiment un plaisir et puis voilà, et puis ce titre est vraiment très très beau, donc j'espère vraiment que demain je vais pas le planter. Envoyez-moi les bonnes ondes pour que tout se passe bien.
2: On va t'envoyer plein de bonnes ondes évidemment, et puis aussi tous nos encouragements, parce que quand même 50 000 personnes.
3: C'est ça.
2: 50 000,
3: oui,
2: Christophe.
3: Oui. C'est le mantra pour demain, c'est de bien nous rappeler qu'il y a 50 000 personnes. Voilà.
2: 130 artistes, 5 000 choristes, Corso Mezzo Mezzo ici au Vélodrome. Je te souhaite vraiment de prendre beaucoup de plaisir demain, puis ça te fera un petit galop d'essai pour ton énorme tournée 2027, cher
3: ça,
2: Christophe.
3: C'est une mise en bouche, mais avec 50 000 personnes, quoi.
2: 50 000. 50 000. Merci Christophe.
3: Merci beaucoup.
2: Combien? 50 000.
3: 50 000.
2: Oui. Eh.

0: Le Corsu Mezzu Mezzu numéro 3, troisième album du nom, donc toujours avec votre radio ici, vous l'avez compris, on les suit depuis le début. Christophe Willem, donc, qui chantera demain soir au stade Vélodrome cette chanson avec Delia Lucia.
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0: Corsu Mezzu Mezzu, la Corse à Marseille au stade Vélodrome. Parlons-en avec une Bretonne, la voix d'or de la chanson française, Nolwenn Leroy. Salut Nolwenn.
2: Salut.
0: Alors, c'est déjà merveilleux d'être là. 130 artistes, 5000 choristes, 50 000 spectateurs qu'on attend au Vélodrome. Mais alors, en plus, c'est l'occasion de revoir des artistes qui nous ont manqué. Nolwenn, ça fait trop longtemps.
2: Ça commence à faire un petit peu de temps, effectivement. En tout cas, pour la musique. J'ai un peu disparu des radars pour me consacrer à d'autres projets,
0: notamment la comédie,
2: fiction, la
0: ouais,
2: comédie. Mais je n'oublie pas la musique, loin de là. Surtout quand je remonte sur scène comme ça, ça me démange et je me dis à quel point il faut que je revienne vite parce que ce sont ces moments-là qui me manquent le plus. En vérité, rien ne remplace la scène. Donc c'est un plaisir de pouvoir vivre cette soirée demain ici.
0: Et la langue corse, alors, parce que je disais tout à l'heure, ta voix d'or, mais elle vient pas de nulle part, c'est que tu travailles aussi beaucoup et t'es une vraie technicienne de la voix. Donc, chanter en Corse, est-ce que ça mobilise des techniques particulières pour
2: Absolument.
0: Toi?
2: Absolument. Chanter en Corse, c'est, chanter, moi, j'ai effectivement l'habitude de chanter dans plein de langues différentes, oui. Aussi bien en breton qu'en gaélique, qu'en anglais aussi, ou qu'en voilà. Mais c'est vrai que dans les langues, on va dire, régionales, comme le breton, qui n'a pas du tout les mêmes sonorités d'ailleurs que le corse.
0: Oui, c'est ça, c'est d'autres parties de la gorge et du
2: absolument.
0: Palais.
2: Absolument, et c'est vrai que ma voix sonne différemment en breton. Il y a plus de consonnes, c'est plus dur. Qu'en corse, où ça coule plus, où c'est plus rond, on va dire. Voilà, il y a plein de subtilités qui sont très intéressantes, mais c'est aussi ce qui fait la magie de ma présence ici, c'est finalement ce rapport entre la Corse aussi et la Bretagne, ce lien qui unit ces deux terres qui est, je trouve, très, très fort entre la communauté des Celtes, enfin, bretonnes et la Corse. Souvent, j'ai eu l'occasion de parler beaucoup avec les groupes corses et il y a un vrai respect des Corses aux Bretons et vice-versa. Et ça, c'est vraiment quelque chose de... Ça veut dire quelque chose.
0: Ouais, et ça fait plaisir aussi d'entendre des voix féminines résonner dans ce vélodrome, parce que c'est vrai que la Corse, tout de suite, on pense aux polyphonies corses qui sont effectivement une immense majorité des voix masculines.
2: Ouais.
0: Et là, en l'occurrence, toi, tu chantes avec Soirina.
2: Oui, tout à fait. Qui est un groupe de cinq nanas fabuleuses. Lorsque nous avions chanté ensemble à la Défense Arena il y a quelques temps,
0: c'était il y a deux
2: quatre,
0: ans.
2: Et maintenant, elles sont cinq. Donc, c'est super de les retrouver ici. On va faire une petite répétition de mon corse parce qu'il est un peu rouillé, poussiéreux. Là, il va falloir un peu, parce qu'en plus, on chante une chanson qui est up tempo, on n'a pas le temps de prendre le temps de bien. Là, ça y va. Donc, quand tu loupes ta phrase, t'as loupé ta phrase.
0: Hein. Ouais, non,
2: Donc, faut être bien, bien réveillé. C'est un exercice, cette chanson, quand même. Mais que j'adore. Et puis, moi, je suis passionnée par, encore une fois, par les langues, donc je prends un plaisir fou à les écouter, puis elles sont merveilleuses et j'adore leur voix et j'adore le fait que je trouve que c'est intéressant effectivement à travers le projet de Patrick de Corsu Mezzu Mezzu, c'est la rencontre entre les artistes du continent et les artistes Corse, je trouve que ça crée justement aussi une magie ça apporte aussi quelque chose de merveilleux, vraiment.
0: Je vois sur ton visage, dans tes yeux, j'entends le sourire dans ta voix. Nolwenn, elle est prête à monter sur la scène du Vélodrome. Et puis, on se revoit bientôt en ce qui concerne, je sais pas, la musique, les albums.
2: Mais tu seras la première. Ah, je viendrai te voir direct.
0: Yes.
2: Si je reviendrai parler musique, toujours, bien sûr.
0: Merci.
2: On vient voir les experts. Mais l'experte. Mais oui, vraiment, j'en ai besoin et puis ça me manque. Donc je serai de retour bientôt, j'espère, en 2027, si tout va bien.
0: Formidable, j'adore cette nouvelle. C'est bien ça, on va faire des t-shirts Nolwenn 2027.
2: Maintenant je me suis engagée, j'ai intérêt de me bouger là. Je fais des promesses là, oulalalala.
0: Merci Nolwenn, à
2: merci
0: bientôt.
2: Beaucoup, merci.
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0: Et si belle dans les coulisses de l'énorme concert Corsu Mezzu Mezzu. Est-ce que mon accent est bon? Je sais pas, je vais vérifier. Avec Chico, Chico et les Gypsies, salut.
1: Bonjour.
0: Comment ça va?
1: Très très bien, on est heureux de partager ce moment ici dans ce lieu mythique.
0: Alors le Stade Vélodrome, l'Orange Vélodrome, faut-il dire, c'est immense. Là on est voilà, à la fin des répétitions. Chico, comment ça s'est passé?
1: Super. Super, et puis impressionné par ce stade incroyable.
0: Il est très beau, hein.
1: Il est magnifique, et la scène, elle est incroyable. Je suis sûr qu'avec le public ce soir, demain, ça va être une rencontre magnifique.
0: Oui, c'est ça. Ouais, ouais. Aujourd'hui, vendredi, les répétitions. Demain, c'est le grand concert. Comment tu es rentré dans cette bande Corsu Mezzu Mezzu? Comment tu as rencontré Patrick Fiori?
1: Mais Patrick, je le connais depuis longtemps, et puis il nous a invités la première fois déjà quand il a préparé l'album, le premier.
0: Dès le départ, on
1: était là dans cette aventure. Et ça a été bien perçu, ça a été bien partagé, bien aimé. Du coup, il nous a invités à l'Arena là, il y a 2 ans. Et
0: c'était
1: du coup,
0: à Paris, la Défense Arena, c'était 40 000 personnes. Là, c'est plus, hein.
1: Là, c'est un peu plus, ouais.
0: Ouais.
1: Et du coup, il nous a dit, écoutez, comme je vais pas loin de chez vous, c'est peut-être sympa de venir. Et puis, on a sauté sur l'occasion et on est là.
0: C'est super. Alors, comme tous les artistes continentaux, vous êtes en binôme avec des artistes corses.
1: Ouais.
0: C'est ça
1: ouais.
0: L'idée. Comment ça s'est passé alors?
1: Ben, ça s'est passé très bien parce que cette chanson, elle est magnifique que nous chantons. Et puis le partage est là, et il y a l'émotion, et le public sera là. Donc il y a vraiment les ingrédients pour se régaler.
0: Tu parles corse?
1: Non. Mais j'adore.
0: Et donc tu chantes quoi, en phonétique?
1: En phonétique, ouais.
0: Ah, c'est génial.
1: Phonétique.
0: Tu l'as déjà fait, parce que faut bien dire que voilà, avec les Gypsy King ou Chico et les Gypsy, de toute façon tu fais le tour du monde.
1: Ouais.
0: Quand t'es par exemple, j'en sais pas, au Japon, tu chantes un peu en japonais aussi en phonétique ou pas?
1: Parfois il y a un musicien qui met des mots en japonais et ça les surprend et ils adorent.
0: Ils sont hyper heureux, bah
1: ils
0: ouais.
1: Ils sont super heureux. Ouais. Et puis surtout ils sont surpris. Mais je trouve que c'est bien c'est des petits clins d'œil comme ça, de dire, écoutez, on est chez vous, on va partager quelque chose qui vous appartient.
0: Ouais.
1: Mais qui en même temps nous unit, c'est des sons, c'est de l'amitié.
0: Moi je trouve ça beau, la langue corse, je la trouve un peu mystérieuse, elle est belle, elle est majestueuse. Hein.
1: J'adore, et puis les Corses, ils adorent la guitare, ils adorent chanter,
0: ouais.
1: Et puis on a été souvent nous jouer en Corse, hein, au Festival de Patrimonio, à Ajaccio ou dans d'autres villes, c'était magnifique. Hein.
0: T'as un peu l'accent quand même, t'as dit Patrimonio.
1: Patrimonio. Mais c'est un lieu magnifique, qui ne paye pas de mine dans la journée, mais la nuit là, c'est fantastique.
0: Et le festival est dingue, hein, les nuits de la guitare.
1: Ah, c'est incroyable.
0: Sublime. Bon, ici aussi, ça va être dingue, le stade Orange Vélodrome ici à Marseille, transformé en village corse. Et donc Chico, les Gypsies avec JP Marcellesi et Jean Menconi. C'est Moru, Biancu et Biu. Et je pourrais venir faire les chœurs, sérieusement?
1: Ah non, mais on va le faire.
0: Hein?
1: On va le faire.
0: Allez, non,
1: ce qui est bien, c'est que c'est l'auteur-compositeur et puis ils sont super et c'est une belle rencontre.
0: Très bien. Bah, merci pour notre rencontre ce soir.
1: Merci. Et puis c'est un bel hommage à Patrick Fiori et je suis ravi de participer à cette aventure.
0: Ah, génial. À bientôt, Chico. Merci.
1: Et vive Marseille.
0: Ah, oui, évidemment.

0: Souvenir du premier album Corsu Mezzu Mezzu, Jean-Charles Papy avec Chico et les Gypsies. Allez, il est 20h46, merci d'avoir choisi votre radio ici pour passer votre vendredi soir. On est à Marseille, au stade Vélodrome pour cette soirée, dans les coulisses du spectacle Corsu Mezzu Mezzu. Ça aura lieu demain soir ici à Marseille. Tous les artistes que vous avez entendus depuis le début de l'émission, hein, réunis autour de Patrick Fiori, Jean-Louis Aubert, Jennifer, Vocheventu, Christophe Willem, Nolwenn, à l'instant Chico, il y en a d'autres qui vont arriver. Et puis il y a aussi tous ceux qu'on n'a pas pu attraper aujourd'hui parce qu'ils vont répéter eux demain matin. Je pense à Francis Cabrel, Matt Pokora, Santa, Marc Lavoine, Vianney, Julien Clerc, Soprano, Florent Pagny ou encore Carla Bruni. Un casting incroyable pour ce grand concert qui fait le pont entre Marseille et la Corse. Et des surprises aussi, des personnes qu'on n'imaginait pas sur scène avec un micro en train de chanter.
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0: Je vais faire la blague à chaque fois qu'il viendra dans Décibel, mais c'est pas midi. Et pourtant, il est avec nous, Jean-Luc Reichmann.
2: Oui.
0: Salut. Pardon, la vieille blague.
2: Mais oui, mais ça nous fait plaisir de se retrouver dans les années 80.
0: C'est ça, c'est un humour
2: c'est très
0: vintage.
2: Bien. Voilà.
0: Jean-Luc Reichmann au Vélodrome,
2: oui.
0: Pour Corsu Mezzu Mezzu,
2: oui.
0: Mais pas dans le public et pas pour animer. On sait évidemment que vous êtes un animateur chevronné, non,
2: chevronné.
0: Pour chanter.
2: Oui, je chante, en fait, c'est juste une petite parenthèse, c'est une petite respiration. Patrick Fiori m'a demandé d'être ici, puisque voilà, j'ai mon petit refuge en Corse depuis plus de 20 ans maintenant.
0: Okay.
2: Et voilà, ce sont les racines, c'est la vie, c'est, vous savez, je travaille ici 4 mois par an, donc j'habite 4 mois par an à Marseille. En plus,
0: ouais.
2: Et puis beaucoup du reste du temps en Corse, donc je me sens un petit peu comme à la maison.
0: Je comprends.
2: Mais de l'autre côté de toi, je suis sûr qu'il n'y a plus rien. Mais là, il y a quelque chose de très très fort. C'est le Vélodrome. Quel bonheur. Et puis
0: c'est une beauté, ce stade.
2: C'est dingue. C'est dingue parce que d'habitude je le vois le soir, la nuit pour les matchs de foot, ouais. Ou les concerts d'ailleurs, puisque j'ai vu Sopra ici, j'ai vu avec Big Flo et Oli, j'ai vu avec beaucoup de monde. Mais là, d'être sur la scène, je dois avouer que il va y avoir, je pense, plus de 50 000 personnes,
0: oui.
2: Mais on se sent comme dans un écrin. C'est un écrin protecteur et je trouve que il y a aucune appréhension, c'est-à-dire que les gens sont tous bienveillants, tous heureux d'être là pour la bonne cause, uniquement le fait d'être ensemble, et ça me ravit.
0: Tout ça qui est évidemment lié par Patrick Fiori, qui a quand même une personnalité incroyable et hyper fédératrice.
2: Oui.
0: Mais pardon, je me re-étonne, Jean-Luc Reichmann, vous chantez?
2: Oui, ça m'arrive de temps en temps.
0: Non, mais dites-moi, vous allez chanter quoi?
2: Alors, le tango corse.
0: Ah.
2: C'est un tango conditionné.
0: Conditionné.
2: Voilà, c'est ça. Non, c'est le tango corse. On avait envie d'une petite bulle de champagne.
0: Ouais.
2: Quelque chose. Je ne peux pas rivaliser de toute manière avec toutes ces voix merveilleuses.
0: Ah oui, les polyphonies.
2: Qui sont là. Alors là,
0: non.
2: C'est impossible. Là, pas du tout. Non, on s'est dit, on va faire une petite parenthèse enchantée, c'est ça?
0: J'adore l'idée.
2: Et c'est pour mettre un petit peu de bonne humeur, un petit peu de sourire. Je vais essayer de faire lever le Vélodrome et de faire des chorégraphies. Vous allez voir, ça va être extraordinaire.
0: C'est génial. Oui. C'est une chanson qui donne envie de danser le tango tout en faisant une sieste. Je pense que ça peut être très magnifique, effectivement.
2: Voilà, c'est ça.
0: Un Vélodrome comme on ne l'a jamais vu.
2: Voilà, c'est ça, un petit peu. Donc, c'est que du plaisir, c'est du feel good. Et puis,
0: ça se
2: et
0: voit.
2: Puis c'est,
0: vous rayonnez, puis
2: c'est
0: heureux.
2: Marseille. Ah ouais, je suis très, très heureux. En fait, c'est ça. Ouais. Je suis heureux.
0: Alors, profitons-en. Merci, Jean-Luc Reichmann.
2: Merci à vous.
0: À bientôt.
2: Merci.
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0: Nous allons de belle en belle surprise dans les coulisses de Corsu Mezzu Mezzu, je croise. Oh, Icar, salut Icar.
3: Salut. Elle est bien celle-là.
0: Elle est pas mal, non, cette entrée en matière. Non, mais c'est toujours un plaisir de te croiser. La dernière fois qu'on s'est vu, c'était pour le spectacle des Enfoirés.
3: Oui, oui.
0: Tu vois,
3: et
0: voilà.
3: Là, il y a genre 20 artistes de plus que ça. T'es la taille du truc, c'est incroyable.
0: C'est énorme.
3: Je suis impressionné.
0: Énorme.
3: Je suis impressionné. Le stade, les artistes qui sont là, ça va être dingue.
0: T'étais déjà venu au Vélodrome pour voir des matchs?
3: Une fois au Vélodrome. Moi, je suis un vieux supporter de l'OM, époque Panasonic, Chris Waddle, Bolly, Mouklong.
0: Tu te souviens qu'ils avaient une chanson, Waddle et Bolly? Ça faisait Hey, hey, we've got a feeling.
3: Ah, ça y est, j'étais en CP.
0: Oui, bah parce que t'es jeune et moi je suis vieille.
3: Non,
0: dis-le moi
3: dit
0: comme ça.
3: J'ai pas du tout dit ça. J'ai dit, je me rappelle que j'étais en CP quand en 93 il y a eu la coupe.
0: C'est ça. Et ils avaient leur duo et la nuque longue.
3: La nuque longue que j'avais aussi jadis.
0: Très naguère, important. Oui. Tiens, je sais que tu es un très bon pédagogue, Icar, parce que toi-même tu as bénéficié, tu me l'avais raconté en émission, des services d'une merveilleuse répétitrice qui en un été t'avait fait rattraper tout ton retard en français,
3: absolument,
0: etc.
3: Au collège.
0: Alors eh bien voilà, quand on a reçu, il faut redonner. Alors, apprends-moi à dire quelque chose en corse, puisque ce soir, tu as fait ta répétition en Corse avec le groupe La Vinta.
3: Ouais.
0: Et demain, vous allez chanter ensemble au Vélodrome. Apprends-moi un petit bout de phrase en corse, s'il
3: te plaît. En vrai, si on était chez les Gaulois, dans le village des Gaulois d'Astérix, on m'appellerait Phonétix.
0: Tu es Phonétix.
3: Voilà, je suis Phonétix parce que j'ai tout simplifié, évidemment, pour la prononciation. Je pense qu'on est tous un peu dans ce cas-là.
0: Ouais.
3: Mais ce qui est très important, ce n'est oui, il faut bien chanter les mots, mais il faut surtout les comprendre, parce que c'est des chansons riches de sens. Il ne faut pas chanter sans comprendre une chanson, sinon on ne veut pas la porter.
0: C'est vrai.
3: C'est ça mon seul, dans ma petite pédagogie minuscule, le seul truc que je dis, c'est comprendre les mots qu'on chante, parce que c'est une île forte de valeurs et de, qui manque, et de beaux principes, et donc ça fait du bien d'avoir des chansons glorieuses comme ça, avec des textes dingues.
0: Alors ta chanson, à toi, elle parle de quoi ?
3: Elle parle de « Si on tire tous ensemble », Catena, c'est la chaîne.
0: Ouais. «
3: Si nous tiremos tutti insieme, forse un giorno s'échappera ». Voilà, si on tire tous ensemble, et on a besoin de cette union aujourd'hui, Dieu seul sait à quel point tous ensemble, dans le même sens, on tire cette chaîne, elle finira par se rompre et le fracas de ces chaînes sera entendu jusqu'au continent. Nous sommes en train de parler au moment où le président de la République, Patrick Fiori, passe devant nous.
0: Hein, Patrick, président. Non, il veut pas. Le Vélodrome, c'est déjà un territoire. Je te jure. Quand il t'a contacté, Patrick Fiori, pour rejoindre cette aventure Corsu Mezzu Mezzu, toi tu connaissais la musique corse, t'étais déjà allé en Corse, c'était quoi ton niveau de corsitude?
3: C'était à peu près proche du néant, pour ne pas dire le néant, et il m'avait appelé à midi pour la première fois sur le Corsu Mezzu, où c'était à Ajaccio, il y avait une soirée à Ajaccio, il y a 2-3 ans. Et il y a 3 ans. Et il me dit, est-ce que tu me rends un service? Je lui dis oui, quoi qu'il arrive. J'étais à Paris, il était midi, j'étais chez l'ophtalmo.
0: J'oublierai
3: jamais, ça a changé ma vie. Et je lui dis oui. Il me dit, est-ce que tu me rends un service? Je lui dis oui. Il me dit, tu vas regretter d'avoir dit oui. Je lui dis quoi? Il me dit, s'il te plaît, il y a cette chanson. Je te demande un remplacement d'urgence. Est-ce que tu peux le faire? J'ai pris l'avion, je suis arrivé, j'ai appris la chanson en phonétique en Corse, en exprimant évidemment, en lisant le sens.
0: Oui, tu t'es fait expliquer, tu savais ce que tu chantais.
3: Voilà, et je suis arrivé et j'ai chanté avec La Vinta il y a 3 ans, comme si je l'avais chanté toute ma vie en phonétique, et j'ai pris un plaisir incroyable et j'ai intégré Corsu Mezzu 2, une chanson que j'ai chantée avec Diana Salicetti, et là, ça reprend et on est là au Vélodrome, après la Défense Arena, sous le regard bienveillant de Bruno Benabar.
0: Salut Benabar.
3: Tu sais, on dirait on est des commentaires PM. Il y a les chevaux qui passent et tout.
0: Genre, Benabar est en tête. Il rattrape
3: Benabar.
0: Patrick Fiori devant le bar.
3: Ouais.
0: Eh oui,
3: t'as choisi ton lieu.
0: Pardon, on a installé le studio dans un endroit stratégique de
3: magnifique.
0: La soirée. C'est comme ça qu'on a fait. Eh ben, viens nous dire bonjour
3: viens
0: en direct.
3: Nous dire bonjour. Viens,
0: allez, Benabar.
3: Allez, viens dire bonjour, Bruno.
0: De toute façon, t'étais invité. Comment ça va?
4: Ben ça va bien,
3: et vous-même?
4: Faut aller le voir en concert. Merci.
0: Bienvenue Benabar, et tu peux même t'asseoir.
4: Ouais, super.
0: Regarde.
4: Désolé de m'incruster pendant ton interview.
3: Jamais.
0: Non, je demandais à Icar comment il avait rejoint l'aventure Corsu Mezzu Mezzu, mais ça m'intéresse pour toi aussi. Alors lui, il a dépanné Patrick, et finalement il a été adopté par la famille, et toi?
3: Un heureux hasard.
4: J'ai dû le dépanner aussi, il m'a appelé. Moi j'ai fait partie du premier, quand il faisait ça dans un sous-sol en banlieue, avec son camarade, curieusement corse d'ailleurs, ce qui était assez surprenant. Et puis après, on s'attendait pas du tout à l'époque, ça allait devenir ce phénomène incroyable.
0: Mais c'est ça. Là, ça a pris une ampleur. Alors déjà, il y a eu un énorme concert il y a 2 ans à Paris, la Défense Arena, plus grande salle fermée d'Europe, 40 000 personnes. Là, ici, le Vélodrome, c'est plus de 50 000. C'est quand même incroyable. Est-ce que vous auriez parié là-dessus, monsieur?
4: Ah non, pas du tout. Et d'ailleurs, je crois pas que c'était l'ambition de Patrick de voir aussi grand. C'était surtout rendre hommage aux Corses. Et surtout, le truc qui était sublime dès le début, c'était d'avoir un chanteur corse et un chanteur du continent.
0: Ouais.
4: Ou chanteuse, évidemment. Et ça, c'était vraiment, c'est ça qui a donné quand même l'esprit et la philosophie du truc.
3: L'esprit mezzo mezzo, qui veut dire moitié-moitié.
0: Voilà.
3: Voilà, c'est ce
0: vous
3: lien.
0: Vous avez dit professeur Icar, il nous apprend plein
4: de
0: trucs.
4: Non, pas mezzé-mezzé. Mezzé-mezzé
0: pour les chanteurs libanais.
3: Absolument. Mais tu sais que t'es le premier concert que j'ai vu en France quand je suis arrivé faire mes études à Montpellier.
4: Oui, on m'a dit que tu voulais repartir le lendemain d'ailleurs.
3: Exactement. J'ai voulu arrêter mes études de droit. Non, c'était incroyable. Tu chantais les chansons en disant j'enlève toutes les voyelles. Tu te souviens de ça?
4: Oh putain, oui.
3: Tu te souviens de ça?
0: Ouais, ouais. C'était il y a 20 ans.
3: Le premier concert quand je suis arrivé en France, il y avait lui et Ben Harper direct derrière le lendemain, je crois.
4: Wow. T'as dû confondre, non?
3: Non, je te jure. Je te jure, c'était au Rockstar, j'oublierai jamais. Ta tenue. Il y avait même un petit bonhomme que tu faisais parler, une figurine
4: Hulk.
3: Voilà, t'as vu,
4: il sait. Yes.
0: Mais c'est fou, ça.
3: Ah, ouais.
0: Et alors, ça t'a marqué, toi, je vois.
3: Il y a des gens qui t'inspirent comme ça, et Bruno est un immense artiste, et je suis très fier d'être assis à côté de lui aujourd'hui.
4: Merci, mon pote.
0: Moi, je suis bien contente de vous avoir tous les deux en studio. Il m'a appris des trucs sur la langue corse. Benabar, apprends-moi un mot de ta chanson en corse, toi aussi.
4: Sanprigionato.
0: Sanprigionato.
4: Et mamma se ne morte, perdona mia mamma, di fatti tanto male. Il est où, Jean Menconi? Heureusement, il est pas là.
3: C'est pardon, maman, de t'avoir tant fait de mal.
4: Ouais, c'est un prisonnier qui s'en veut d'avoir fait tant de mal à sa maman, qui est morte entre temps.
0: Oh.
4: Wow.
0: Écoutez, comme ça met une très bonne ambiance cette chanson, je vous propose de l'écouter maintenant ici, Décibel, dans les coulisses de Corsou, Mezzou Mezzou. Aujourd'hui, les répétitions, demain, le grand, grand show. Benabar, Icar, merci d'être passé.
4: Merci à toi, quel plaisir.
3: Merci beaucoup.
0: Merci beaucoup.

0: Benabar, quelle beauté cette chanson. Et c'est là-dessus que se termine notre décibel spécial Corsou Mezzou Mezzou au stade Vélodrome, qu'on remercie évidemment pour son accueil chaleureux. Merci aux équipes de Ici Provence. On va faire des merci Mezzou Mezzou. Alors à Marseille, on remercie Maël Lerner, Eric Sorek, Yann Maran, Bertrand Montandeau, Pascal Morel et Bénédicte Meunier. À Paris, on remercie Iris Guitoni, Géraldine Maillère, Franck Moilier, Christian Lefebvre et Basile Combe. Merci à vous aussi, les amis, d'avoir écouté cette émission. Pas comme les autres, il est vrai, mais en cette période de mur, ça fait du bien d'être sur un pont de temps en temps, vous ne croyez pas? Allez, merci, merci infiniment. Cette émission sera disponible évidemment en replay dans 5 minutes sur votre site ici.fr. Salut!
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0: C'est un cri de ralliement qui a marqué les années 2000. Yalla ! Mais saviez-vous que ce tube de Calogero est né devant un poste de télévision ?
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0: Tout bascule quand le chanteur découvre Sœur Emmanuelle lors d'une interview. Il est instantanément fasciné par la force et l'énergie de cette petite sœur des pauvres. Avec son complice, Lionel Florence aux paroles, il décide de mettre en musique son expression favorite, Yalla, qui signifie

qui n'était qu'un hommage lointain devient une réalité bouleversante peu après la sortie de l'album 3. Et Calogero finira même par rencontrer Sœur Emmanuelle en personne.

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0: Comment est née la phrase accrocheuse « C'est quelqu'un qui m'a dit » de Carla Bruni?
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0: En 2002, Carla Bruni est seule dans le hall d'un hôtel à La Baule. Elle est triste, enrhumée, quand quelqu'un lui lance « Tiens, j'ai croisé un tel, il m'a dit qu'il t'aimait encore ». Le déclic est là. Pour capturer cette mélancolie, son complice, Louis Bertignac, va tenter un pari technique audacieux. Oubliez les gros micros de studio, il place des micros minuscules. L'un contre les lèvres de l'ex-mannequin, l'autre directement sur la rosace de sa guitare.
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0: On y entend chaque souffle, chaque frottement de doigts sur les cordes. C'est ce son chuchoté qui contribue au succès de l'album.
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0: percée est venue s'installer en Puisaye, loin du tumulte, pour écrire et composer ses chansons folk. Si la voix est douce, les chansons, elles, ne sont pas toujours tendres.
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3: 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Elle partage sa vie entre l'école et les animaux.
2: C'est sûr que avoir des amis et savoir que je vis au quotidien avec des animaux, ça leur fait rêver. Donc ils veulent forcément venir chez moi. Ouais, je me sens chanceuse parce que je sais que j'ai de la chance de vivre avec des animaux et que c'est pas le quotidien de tout le monde, qu'il y a des gens qui peuvent être même dans le besoin ou des choses comme ça. Mais on essaye toujours de faire partager un peu tout ça à travers différents événements. Et on fait ce qu'on va faire aujourd'hui avec vous. On va aller nourrir les animaux, leur expliquer un peu le fonctionnement de ce qu'on fait chaque jour.
3: Isor et sa sœur Sixtine sont d'ailleurs appelées les petites mouglis de la Touraine.
2: Elle qui s'appelle Cannelle. C'est pareil, on l'a élevée au biberon parce qu'en fait, elle est née très très tard par rapport à la période de naissance des daims. Elle est née en septembre alors que c'est juin-juillet. C'est pareil, on l'a élevée au biberon. Là, par exemple, c'est notre père, c'est Sixtine et moi qui sommes devenus ses mères adoptives. Et en fait, le premier individu qu'un petit voit, il le considère comme sa mère. L'élément nourricier va devenir sa mère. On connaît quelques trucs que les autres n'ont pas forcément en connaissance. Donc forcément, on apporte un peu, par exemple, dans des évaluations ou des choses comme ça, pour essayer aussi de gratter des points, forcément.
3: Malicieuse mademoiselle Isor est contemplative.
2: Alors là, c'est des oies du Canada, de Bernache. Donc en fait, elles sont sauvages, elles viennent de temps en temps, sur le plan d'eau et tout, comme ça, elles ont de la nourriture. Elles sont complètement libres de partir, de revenir, enfin, elles font ce qu'elles veulent. C'est joli le matin, par exemple, de se lever et de voir les oies sur le plan d'eau, c'est pas mal.
3: Ce plan d'eau qui rappelle forcément de bons souvenirs.
2: Puis, toute petite, on se met à l'eau avec les biches, on se baigne avec elles. Et c'est vrai que, entre guillemets, j'ai appris à nager avec elles, appris à être en confiance dans l'eau avec mes petits brassards tout roses. Et en fait, on profite du cadre à fond, que ce soit par la nature ou même par le domaine animalier.
3: Et là, on se dit que la vie est belle quand on a 15 ans. Pour découvrir Isor et Sixtine, direction la page Facebook du même nom, Le Monde d'Isor et Sixtine. Prochainement, des événements seront organisés qui s'appellent Dans la foulée des biches. Affaire à suivre.
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4: Le saviez-vous, tous les jours, on prend 2 minutes pour découvrir les histoires méconnues du Vaucluse. Et ça, c'est avec vous, Maxime Perron. Bonjour.
5: Bonjour Mathieu et bonjour à toute l'équipe.
4: Et aujourd'hui, vous nous parlez d'un surnom assez surprenant. Je pense que même les habitants de Villeneuve-les-Avignon ne connaissent absolument pas cette histoire. Alors certains des habitants ont des surnoms. Alors c'est le cas à Nîmes, hein, on les appelle les crocodiles là-bas. Et donc Maxime, vous nous dites qu'à Villeneuve-les-Avignon, les habitants sont surnommés les lézards.
5: Oui. Alors les lézards, ouais, c'est plutôt étonnant parce que derrière en fait ce surnom un peu amusant se cache une véritable histoire médiévale à la frontière entre la réalité et la légende. Une histoire qui commence donc au XIVe siècle avec un personnage aujourd'hui presque oublié, Pierre de Luxembourg.
4: Vous parlez de Pierre de Luxembourg, c'est qui ce monsieur? C'est un roi, un pape, un cardinal?
5: Un cardinal, oui. Oui, c'est ça. Un cardinal très jeune d'ailleurs, connu pour sa vie pieuse, son humilité et sa générosité. Il vit à Villeneuve-les-Avignon, dans un palais où il refuse le luxe et meurt d'ailleurs au même endroit en 1387 à seulement 26 ans. Après sa mort, sa réputation de sainteté est telle que ses reliques deviennent immédiatement un enjeu majeur. Et c'est là en fait que la rivalité avec Avignon commence. La ville d'Avignon souhaite récupérer les reliques pour les honorer, mais les habitants de Villeneuve-les-Avignon considèrent ces restes comme un trésor inestimable, presque sacré. Voilà. Alors les Avignonnais font une proposition spectaculaire. Nous vous donnerons autant d'or que la caisse des reliques peut en contenir. Ah, c'est une proposition alléchante. Et pour les habitants de Villeneuve, cette offre est difficile à refuser. Alors ils vont accepter. L'échange se fait entre les deux rives du Rhône, d'une manière très solennelle. Les reliques partent à Avignon dans l'église des Célestins, construite spécialement pour ces reliques quand même. Et les Villeneuvois repartent avec une caisse identique, censée être donc remplie d'or.
4: Censée, parce que ça veut dire qu'il y a un problème quelque part, c'est ça ?
5: Bah oui, parce que selon la légende, une fois la malle ouverte, les pièces d'or se transforment en milliers de lézards. Des lézards qui s'échappent aussitôt, qui filent dans les rochers de Villeneuve et disparaissent autour de la ville. Une histoire racontée dans des archives et des récits anciens comme une punition symbolique de la cupidité. Depuis plus de 6 siècles, on appelle les habitants de Villeneuve donc les lézards. Et aujourd'hui encore, il y a quelques symboles qui se cachent un peu partout, sur certaines façades et sur la place notamment Jean Jaurès, où vous avez une statue de lézard. Je vous ai mis la photo dans l'article web. Comme le disait Frédéric Mistral, « Gai lézard, bois ton soleil, l'heure passe trop vite et demain, il pleuvra peut-être. » À Villeneuve, les Avignons, être un lézard, ce n'est pas juste une moquerie, c'est presque une philosophie de vie.
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1: Bonjour Adichat, je suis Béatrice Duchin, je vis à Saint-Martin-de-Seignanx. Je suis native des Hautes-Pyrénées, de l'Anne-Mezan plus exactement. Je suis donc présidente de l'association Esquirote. Cette association a été créée en 2012 suite à la création, à l'ouverture de la filière bilingue français-gascon à Saint-Martin-de-Seignanx. Et c'est une association qui a pour vocation de promouvoir la langue et la culture gasconne et de la rendre visible. Merci de me passer le micro.
2: Parlez-moi un petit peu de votre première liaison à la culture occitane.
1: Ma première liaison avec la langue et la culture gasconne, elle a commencé dès mon plus jeune âge, à l'occasion de réunions de famille chez mes grands-parents, puisque nous étions une famille nombreuse et que mes parents, mes oncles, mes tantes, mes grands-parents parlaient gascon. L'ouverture aux autres est arrivée très tôt chez moi. J'étais membre du comité des fêtes de l'Anne-Mezan. Moi, je viens de Bigorre et j'ai énormément de connaissances autour de moi. Je me souviens quand j'étais jeune et quand j'étais au lycée, et j'ai présenté l'option occitan au lycée. Nous étions nombreux en cours d'occitan et beaucoup la comprenaient parfaitement parce qu'ils habitaient dans des villages, dans des communes rurales ou à la maison. Et ben, ils vivaient encore avec les grands-parents et ils ne parlaient que gascon à la maison. Moi, c'était difficile parce que je commençais déjà à la perdre. Mes grands-parents n'étaient plus là. On ne la parlait pas trop à la maison, mais ceux qui vivaient encore proches de leurs grands-parents, c'était la langue de la maison. C'est une langue qui est très très proche de l'espagnol. Les concordances des temps se construisent comme en espagnol. Pour apprendre l'espagnol, c'est un plus. Et moi, j'ai toujours été très attentive à cette langue parce que je la trouvais belle. Et même si je ne la comprenais pas, je la trouvais jolie parce que souvent, à travers cette langue, ils racontaient des histoires, des légendes et tout le monde riait. C'est une langue qui a ravivé beaucoup d'émotions parce que justement, quand nous avons créé cette filière et que j'ai commencé à entendre les enseignants parler cette langue, elle m'a projeté chez mes grands-parents, dans mon enfance en fait. L'enseignement bilingue à Saint-Martin-de-Seignanx se fait à l'école publique. C'est une offre de l'éducation nationale.
2: Est-ce qu'il y a beaucoup d'élèves?
1: Oui, à Saint-Martin-de-Seignanx, l'enseignement bilingue commence dès la petite section jusqu'au CM2. Et on a la chance à Saint-Martin qu'elle soit suivie au collège. L'histoire géo s'enseigne en gascon et il y a également le cours de langue en gascon. Très vite, nous avons mis en place les cours d'enseignement pour les parents, les cours adultes. Et donc, nous avons, dès la première année, eu beaucoup de parents.
2: Puisque vous êtes présidente de l'association Esquirote, quels actes concrets proposez-vous pour promouvoir cette langue gasconne?
1: Nous avons commencé par les cours de langue. Ensuite, nous avons proposé des cours de chant en polyphonie. Je chante au Conservatoire des Landes, au département Trad. Et puis, nous avons mis en place des événements. Ça fonctionne de plus en plus. Les collectivités territoriales ici nous soutiennent.
2: Béatrice Duchin, présidente de l'association Esquirote à Saint-Martin-de-Seignanx.
1: Oui.
2: Avant de vous dire adieu, allez-vous me donner le nom de la radio qui vous a tendu le micro aujourd'hui?
1: Je crois que c'est Ici Gascogne.
2: Et comment ça se dit, en gascon?
1: Ici Gascogne.
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3: Coup de projecteur sur la plus grande brasserie de Paris dans le 14e arrondissement de la capitale. On y mange et on y danse. Tour du propriétaire avec Thierry Boeuf. Place à la saga Bistrot de Paris.
4: Et le cocktail américain, c'est quoi?
5: C'est un cocktail grillé avec une sauce américaine, tomate, échalote, une pointe de cognac, du vin blanc. C'est un peu relevé.
6: Un décaen.
7: Pâté, jambon, c'est du baguette, gruyère, chantal, rosbif, jambon de pays.
8: Eh ben, tout ça, ça va aller dans la blanquette.
9: Bon appétit.
10: Comment se faire applaudir le soir de son anniversaire à Paris par 800 personnes et dans la bonne humeur? Franchissez dès que possible les portes de la coupole, boulevard du Montparnasse. 15 à 20 serveurs en rang vous portent un gâteau en chantant bon anniversaire. Les lumières de l'immense salle de la brasserie se rallument et tous les clients de la coupole applaudissent. Quand on vous dit que c'est la fête à Paris... C'était le temps un peu fou de l'entre-deux-guerres. Les fêtes les plus délurées avaient pour quartier Montparnasse. Dans les années 20, Paris est fréquenté par 15 000 Américains, Joséphine Baker et la Coqueluche. Et encore aujourd'hui, son portrait est peint sur un des piliers de la coupole, classé monument historique.
11: Elle venait très souvent à la coupole. D'ailleurs, elle était une habituée jusqu'à la fin de sa vie. Mais pendant les années folles, elle venait avec une petite panthère, vous imaginez, qui était très gentille. Elle s'appelait Paquita, d'ailleurs. Elle était adorable. Mais ça dérangeait beaucoup la clientèle.
12: Mon pays est Paris.
10: Et dans un véritable décor art déco, laissez vagabonder votre esprit au son des cliquetis de couteaux et de fourchettes, dans les volutes des plats de choucroute, dans l'atmosphère de la brasserie la plus grande de Paris.
6: Et puis la peinture qui était avec tout ça était l'expression de l'extraordinaire diversité du Montparnasse des années 20. Alors faire une coupole qui coiffe l'ensemble, c'était audacieux, parce que comment exprimer de nouveau cette diversité ? Là, il y a une idée géniale, c'est très réussi.
10: À la coupole, on mange, on boit, on danse et on refait le monde. Tout ça a tellement bien commencé un 20 décembre 1927. 3000 invités et 12 000 bouteilles de champagne liquidées en 2 heures. Et 90 ans plus tard, les corps se dérobent, toujours à la coupole, dans la grande salle du dancing.
9: Monsieur Barreau, allant sur 89 ans, je voudrais dire que tant qu'une femme danse, elle reste jeune, belle et séduisante. C'est tout.
12: Andy Warhol à la coupole, peint les gambettes de Miss Tinguette.
10: 2025, les soirées au dancing de la coupole existent bel et bien. Le thème de prédilection, smoking et femme fatale 1920-1930. Mais le spectacle, et surtout dans l'assiette, après quelques errements post-Covid et les difficultés après la pandémie, la coupole est redevenue irréprochable. Pourquoi pas dès le matin, au petit déjeuner, un œuf à la coque, une omelette brouillée. Le midi, bien sûr, un des plus beaux bancs de crustacés et d'huîtres de Paris. Le soir, évidemment, 4 sortes de choucroute, foie de veau, tartare de bœuf normand, sole meunière à la plancha et l'exceptionnel curry d'agneau à l'indienne, servi depuis 1927. Et c'est pas du réchauffé. À propos, dans 2 ans, mettez une alerte sur votre smartphone. 20 décembre 2027, la coupole de Montparnasse fêtera ses 100 ans. Vous savez quoi ? Comme me le dit souvent un ami caviste, on va tout faire péter et essayer de battre le record des 3000 Parisiens des années folles, déboucher plus de 12 000 bouteilles de champagne dans la nuit.
3: Eh ben oui, allez, rendez-vous est pris. Et vous y serez, nous aussi donc. Merci beaucoup Thierry Boeuf, Bistrot de Paris. 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
13: Bonjour à toutes et tous, bienvenue dans Affaires Classées, le podcast. Je vous emmène faire un petit tour 2 siècles en arrière. Nous sommes dans la soirée du 1er mai 1827. Un paysan de Barcus rentre de la célèbre foire d'Oloron. Il est abattu par un inconnu. Question, qui lui en voulait donc ? Réponse dans un instant.
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13: Chaque année, le 1er mai, la ville d'Oloron-Sainte-Marie organise sa traditionnelle foire au bétail. Un rendez-vous inspiré des grandes foires d'antan et qui attire plusieurs milliers de visiteurs depuis le XIVe siècle. Ce lundi 1er mai 1827, Dominique, un habitant de Barcus, l'a passé, comme beaucoup, dans la capitale du Haut-Béarn. Rentrant seul, à pied, il est 22h lorsqu'il parvient à l'entrée d'un petit pont dit de Choco, à une courte distance de sa maison d'habitation. À peine pose-t-il le pied sur l'ouvrage qu'une soudaine lueur déchire la nuit. Une lueur doublée d'une détonation. Pas de doute, Dominique vient d'essuyer un coup de fusil. Blessé, le fermier tombe en criant « À l'aide ! À l'aide !» Au loin, il y a un homme qui court le long du ruisseau, enjambant une barrière. Pas de doute, c'est l'agresseur. Marianne, une jeune servante occupée à ses prières, entend les hurlements plaintifs de cet homme qui appelle au secours. La bonne dame s'empresse d'alerter le maître de maison, l'instituteur et quelques paysans qui accourent afin de porter assistance au malheureux, blessé à la poitrine et au bras gauche. Dominique Etchegoyenne est transporté à son domicile où le médecin vient lui prodiguer les soins que son état grave nécessite. Au petit matin, le maire de Barcus se rend à son chevet. Il lui demande de décrire en détail ce qui s'est passé. Dominique est formelle. L'obscurité l'a empêché de reconnaître l'agresseur qui semblait posté au loin en embuscade. Les gendarmes de Mauléon rappliquent. À leurs yeux, c'est une vraie tentative d'assassinat. Les blessures de Dominique sont graves. Il aurait bien pu y passer.
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13: L'enquête criminelle débute. Dominique jure qu'il ne se connaît aucun ennemi. Ses affaires sont saines et il est, dit-on à l'époque, de bonne mœurs. Les soins appliqués du docteur Alcat et sa constitution robuste lui vaudront une incapacité totale de travail de 20 jours, mais il se rétablira de ses plaies, fort heureusement. À Barcus, l'affaire jette un émoi certain dans la population, à tel point que les rumeurs les plus folles circulent. Certains disent Dominique Etchegoyen décédé, quand d'autres désignent déjà le nom de l'assassin présumé. Dans leur procès-verbal, les gendarmes rapportent en effet que des soupçons insistants circulent sur la personne du premier voisin de la victime, un certain Etcheoun, du nom de la maison basque qu'il occupe ici, identifié comme étant Pierre Topet, né au village en 1786. Les gendarmes vérifient. Topet traîne la réputation d'être un mauvais sujet, un repris de justice aussi. À peine quadragénaire, il sort de la prison d'Eis où il a purgé 5 années de prison pour des violences graves sur l'ex-amant de sa femme. Et selon la rumeur, il ne rêvait que d'une chose, se faire justice lui-même et expédier en enfer celui qui l'a envoyé derrière les barreaux, un certain Egiafal, qui a passé lui aussi la journée du 1er mai à la foire d'Oloron. À Barcus, la clameur publique ne parle que de lui. C'est Topet, alias Etcheoun, le suspect, point final. Certains habitants affirment qu'il a guetté le retour de son rival en se postant aux aguets. Trompé par l'obscurité régnant dans ce chemin creux et sinistre, il se serait trompé de cible, tirant par erreur sur Etchegoyen. Le scénario est séduisant, en apparence.
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13: Les gendarmes ne voient pas qui en voulait au malheureux Etchegoyen. En revanche, la piste menant à Etcheoun semble beaucoup plus fructueuse. Ces derniers temps, par jalousie ou par haine, toutes les occasions étaient bonnes pour chercher querelle à son rival. Une voisine affirme qu'Etcheoun lui a demandé si Egiafal avait bien l'intention de se rendre à la foire d'Oloron. Étonnante curiosité sur l'emploi du temps de son ennemi juré. Mieux encore, le métayer d'Etcheoun affirme qu'il était bizarrement absent de sa maison la nuit du drame. Et ses enfants, ses propres enfants, le confirment. D'ailleurs, personne ne l'a revu depuis. Pour les gendarmes, les soupçons s'accumulent. Plusieurs villageois rapportent qu'Etcheoun se cacherait dans les bois, sur les sommets de l'Aro. Pourquoi diable pareille fuite s'il n'a rien de se reprocher ? Bizarre. Tribunal de Saint-Palais, le procureur du roi, M. de la Régoyenne, discerne dans cette cavale comme un aveu de culpabilité. Il délivre donc un mandat.

0: d'entre eux ont eu la chance d'aller à l'école. À la différence d'Etcheoun qui, lui, a appris le français qu'il parle à la perfection.
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0: Au Pays Basque, Etcheoun passe pour être un poète. Né en pleine période romantique, il est l'auteur de nombreux chants dramatiques, des poèmes émouvants, dont les vers racontent les principaux événements de sa vie, souvent tragiques, comme son mariage avec une fille de niveau social inférieur, une union qui a déshonoré sa famille alors qu'il n'avait que 20 ans. Vexé, son père l'avait menacé de le déshériter. Couchant ses malheurs sur le papier, le jeune homme devint poète et écrivain. Quand son épouse le trompa, Etcheoun se mit à écrire sur le thème de l'amour trahi, un sujet cher aux auteurs romantiques, mais ses écrits vont aussi se retourner contre lui. Alors qu'il est en cavale après les coups de feu tirés le 1er mai contre son voisin Etchegoyen, le poète se console en écrivant quelques vers. Planqué dans une cabane de berger, il compose un chant qui deviendra célèbre et dont voici le dernier couplet. Dans le village de Barcus, ne cherchez pas Etcheoun. Vous qui, désirant l'arrêter, êtes à sa poursuite, il compose des chants à Igelou, désignant ainsi le lieu de sa cache. Il n'y a pas de plus beau pâturage en Soule, conclut-il. Mais quand les gendarmes mettront la main sur ce poème, ils vont l'utiliser contre lui comme une pièce à conviction, à charge. Etcheoun est en effet interpellé 4 mois plus tard chez un notaire de Tardets alors qu'il s'apprêtait à signer un acte de vente par lequel il tentait de mettre sa propriété de campagne à l'abri de ses créanciers. Redoutait-il que la justice la confisque au cas où il serait reconnu coupable de la tentative d'assassinat sur Etchegoyen, son voisin, la nuit du 1er mai 1827.
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0: Son procès aux assises s'ouvre le 18 août 1828 dans les murs du Parlement de Navarre, à 2 pas du château palois. Vu la personnalité de l'accusé, l'audience défraie la chronique judiciaire. Ce n'est pas tous les jours, en effet, qu'on juge un poète écrivain. Face aux 12 hommes tirés au sort comme jurés, l'accusé a préféré s'habiller avec de misérables haillons. Lui qui est propriétaire de sa ferme, un luxe rare pour l'époque, il joue le pauvre. Une foule de dames élégantes se masse dans les rangs du public. Face à l'exposé de l'avocat général, M. Lamothe Duncan, Etcheoun ne varie pas. Il est innocent, voire persécuté. Ses malheurs datent de son mariage, clame-t-il dans un français excellent. Et tandis qu'il purgeait une peine de prison, sa femme a, dit-il, continué à le tromper avec son rival, le sieur Egiafal. Une fois libéré de la prison d'Eis, Etcheoun trouva l'amant de son épouse installé dans son propre lit, régnant en maître chez lui. Il le mit certes à la porte, mais l'accusé poète peinait à calmer sa peine. « Scélérat, tu buvais mon vin, tu mangeais mes jambons, tu devrais être à ma place » lance-t-il plein de haine à Egiafal qui est cité comme témoin à la barre de la cour d'assises. Pour l'accusation, ce récit de souffrance, de haine, illustre à merveille le mobile du crime. Le soir du 1er mai 1827, selon l'avocat général, Etcheoun voulait faire la peau à Egiafal et il l'a patiemment attendu, en guet-apens. Et c'est par erreur, parce qu'il faisait nuit, qu'il s'est trompé, faisant feu sur Dominique Etchegoyen, qu'il faillit bien tuer. En leur intime conviction, les jurés vont pourtant absoudre le poète soultan aux 1000 malheurs. Etcheoun est acquitté. Il rentre à Barcus le soir même.
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1: 1er mai, jour de foire, c'était ce rendez-vous avec l'histoire en 1827 du côté de Barcus. Je vous retrouve dans un prochain numéro à la rencontre de la Deuxième Guerre mondiale et un épisode qui s'intitulera « Mort aux traîtres ». Nous sommes en février 45, les Allemands ont quitté le Béarn, le Pays Basque, et pourtant, on juge à Pau un traître qui a livré aux Allemands les deux frères du célèbre cancérologue Léon Schwarzenberg. De quoi s'agit-il ? Réponse dans un prochain numéro. À bientôt.
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1: C'est la Camini Minute, votre chronique de la joie et de la bonne humeur. Comment ça va les amis? Enfin, je dis comment ça va les amis, je pourrais dire CMTV. Oui, parce que je sais pas si vous avez remarqué, mais je ne sais pas si c'est la nouvelle génération, mais il y a des gens, quand ils parlent, ils mettent de moins en moins de voyelles, de moins en moins de lettres. Pour dire « il n'y a rien », ils disent « il y a R ». Pour dire « mort du rire », ils disent « MDR ». Pour dire « pété de rire », ils disent « PTDR ». Et pour dire « à ce qui paraît », ils disent « à skip ». Il y a de moins en moins de lettres, de moins en moins de mots. Mais si on continue comme ça, ils vont parler comment dans 10 ans les gens ? C'est quoi cette façon de parler là ? Je veux dire, il n'y a rien, c'est pas une longue phrase. Je comprends qu'on veut écourter des trucs, mais il n'y a rien, c'est pas long, il y a R. Comment on va parler dans 10 ans ? Moi je dis, on parle de plus en plus des extraterrestres et des ovnis. Moi je pense que si les extraterrestres viennent sur Terre, c'est à cause des gens qui parlent comme ça, qui réduisent les mots. C'est quoi cette façon de parler, franchement ? C'est abusé quoi ! Parler français, c'est une belle langue le français. Il y a R, MDR, PTDR, ASKIP, il est BG pour dire beau gosse. Mais c'est bien de dire qu'on est beau gosse, ça fait plaisir d'entendre beau gosse. C'est plus plaisant que BG. Ils enlèvent les voyelles comme ça. Ça me rappelle les films coquins qu'on voyait sur Canal+, au début du mois, le samedi du mois, quand c'était encrypté. Vous rappelez ça ? Faites pas semblant, hein. Lui, à tous les auditeurs d'ici Picardie, vous aussi, vous êtes tombés au moins sur du crypté sur Canal+, dans les années 90. Et ben c'est pareil, cette nouvelle façon de parler là. Des mots courts, de plus en plus courts. Et d'ailleurs, même les rappeurs de nos jours ont des noms d'artistes de plus en plus courts. ZKR, PLK, SCH, MHD. Après, il y en a qui gardent même les voyelles. Gims, Jules, Vald. Et bien sûr, on terminera par les groupes asiatiques, les Coréens de BTS. Alors eux, ils n'ont pas mis de voyelles, mais BTS, c'est quand même Bac plus 2.
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2: Bonjour, Serge Papagali.
3: Monsieur Thomas, bonjour. Et Dauphinois, bien le bonjour également.
2: Le Dauphiné Tour aujourd'hui, où partons-nous ?
3: Ouh là là, alors aujourd'hui, attention, un village isérois dont nous n'avons jamais parlé.
2: Jamais ?
3: Eh non. Ce qui me permet d'ailleurs de vous lancer un défi, mon cher Thomas.
2: Oui. Bien sûr,
3: celui de ton petit défi habituel, celui de trouver le nom de ses habitants. Alors, vous êtes prêts ?
2: Je suis prêt.
3: C'est parti. Partons à Anoisin-Châtelain.
2: Les Anoisoins et les Anoisiennes.
3: C'est ça. Foutez-vous bien de la gueule des habitants.
2: Mais non, on les aime, en plus, ils nous écoutent.
3: Les habitants de cette belle localité dauphinoise se nomment donc les Nuisantins.
2: Oh.
3: Alors, mystère. Mystère total.
2: Parce qu'il fait nuit ?
3: Ah ben, je sais pas, peut-être qu'il fait nuit sans arrêt. Quelle nuisance se cache derrière ce nom étrange. J'ai cherché.
2: Oui.
3: Vous le savez, chers Dauphinois, à quel point depuis plus de 25 ans maintenant, je cherche pour vous toutes et vous tous, bien sûr, je cherche quelques bêtises à raconter sur notre belle région. Mais là, je sèche comme une noix au séchoir.
2: Oh.
3: C'est dur à dire, je sèche comme une noix au séchoir, allez-y.
2: Je sèche comme une noix au séchoir.
3: Vous êtes professionnel, vous êtes jeune, vous êtes dynamique, vous êtes sportif, vous êtes une bête en fait. Bon, voilà. À Grenoble, vivent les Grenoblois, à Saint-Marcel, les Saint-Marcelinois, à Visil, les Visilois, à Châtes, les Châtois, mais à Noisin-Châtelain, non, les Nuisantins. Bon. Alors, par quel mystérieux parcours sont-ils passés, ces pauvres habitants, pour que leur nom ne puisse pas permettre de reconnaître leur lieu d'habitation, leur village, leur refuge ? Bon. Quel plaisantin a-t-il inventé, Nuisantin ? Que celles et ceux qui le savent écrivent donc à Ici Isère. Messieurs Thomas Bortolato et Serge Papagallo. Voilà. Deux Rital, d'accord,
2: oui.
3: Mais qui s'intéressent ardemment à ces sournoises questions dauphinoises. Alors vous allez me dire, mais comment tu les aurais appelés, toi qui fais le malin, les habitants de Danoisin-Châtelain ?
2: C'est vrai ?
3: Bah oui.
2: Comment vous les auriez appelés,
3: mais,
2: vous, Serge ?
3: Laissez-moi deux secondes, ça passe pas plus de deux secondes, ça après. Les Anoisins, les Châtoisins, les Châtanois, vous voyez, c'est pourtant facile d'avoir un nom qui rappelle un peu l'endroit, non, de gueule. Bon, les Châtanois, ça peut prêter à confusion.
2: Avec chatte.
3: Chatte et puis noir. Ouais, et les chatanois, puis ça peut même être carrément scabreux. Alors, on va dire les chatanoisins. Les chatanoisins, et on n'en parle plus. Allez. Qu'est-ce qu'on dit ? On dit merci, Papa Gali. C'est comme ça. Il suffit de faire un léger effort d'imagination, ce qui n'a pas dû être le cas des grandes feignasses qui ont trouvé Nuisantin. Vous allez me dire aussi qu'il y a aujourd'hui des sujets plus graves dans le monde, peut-être.
2: Oui.
3: Je n'en suis pas sûr, vous savez. Ah non. En tout cas, M. Thomas et moi-même embrassons son bien fort, Anne-Moisin Châtelain.
2: Bien
3: on
2: sûr.
3: On n'est pas des quand même.
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4: Adi Oubalen et Adicias à toutes. Est-ce que vous connaissez le mot fenestru? Ben, une fenestru est une fenestre picciotto. C'est une petite fenêtre. Peut-être une couple obésie m'a bien contat qu'a bien pas spougu d'intra d'in l'oustal. Un jour, mon voisin m'avait raconté qu'il n'avait pu rentrer chez lui. J'avais expliqué, vous savez pourquoi? Ben, sa femme avait clavé la porte d'entrée. Clavé, qui vient de l'occitan claba. Alors, à votre avis, qu'est-ce que ça veut dire?
5: Eh ben, je dirais fermé à clé, verrouillé.
4: Et en effet, je m'explique. Mon voisin était sans clé et sa femme, eh bien, elle était parti faire une course en ville. Comme il n'avait pas les clés, eh bien, Charbel Zekefaget, vous savez ce qu'il a fait? Eh bien, t'es passé par le fenestru del garage. Il est donc passé par le fenestru du garage. Le fenestru est lingo nostro. C'est la lucarne, le vasistas, une précisionnette. Je papla, je pèse l'oubésier, et steugne, et je magre. Mon voisin est maigre. C'est bien pour ça qu'il a pu passer par le fenestru du garage.
5: Et le fenestru, ça peut être autre chose?
4: Eh bien oui, le fenestru bremonde est abé l'autre mot pour parler de la télévision. Ce mot fenestru s'utilise également pour parler de la télévision. Bon, c'est toute une copère, surtout autrefois, car les téléviseurs étaient pitchous, ils étaient petits. D'ailleurs, quand les premiers postes sont arrivés, certaines personnes appelaient cet objet ben, le fenestru. Mais depuis, eh bien, les choses ont bien changé avec ces grands écrans de la télévision.
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1: Oh ben écoutez, j'ai quand même 89 ans, alors je ne sais pas si je pourrais aller longtemps encore, hein. Et puis qu'en Ligue 1, et puis surtout qu'ils y restent quand ils seront en Ligue 2. Mais je vous le souhaite à tous, allez les petits.
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3: À 89 ans, Pierrette est bien plus qu'une simple fan du FC Sochaux-Montbéliard. Elle est l'âme du club et dans son salon, entièrement décoré en jaune et bleu, elle se remémore ses premiers pas au stade. Pierrette, d'où vient cet amour inconditionnel pour le FC Sochaux-Montbéliard ?
1: Oh ben ça, c'est vieux, hein. C'est quand je peux plus vous dire la date parce que je perds la mémoire, hein. Mais ça fait un bon moment et puis c'était des bons souvenirs. On était contents, surtout quand il y avait la victoire.
3: D'ailleurs, vous êtes comment vous en plein match ? Est-ce que vous êtes calme ? Est-ce que vous chantez ?
1: Mais je chante, je dis allez Sochaux, tous ensemble pour vous. Et puis il y a aussi les autres supporters, Jean-François Bonnet, Mireille, Jean-Guy, et puis d'autres, ma foi.
3: Et quelle émotion ça vous procure d'arriver au stade avant un match et de vous poser à votre place ?
1: J'y vais de bon cœur en espérant avoir une belle victoire, que tout le monde sera content.
3: Depuis que vous venez au stade, est-ce qu'il y a des moments qui vont rester à jamais gravés, des joueurs, des personnalités que vous ne pourrez jamais oublier ?
1: Oh ben je garderai surtout quand c'était la Ligue 1. Avec Teddy Richet, Michel Isabé, puis tous les autres dont je n'arrive plus à me souvenir de leurs prénoms.
3: Et dites-moi Pierrette, est-ce qu'il y a quelque chose que vous souhaitez aux joueurs, à l'ensemble du staff pour cette année 2026 ?
1: Oh ben écoutez, j'ai quand même 89 ans, alors je ne sais pas si je pourrais aller longtemps encore, hein. Et puis qu'en Ligue 1, et puis surtout qu'ils y restent quand ils seront en Ligue 2. Mais je vous le souhaite à tous, allez les petits, bon courage, vous pouvez le faire.
3: Vous êtes un visage incontournable des tribunes de Bonal, je sais que les gens s'arrêtent vers vous aussi. Qu'est-ce qu'ils vous disent ?
1: Ben, y en a qui me disent bonjour, il y en a qui viennent prendre des photos, qui me disent on peut faire une photo, ben, je dis si vous voulez, je réponds ben, c'est gratuit, profitez-en. Et puis quand il y a des enfants, mais j'ai dit je veux que les enfants soient sûrs, que c'est eux qui veulent bien. Hein.
3: Vous avez transformé votre habitation en un véritable musée dédié au FC Sochaux-Montbéliard. Qu'est-ce que vous avez comme objet spécifique, Pierrette ?
1: J'ai beaucoup de gobelets, ma foi, j'ai donné beaucoup de choses à des gens, parce qu'un jour je ne sais pas ce que ça va devenir tout ça.
3: Et dans ces objets, est-ce que vous en avez certains qui sont vos préférés ?
1: Ben, c'est la Coupe de France, les écharpes qu'il y a à la Coupe de France, ça c'est beau. Je les ai, ils sont rangés, là. Je les ai ressortis l'autre fois, mais voilà. Moi, ce que je veux, c'est que Sochaux reste en Ligue et puis qu'ils montent, surtout. C'est pour eux, pour leur avenir, pour l'avenir du club et puis pour l'emblème bébatique du club.
3: Une véritable leçon de fidélité, signée Pierrette. Son portrait, les photos de son incroyable collection sont à retrouver sur notre site internet ici.fr. Et bien sûr, allez Sochaux !
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4: Ma tata, elle est petite. Quand elle a un truc qui est haut, elle n'arrive pas à l'attraper.
5: Vous préférez être grand ou petit ?
4: Moi, j'ai envie d'avoir 15 ans comme ma cousine Olivia qui a un appareil dentaire. Parce que j'ai envie d'être grande comme elle et j'ai envie de sortir avec mes copines quand il fait beau. Ma mère, elle est très grande. Mais elle y arrive quand même à rentrer. Elle n'est pas obligée de baisser la tête. Mon papa, elle est grand, mais a des grands doigts. Elle ne peut pas lâcher les chouchous de ma petite sœur Lisa.
5: T'as envie d'être grande ou petite ?
4: Comme ma maman. Ma maman, elle est moyenne. J'ai envie d'être pas trop petite, mais pas trop grande. Ma tata, ouais. Elle est petite. Et du coup, quand elle a un truc qui est haut, elle n'arrive pas à l'attraper. Et mon père, il est plus petit que ma mère. Je préfère être grande, mais être petite, c'est aussi bien parce que, enfin, on peut passer partout, c'est un peu plus pratique, c'est tout ça. Juste être un peu plus grand, mais pas beaucoup. Je rêve que je sors avec mes copines, que j'ai 15 ans et que j'ai mon portable.
5: Donc, en fait, quand on est grande, on a
4: un portable et mon père il m'avait donné son portable qu'il avait cassé quand il était grand. J'ai envie d'avoir un portable parce que comme ça je pourrais appeler mes copines, je pourrais envoyer des messages et je pourrais envoyer des photos.
6: Moi aussi j'ai envie d'avoir un portable mais pour faire des jeux, pour faire plein de choses.
4: Bah moi j'ai un téléphone rose mais il est pour enfants. Il y a des jeux, des vidéos, de la musique. Pour envoyer des messages, on peut envoyer des photos et je peux jouer à mes jeux. Et même, j'ai envie d'avoir un portable pour de vrai, comme ma mère, vu que ma mère, elle a un jeu de Disney et un jeu pour construire des manèges.
7: Moi, j'ai trop envie d'en avoir un.
5: Pour faire quoi ?
7: Je sais pas.
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8: Raymond Coppa, il évolue au Stade de Reims entre 1951 et 1956, des années qui ont marqué l'histoire du foot rémois et aussi l'histoire du foot français. Dès son arrivée, il se distingue par sa technique, son flair et sa vision du jeu. Sous la direction d'Albert Batteux, il devient la pièce maîtresse d'une équipe rémoise qui domine le foot français. Il remporte plusieurs titres de champion de France et la Coupe de France. Mais c'est en Europe que Reims, avec Coppa, va se faire un nom. En 1956, l'équipe atteint la finale de la Coupe d'Europe des clubs champions, où elle s'incline face au Real Madrid, mais s'impose comme une équipe de classe mondiale. Coppa devient une star, non seulement en France, mais aussi à l'international, grâce à ses performances exceptionnelles en compétition européenne. Son départ pour le Real Madrid marque la fin d'une époque dorée à Reims, même si Coppa veut revenir au Stade de Reims entre 1959 et 1968. Il est né Raymond Kopaszewski en 1931, Neuilly-les-Mines, dans le Pas-de-Calais, dans une famille de mineurs polonais. Milieu offensif, au talent précoce, petit par la taille mais immense par la vision du jeu, il débute sa carrière pro à Angers avant d'exploser au Stade de Reims. Sa technique fine, sa vitesse et son sens du collectif séduisent bien au-delà des frontières. Le Real Madrid le recrute, aux côtés d'Alfredo Di Stefano et de Ferenc Puskás. Coppa participe à l'âge d'or du club espagnol. Il remporte 3 Coupes d'Europe consécutives. En 1958, il décroche le Ballon d'Or. C'est le premier Français à recevoir cette distinction. En équipe de France, Coppa brille lors de la Coupe du Monde 58 en Suède. Les Bleus terminent 3e, portés notamment par le duo Coppa-Just Fontaine, autre légende rémoise. À la fin de sa carrière, Coppa s'engage pour la reconnaissance des droits des joueurs professionnels. Il devient aussi consultant pour la radio et la télévision. Raymond Coppa s'éteint le 3 mars 2017. Son héritage perdure dans le cœur des passionnés de foot et pas seulement dans celui des supporters du Stade de Reims. Et c'est l'un des trésors de Champagne-Ardenne.
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9: Bonjour, je m'appelle Thomas Félix, j'ai 55 ans. Donc moi j'arrive le matin, je me pose mon vélo dans le garage, je traverse la cuisine, je prends un café, je monte à l'étage et j'arrive ici dans ce grand open space. 12 personnes à peu près partagent l'espace. Bonjour les gars.
10: Ce Bordelais est un designer, il habite et travaille dans le quartier du Grand Parc, un secteur qu'il affectionne particulièrement. L'équipe de Thomas Félix a travaillé sur plusieurs projets, on lui doit les fameuses devantures bleues avec un sourire blanc des magasins Cultura.
9: Je suis assez fier, effectivement, quand on regarde en arrière, sur 25 ans d'activité, les façades Cultura, la déclinaison de ces façades sur les différentes natures de magasins de la marque. Et il a fallu créer une charte, quelque chose qui allait unifier toutes ces façades, qui fasse que on les reconnaisse d'un premier abord. Ce grand sourire qui est apposé au nom, à 50 ou 60 mètres du magasin, il fallait qu'on reconnaisse et le magasin, et les services qu'on allait y trouver. C'est toujours un processus un peu long.
10: Franchement, vous êtes comment dans le travail, vous ? Exigeant, forcément ?
9: Oui, c'est une maladie, parce que effectivement, on a du mal à se contenter de ce qu'on fait, on va toujours chercher au-delà et plus loin.
10: Oui. Sur Résine Le Bousca, vous avez imaginé tout le mobilier urbain.
9: Des chaises longues, des tabourets, des choses de différentes natures pour équiper l'espace public.
10: Alors, il paraît qu'un matin, vous êtes retrouvé sous le trottoir en train de discuter, de faire connaissance avec Jean-Luc Joie, qui est quand même très connu.
9: Un bordelais pure souche. Bah, ça s'est fait effectivement dans le quartier où j'habitais et je voyais ce grand bonhomme là faire des choses extraordinaires avec ses gros doigts. Il m'en voudra pas. Et il m'a accueilli très gentiment et puis on a fait connaissance. On a lié une très très belle amitié qui dure encore aujourd'hui. On se voit régulièrement pour refaire le monde.
10: Et dans le quartier où nous sommes aujourd'hui, le quartier du Grand Parc, qu'est-ce qui vous plaît aussi? C'est un quartier en pleine mutation qui a beaucoup changé ces 10 dernières années.
9: Enfin, c'est très hétéroclite comme quartier. Il y a toutes sortes de populations. Il y a une mixité qui me plaît beaucoup. Je m'y suis installé. Maintenant, j'ai ma maison aussi dans ce quartier. Je vais faire mon marché au Grand Parc. Je vais faire mes petites courses de proximité dans le quartier. J'aime atteindre les quais. J'aime faire mon petit footing sur les quais de temps en temps. C'est des coins que j'affectionne particulièrement.
10: Allez, on va vous écouter un petit peu sur une anecdote, quelque chose qui vous vient en mémoire, qui représente votre vie finalement.
9: On a été les premiers à fabriquer des espaces de travail un peu atypiques chez Thalès. On a installé un jour un canapé de nous-mêmes chez Ikea. On a installé un canapé Ikea chez Thalès. Et c'était peu avant que le directeur de Thalès reçoive le nouveau directeur de Rockopter, d'Airbus Hélicoptère. Et la discussion s'est terminée dans le canapé, qui avait tant fait parler de lui en interne, etc. On ne travaille pas dans un canapé. Finalement, il a fait l'unanimité. Le directeur de chez Thalès est sorti en disant « Vous m'en mettrez dans tous les locaux », parce qu'en fait j'ai eu la meilleure discussion possible avec le directeur de chez Rockopter, et cette discussion n'aurait pas pu avoir lieu ailleurs que dans un canapé, et certainement pas dans une salle de réunion.
10: Thomas Félix est donc designer dans le quartier du Grand Parc à Bordeaux. S'il a grandi dans le Béarn, Bordeaux est devenu sa ville de cœur.
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11: Bonjour Julie, bonjour tout le monde.
12: Dis Lucie, pourquoi le quartier du Petit Maroc à Saint-Nazaire s'appelle comme ça?
11: C'est une excellente question Julie. Ça va vous demander un petit peu d'imagination, mais il y a fort fort longtemps, Saint-Nazaire était une vraie cité. Fortifié. Même si c'est difficile à croire, la vieille ville de Saint-Nazaire était située là où se trouve actuellement le quartier du Petit Maroc. Certains appellent d'ailleurs encore ce quartier le vieux Saint-Nazaire. Et quand on dit vieux, c'est vraiment vieux, vraiment très très vieux. Le rocher de Saint-Nazaire a été habité depuis l'époque celte. En fait, le nom Petit Maroc serait apparu à l'époque où la vieille ville existait encore, mais avait été délaissée parce que la nouvelle ville se construisait tout autour. Des pêcheurs venus de Douarnenez ont donc investi la ville dans les années 30.
12: Mais alors Lucie, quel est le rapport entre ces pêcheurs de Douarnenez et le Maroc?
11: Eh bien, ces pêcheurs se sont aventurés sur les côtes marocaines. On a donc baptisé cet endroit le Petit Maroc.
12: Et puis, il s'est passé ce qui s'est passé.
11: Des bombardements qui ont détruit 85% de la ville de Saint-Nazaire pendant la Seconde Guerre mondiale. La ville s'est reconstruite, tel un phénix qui renaît de ses cendres. Et aujourd'hui, dans le vieux Saint-Nazaire, il n'y a plus de fortifications, il n'y a plus d'église ni de ruelles. Il n'y a que dans la tête de certains anciens que le Petit Maroc est encore la vieille ville. Et maintenant, dans notre tête. Puisque, comme disait un certain Socrate, le savoir est la seule matière qui s'accroît quand on la partage.

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4: Une artiste absolument formidable qui a grandi au Canada. Elle est d'origine haïtienne. Elle est désormais installée en France depuis quelques années. Vénard que nous sommes d'avoir avec nous Mélissa Laveau.

0: autrice, compositrice, guitariste et chanteuse, Mélissa Lavaux est ce soir dans Décibel pour célébrer la sortie de son ébouriffant 5e album. Vous allez adorer At My Softest, I Am The Most Dangerous, un album dans lequel elle revient sur tous les moments de sa vie, et il y en a de nombreux, où elle a échappé à la mort. C'est une artiste que j'adore, mais je vais carrément vous dire que c'est ma star, ma merveille. Elle est dans le studio, Mélissa Lavaux, bonsoir.
1: Bonsoir Émilie.
0: Bienvenue dans Décibel. Je l'ai dit tout à l'heure pour te présenter très très rapidement. Tu as grandi au Canada, tu es d'origine haïtienne, et t'es installée en France depuis de nombreuses années maintenant. Et t'as même la nationalité, ça y est.
1: J'ai la nationalité depuis 2019.
0: Et voilà, et tu voilà. Peux voter et tout ça.
1: J'ai voté.
0: À voter, Madame Lavaux, bravo. Et a sorti des albums magnifiques. Le tout nouveau, donc, s'appelle At My Softest, I'm the Most Dangerous.
1: Exactement.
0: Qui veut dire, je vais te faire traduire plein de trucs ce soir.
1: À ma plus douce, je suis ma plus dangereuse.
0: C'est ça. Parce que, évidemment, la douceur, vous l'entendez dans la voix de Mélissa, mais sachez que, voilà, elle est également féroce quand il le faut et quand le monde le réclame. Mélissa, le fait que tu aies ce parcours avec plein de lieux dans ta vie, donc le Canada, Haïti, la France, etc., ça infuse beaucoup dans ta musique. Comment tu décrirais le style musical de ce nouvel album ?
1: Eh bien, j'étais en train de mettre l'album sur Bandcamp ce matin.
0: Ah, et donc il faut le définir.
1: Et du coup, il faut le définir. Et j'ai genre afro, psychedelic, pop rock.
0: Ouais,
1: et je trouve que c'est de la pop, mais c'est surtout du rock, et puis c'est afro psychédélique.
0: Et puis ton jeu de guitare, il est quand même très blues, quoi qu'il arrive.
1: Il est percussif. Oui. C'est marrant parce qu'il y a pas mal de gens qui reconnaissent le bluegrass dans mon style de fingerpicking. Je sais pas comment dire ça en français.
0: C'est ce qu'on fait avec les doigts.
1: Le doigté.
0: Comment tu pinces les cordes.
1: Exactement.
0: Et voilà. Elle est donc guitariste, autrice, compositrice, chanteuse. Alors sa voix est très voilée ce soir parce que Mélissa, t'as déjà commencé la tournée.
1: Mais franchement, j'ai l'impression que les gens ils remarquent pas parce que normalement ma voix de chant n'est pas pareille de ma voix
0: parlée
1: habituelle, usuelle.
0: Ouais.
1: Et là, en fait, ça match.
0: Ça. Elle a une voix de chanteuse quand elle me parle. Elle est encore plus mystérieuse. Alors Mélissa, rentrons dans le vif du sujet parce que des concept albums, j'en ai écouté des kilomètres. T'aurais pas voulu les faire à pied, mais là, franchement, un concept dans lequel une jeune femme d'une quarantaine d'années arrive à sortir autant de chansons racontant les moments où elle a frôlé physiquement ou métaphoriquement la mort, je suis épatée. Ça t'est arrivé tellement de fois.